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funk et pop soyeuse, De Velours est un style à part sur la scène toulousaine. 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Avec son groove élégant et sa voix feutrée, De Velours ravive l'esprit des années 80 tout en y insufflant une modernité pleine de charme et de justesse.

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3: Ai-je encore besoin de le présenter ? Arnaud Fromage est avec nous. Bonjour Arnaud.
4: Bonjour, bonjour. Ah,
3: pour votre nécessaire minute comtoise, Arnaud, il y a quelques temps, vous nous avez expliqué pourquoi l'emblème de la Franche-Comté était un lion.
4: Mais je ne suis pas allé au bout du raisonnement. Pour rappel, la Franche-Comté adopte le lion vers 1278-79 quand le comte de Bourgogne, Othon IV, décide de se rapprocher du royaume de France. Il décide pour cela d'adopter le lion, le roi des animaux et symbole de la monarchie française. La Franche-Comté n'est d'ailleurs pas la seule région à arborer cet animal que l'on retrouve aussi sur les armoiries de la Normandie ou en Aquitaine et qui est tout autant le symbole de Belfort que de la ville de Lyon parce que oui, il y a une logique là-dedans. Mais voilà, maintenant qu'on a dit ça, reste une question. Pourquoi le lion, qui n'est pas le plus imposant des animaux et qui, soit dit en passant, est une sacrée grosse feignasse, a-t-il pu devenir le roi des animaux et pas la baleine bleue ou le chinchilla ?
3: Bon, déjà, ce n'est pas le cas partout, hein.
4: C'est vrai. En Asie, c'est plus souvent l'éléphant ou le tigre qui sont considérés comme les rois des animaux. En Amérique, c'est l'aigle qui règne aux côtés de l'ours, du jaguar ou du puma. En Afrique, le rhinocéros et le léopard sont aussi dans la place aux côtés, c'est vrai, du roi lion. Et en Europe, eh bien avant le lion, c'était l'ours qui était considéré comme le roi des animaux, mais tout va changer au Moyen-Âge. En gros, ce sont des histoires de symboles. Au Moyen-Âge, on se passionne pour la mythologie grecque, dans laquelle Hercule, qui était méga fort, a tué le lion de Némée, dont la peau était pourtant censée être impénétrable. Et puis, la crinière du lion est vue comme une sorte de couronne, ce qui fait bien plaisir aux souverains du continent, d'autant que bon, l'Afrique c'est méga loin et que personne n'ira vérifier.
3: Mais bon, un roi c'est très humain, alors comment un animal peut-il être le roi de quoi que ce soit quelque part, Arnaud ?
4: Là encore, vous marquez un point, mais ce qualificatif de roi des animaux, depuis qu'il s'est débarrassé de sa symbolique royale, est plutôt là pour qualifier ce qu'en zoologie, on appelle les super-prédateurs. Ces animaux qui sont tout en haut de la chaîne alimentaire et qui sont relativement imprenables à la baston contre les autres espèces du coin. Et même dans ces cas-là, on devrait dire que ce sont les lionnes qui sont les reines, parce que ce sont elles qui chassent, mais seulement les reines de la savane. Bah oui, si on va par là, chaque type de terrain a son roi. Celui de la jungle amazonienne, ce serait plutôt le jaguar, et celui de nos forêts à nous, eh ben ce serait plutôt le cerf. Mais au fond, une grosse feignasse qui laisse les autres combattre à sa place, qui se fait nourrir et qui prend la lumière, est-ce que ce serait pas ça, la définition d'un roi ? Bon bah, je retire tout ce que j'ai dit, alors.
3: Retirez tout, retirez tout. Merci beaucoup, Arnaud.
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5: La cabine minute, la cabine minute, la minute de Camini. 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C'est la cabine minute sur ici Picardie. J'espère que vous allez bien. Aujourd'hui, on va parler d'amour ou alors de célibat. Enfin, je sais pas, parce que on voit tellement de choses sur les réseaux sociaux. Oui, les hommes ceci, les femmes ceci. Il y a une femme, elle m'a fait du mal au cœur. Mon mec m'a fait du mal au cœur. Il m'a trompé. Il est parti. Mais en fait, pourquoi vous vous mettez en couple ? Vous savez qui vous mettez en couple ? Vous vous mettez en couple avec un être humain. Alors un être humain, je vous rappelle quand même ce qu'il est capable de faire. Un être humain, ils ont créé la guerre, l'esclavage, la torture, le viol, le génocide et la télé-réalité. Et après, vous êtes surpris quand votre partenaire, qui est un être humain, il vous a mal parlé ou alors il vous a trompé, machin et tout. C'est vous qui choisissez de sentir. Pourquoi vous sentez qu'un être humain ? Et après, vous êtes surpris quand ça se passe mal. Vous avez l'arrogance de croire qu'un être humain, il va bien vous traiter pendant 30 ans. Il y a des êtres humains, ils trichent au Scrabble. C'est quoi l'intérêt de tricher au Scrabble ? Et vous, vous leur confiez vos émotions, vous leur confiez votre cœur à un être humain et vous êtes surpris quand l'être humain il vous fait un coup de Trafalgar, mais vous n'êtes pas bien. Arrêtez de vous mettre en couple. Mettez-vous en couple avec un esprit. Voilà. Tu mets en couple avec un esprit. Voilà. L'esprit, au moins, il va pas t'emmerder. Enfin, en même temps, un esprit, c'est un ancien être humain, donc si, ça peut être emmerdant. Non, mais pas les esprits. Arrêtez de faire confiance aux êtres humains. T'as cru que ton partenaire, c'était qui ? C'était Jésus. D'ailleurs, même Jésus, ils l'ont tué, les êtres humains. Même lui, s'est fait avoir. Et vous, vous exigez une loyauté pendant 30 ans. Arrêtez ça. Arrêtez de vous mettre en couple avec des humains. Mettez-vous avec un arbre. Voilà. L'arbre, c'est solide, calme, silencieux, stable. Et en plus, il est enraciné, il peut pas partir. Voilà. Ton ex, il aurait dû essayer. L'arbre, tu peux lui faire des câlins. Il parle pas, il t'engueule pas. Tu peux oublier les sacs poubelles, il dit rien. Tu peux lui raconter ta journée, il te juge pas. Et c'est mieux qu'un mec, c'est mieux qu'une meuf, c'est mieux qu'un psy. Alors après, niveau sexe, bah écoute, c'est du bois. Il est toujours dur. Alors après, ça dépend de ce qu'on aime, hein, ça dépend de ce que t'aimes, tu vois. En même temps, si c'est pas très fun, au moins il te ghoste pas, l'arbre, tu vois. Il a pas d'insta. Il pose pas de story ambiguë en mode, je suis dans une forêt chelou. Et le pire, c'est que des fois, tu parles à un arbre dans la vie, tu vois. T'as plus de réponses que quand tu parles à une copine. Parce qu'un arbre, lui, il te fait pas rien, non, rien. Non, c'est pas ça, mais laisse tomber. Alors, moralité, si vous vous mettez en couple avec un être humain, n'oubliez jamais qu'en face de vous, bah, vous avez un être humain. La cabine minute, la cabine minute, la minute de Camini. La cabine minute, la cabine minute, la minute de Camini.
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6: Voici Pauline Guillouche, hépato-gastro-entérologue à Nantes. C'est un médecin très suivi sur les réseaux sociaux. Elle y partage sa passion pour la médecine avec l'envie de la rendre simple, claire et accessible à tous. Mais comment devient-on hépato-gastro-entérologue ?
7: Dès la quatrième année de médecine, quand on passe en stage en fait pendant nos études, moi j'ai été happée par le service de gastro-entérologie du CHU de Nantes, hein, où j'ai fait toutes mes études et mon internat et mon clinica et quelques années de praticien hospitalier. Et c'est une rencontre avec les médecins, avec les seniors, avec nos mentors en fait. Et là, je me suis dit, ok, c'est vraiment cette spécialité que je veux faire.
6: Qu'est-ce que vous aimez le plus dans votre métier aujourd'hui, Pauline ?
7: Les rencontres avec les gens, le fait de les suivre. Comme je suis installée en libéral, je peux voir les patients des années et des années après. Donc en fait, je suis leur évolution. Je suis leur vieillissement aussi. Je suis leur petit parcours de vie, leurs accidents de vie parfois. Et ça, c'est en dehors, évidemment, de la consultation et de ce qui les amène. Mais c'est ça qui rend la relation hyper intéressante entre le patient et le praticien. Moi, je ne serais pas la même sans toutes les rencontres que j'ai faites depuis le début de ma carrière. J'ai toujours des histoires qui m'ont marquée, qui m'ont inspirée. Et bien sûr que c'est ces rencontres qui, aujourd'hui, font que j'ai envie de continuer ce métier.
6: Vous êtes présente sur les réseaux sociaux, Pauline, pour vulgariser un peu la médecine. Vous avez plus de 200 000 followers, donc 200 000 personnes qui vous suivent sur les réseaux sociaux. Ça veut dire que même les médecins doivent s'y mettre ?
7: Tous les médecins doivent s'y mettre pour contrer les fausses informations en santé, ça c'est clair et net. Donc oui, j'encourage chaque confrère et chaque consoeur à s'y mettre. C'est passionnant, c'est un autre terrain de jeu, on va dire, un autre terrain d'exploration que sont les réseaux sociaux.
6: Vous êtes surprise justement de l'intérêt qu'on porte à toutes les vidéos que vous pouvez publier, à tout ce que vous pouvez dire sur les réseaux sociaux ?
7: Bah, en ce qui concerne ma spécialité, je vois que le ventre effectivement intéresse les gens, probablement les angoisse. Donc ils sont allés chercher l'information ailleurs que sur mes vidéos. Et puis ils ont plein d'idées qui sont fausses. Et l'idée, c'est de se dire, bah, revenez vers peut-être la parole du professionnel de santé. Donc j'essaye de les rattraper et peut-être de contrer effectivement ce qu'ils ont vu. Parce que ce qu'on sait, c'est que l'information fausse, elle diffuse de façon virale par rapport à une information vraie qui a beaucoup plus de mal à circuler. Donc c'est pour ça qu'il faut qu'on soit nombreux à apporter cette parole.
6: Qu'est-ce qui vous rend le plus fier aujourd'hui, Pauline ?
7: Waouh, c'est mes enfants, en fait. Et si on en revient sur le métier, c'est de pouvoir accompagner les gens dans la durée. Ça, c'est vraiment une grande fierté.
6: Avec Pauline Guillouche, la médecine sort des cabinets pour aller à la rencontre du public. Une approche pédagogique et humaine qui permet à chacun de mieux comprendre et de se réapproprier sa santé.
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1: En Pays de Savoie, la place du village, c'est d'abord une émission de télé, c'est une grande communauté sur les réseaux sociaux et c'est aussi un rendez-vous quotidien sur votre radio ici, Pays de Savoie, avec Jean-Noël et Philippe de Paris. C'est l'heure d'une nouvelle histoire, quelque part en Savoie, avec vous Philippe, bonjour.
2: Bonjour Laurent, bonjour à toutes et à tous.
1: Ah, parmi vos rencontres, là vous êtes allé dans une étonnante série de Montémont.
2: Eh oui, on est allé à Montémont, c'est la direction de la Maurienne. Et on s'arrête justement dans le hameau de la Scie, au-dessus du beau village. Village de Montémont à 1300 mètres d'altitude. Et là, on rencontre Joël Gontier dans une scierie, mais pas n'importe quelle scierie, une scierie complètement dans son jus, une scierie d'époque. Et Joël nous dit, c'est une scierie qui a été mise en place par mon grand-père et je tenais absolument à la remettre en route. Elle a commencé à fonctionner en 1905. Elle a été créée de manière assez curieuse lorsqu'un village d'à côté a brûlé et comme on ne pouvait pas tout refaire tous les toits avant l'hiver, il a fallu créer la scierie justement pour faire le bois, pour faire les chalets du village qui avait brûlé, vous avez compris.
1: D'accord.
2: Un bel exemple de solidarité à l'époque.
1: Et puis ce qui manque, il a été fidèle à la scie. Combien de temps il a mis pour la refaire?
2: Il a mis 4 ans, 4 ans pour la refaire de A à Z, c'est un énorme travail. Aujourd'hui, cette scierie à l'ancienne marche parfaitement, c'est un véritable plaisir de l'avoir fonctionné. Elle fonctionnait autrefois à l'eau avec un petit barrage en amont, comme toutes les scieries, avec une conduite forcée bien sûr. Au bout de la conduite, il y avait une roue à aube, hein, comme autrefois d'ailleurs. Il fallait 12 heures pour remplir la retenue d'eau. Et à l'époque, on sciait, nous dit-il, tous les jours, y compris le dimanche, dès qu'il y avait de l'eau, on sciait. Et le torrent sur lequel se trouve la scierie a une particularité, il ne gèle pas en hiver. Je rappelle qu'on est à 1300 mètres d'altitude, c'est-à-dire qu'on peut travailler toute l'année.
1: Est-ce que cette scierie fonctionne encore aujourd'hui?
2: Absolument, Laurent, elle fonctionne toujours. Et si quelqu'un a besoin de couper un sapin pour faire quelques planches, aucun problème. Il nous dit aussi, Joël, qu'on fait des chevrons avec la charpente, et tout ceci se fait dans la plus grande convivialité. Or, c'est pas industriel, attention. Et Joël nous précise que c'est justement la scierie qui a donné le nom du village. La scie, mais ça, on s'en est
1: douté. Et est-ce qu'on peut la visiter?
2: Oui, on peut la visiter. Il y a même des touristes qui viennent la visiter, cette scierie, par l'intermédiaire de l'Office du tourisme de la grande station d'à côté, c'est Saint-François-Longchamp.
1: Mais oui.

0: connaissaient pas très bien. Et ça se fait durant l'hiver, un jour par semaine. Il y a même des touristes qui veulent repartir avec une planche, nous dit Joël. Joël qui montre aussi ses outils, hein, pour aller chercher le bois, pour descendre dans la Syrie à tous ces touristes. Et si vous passez un jour par Montéban, n'hésitez pas à vous arrêter. Demandez à Joël, il se fera un grand plaisir de vous montrer sa Syrie à l'ancienne. Il est intarissable, il est passionné et passionnant.
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3: Nous l'avions déjà reçue dans Toujours à la page en tant que romancière. La romanaise Magali Milo est de retour dans les librairies, mais cette fois en tant que médecin. Le métier qu'elle a exercé passionnellement jusqu'à un burn-out en blouse blanche. C'est d'ailleurs le titre qu'elle a choisi pour ce témoignage qui paraît chez l'Archipel. Mon burn-out en blouse blanche. Un livre qui commence le jour où Magali échappe de peu à la mort au volant parce que son cœur déclenche au milieu de nulle part une crise de tachycardie. Et ce n'était pas le premier symptôme, il y avait eu des bronchites à répétition, l'eczéma et même l'apparition d'un foyer d'endométriose. Et bien sûr, la course contre le temps pour s'occuper de ses enfants, recevoir ses 40 patients par jour, les ruminations nocturnes, la boule au ventre le jour. Et il y a aussi eu le déni, un refus de voir qu'il était urgent qu'elle arrête. Même cet accident, évité de justesse, n'aura pas su lui mettre les points sur les i. Pourquoi, Magali Milo ?
4: Je ne sais pas exactement, mais c'est vrai que j'avais beaucoup de culpabilité à m'arrêter par rapport aux patients, par rapport à ma famille. Dans nos études, on ne nous apprend pas à prendre soin de nous. On nous apprend à toujours être là, toujours travailler, voilà, faire plus. Et puis, en tant que femme, j'allais dire, on est un peu des rocs, on est... Voilà, on est les piliers, et oui, je me disais, il faut que je tienne, quoi. Il faut tenir.
3: Et vous aviez des reproches qui vous étaient faits dans le cadre familial, effectivement. Comment vous les expliquez ?
4: Je pense que c'est pas compris ce qu'on vit quand on est en burn-out. Et voilà, et peut-être que l'entourage a besoin de savoir que c'est pas quelque chose qu'on ne veut plus faire, c'est juste qu'on peut plus, parce qu'on n'a pas assez d'énergie. Donc je pense que c'est pas compris.
3: Pas compris non plus par une partie du corps médical, parce que vous avez quelques consultations qui sont quand même assez violentes.
4: Oui, les médecins ne m'écoutaient pas vraiment, en tout cas certains que j'ai vus. C'était assez compliqué ça pour moi.
3: Qui a été ou quelle a été la première personne ou le premier moment qui vous a autorisé à vous dire là, je vis quelque chose et c'est légitime de dire stop ?
4: Alors la première personne, ça a été quand même la psychologue qui m'a suivie. Mais au début, c'est pareil, je voulais pas croire à ce qu'elle me disait. Elle m'a vraiment dit, c'est un burn-out, etc. Il va falloir du temps. Mais moi, j'étais encore dans le déni, en me disant, non, mais c'est trop long. Elle me parle d'un an et demi de repos. Moi, j'ai envie de reprendre et je vais reprendre bien plus vite.
3: Écrire ce livre, pour vous, c'était un bilan, c'était un message. Comment est-ce que vous l'avez abordé ?
4: Pour moi, c'est plus un message, en fait. C'est plus pour aider les gens qui sont en burn-out, mais aussi les proches. Après, c'était aussi alerter, parce qu'il y a beaucoup de burn-out en ce moment, dans toutes les professions, mais le milieu médical est quand même bien impacté. Le système médical actuellement, je vais dire, il est plus performant, parce que chaque médecin a trop de patients, comme je le mets à la fin. La patientèle a augmenté de 1/5 par médecin. C'est très compliqué. Donc c'est pour ça qu'il y a des médecins qui tombent, j'allais dire, malade de plus en plus. Moi, je dirais ce qui est essentiel par rapport aux professions médicales, aux médecins, c'est prendre soin de soi pour pouvoir ensuite redonner aux autres. Et puis après, même pour la plupart des personnes, essayer toujours de se ramener un peu à soi et à quels sont mes besoins, quelles sont mes limites, et j'ai le droit de dire non pour certaines choses pour pouvoir me préserver ma santé.
3: Magali Milo a vécu 3 ans de descente aux enfers et a mis 3 ans à se reconstruire grâce au repos, à la méditation, à la danse, à l'écriture. Grâce à un recentrage sur elle-même et une remise en question profonde de son mode de vie. Elle délivre un témoignage touchant et un message indispensable dans « Mon burn-out en blouse blanche » paru chez l'Archipel.
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5: Bonjour, je m'appelle Laureline, je suis artiste de cabaret et je suis chanteuse sur l'établissement de Périgueux.
6: Laureline, on peut vous retrouver sur la scène du Voulez-vous à Marsac-sur-l'Isle dans le rôle d'Opaline. J'ai pas vu tout le spectacle, mais il me semble que c'est quand même le personnage principal. Qu'est-ce qui lui arrive à cette fonctionnaire?
5: Alors, ce qui lui arrive, c'est qu'elle devient une star de la chanson. Une star du musical. Et donc, elle a toute une transformation physique, vocale et surtout une transformation de vie. Et voilà, donc ça devient une superstar qui oublie peut-être un petit peu sa vie personnelle d'avant.
6: Est-ce qu'il y a des échos à votre propre vie?
5: Non, pas vraiment. Et c'est pour ça que j'adore jouer ce rôle. Parce qu'en fait, Opaline est une personne très introvertie. Et ce qui n'est pas du tout mon cas. Et je trouve ça plus amusant et plus confortable d'aller jouer sur un rôle qui ne ressemble pas à ce qu'on est dans la vraie vie.
6: Ça fait une dizaine d'années, Laureline, que vous êtes professionnelle dans le spectacle. Est-ce que vous vous souvenez de la première fois où vous êtes montée sur scène?
5: Je sais que la première fois que je suis montée sur scène, c'était quand j'avais 2 mois. Ça, je ne me rappelle pas.
6: 2 mois?
5: Oui. Mes parents faisaient des colonies et faisaient des spectacles à la fin des séjours avec les enfants. Et l'année où je suis née, donc en 92, c'était le spectacle sur le magicien des couleurs. Et donc, j'étais le bébé violet qui était né de la naissance du bleu et du rouge. Et alors, moi, je n'ai aucun souvenir de ce qui s'est passé, mais ma mère me dit qu'elle a vu dans mes yeux que j'étais hyper attirée par les lumières, par ce qui se passait là, quoi. Avant d'être professeure de danse, j'étais moi-même élève dans des écoles où je faisais des galas.
6: Quel retour vous avez du public périgourdin depuis le lancement de Star du Musical?
5: Ils sont vachement contents, hein. On a un public principalement senior. Moi, c'est mon public préféré parce qu'en fait, ils sont toujours émerveillés. Et puis, ils ont toutes les références parce que moi, j'ai des codes assez rétro, des goûts assez rétro. Et du coup, j'adore parler avec eux à la fin du spectacle parce qu'ils sont toujours super enchantés de ce qu'ils ont vu, de ce qu'ils ont entendu. Et c'est hyper agréable.
6: Pour vous, c'est qui l'artiste suprême, celui ou celle qui vous a donné envie de faire ce métier?
5: Charles Aznavour.
6: Ok, d'accord, pas d'hésitation. Votre plus beau souvenir de scène?
5: J'ai envie de vous répondre que moi, mes plus beaux souvenirs de scène, c'est plutôt avec les élèves avec qui je donne des cours. Je trouve que dans l'amateurisme, il y a un truc qui est encore plus beau que dans le professionnel, parce qu'à la fin, on arrive à faire quelque chose alors que c'est pas notre métier. Mon plus beau souvenir de scène professionnel, je pense que c'est ma première ici en tant que chanteuse. Parce que comme je disais, moi j'étais danseuse professionnelle, j'étais dans une production et une école qui formait des artistes à être pluridisciplinaires. Donc j'ai appris à chanter. Je voulais chanter. Et c'est le voulez-vous qui m'a donné ma chance et l'opportunité de le faire. On est une équipe très soudée et on n'est pas les uns au-dessus des autres, on est les uns à côté des autres.
6: Merci.
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7: Tous les jeudis, vous partagez avec nous un lieu de Provence. Et ce matin, vous allez nous faire découvrir une source.
8: Eh ben non.
7: Ah bon?
8: Non.
7: Mais qu'est-ce que vous m'avez écrit alors?
8: Ben, c'est faux ce que non, vous... Non mais sur le coup, je voulais, puis après je me suis dit non, une source, ça se dit pas.
7: Vous faites un peu comme vous voulez.
8: Exactement. Non, ça se dit pas une source. Alors c'est pas moi qui le dis, c'est Lily Desbellon dans le château de ma mère. Voilà. Mais je vais quand même vous parler de source à travers ces gens de Manon. Oui. Hier, vous vous rappelez, je vous ai parlé d'expression patin couffin.
7: Oui.
8: Hein, qu'on emploie dans le sens de etc. Et j'ai mentionné l'expression et le con de Manon. Et pour n'offenser personne, j'ai dit ne le prenez pas pour vous les Manon, c'est juste une expression. Et j'ai ajouté on vous aime d'amour. Ok. Problème, c'est qu'à peine ma chronique finie, ma chérie m'a demandé c'est qui cette Manon que tu aimes d'amour? C'est vrai. Alors je lui ai dit mais personne, c'est une expression. Et elle me dit mais pourquoi tu me dis que tu l'aimes d'amour? J'ai dit mais non, t'as pas la ref, c'est Pagnol, c'est Manon des Sources, c'est Hugolin, hein. Vous savez, Manon, je t'aime d'amour. Oui. En fait, c'est non, Eric.
7: Manon, je t'aime d'amour. Je t'aime, Manon.
8: Voilà, on est d'accord. Voilà. Mais désolé, on va quitter la poésie bucolique et romantique de Manon des Sources et les collines pour que je vous explique cette expression, le conte de Manon. Alors pour tout vous dire, on ne sait pas trop d'où elle vient, elle ne semble pas typiquement provençale, en tout cas on la connaît dans le sud-ouest, jusqu'à chez Francis Cabrel, même si elle est très attachée à la Provence, notamment à travers l'œuvre de Pagnol, bien sûr. Comme je vous l'ai dit, on l'emploie pour exprimer là aussi une suite que l'on n'énumérera pas, comme pour dire etc. Exemple dans un roman de Jean-Paul Delfino, et tout le conte de Manon et tout le tremblement. Ou encore chez Maurice Gouirand, il regrettait la prospérité de Marseille, mais aussi le respect de la religion, de la morale, de la discipline, du patin couffin et du conte de Manon. Oui, le conte de Manon, c'est l'équivalent de patin couffin et tutti quanti. Autre subtilité décrite par Rivo Nora dans son dictionnaire des parlers régionaux, l'expression serait utilisée pour couper court aux exigences de son interlocuteur. Exemple, et le conte de Manon, non, pendant que tu es, leur dire, allez, c'est bon, hein, arrête-toi, tu m'as gonflé. Dans la lignée des fâcheux de, fan de chichoulo, fan de pute, ou même, autre expression avec d'autres prénoms, je suis désolé, la putain d'Adèle ou la putain de la Caroline, c'est, on va avoir des problèmes.
7: Je pense, oui.
8: Cette interjection est aussi utilisée pour marquer la surprise. En voici un exemple sous la plume de Maurice Gouiran, cette fois dans le théorème de Langambi. Le con de Manon, mais c'est mon riri. Et on la trouve aussi chez Gilles Delpapas, sous la variante La con de Manon. Selon Robert Bouvier, dans le Parler Marseillais, l'expression exprime aussi le dépit ou l'irritation, hein, et il donnait cet exemple. Le con de Manon, ça a encore foiré. On trouve aussi des variantes avec le con de Madon. Et on vous aime aussi d'amour, les Madons. Non, je vais rien dire, parce que je vais avoir des problèmes avec Magaté. Magaté, c'est toi que j'aime d'amour. En tout cas, tous les auteurs s'accordent à dire que Manon est sûrement là juste pour la rime, sans aucun lien avec une quelconque Manon qui aurait existé.
7: Mais bien sûr.
8: Et je vous le confirme parce que j'ai vérifié toutes mes sources.
7: Parfait. Un petit bonjour à votre gâté qui nous écoute ce matin.
9: Il avait Manon des sources.
7: Oui, non, mais c'est pardon.
9: Il avait bien Manon des sources.
8: Non, j'ai vérifié mes sources. Manon, je ne sais pas s'il l'a vérifié.
7: Oui, non, mais bien sûr. Ah, non, bah, non, bien sûr. Mais vous me prenez.
8: On vérifie. Hein, on vérifie.
7: C'est possible, ça.
8: C'est comme ça.
7: Non, mais si vous voulez, je vous laisse.
8: Mais non, thème d'amour, Eric.
7: Bon, donc un petit bonjour à votre gâté. Oui. Je le confirme, mais Eric est sage comme une image.
8: Hein. Exactement.
7: Enfin, chérie, je t'aime.
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10: Nous sommes à Caudalet.
3: Richard, on est ici dans les jardins familiaux?
10: Oui, on est dans les jardins familiaux et on est à plusieurs.
3: Il est où votre petit carré?
10: Là-bas, au fond.
3: Allez, je vous suis, allez-y. Et là, ce sont vos poireaux?
10: Il y a des poireaux, il y a encore des betteraves, des radis.
3: Et là, vous êtes au bord de quel canal?
10: C'est un canal qui rejoint la tête.
3: Les choux ont été un petit peu mangés, non?
10: Par contre, la salade, vous voyez, elle n'est pas gelée.
3: Et alors, comment vous vous organisez? Vous aviez des notions de jardinage quand vous avez pris ce jardin familial?
10: Oui, j'ai eu un jardin familial dans le Nord pendant une dizaine d'années.
3: Donc vous arrivez d'où, vous?
10: Nord-Pas-de-Calais, entre Lille et Arras.
3: Depuis combien de temps vous êtes installé ici à Caudalet?
10: 3 ans.
3: Comment vous avez découvert ce village?
10: Avec mes filles qui habitent là. Donc elles m'ont dit de revenir ici, parce qu'il fait meilleur, il y a du soleil, et le jardin, on peut le faire plus longtemps.
3: Et vous venez tous les matins?
10: Souvent, en ce moment un peu moins.
3: C'est important pour vous d'avoir votre petit carré potager?
10: Tout à fait, parce que c'est du bio. Et puis, quand j'amène les légumes à la maison, ma fille me fait la cuisine. Et moi, je fais la soupe avec les poireaux, avec les navets. Donc, tout va bien.
3: Et derrière vous, il y a le compost?
10: Recyclage. Les choses de la cuisine, mais pas tout, hein, les purées et tout ça. Et puis, les restes de jardin.
3: Rien ne se perd, tout se transforme.
10: Exactement. Et ça devient tout marron, comme un terreau.
3: Merci Richard. Et vous Daniel, alors, qu'est-ce que vous cultivez?
11: Là, pour le printemps, j'ai mis des oignons, rouges et jaunes. 300, on ne rigole pas avec les oignons. Hein. À quand on cuisine, il faut des bons oignons. Bon, alors là, il reste les poireaux.
3: Il n'y a pas des artichauts, là?
11: Ah, oui, mais ça, des artichauts, oui. Ils restent bien en place. Et je suis assez content parce que par ici, moi, je suis normand. Hein. Attention, je suis un viking. Il ne faut pas me contrarier. Bon, alors, donc il y a la quatre artichauts. Bon, ben c'est bien, c'est marrant, dans un jardin, c'est marrant.
3: Et qu'est-ce qui vous a amené au jardinage?
11: Faut bien s'occuper, faire du sport, de la marche, et puis du jardinage.
3: Et dites-moi, vous avez un panorama incroyable depuis le jardin?
11: Justement, c'est très intéressant. C'est pour ça aussi que j'ai demandé ce terrain-là. Il y a la rivière, juste derrière moi, il y a la montagne, avec des beaux arbres. Enfin, c'est formidable, ici, c'est le paradis pour moi. Hein. Surtout moi qui suis né dans la plaine de Caen, vous voyez. Alors la plaine de Caen, c'est vraiment la plaine.
3: Il y a de la pluie. Hein. Et le principe de ces jardins familiaux, vous venez quand vous voulez?
11: Exactement. Et surtout, c'est tellement simple que je ne sais pas très bien comment dire, parce que c'est tellement simple que c'est la vie rêvée. Quoi. Les gens devraient faire ça. C'est pour ça qu'ils ne font plus de jardin. Ils ont l'air de dire ça ne rapporte pas. Mais ce n'est pas une question d'argent, on s'en fout de l'argent. On mange des bons légumes, mais au moins, on passe du bon temps toute la journée.
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1: Paris, c'est le trait d'union, disons-le, entre les cultures. C'est le cas entre l'Alsace et l'Île-de-France. La preuve avec la réussite d'un Alsacien qui va créer chez nous la brasserie Beaufinger, devenue un monument de la gastronomie à Paris. Thierry Boeuf vous y invite, c'est Bistro de Paris.
2: Et le cocktail américain, c'est quoi?
3: C'est un cocktail grillé avec une sauce américaine, tomate, échalote, une pointe de cognac, du vin blanc. C'est un peu relevé.
4: Un décarin.
5: Pâté, jambon, c'est du envoyé, gruyère, chantal, rosbif, jambon de pays.
6: Eh bien, tout ça, ça va aller dans la blanquette.
3: Bon appétit.
7: À Paris, subsistent encore quelques mammouths de la gastronomie, encerclés de toutes parts de chinoiseries et de fast-food endémiques.
8: Sandy, une pointe de sel, un coup de moulin à poivre dans l'aioli, s'il te plaît.
7: Le dernier rempart de la Bastille se nomme Beaufinger. La résistance est rude, soutenue par des tonnes de guirlandes de saucisses de Strasbourg et de plats de choucroute fumante, où jadis, les critiques Go et Millot aimaient s'attabler.
9: Henri Go, Christian Millot, vous allez nous faire les honneurs de cette table, qui est certainement l'une des meilleures de Paris.
10: Elle est surtout réputée pour sa choucroute, qui est merveilleuse, je dois dire.
11: Ça s'appelle Beaufinger, et la brasserie Beaufinger a été, à partir de 1920, le lip des années folles. Il y avait une assistance très brillante qui venait dans cette vieille brasserie alsacienne avec une salle de peinture de Hancy. Et on voyait Cocteau, Chaplin, Marie-Laure de Noailles. Tout Paris venait chez Beaufinger, qui était célèbre également pour ses huîtres et son banc d'huîtres. C'est le concurrent de Lippe maintenant, vraiment.
7: Beaufinger est la plus vieille brasserie de la capitale. En 1864, Frédéric Beaufinger, originaire de Colmar, quitte son Alsace chérie pour Paris avec dans ses malles toutes les spécialités de l'Est de la France. Mais le coup de génie du jeune Alsacien consiste à servir de la bière fraîche et mousseuse, brassée à l'air et distribuée à l'aide d'une pompe. Autrement dit, les Parisiens découvrent pour la première fois la bière pression. Repas d'affaires, dîner d'anniversaire, viré entre copains, touristes en goguette, couple légitime, amant pressé, pour paraphraser André Malraux, Beaufinger, c'est comme le métro parisien à 18h. Et même un renfort inattendu vient prêter main forte à la brasserie, en la personne de l'intellectuel et philosophe Roland Barthes.
12: Les cafés à Paris, chez lui, c'était plutôt le Flore, c'était le Bonaparte,
13: oui,
12: c'était son quartier de Saint-Germain-des-Prés.
13: Oui, c'est ça, mais le seul restaurant vraiment d'élection, en quelque sorte, qui ne soit pas lié à des opportunités de géographiques, c'est cette manie, dit-il, pour Beaufinger. Et il a beaucoup aimé Beaufinger dans ces années-là, qui était un restaurant parce qu'il y mangeait du poisson.
12: Alors ça, c'était pas du tout dans son quartier, ça.
13: Non, justement.
12: C'était un expatrié.
13: Ça voulait dire que c'était justement un choix.
7: Envie d'une soupe à l'oignon gratinée, de 6 huîtres creuses de Normandie, de gros escargots de Bourgogne, un œuf mayonnaise, un pâté en croûte, un homard flambé au whisky ou la fameuse choucroute servie depuis 160 ans. Direction la Bastille, qui a fait sa révolution à deux reprises, en 1789, aux commandes les révolutionnaires du Faubourg Saint-Antoine, et en 1864, grâce à un seul homme, Frédéric Beaufinger.
1: Je ne sais pas vous, mais toute l'équipe du 7-9, ça nous a ouvert l'appétit avec cette chronique. 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Merci à Thierry Boeuf.
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14: Saviez-vous qu'en France, une grande partie des voitures de police que vous voyez dans les séries n'ont jamais arrêté personne? Non, non, elles viennent parfois d'un hangar très discret en Alsace. Oui, ici, entre deux zones industrielles, on fabrique l'illusion du cinéma avec plus de 90 000 objets différents. Aujourd'hui, je teste pour vous Ciné-Régie à Geispolsheim. Nous sommes dans une zone d'activité en périphérie de la ville. Assez classique, hein. Sauf que sur le parking, on peut apercevoir plusieurs voitures de police qui attendent tranquillement. Intriguant, hein. Et là-bas, j'y retrouve Mickaël. C'est le directeur fondateur de Ciné-Régie. C'est une compagnie d'ici, hein, qui propose à la location des uniformes, des costumes, des véhicules, des armes et même de la décoration pour le cinéma et la télévision. Mickaël m'accueille avec un super sourire et une phrase plutôt rassurante. Tu verras ici, tout est faux, mais tout doit paraître vrai. Et il n'a pas tort, hein. En poussant la porte de l'immense hangar, je comprends que je viens d'entrer dans un monde littéralement parallèle où se mêlent des uniformes à perte garde vue. Police nationale, gendarmerie, pompiers, militaires. Chaque uniforme correspond à une époque précise. Une couture, un écusson, une nuance de bleu. Tout compte parce qu'un détail faux peut ruiner littéralement la crédibilité d'une scène. Alors comme le veut la chronique, j'ai évidemment tenté d'en porter un. Mais je découvre immédiatement un problème. Marcher avec assurance quand on porte un uniforme officiel, ça ne s'improvise pas. Non. Je ressemblais davantage à un agent de sécurité un peu paumé plutôt qu'au commissaire Moulin, si vous voyez ce que je vais dire. On poursuit en changement littéralement d'ambiance. Place aux fusils, aux flingues et autres lance-roquettes. Méga impressionnant. Mais Michael insiste, toutes les armes sont neutralisées ou adaptées pour le cinéma. Ici on rigole pas avec la sécurité. Elle est maximale pour une illusion absolument totale. Et je vous le confirme ici, on n'est pas avec des petits jojos en plastoc. Non. Et Michael a déjà fourni des tournages de films assez balèzes. Si je vous dis Fury avec Brad Pitt, ou encore Sherlock Holmes avec Robert Downey Jr. Et même le film Les Rivières Pourpres. La classe quand même. Ciné-Régie peut même livrer ses véhicules et ses équipements sur des tournages partout en France et même en Europe. Alors je vous laisse imaginer la scène, lorsqu'il y a un contrôle routier disons banal, la tête de l'agent quand il réalise que le véhicule de police n'est pas un officiel et qu'à l'intérieur on y trouve un bazooka, 10 mitraillettes et 12 fusils à pompe. Et heureusement, avec l'attestation très spéciale que présente Michael, tout est réglé. Mais il faut le dire, la scène reste quand même très cocasse. Comme quoi, à Geispolsheim, on peut vivre un polar sans même commettre de délit.
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1: Itinéraire bis à Saint-Fargeau cette semaine. Aujourd'hui, j'ai décidé de m'arrêter chez Europe Militari. Antoine Guyot, bonjour.
2: Bonjour.
1: Europe Militari, c'est quoi Antoine ?
2: Europe Militari, c'est une entreprise que j'ai créée il y a plus de 15 ans, l'année de mes 20 ans, et où nous rachetons du matériel militaire aux armées françaises, que nous reconditionnons et que nous vendons majoritairement à l'export.
1: Ici, on ne parle pas de surplus militaire. Hein.
2: Non, on ne parle pas de surplus militaire parce qu'on ne vend pas d'accessoires, d'habits, de treillis ou autres. Nous, on stocke des véhicules et de la pièce détachée.
1: On peut donner une idée à nos auditeurs, combien de véhicules, qu'est-ce qu'on a comme véhicules également ?
2: La gamme de véhicules va de la moto au blindé, en passant par les véhicules logistiques. Tout dépend des flux entrants et sortants, mais on peut stocker en moyenne entre 500 et 800 véhicules.
1: Voilà. Qui sont vos clients ?
2: Pour les petits véhicules, on a beaucoup de clients, agriculteurs, chasseurs, résidents secondaires pour ce qu'on appelle les Peugeot P4, un petit véhicule polyvalent 4x4. Ça, on en vend, c'est constant, on en vend une soixantaine par an en France depuis une quinzaine d'années. Et tout le reste, c'est l'export. C'est l'export hors Europe, donc pour des pays souvent en voie de développement, majoritairement en Afrique, où les routes sont totalement impraticables et où on a besoin de véhicules rustiques, à forte motricité, donc 4x4, 6x6, et qui ont fait leurs preuves pendant leur service aux armées pendant maintenant plus de 35 ans. Et que, d'ailleurs, l'armée française a toujours ces véhicules-là, qu'elle reprolonge sans cesse parce que ce sont de bons véhicules. Voilà.
1: Vous fournissez en temps de guerre ? Mais vous fournissez également après, en temps de paix.
2: Oui, effectivement, nous avons plusieurs clients, dont l'ONU, qui a plusieurs bataillons et détachements partout dans le monde, et notamment en Afrique. Et effectivement, on intervient, on leur vend des véhicules, sont sans électronique, à forte motricité, qui peuvent aller partout, et y compris la pièce détachée.
1: L'armée française est client également chez vous ?
2: Oui, absolument. Alors nous, on achète depuis longtemps à l'armée française, quand elle vend, donc on achète, on stocke beaucoup de choses, et il arrive quand même parfois, effectivement, elle ait besoin, alors pas forcément de véhicules, mais de pièces détachées, parce que le véhicule ne va pas sans la pièce détachée, et on a fait fabriquer énormément de pièces détachées, et quand on peut rendre service à l'armée, on le fait, voilà.
1: Oui, ça c'est un autre marché, c'est la pièce détachée également chez vous. Hein.
2: Et oui, vous pouvez pas décemment dire à un client, quel qu'il soit d'ailleurs, français ou à l'export, qu'on vous vend un véhicule et que vous n'avez pas la pièce pour le réparer, ça n'a pas de sens. Donc il faut ce qu'on a développé depuis 6 ans, une vraie infrastructure avec du palettier, un magasinier, et donc on a un vrai service de pièces détachées, on exporte tous les jours, on envoie palettes, petits colis, ainsi de suite.
0: Voilà. 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
1: Itinéraire bis à Saint-Fargeau cette semaine, et aujourd'hui j'ai décidé de m'arrêter à la boutique Ardici. Aurélie Boulomier, bonjour.
3: Bonjour.
1: Cette boutique Ardici, Aurélie, expliquez-moi, elle est juste à côté ou dans l'office de tourisme de Puisaye-Forterre ?
3: Elle fait partie intégrante de l'office de tourisme de Puisaye-Forterre depuis 2021. Anciennement, c'était un espace d'exposition et on a décidé de créer un espace dédié à l'artisanat d'art local qui est une réelle identité de la destination touristique et de la Puisaye-Forterre. On compte plus de 130 artisans d'art installés en Puisaye-Forterre, ferronniers, encadreurs d'art, céramistes évidemment. Évidemment, hein, c'est l'identité artisanale locale, des luminaires en papier, des travaux de couture, récemment découvert du dessin à la loupe et le mobilier en béton.
1: Comment vous choisissez les artisans que vous exposez ici ?
3: On lance un appel de candidature à la base de données des artisans d'art qu'on a créé avec la communauté de communes. Et à cet appel de candidature répondent environ une quarantaine d'artisans d'art. Et on les insère soit dans la boutique de Saint-Fargeau, soit dans la boutique de Saint-Amand-en-Puisé.
1: Alors ici par exemple, autour de nous, quels sont les artisans d'art ? Allez, on va en citer quelques-uns. Je vois de très très beaux luminaires juste en face de moi.
3: Effectivement, Ale Casanova qui est basée à Toussy, l'atelier galerie, est là en permanence avec ses luminaires. Elle est la seule sur le territoire à créer ce type d'objet d'art. On a également Isabelle Delin, céramiste en Puisaye-Nivernaise et formatrice au CNIFOP. Coralie Rago, qui est couturière sur le petit village de Trény. Pour la première fois, nous accueillons Annie Carcaillon, qui fait du dessin à la loupe.
1: Et puis des meubles en béton, c'est étonnant ça.
3: C'est assez étonnant, c'est assez exceptionnel. C'est Rudy Baucher, la bétonnerie à Aiglonie.
1: J'imagine que les expositions ventes qui se font ici, elles tournent.
3: On décline 3 sessions d'exposition par an. On a novembre, mars, avril, juillet et août, octobre.
1: On est à quelques jours de Noël. Ici, on peut trouver un cadeau original et à tous les prix.
3: Oui, effectivement. Et réalisé localement, c'est ça l'important.
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1: Itinéraire bis à Saint-Fargeau cette semaine et c'est la pause gourmande comme chaque semaine. J'ai choisi de m'arrêter chez Fléchet, pâtissier, chocolatier, glacier, biscuitier. Mélanie, bonjour.
4: Bonjour.
1: Cette maison, est-ce que vous pouvez nous la présenter ?
4: Alors, c'est mes beaux-parents qui ont créé donc la maison Fléchet, donc monsieur Patrick Fléchet et madame Lucette Prost. Donc il y a 34 ans de ça. Ensemble, ils ont tout d'abord repris le côté juste pâtisserie. Ça s'est agrandi après en salon de thé et dernièrement en 2019, ils ont ouvert donc le côté boutique des spécialités où là on peut retrouver tous nos produits ainsi que des produits locaux, régionaux pour agrémenter un peu, faire des paniers garnis, tout ça.
1: Nous sommes dans cette boutique qui est magnifique, avec, on a quelques jours de Noël, pas mal de chocolat et autres gourmandises. Il y a des pièces très particulières que vous faites pour Noël ?
4: Oui, alors bon, la pièce maîtresse que j'adore, c'est le sapin qu'on fait en chocolat au lait ou chocolat noir dans sa belle petite boîte avec son beau petit nœud. Après, on fait toujours les bonbonnières de différentes manières, en forme de cabosse, en forme de bonbonnières rondes et ovales, qui ont chacune leur particularité de garniture. Après, on peut retrouver le croquet phare des fêtes, c'est le croquet de Noël. C'est un biscuit, donc comme les croquets qu'on fait habituellement, qui est très tendre et friable en bouche, mais avec des épices de Noël dedans, des amandes, de l'abricot et de la figue. Et ça peut très bien accompagner le foie gras, comme un petit thé ou un petit café.
1: Vous parlez des croquets, c'est l'une des spécialités de la maison, avec le macaron de puisée, c'est ça ?
4: C'est ça. Alors, on a les croquets tendres qui sont sur différentes versions, noisette raisin, mande orange, citron, chocolat, cranberry ou noix. Et on a le macaron de puisée qui est là vraiment le produit phare de la maison. Donc, une macaronade à l'ancienne aux amandes, très moelleuse, sur un petit biscuit sablé.
1: Et on ne donne pas la recette, c'est un secret de fabrication.
4: C'est ça, c'est un secret de fabrication. À part monsieur Fléchet, donc père et fils qui connaissent la recette, sinon personne ne la sait, même pas moi. Je sais juste les ingrédients, mais je ne sais pas la recette exacte.
1: Dites-moi Mélanie, quand on vit dans un univers aussi gourmand, est-ce qu'on résiste encore ?
4: Pas toujours, ça dépend. Bien sûr, on a tous nos petites faiblesses. Moi, ça va être le chocolat, ça va pas être forcément les biscuits. Mais bon, après, il faut quand même goûter un peu pour pouvoir conseiller le client.
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1: Itinéraire bis à Saint-Fargeau cette semaine et à quelques jours de Noël. Eh bien, il fallait que je vous parle. Je suis à Château de Cartes, la boutique Château de Cartes à Saint-Fargeau. Yanis, bonjour.
5: Bonjour.
1: Le Château de Cartes, Yanis, c'est quoi ?
5: Le Château de Cartes, donc, c'est une boutique où vous trouverez des jeux de société, principalement, des jouets, un peu de jouets pour les petits, pour premier âge. Vous trouverez également aussi quelques produits cadeaux, comme des bougies de charrue.
1: Ces jeux de société, moi je suis restée à l'époque du Monopoly. Il y a eu une grosse avancée dans ces jeux de société.
5: Ah oui, complètement, effectivement. Donc l'avancée a commencé dans les années 2000 déjà, où de nouveaux jeux comme Catan, qui ont révolutionné le genre, sont arrivés. Et depuis, en fait, ça n'a pas arrêté de s'accroître, en fait. Chaque année, on a une quantité phénoménale de jeux de société qui sortent. Ça n'arrête pas. Donc maintenant, il y en a pour tout le monde. En fait, ce qui est bien, c'est qu'il y en a pour tout le monde, tous les âges, des joueurs, des non-joueurs, des enfants, des personnes âgées. Tout le monde y trouve son compte, en fait, maintenant.
1: Il y a combien de jeux ici, dans cette petite boutique sous la porte d'entrée de Saint-Fargeau ? Est-ce que vous les avez comptés, Yanis ?
5: Il y en a environ dans les 400 ou 500, ça dépend du roulement en boutique, mais oui, on doit être dans ces eaux-là. En tout cas, du nombre de références depuis le début qu'on a ouvert cette section, oui, il y en a eu beaucoup en tout cas.
1: Et ça veut dire que chaque jeu, vous le connaissez. Vous connaissez les règles, à qui il peut s'adresser.
5: Alors, on essaie d'en connaître le maximum possible. Une grosse partie des jeux qu'on propose, effectivement, on essaie de les connaître. On en a testé une partie. On ne peut pas tout tester non plus, c'est impossible. Mais évidemment, ce qu'on ne peut pas tester, on se renseigne dessus, on regarde des vidéos, on se renseigne vraiment sur les jeux, qui nous permet après, effectivement, de conseiller au mieux tel jeu pour telle personne.
1: En fait, les jeux qui sont là devant moi, j'ai l'impression que je ne les vois qu'en boutique et dans des boutiques comme la vôtre, qui sont spécialisées.
5: Alors oui, effectivement, ce qu'on essaie de faire en boutique, dans la nôtre, comme la nôtre, c'est de proposer des jeux qu'on ne trouve idéalement pas en hypermarché ou dans, on va dire, les boutiques un peu, voilà, hypermarché classique. On essaie de proposer des jeux qui ne sont pas forcément connus du public et qui, justement, méritent de l'être.
1: il y a des jeux pour tout le monde.
5: Il y en a pour tout le monde, c'est ça qui est bien maintenant, c'est qu'en fait, tout le monde peut y trouver son compte.
1: Contrairement à Internet, le jeu, ça rassemble. C'est ça qui est important à dire aussi.
5: Ah, complètement, oui. L'avantage, c'est qu'on passe de très bons moments en famille, entre amis. Alors, on vit des sacrés moments qu'on ne vivra jamais forcément sur Internet.
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1: Itinéraire bis à Saint-Fargeau cette semaine et aujourd'hui, eh bien, j'ai décidé de m'arrêter dans un endroit totalement merveilleux, c'est le théâtre du Picuccio. Florent Amar, bonjour.
7: Bonjour.
1: Ce théâtre, racontez-moi son histoire.
7: Son histoire, elle a démarré maintenant, oh là là, il y a 20 ans. En ce qui me concerne, j'ai repris cette salle qui était une salle de cinéma à l'époque et je suis arrivé avec l'envie de transmettre du livre théâtre. Et du coup, on a commencé à monter une pièce, deux pièces, trois pièces, quatre pièces. Ça a touché des enfants, des adolescents et des adultes. Et aujourd'hui, je suis plus axé sur les adultes, c'est vrai. Mais ce théâtre est merveilleux parce qu'il est parti de zéro. Et que maintenant, il a une petite histoire et qu'il y a des gens qui l'envient.
1: Effectivement, là, on est juste derrière le château, dans un endroit assez magique. Lorsque vous avez poussé la porte de ce tout petit théâtre, qu'est-ce que vous vous êtes dit ?
7: Tout de suite, il y a une harmonie entre le bois, l'ambiance et la disposition de la salle qui offrait, juste pour celui ou celle qui avait un peu d'imagination, de quoi faire, puisque ça fait 20 ans que ça existe. Voilà. Et qu'il y a eu 21 comédiens qui déambulaient sur cet espace qui est magnifique, qu'on appelle la scène.
1: Vous avez commencé avec des ateliers pour les enfants. Aujourd'hui, vous m'avez dit que ce sont plutôt les adultes qui viennent à vos ateliers. Que viennent chercher ces gens dans vos cours de théâtre ?
7: Au début, le plus souvent, ils venaient chercher, régler un peu des comptes avec une certaine timidité. Pour les parents, il y avait deux versions. Ils me prenaient pour un orthophoniste, pour être honnête, pour certains. Et en plus, je pouvais permettre de sortir d'une inhibition, de bouger, de calculer, de mieux phraser, de mieux s'exprimer. Donc, du coup, voilà, il y avait cet aspect-là. Pour d'autres parents, c'était plus radical. C'est moins cher que le cheval, c'est moins cher que le tennis. C'était aussi bête que ça. Mais c'était génial parce qu'il permettait quand même à des gamins d'aller voir une activité. Par contre, pour les adultes, eux, ils venaient chercher quelque chose de différent. Déjà, du plaisir.
1: Au bout de 20 ans, Florent, vous avez créé de vraies générations.
7: Ouais, il y a eu de tout. Il y en a qui sont devenus artistes, d'autres qui ont ouvert des portes du conservatoire, d'autres qui produisent, d'autres qui font de la scénographie. Puis j'en ai qui deviennent des merveilleux comptables, des merveilleux bouchers. Il y a eu de tout, mais ça a permis vraiment d'impulser, de gagner en assurance pour certains, de découvrir le plaisir du mot, du verbe. Si jamais un jour je devais faire la fête avec tous ceux qui sont passés au Picuccio Théâtre, je crois que ça ferait une bonne moitié du village.
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2: 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Émilie Mazoyer avec Pascal Obispo et Benabar.
3: Bonsoir.
4: Tout va bien, bonsoir.
3: Pascal, très heureux d'être là. Et Benabar, bah, nous aussi, on est content de vous avoir.
5: J'ai pas votre lancement parce que je suis rentré avec
4: Franck. Non.
3: Non, ça faisait vivant.
5: Voilà,
3: ça faisait, les invités arrivent pile au moment du début de l'émission, ça faisait direct.
5: Ouais, ok.
3: Voilà.
4: Enfin, moi, je ne l'avais pas vu venir. Hein, c'est...
5: Ah oui, ça.
4: Comme elle a dit, je trouvais ça drôle. Bah, le duo qu'on n'a pas vu venir, c'était bien.
3: J'ai pas vu venir votre duo parce que tous les deux, chacun de votre côté, vous tracez votre route et vous avez une foultitude de tubes, on connaît par cœur. Exemple, le dîner de Benabar. Le dîner de Benabar. On s'en fout, on n'y va pas. On a qu'à se cacher sous les draps. On commandera des pizzas. Toi, la télé, toi et moi. Et de Pascal Obispo, on connaît Si j'existe.
5: Entre autres.
4: Oui, non, mais ça va.
5: Il y a une belle collection, Pascal.
4: Non, c'est pas la peine. Ah, ben voilà.
3: Pour me faire arrêter de chanter, hein.
4: C'est une chanson d'un mec très enthousiaste. Moi, je suis enthousiaste.
5: Ben oui, tu l'as en ce moment.
4: Ouais. Ouais, c'est vrai.
5: Ben, moi aussi. Mais on est content de sortir ce titre.
3: Racontez-moi votre rencontre. Oui, ça s'entend que vous êtes en tout cas content d'être ensemble ici en studio. Ça me fait plaisir. Mais racontez-moi votre rencontre à tous les deux.
5: Alors, c'est
4: La vraie ou la fausse? Non, la fausse.
5: La fausse.
3: Ah non. Ah non, attendez, c'est-à-dire, c'est quoi? Il y a plusieurs rencontres dans la vie et en studio.
5: On s'est rencontrés sur des plateaux de télé.
4: Oui, sur des plateaux de télé. Puis après, je l'ai rappelé pour une émission, pour un album pour le sida. Voilà.
5: Et puis les Restos du Cœur aussi.
4: On devait participer, on s'est vu au Restos du Cœur, et puis on a déconné souvent.
5: Ça soude les Restos du Cœur.
4: Et en fait,
5: comme on passe 15 jours les uns sur les autres, ça crée des liens, quoi.
4: On s'est aperçu que malgré notre énorme différence,
3: d'âge.
4: Ouais,
3: d'âge. Vous êtes beaucoup plus vieux, Pascal, c'est ça?
4: Ouais, beaucoup plus vieux. Oui, parce que lui, c'est un junior, lui, il commence à peine.
3: C'est ça.
5: Putain, j'aimerais bien.
4: On s'est aperçu qu'on pouvait être complémentaires et pouvoir faire de bonnes choses ensemble. Et en fait, ça fait longtemps qu'on rigolait ensemble, qu'on pouvait bouffer ou se croiser, etc. Mais on n'a pas vraiment fait de musique, quelque chose de concret, nouveau, de festif, une forme de chanson dans un désespoir optimiste. En tout cas, une question, pour laquelle on n'a pas la réponse, de toute façon.
5: Oui.
3: Reste-t-il du bonheur? Oui, vous n'avez pas choisi la question la plus simple.
5: Oui, oui. Carrément. Bah, d'ailleurs, elle reste
4: suspendue
5: la question. Mais il en reste. Enfin, moi, je le pense vraiment. En tout cas, c'est à nous de le créer, le bonheur. Oui.
3: Et il y a de la joie dans cette chanson, c'est sûr.
5: Exactement.
3: Je vous propose qu'on l'écoute. Et après, ils vont nous raconter comment ils l'ont fabriqué. Reste-t-il du bonheur? Le duo que non, je n'avais pas vu venir. Ouais. Benabar, Obispo, ici. C'est parti.

0: Alors, est-ce que vous avez trouvé la réponse à cette vaste question? Reste-t-il du bonheur? Benabar et Pascal Obispo sont avec nous ce soir en direct dans Décibels. Racontez-moi la genèse de cette chanson, messieurs. Qui a eu l'idée? Qui a donné le premier encart?
1: Pascal, qui fait un album que t'as fini d'ailleurs, tu continues.
2: J'ai presque fini.
1: Il invite des copains sur des nouvelles chansons et il m'a proposé deux chansons. Moi, j'ai tout de suite choisi celle-là qui m'a tout. J'ai toujours tout de suite adoré le texte de Pierre-Dominique Burgot, qui est un super auteur. On savait déjà, mais là, et puis ces images, là, un réfrigérateur. Moi, j'adore ces chansons-là, poétiques avec des moments très triviaux, très terre à terre. Enfin, j'adore son coup de plume et on l'a enregistré le plus facilement du monde. On a été en studio chez Pascal et puis voilà. Et puis on s'est aperçu assez vite qu'il se passait un truc avec cette chanson. Et donc nous voilà, parce que c'était pas du tout prédestiné à devenir un single.
2: On ne sait pas en général. On
1: n'est pas posé de questions.
2: C'est pas notre spécialité. Moi, ça n'a jamais été ma spécialité. Je n'ai d'ailleurs jamais choisi aucun single des albums. En fait, l'album, c'est un album que je prépare depuis pas mal de mois.
0: Ah oui, on a parlé la dernière fois.
2: D'années,
0: oui.
2: C'est un album qui s'appelle Héritage, où je rends hommage à tous les artistes que j'aime qui souvent donc viennent partager des moments avec moi, mais des artistes dont j'admire la plume ou le talent de mélodiste. Voilà, pour moi, ce sont tous des auteurs-compositeurs extraordinaires. Et donc j'ai la chance qu'ils acceptent de venir partager un moment de bien-être dans mon studio. Et donc
0: et
2: Bruno, c'est le premier, mais je t'avais balancé déjà un nom la dernière fois.
0: Ouais.
2: Voilà, il se trouve que c'est vrai, il y a
1: oui, Bollinger.
2: Ah ben t'es là, regarde, ça commence bien. Ça commence bien, mais c'est vrai que il y a beaucoup d'artistes qui. Mais ça sera pour donc l'année prochaine. Mais Francis,
0: oui, on avait parlé de Cabrel.
2: Francis ouais. qui est venu, Michel Jonas, Julien Clerc, Renaud aussi, Bruno. Il y en a d'autres, on ne peut pas
0: c'est
2: tous les dévoiler.
0: C'est un chouette gang, hein, quand même. J'aime bien.
2: Bah, disons que oui, mais quand on rend hommage à la chanson française, comment dire, on a. Moi, c'est vraiment le but de cet album. Je tire le fil de fan. Héritage, c'est tout ce que j'ai pu comprendre, ne pas comprendre, tout ce que j'ai pu apprécier, tout ce qui m'a touché, tout ce que j'ai appris avec eux et même avec Bruno, même si il est beaucoup plus jeune que moi. Mais en fait, l'idée c'est vraiment de rendre hommage à la langue, ouais. La langue française. Moi, j'ai démarré avec de la pop, c'est-à-dire la pop musique, c'est le chanter rien. Mais
0: je peux tout chanter, je connais tout par cœur.
2: Non, mais chanter bien.
0: Plus que tout.
2: Oui, voilà, c'est ça. Donc la pop musique, c'est quoi? C'est chanter rien, mais le faire bien.
0: Oui.
2: Voilà. Et après, je me suis mis à.
0: Et l'idée de plein de violons.
2: À aimer les lettres. Ouais. À aimer, je me dis, ah ben non, mais attends, je suis trop vieux pour chanter tulup tup tup. Alors, et puis j'ai écouté des mecs comme ça, de la nouvelle chanson française. Je dis, ben oui, il faut que je fasse la chanson française. Il faut que j'arrête avec mes tulup tup tup. Et je me suis mis à aimer vraiment. Le texte, le verbe, donc j'ai beaucoup travaillé avec d'autres artistes, et puis même Marceline Desbordes-Valmore, avec qui, cette poétesse du 19e siècle, avec qui j'ai fait un album magnifique. Et donc, depuis, j'ai envie de travailler avec

0: Non mais c'est vrai que en fait j'ai jamais vraiment aimé, on va dire, les gens qui étaient trop techniques, l'aspérité, le comment dire, le défaut.
1: Ouais.
0: Je l'ai toujours exploité, si on peut parler de défaut, mais le défaut c'est que le caractère. Et le défaut c'est le caractère, et le caractère c'est tout ce qu'on recherche. Et quand on fait un duo avec Bruno, je veux que ce soit lui.
1: Ouais.
0: Je veux pas le gommer. Donc en fait c'est bien lui, comme tous les autres chanteurs, les deux autres chanteurs avec qui j'ai travaillé ou chanteuses. Et c'est ce qui est important. Voilà, on va pas tous chanter pareil. Donc
1: non,
0: voilà,
1: oui.
0: Donc là il déconne, mais voilà, moi je l'ai vu sur scène plusieurs fois et c'est un super interprète. Et surtout que c'est un mec sur scène, ça il envoie. Bon c'est vrai qu'il vieillit un peu, mais bon.
2: Ah ouais, écoute, on va pas vers le mieux. Qu'est-ce que tu veux?
0: Bah non, je sais.
2: C'est notre dernier tour de piste à tous les deux.
0: Ah non.
1: Oh non, c'est horrible.
0: Non. À moi, oui, mais pas à toi.
2: Si, moi, je peux.
0: Putain, Junior, arrête un peu.
2: Putain, j'ai 56 ans, arrête.
0: Bah moi, j'ai 61 dans 3 mois. C'est fini. Et...
2: Là, c'est des conversations.
0: Et place aux jeunes.
2: Place aux jeunes.
1: Moi, je vous fais signer au minimum pour 30 ans.
0: On a combien? 117
2: ans, c'est
0: ça. Bon, qu'est-ce qu'on disait? On l'a pas vu venir.
1: Non, mais ça, on l'a pas vu venir, c'est sûr. Reste-t-il du bonheur? N'empêche que j'aimerais savoir comment ça s'est passé, ce moment-là, où vous décidez, Pascal, d'attribuer cette chanson à Benabar. Pourquoi, d'après vous, elle lui va comme un gant?
0: Alors, en fait, dans tout cet album, c'est un hommage, donc, à la chanson française, aux auteurs-compositeurs, mais aussi à la musique d'un certain genre. C'est-à-dire, pour moi, la meilleure chanson française, on va regrouper, on va partir de fin 60 et début 80 aussi, mais c'est vraiment la chanson des années 70. Quand je me suis replongé dans...
1: Donc c'est qui, c'est Berger?
0: Alors, Les Marquises, l'album de Brel,
1: ah,
0: Les
1: oui,
0: Marquises,
1: oui.
0: Ça c'est les années,
1: ouais,
0: 70.
1: Okay.
0: On a toujours Brassens, mais on a Julien Clerc, on a Francis Cabrel, on a,
2: ouais,
0: Delpech, on a Souchon. Et moi je fais une anthologie, comme tu sais, sur la chanson française dans mon application.
1: Oui, les reprises.
0: Où je reprends.
1: Ouais.
0: Et c'est vrai que dans cet album, donc en fait, je travaille sur des ambiances différentes, mais dans le genre, une espèce de années 70 2.0. Et cette chanson, je l'ai voulu. Alors bizarre, tu vas voir, tu veux je te dise d'où elle vient. Elle vient d'un album, d'album que j'écoutais, des Wings de Paul McCartney. On entend bien cette prédominance de basse comme ça,
1: ouais,
0: une espèce d'un truc un peu campagne,
1: petit banjo aussi,
0: un peu terre. Oui, c'est ça. Donc c'est vraiment,
1: ouais,
0: une chanson de terre. On a l'impression que voilà, moi je suis un petit-fils de paysan, de vigneron. C'est vraiment une chanson comme ça. J'avais envie de retrouver ce genre d'odeur. Et c'est vrai que Bruno, dans ses textes, dans sa lecture du quotidien et comment il l'exprime dans son écriture, on est vraiment là, on est près, ouais, des gens. Moi, ce que je n'avais pas dans mes textes avant de travailler avec d'autres auteurs, j'avais pas ce truc-là. J'étais très très bien servi, évidemment, par Lionel Florence, mais c'était autre chose. Et là, c'est vrai que on est dans les détails, on est dans le réfrigérateur, et c'est vrai que je me dis, tiens, ça c'est Bruno, ça. Mmh. Ça c'est Bruno, ça va le faire marrer. Voilà.
2: Bon, bref. Et la première écoute, ouais, parce qu'il y en avait deux au début, tu te souviens? Il y avait deux.
0: Ouais.
2: Deux possibilités.
0: Ouais, ouais.
2: Et on l'a fait, j'espère que ça se ressent dans le titre. On a fait ça aussi simplement, Pascal, comme moi, on a cette volonté, peut-être aussi avec l'âge, en l'occurrence.
1: Non, mais c'est vrai. Décidément, c'est un thème.
2: Ouais,
1: hein.
2: Non, mais il y a peut-être un peu ça, parce qu'il y a le bon côté aussi de le fait d'avancer dans la vie, dans sa carrière, de pas se poser de mauvaises questions, surtout quand on enregistre. Il y a évidemment, il y a tout ce qui va autour d'un disque, d'une sortie d'album, la promo, les intérêts. Mais il y a aussi le moment où on est autour d'une guitare ou d'un piano, et puis on fait une chanson, quoi. Et ce moment-là, moi j'y tiens beaucoup, Pascal aussi, et cette chanson a vraiment été faite comme ça, sans aucune ambition, sans compliquer, sans mettre des intermédiaires, des avocats, des tout ce que tu veux. Tu vois, parce que ça peut vite tourner dans des trucs comme ça aussi. Dans
0: le partage, c'est un partage de plaisir, simplement.
2: Voilà.
0: C'est comme ça.
1: C'est payé en caisse de bière.
0: Je sais que dans la vie...
2: Et oui, et puis moi j'ai vraiment envie de travailler comme ça globalement, même pour,
1: ouais,
2: les concerts, même pour, et même pour les interviews d'ailleurs, sans fioritures inutiles qui prennent des fois une place inouïe.
0: Alors moi c'est bizarre parce que c'est vrai que dans la vie moi je suis quelqu'un de très enthousiaste, etc. Moi j'aime bien blaguer tout ça, et quand je suis en général dans un studio, c'est vrai que d'enregistrement je deviens tout à fait sérieux. Et en fait avec Bruno, en fait j'ai gardé cet enthousiaste encore, comme dans la vie ou comme quand je suis sur scène. Et c'est vraiment super agréable de bosser avec lui parce que on s'amuse,
1: ouais,
0: et quand on n'a aucune pression. quand on est vraiment dans un partage sans aucune ambition, sans aucune recherche, et ben comme tu disais tout à l'heure, peut-être qu'on peut se retrouver à la radio et promotionner un single.
1: Un single.
0: Voilà. Et puis c'est sans ChatGPT, je précise.
1: Oui. Voilà. On sent pas la patte de l'intelligence artificielle. Non. Tout ça est très naturel.
2: On a de la bêtise authentique.
0: Ah ben oui, c'est la bêtise authentique.
2: Oui, c'est ça.

0: actualités respectives de mes invités sont effectivement très intéressantes. On parlait de l'album Héritage de Pascal Obispo, double album qui, sortira quand il sera prêt.
1: C'est comme ça, il n'y a pas de...
0: On fait l'appel, on sait qu'il y a Appelle-moi Johnny, on sait qu'il y a Notre-Dame et la France, on sait qu'il y a le duo avec Benabar.
1: Ouais, aussi, comme sur son, il est aussi sur son bonheur, album, c'est génial.
0: Et une chanson avec Francis Cabrel.
1: Entre autres, il y a d'autres artistes, évidemment.
0: Oui, non, je sais, ça fait 4 là, c'est pas beaucoup pour un double album. Et non. Je sais
2: c'est une chanson de 20 minutes à chaque fois, attention.
1: Non, on peut presque rajouter un 0 au 4. Un double album.
0: Wow.
1: Écoute, il faut que je passe à autre chose. Moi, c'était fini, j'ai raccroché des gants. Donc,
0: Héritage, vous avez compris, gros projet de Rocky Balboa, Pascal Obispo,
1: pas du tout. Bon, enfin, écoutez, ouais, c'est comme ça. On essaie de faire toujours de la bonne musique, mais en fait, ce qui est bien avec l'âge, je trouve, c'est que on est beaucoup plus doué, c'est ça, beaucoup plus détendu dans l'approche de cet art. Qui n'est pas forcément un art mineur, mais on va dire même si c'est un art mineur, comme je dis toujours, c'est un art mineur à fonction majeure, ouais. Puisque d'abord ça nous fait du bien, ça peut faire du bien aux gens aussi. Et c'est vrai que en vieillissant, moi j'avais déjà pas beaucoup d'angoisse, mais là c'est vraiment, je suis vraiment tellement heureux. Tout est très cool et tous mes invités sont heureux de partager ce moment avec moi. Et je suis très heureux de le partager avec Bruno parce que, à force d'avoir fait d'autres conneries et des conneries, il vaut mieux à un moment donné s'arrêter dans un studio et faire de la musique ensemble, monsieur
2: Benabar.
1: Exactement,
2: faire de la musique. Et on partage tous les deux ce goût ce culte du divertissement qui est souvent traité, pas avec forcément du mépris, mais bon, avec un peu de distance.
0: Il y a des gens qui vivent leur musique de manière plus snob que vous.
2: Voilà.
0: C'est comme ça qu'on peut le dire.
2: Et qui sous-entendent un petit peu que le divertissement, bon, c'est un peu bébête, un peu racoleur. Et tous les deux, on pense le contraire. Le divertissement, d'une part, c'est qu'on peut avoir des ambitions artistiques dans le divertissement. Et puis, ça peut apporter quelque chose en termes de poésie. Et en plus, divertir, cette notion-là, que les gens aillent un peu mieux pendant les 3 minutes où on chante. Essayer d'aller vers ça, c'est quelque chose qu'on voulait tous les deux insuffler dans
1: c'est ce vrai, c'est la fonction. C'est notre fonction majeure, finalement, pour notre art mineur.
0: Le Soleil des Absents, c'est le nom de votre prochain album, Benabar. Oui. On a une date de sortie ou pas?
2: Alors oui.
0: Ou alors c'est comme Pascal, ça sortira quand ça sera prêt.
2: Non, c'est à la rentrée en janvier. Je crois que c'est le 30 janvier. Mais enfin, okay.
0: Janvier 2026, en tout cas. Oui. Et y a des dates de concerts qui commencent à arriver, notamment le 29 avril prochain à Paris, à l'Olympia. Ça, c'est le concert de rentrée, c'est le début de la tournée.
2: C'est le début de la tournée. On ne sait pas où elle va nous mener, d'ailleurs. On va voir comment ça va se passer, mais ça fait 4 ans, je crois, que j'ai pas tourné, mais c'est la première fois depuis que j'ai commencé.
0: Vous arrêtez aussi longtemps?
2: Je m'arrête aussi longtemps, ouais. Ça s'est fait comme ça, en fait. C'était pas du tout un choix ou un calcul. Mais il y a eu plein de raisons, plus ou moins tristes. J'ai perdu un de mes plus vieux musiciens, Denis. Évidemment, ça a modifié plein de choses, surtout intimes, évidemment.
0: Ouais.
2: Et puis les choses se sont faites comme ça. L'album a été long à faire. Ça a été parfois un peu dur, mais en fait, curieusement, comme on était tous dans un moment très triste, parce que Denis, on a commencé ensemble dans les bistrots en 95, donc il était toujours avec moi sur scène.
0: Enfin, il jouait quoi comme instrument, Denis?
2: De l'accordéon et du sax.
0: D'accord.
2: Il avait aussi composé pour moi, fait des arrangements.
0: Ah oui, donc c'était votre ami et votre binôme artistique.
2: Depuis le début.
0: Ouais,
2: okay.
0: D'accord.
2: Et en fait, de partir sur cette tristesse nous a tous forcés à apporter du bonheur, justement. C'est pour ça que j'ai été très touché par la chanson de Pascal, parce qu'on je me suis vraiment posé la question pendant 4 ans, reste-t-il du bonheur? Et comme on était tous là-dedans, en fait, ça a donné une patine à cet album, moi, qui me touche beaucoup, qui est assez joyeuse, avec cette volonté, le soleil derrière les nuages, quoi.
0: Mais c'est-à-dire, il faut que la joie revienne un petit peu avant de refaire des chansons, ou est-ce que c'est le fait de retourner à votre travail qui vous a rapporter de la joie?
2: Ouais, de la joie. Et surtout le fait de se dire, depuis le début, qu'il faut pas se laisser aller à un album triste. C'était presque trop facile. Puis c'est vrai, il suffit d'allumer la télé pour être déprimé quand même. C'est pas compliqué.
0: Oui, ça c'est donc, en ce moment, oui, effectivement.
2: Voilà, donc, l'envie comme ça d'apporter de la joie à la personne qui voudra bien écouter l'album. Donc ça, curieusement, cet album a été long parce que ça a été un voyage intime que j'avais jamais fait à ce point-là. Et donc je suis fou de joie de commencer à partir sur scène parce que ça aussi, c'est un peu ce qu'on n'arrête pas de se dire avec Pascal, le moment où on chante la chanson devant quelqu'un, quoi. C'est quand même le but du jeu, quoi.
0: Pascal, vous, vos chansons préférées, vous les écrivez quand vous êtes triste ou quand vous êtes heureux?
1: Je pense que c'est juste une question d'envie, c'est-à-dire que ça vient comme ça. Moi, j'accumule de l'énergie, qui peut être de l'énergie positive, souvent négative. Ouais, j'ai tout négatif et puis ça vient. Il suffit simplement que je reçoive des textes. Voilà, c'est juste de l'énergie. Je sais pas, il y a pas gay ou pas gay. Non, quand j'ai été vraiment très très mal, non, je peux pas écrire. Non, on fait que des trucs vraiment pas, ouais. vraiment pas cool. Non, moi en plus j'aime les chansons romantiques surtout. Bon voilà, quand je suis au piano, c'est toujours c'est toujours très féminin. J'ai envie de faire pleurer, mais je suis pas dans un mood triste en fait. Voilà, je suis dans un mood plutôt romantique d'un ami de la beauté qui voudrait que la beauté perdure. En tout cas, grâce aux mots, grâce aux mélodies, voilà, à l'effet que ça peut avoir sur les gens. Moi, je sais que ça en a sur moi. En fait, si je fais ça encore aujourd'hui, c'est parce que je sais que je suis toujours impacté par des chansons, par des phrases, par des mots, par des poèmes. Et cet impact me donne envie de faire la même chose pour d'autres personnes parce que je sais que ça existe. Je sais que je peux pleurer en écoutant une chanson. Donc, si je peux moi-même faire pleurer avec ma chanson, émouvoir ou peut-être faire rire, rire, c'est vrai que c'est avec Vito, j'ai fait rire.
2: Ah oui,
1: avec Vito, ouais. Et alors on s'est bien marré avec Mickaël. Bon, enfin voilà ma démarche.
0: Mel,
2: il faut se méfier de ces états d'âme.
0: Moi, je vais la chanter la chanson.
1: C'est toi,
0: je sais
1: faut
0: pas.
1: Que je te parle. J'ai passé ma soirée à boire. Non mais c'est fou. Hein. Non mais je suis un héros dans les banlieues, moi je te le dis.
2: C'était marrant cette chanson.
1: Ouais. Ah moi je sors. Hein. Et moi tous les rappeurs, de toute façon je suis un héros pour tous les rappeurs. Même génération montante, quand ils me voient c'est Vito, c'est tout, c'est respect.
0: C'est Vito.
1: C'est respect. Mais c'est quasiment comme si j'avais, tu sais, des grosses chaînes et tout, des sourcils coupés, des flingues, etc.
2: Ah ouais, on avait parlé de ça. Moi c'est pour la série H. Ils connaissent pas mes chansons, mais ils connaissent H.
0: H. Donc il y a Benabar de H et Pascal Obispo qui fait Vito, qui sont les invités ce soir de Skyrock. On vous embrasse tous très fort et à bientôt, messieurs.
2: À merci bientôt, beaucoup. Merci
0: de nous voir.
1: C'est très court.
0: il est 35.
1: Non, mais la fin, je ne l'ai pas vu venir. Tu l'as vu venir, la fin?
2: On nous chasse.
1: Ah ouais, non, mais
2: d'habitude,
1: pas vu,
2: les gens, ils restent beaucoup plus longtemps, mais nous, comme on a été chiants et cons.
1: Non, pas du tout.
0: Vous avez eu 5 minutes de rap parce que vous êtes mignons et que vous êtes deux.
1: Fini avec une fin positive. J'aimerais bien écouter ta chanson, s'il vous plaît.
2: Ah oui.
0: Allez, Benabar. C'est parti.

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3: Alors, on peut passer une petite demi-heure ensemble, Didier Varro.
4: Oui.
3: C'est toujours un bonheur.
4: Merci de me recevoir.
3: Ah, mais alors, avec joie, parce que vous sortez donc jeudi prochain la chanson française, un peu, beaucoup, passionnément, aux éditions Le Robert. En fait, ils ont cette collection qui s'appelle Un peu, beaucoup, passionnément, qui s'essaye de décliner dans plein de thèmes. Et vous, évidemment, votre thème, c'est la chanson française. Vous mettre du Samson, c'est vous attendrir le cœur.
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0: longtemps que journaliste, qu'animateur, mais aussi dans les maisons de disques. Vous avez toujours travaillé autour de la musique, Didier Varro. Est-ce que vous aimez la chanson française ou est-ce que vous aimez, comme Véronique Sanson dans cette chanson, les musiciens?
1: C'est une bonne question parce que je crois quand même que j'aime avant tout la chanson française. Parce que la chanson française, c'est difficile à définir,
0: ah oui.
1: Mais c'est une musique et un texte. Alors les musiciens accompagnent, portent cette émotion, cette intention plumitive. Mais c'est vrai que moi je suis en plus particulièrement touché par les auteurs. Donc ouais. Voilà, je pense que j'aime les musiciens parce que c'est eux qui sont au service de la chanson française. Mais vraiment, c'est le cœur de ma passion.
0: Alors, au tout début du livre, moi j'aime toujours voir à qui les auteurs dédient leurs ouvrages. À mes parents adorés, à Antoine Nombrini, l'amour de ma vie, à Véronique Sanson, à qui je dois cet amour intact et passionné pour la chanson. C'est pas une pause, donc vous avez écrit sur elle, vous avez raconté beaucoup de choses sur elle, vous l'avez interviewée, vous l'avez filmée, vous êtes auteur de documentaires autour de Véronique Sanson, et je pense que votre aventure avec elle n'est pas terminée. À quel point elle est déterminante dans votre parcours qui finalement amène à ce livre, La chanson française?
1: J'ai voulu lui dédier ce livre, qu'elle ne lira pas, sûrement. Mais parce que c'était important pour moi de rappeler qu'il y a eu un avant et un après Véronique Sanson dans mon existence. Et probablement que l'homme que je suis, comme vous l'avez un peu décrit, c'est-à-dire à la fois à la radio, mais parfois derrière les artistes lorsque je travaillais en maison de disques ou programmateur de festival, mon parcours et mes choix éditoriaux, musicaux, n'auraient pas été les mêmes si en 72 l'album de Véronique Sanson n'était pas entré dans mes oreilles. Je pense que j'avais une culture musicale très radiophonique avant 1972, puisque j'écoutais enfant beaucoup la radio, je zappais d'une radio à une autre, mais je n'avais pas encore compris, saisi ce que pouvait être l'exigence artistique quand Véronique Sanson est arrivée. D'ailleurs, c'est marrant parce que je suis pas le seul. Hein. Oui. Françoise Hardy raconte toujours que le jour où cet album Amoureuse est arrivé, elle s'est dit bon bah là, on est au chômage quoi. Les chanteuses des années 60, on est complètement dépassées. Voilà ce qu'il faut faire aujourd'hui pour à la fois faire une chanson populaire,
0: oui,
1: mais exigeante.
0: C'est ça.
1: Et voilà, à partir de là. C'est vrai que mes goûts musicaux se sont orientés vers ce qu'on a appelé la nouvelle chanson française et que les Alain Souchon, Laurent Voulzy, Yves Simon, William Scheller, Catherine Nara, enfin tous ceux qui ont construit cette belle autoroute dans les années 70 de la chanson française, on fait partie de ce que je suis aujourd'hui. Peut-être que sinon je serais resté avec Claude François, avec Sheila, Dalida.
0: C'est vrai.
1: Et ce qui fait.
0: Et on aurait monté une revue des Claudettes. Allez savoir. Vous feriez Clo-Clo, moi je danserais derrière.
1: Mais en revanche, ce qui est intéressant, c'est que je ne renie pas ses premières amours.
0: Ah non.
1: Et que je les fais aimablement cohabiter avec évidemment ces artistes qui sont issus des années 70 et ceux qui sont aujourd'hui les artistes d'aujourd'hui, les Juliette Armanet, les Clara Luciani, les Eddy de Preto, les A.O. Oui. de Sagazan. Ce sont des filles spirituelles de Véronique Sanson pour moi, même si elles n'ont pas stylistiquement des choses très très communes.
0: Alors ce livre, ce beau livre qui sort donc aux éditions Le Robert, jeudi prochain, la chanson française un peu beaucoup passionnément, Didier Varro, part d'une idée, ça fait des années qu'on vous demande de faire des bouquins sur la chanson française,
1: je
0: des
1: confirme.
0: Années que vous dites bah non, je sais pas, l'axe, etc. Et là en fait vous avez trouvé l'idée, la bonne idée, hein, je me permets de vous le dire parce que je trouve que c'est dément, vous avez choisi 21 moments, pas pour nous raconter 21 anecdotes, parce que là bah ça serait une énième collection d'anecdotes, non, 21 moments qui vont vous permettre de tirer à chaque fois un fil, un thème, et finalement de faire un tour complet de la chanson française de Charles Trenet à Booba. Mmh. C'est quand même assez dingue. Et pour ce faire, vous avez eu un dialogue constant avec quelqu'un qui s'appelle Martin Soudan. Qui est-il ?
1: C'est un jeune auteur de cinéma. Et il a eu une importance phénoménale, comme vous le disiez, des livres sur la chanson française, on me l'a proposé. J'ai souvent dit non pour les raisons que vous avez exposées. Et là, dans un premier temps, j'ai dit non parce que j'ai dit j'ai un peu un travail à plein temps.
0: Il n'a pas le temps.
1: À Radio France.
0: Oui.
1: Et donc, je peux pas. Et puis, quand j'ai déroulé quand même cette idée en disant si un jour j'ai le temps, voilà comment je pourrais aborder le sujet, ils m'ont dit mais non, mais il faut le faire maintenant. Et j'ai dit bah alors trouvez-moi un partenaire pour travailler. Je n'ai jamais fait ça. C'est-à-dire j'ai toujours écrit mes livres. Donc là, c'est un travail de collaboration, c'est un ping-pong plumitif. Et ce qui m'a intéressé chez cette cette personne, ce jeune auteur de cinéma, c'est qu'il est aussi construit sur la consommation entre guillemets des séries, de choses plutôt cinématographiques ou plutôt télévisuelles, mais séquencées. Et donc, il m'a vraiment aidé et porté à trouver la vraie dramaturgie à l'intérieur de ces 21 chapitres. Donc, c'était important. Et puis, en fait, c'est vachement bien de travailler en accompagné. Équipe, ouais. Moi, j'adore ça. Ouais. Et donc, c'était un petit rituel pendant plus de 6 mois de se retrouver, de s'enfermer, de fermer les portables. Et il m'écoutait. Et parfois, il me relançait. Et puis après, de toute cette matière première, il en faisait un scénario qui était presque un scénario de série, effectivement.
0: Alors, ouais, une série où même carrément, moi j'étais dans un film en lisant le premier chapitre qui se passe le 17 juillet 2004 à La Rochelle, au Francofolie. C'est les dernières franco de Jean-Louis Foulquier. Vous le vivez de l'intérieur, vous le racontez divinement. Sanson est là, tiens, comme
1: tiens
0: c'est
1: donc.
0: Incroyable. Je ne vais pas dévoiler les anecdotes du livre, parce que c'est pas le but du jeu, c'est pas un bouquin à anecdotes, mais c'est un bouquin dans lequel vous allez apprendre plein d'histoires géniales, et notamment en coulisses, que s'est-il passé ce soir-là pour faire des adieux à Jean-Louis Foulquier. Juste dire quand même que vous êtes gonflé parce que vous démarrez votre livre, votre déclaration d'amour à la chanson française, avec une petite baffe que vous vous êtes prise, parce qu'en fait vous étiez censé être le successeur de Jean-Louis Foulquier à la tête des Franco, et en fait, bah, ce soir-là...
1: J'ai compris que je ne le serais pas.
0: Vous avez compris que vous ne le seriez pas. Donc vous démarrez par un, j'allais pas dire un échec, mais une déconvenue.
1: Une déconvenue, ou ouais. Ouais, même peut-être un échec, en tout cas une énorme déception.
0: Déception, ouais.
1: Voilà. Et qu'il a fallu digérer, il m'a fallu du temps. Mais la vie professionnelle, c'est ça, hein, c'est pas, on n'est pas toujours au sommet de l'Everest. Hein, y a des moments un peu compliqués. Et moi, Dieu sait que j'en ai eu, des moments compliqués. Il y a plein de gens qui disent, ah bon, mais ça a toujours roulé pour toi. Eh bien non. Et c'était aussi... peut-être l'occasion de commencer par quelque chose qui intimement signifiait beaucoup de choses pour moi, mais aussi qui, avec le recul, raconte autre chose que je n'avais pas perçu le soir où j'ai vécu tout ça, ou même dans les mois qui ont suivi. Et en fait, je me suis aperçu que ce soir-là se jouait la fin d'un monde. On était en train de tourner une page et que le monde de la chanson française ne serait plus jamais le même après le départ de Jean-Louis Foulquier.
0: Et vous nous dévoilez quelle était sa chanson préférée. Alors je vous propose qu'on l'écoute ensemble. C'est Henri Salvador. Si

0: la chanson d'Henri Salvador, Syracuse, qui est évoquée dans le beau livre que sort Didier Varro la semaine prochaine, jeudi prochain très exactement, la chanson française, un peu, beaucoup, passionnément, aux éditions Le Robert. Alors on le disait, mon cher Didier, 21 dates, 21 événements qui vont ensuite vous permettre de tirer le fil d'un thème, voire même parfois plusieurs thèmes dans le même chapitre, parce qu'en fait il y a énormément à dire sur la chanson française. Exemple, le 10 août 1963, Charles Trenet sort de prison.
1: C'est un

0: En disant thank you very much, monsieur Trenet.
1: Et c'est le prétexte, évidemment, à parler de la chanson française qui sort du placard, la chanson homosexuelle, qui est au départ par allusion, comme des jardins extraordinaires.
2: Ouais. Et encore, il y a des gens qui contestent cette version que Charles Trenet, qui était quand même un poète surréaliste, ouais, il prend une métaphore, une allégorie, puis derrière, ça lui permet d'ouvrir l'imaginaire avec des. Moi, j'adore les chansons qui ont plusieurs lectures, quoi. Et donc, ça, le jardin est extraordinaire. Ça peut être le jardin des Tuileries où les garçons se draguaient allègrement dans les années 50, 60, 70, 80. Maintenant, je crois que c'est terminé.
1: Ouais.
2: C'était des lieux de rencontre, les jardins publics pour les homosexuels, parce que l'homosexualité était pénalisée, se vivait clandestinement, plutôt la nuit et dans des endroits qui étaient à peu près tranquilles la nuit, quoi. Mais du coup, quand on écoute la chanson de Charles Trenet et qu'on voit finalement une version presque Walt Disney de ces lieux clandestins, c'est génial, c'est réjouissant même.
1: Et donc vous parlez de Trenet et de sa sortie de prison le 10 août 63.
2: Parce qu'il y a
1: donc,
2: des gens qui mais non, mais Charles Trenet n'a jamais fait de prison. Si, il a fait quelques mois de prison puisqu'il avait été dénoncé par quelqu'un de son entourage en disant que dans sa maison près d'Aix en Provence, qui faisait des soirées coquines avec des jeunes garçons qui avaient tous entre 18 et 20 ans. À l'époque, la majorité sexuelle pour les homosexuels était à 21 ans.
1: Pas pour les hétéros.
2: Voilà, ouais. C'était 15 ans.
1: Ouais.
2: Et donc, c'est Robert Badinter, d'ailleurs, qui a mis fin à cette pénalisation de l'homosexualité. Et du coup, prison. Voilà, il était condamné. Et puis, il en est sorti à l'air libre, en pleine journée. Il n'a pas voulu sortir de manière clandestine. Et il n'a jamais fait son coming out après. Mais il a continué à brandir avec beaucoup d'humour et cette dose de surréalisme permanent en disant « je suis gay », mais G-A-I, hein,
1: ouais,
2: pas G-A-Y. Mais voilà, c'était une manière aussi de... C'est un homme d'une autre époque, mais qui a ouvert, mine de rien, une histoire de la chanson qui est sortie du placard progressivement entre la fin des années 50 et aujourd'hui, on a beaucoup d'artistes qui enfin revendiquent à ciel ouvert leur homosexualité, leur statut queer, comme on dit, et c'est tant mieux.
1: Bonsoir Marguerite. Et moi je

0: le coup, ce chapitre, je l'ai trouvé extrêmement réjouissant. On va pas se mentir, c'est pas le cas de tous, parce que la chanson française n'a pas forcément fait le chemin dont on rêvait.
1: Ouais.
0: Mais en ce qui concerne ça, l'acceptation, la revendication de qui on est, et dans la joie, alors parfois dans la douleur, dans des chansons d'Eddie de Préto, par exemple, mais là, dans la chanson de Marguerite, on se dit, le monde, la société,
1: bouge.
0: La chanson, tout le monde est allé dans le bon sens.
1: Ouais, ouais, ça bouge avec le sourire.
0: Oui, hein.
1: Et même si, encore une fois, sur les réseaux sociaux, ces prises de position, parfois joyeuses et parfois un peu plus dramatiques, sont en réponse. Il y a beaucoup de harcèlement, de cyberharcèlement.
0: Et il y a de la haine.
1: Oshie en est une des victimes, mais Eddie de Préto, Bilal Hassani, enfin, tous ont vécu ça. Mais en même temps, il faut quand même se réjouir de cette poussée. Et aujourd'hui, il y a beaucoup de filles qui revendiquent leur queer attitude.
0: Oui, vous parlez d'Angèle, vous parlez de Pomme. Enfin, voilà, c'est un chapitre qui est très, très chouette et qui s'appelle donc joliment La chanson française
1: oui,
0: sort du placard.
1: Avec cette petite anecdote, pour le coup, que je vais délivrer. Allez, parce que vous êtes la première à parler du livre. Et on finit avec Marguerite, effectivement, qui va sur le plateau de C'est à vous. Vous pouvez la raconter si vous voulez.
0: Allez-y, allez-y.
1: Et Anne-Elisabeth Lemoine qui la reçoit, qui lui dit bah, c'est quoi votre film culte, comédie musicale, puisque Marguerite disait qu'elle adorait les comédies musicales. Elle dit bah, c'est La La Land. Et Anne-Elisabeth, spontanément et joyeusement, dit bah oui, à cause de Ryan.
0: Non,
1: à cause de...
0: Je sais plus comment elle s'appelle. Emma Stone.
1: Oui.
0: Ah, trop mignon.
1: Et c'est trop mignon, parce que ça raconte aussi assez bien, à la fois la chanson de Marguerite, mais assez bien encore le petit travail qu'il va falloir faire pour arriver à l'acceptation totale.
0: Ça me fait penser à la question de Michel Denisot à Catherine Lara, à Mon Zénith à moi. Qu'est-ce que vous regardez en premier chez un homme?
1: Sa femme.
0: Génial. Donc voilà, ça c'est le côté réjouissant. J'ai trouvé un autre chapitre extrêmement réjouissant. La date que vous avez retenue pour en parler, c'est novembre 1994, quand MC Solar reçoit un prix à la SACEM pour ses talents d'auteur.

0: 1994, c'est vos années maison de disque.
1: Oui, je travaille chez Polydor, la direction artistique. On appelait ça la direction de la production à l'époque, voilà.
0: Et vous voyez débarquer les rappeurs.
1: Ouais, je vois débarquer MC Solar qui avait été signé avant que je n'arrive en 91 et qui avait sorti un seul 45 tours qui était Bouge de là, qui avait très bien fonctionné, mais qui avait eu une sorte de faux plat dans un deuxième temps. Donc la maison de disque
0: était,
1: on se disait qu'est-ce que ça va donner, est-ce que c'est une chanson ou un style musical qui pourra concerner le grand public. Donc MC Solar, lui, a eu droit à enregistrer un album, mais il y avait quand même beaucoup de questionnements autour de cette musique.
0: Ouais, mais vous racontez dans le livre qu'en fait l'idée c'était que MC Solar aille faire les mêmes plateaux télé, les mêmes événements, les mêmes interviews que les chanteurs, que Vanessa Paradis par exemple, prenons son exemple.
1: Exactement.
0: Et que
1: lui était OK.
0: Lui, il était OK pour
1: jouer.
0: Donc
1: ça, c'était déjà une première victoire. Et en fait, ça s'est extrêmement bien passé. C'est-à-dire que la cohabitation était joyeuse, oui. Et beaucoup d'artistes exprimaient aussi leur grande admiration pour la plume de MC Solar, que ce soit Cabrel, Michel Berger, qui m'avait sollicité
0: chanson.
1: pour inviter MC Solar dans un show qui était entièrement consacré à l'album de duo entre France et Michel. Donc voilà, il était Juliette Gréco, Aznavour, tout le monde appelait Polydor pour essayer de rencontrer MC Solar, ce nouveau prodige de la plume. Et c'était génial.
0: 30 ans plus tard, le rap, on dit que c'est la nouvelle variété française, les plus gros vendeurs de disques, alors même si on ne vend plus vraiment de disques physiques, les plus gros streamers, en tout cas, sont les rappeurs, les tournées sont complètes, certains font le Stade de France, comme Booba. Ça vous inspire quoi, vous, l'amoureux de la chanson française ?
1: Et pour moi, c'est une chanson. C'est un style de chanson et c'est réjouissant, ça a fait bouger les lignes, ça a donné aussi à toute une jeune génération qui aurait pu être tentée par écouter uniquement de la musique anglo-saxonne après l'arrivée des années 80, après la culture MTV, après la culture du clip avec l'explosion de Michael Jackson, Madonna, Prince et consorts. Donc tout d'un coup, il y a un rap français qui arrive, qui prend cette place-là un peu, et qui permet à des générations successives de s'éduquer à la langue française, d'aller voir un peu dans les dicots ce que signifie telle rime, et ça c'est génial. Mais ce que raconte aussi ce chapitre, c'est un peu comme pour finalement la chanson qui sort du placard, c'est que le combat n'est jamais gagné. Effectivement, en 94, quand Solar reçoit le prix Raoul Breton, qui est quand même un prix de la SACEM, très honorifique et qui s'inscrit dans une lignée de grands auteurs comme Aznavour, Charles Trenet et autres. Tout d'un coup, Pierre Delanoë, qui est le président d'honneur de la SACEM, lui, il est pas d'accord. Et il dit, le rap, c'est pas de la musique, c'est pas de la chanson. Donc, vous voyez, j'ai été un acteur de ce conflit dans cette institution de la SACEM. Et je suis allé recevoir le prix à la place de Solar, qui était en tournée ce jour-là. Et il a fallu que je réponde avec un peu une punchline empruntée à Solar pour lui dire peut-être qu'il vaut mieux, avant il y avait des vols de mobilettes, maintenant il y a des vols de dico, c'est quand même toujours ça de gagner.
0: Didier Varro, la chanson française un peu, beaucoup, passionnément, aux éditions Le Robert. Il y raconte 60 ans d'émotion avec les plus grands artistes, les plus grandes chanteuses, autrices, compositrices. C'est un bonheur. 21 dates donc. Je ne vous dis pas ce qui se cache derrière celle du 12 avril 2000. Mais juste, ne ratez pas ce chapitre.

0: La déclaration.
1: Qu'est-ce que j'aime cette chanson.
0: Elle est sublime. Ouais, hein. Ouais.
1: 1974.
0: Oh, j'aime bien. Il connaît toutes les dates par cœur. Je suis sûre que même si je gratte un peu, Didier Varro vous dira le nom du studio où ça a été enregistré, l'ingénieur du son, ce genre de choses. Alors, ceci dit, je tiens à dire que dans cette chanson française, un peu beaucoup passionnément, on n'a pas comme ça un empilement de dates. Non.
1: C'est pas une encyclopédie.
0: C'est très raconté.
1: C'est pas une encyclopédie ni un dictionnaire. Pourtant, c'est chez Laurent Robert. Donc,
0: oui.
1: Voilà, c'est un peu étonnant. Non.
0: Vous nous racontez des histoires.
1: Oui,
0: quoi.
1: Voilà, mais c'est ce que j'ai toujours aimé faire.
0: Ce
1: soir,
0: vous faites super bien.
1: À la radio, dans une programmation de festival, j'essaye de raconter une histoire. Quand j'étais en maison de disques, je disais aux artistes, il faut que ton album raconte une histoire. C'est important. Des gens qui n'ont pas d'univers ou qui n'ont pas d'histoire n'embarquent pas. Sur un one shot, mais pas sur la longueur.
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2: Bonjour la France, j'espère que tu vas bien la France, que tu as passé un bon week-end. C'est une nouvelle semaine, tu te sens comment Éric Bastien?
3: Toujours très en forme pour ces derniers jours pour la gagne.
2: Oui, bien sûr.
3: Bonjour.
2: Alors cette semaine, mes petits bouchons, c'est pas n'importe quoi qu'on vous offre.
3: C'est vrai.
2: Oh bah oui, c'est un peu comme si vos vacances commençaient maintenant. Parce que figurez-vous que vendredi pour la finale, le premier prix, c'est une semaine... Enfin non, c'est pas une semaine. C'est un séjour.
3: Ah oui.
2: Un Bel en Bras. Mais attention, un séjour Bel en Bras, dans les clubs Bel en Bras, de 2000 euros.
3: Combien ?
2: 2000 euros.
3: Ah ouais.
2: Et oui, c'est, alors je vous explique, hein, Bel en Bras, c'est le numéro 1 des clubs de vacances. Ça a été élu destination préférée des familles en 2025. Donc évidemment, il y a des destinations incroyables. Il y a des clubs enfants. Bah, tout le monde vit ses plus belles vacances. Hein. Les grands comme les petits. Donc ça, 2000 euros d'achat pour Bel en Bras, je trouve que c'est...
3: Oui, ça fait une bonne semaine de vacances à peu près.
2: C'est magnifique.
3: Ah oui.
2: Voilà, moi je trouve que franchement, votre radio ici... ça met les petits plats dans les grands, hein. Alors si on ne gagne pas ça, on gagne quoi, mon petit bouchon?
3: Ça s'arrose, hein, autour d'un bon café.
2: Ah bah oui.
3: Je pense qu'une nouvelle comme ça à 2000 euros, on peut pas laisser passer ça.
2: Non,
3: on va demander à Joe Malango d'y ajouter sa célèbre machine à café. 32 dosettes, 6 verres en verre. Ce sont les dernières machines à gagner au cœur de cet été sur ici.
2: Profitez-en. Oh là là,
3: vous allez la regretter, la machine.
2: Allez, on accueille tout de suite nos deux candidats du jour. Candidats, bah bien sûr, je démarre bien la semaine, moi. Allez, Lionel et Alexandra. Bonjour les amis.
3: Bonjour.
4: Bonjour.
5: Bonjour.
2: Alors, Lionel, tu joues avec ici Gascogne.
5: Oui.
2: Oui.
3: Oui.
2: Tu as 53 ans. Alors, on dit Benke ou on dit Banquet?
5: Benke.
2: Eh, Benke.
5: J'étais... Avec l'accent du sud-ouest.
2: Et on dit Benke. Alors, Benke, c'est... Comment ça s'appelle les habitants de Benke?
5: Les Benketois et les Benketoises.
2: Tiens, un petit Benketois.
3: C'est pas les Benkeballs.
2: Et voilà. Alors.
5: C'est pas les Benkeballs.
2: Non, c'est pas les Benkeballs.
3: Voilà, voilà.
2: Ça démarre très fort, on est oui, lundi, il est en pleine forme de la vanne de merde.
3: Alors
2: attention, parce que Lionel n'est pas marié à n'importe qui. Il est marié à une femme qui a le plus beau prénom du monde. Tu es marié à Valérie.
5: C'est exact.
2: Et voilà, c'est tout. Voilà. Et avec Valérie, tu as deux garçons. Quel âge ils ont, tes garçons?
5: Florian, 27 ans, et Théo, 25.
2: Hop. Ils font quoi dans la vie?
5: Florian va rentrer en école notariale.
2: Mmh.
5: Et Théo est.
3: Ah oui.
5: Travaille dans l'armée militaire, pardon, excusez-moi, le stress.
2: Non, du tout.
5: Contrôleur aérien, pardon.
2: Ah, un petit notaire, c'est bien d'avoir un notaire dans sa famille. Moi, je trouve que c'est bien.
3: Un contrôleur aérien, c'est bien aussi pour savoir le couloir, où est la chambre.
2: Oui, bien sûr. Voilà. Alors, tu as un chien qui s'appelle Mink. C'est quoi comme modèle de chien?
5: C'est un setter irlandais. C'est un chien de chasse.
2: Oh, mais j'adore. J'en ai eu un. Il s'appelait Ulysse. C'est mes chiens préférés. Ils sont trop mignons. Je les adore. Et alors, attention, il a des centaines de poulets.
5: Oui, des centaines ou des milliers.
2: Et voilà, parce que c'est ton métier. Tu cultives du maïs et tu fais de l'élevage de poulets et de chapons.
5: C'est bien ça.
2: Oh là là là là, les bons chapons, là. On adore.
5: Alors, pour les fêtes.
2: Oui, bah attends, laisse-nous passer l'été, s'il te plaît.
3: Summer body, hein. Attention.
5: Pour que vous mangez du chapon pour les fêtes, et on va commencer à les lever bientôt.
2: Ah bah oui, ça c'est sûr que toi, t'es obligé de travailler en amont pour que nous, on se régale à Noël. Ça, c'est une certitude.
5: Exactement.
2: Alors, évidemment, ton surnom, sans surprise, comme tous les Lionels, on t'appelle Yo-Yo.
5: C'est bien ça.
2: Et voilà, et voilà. Ça, et alors, Valérie, ça m'intéresse, comment c'est son surnom?
5: Valou, ou alors on l'appelle Petit Bou.
2: Ah bah Valou, comme moi, Valou, c'est bien. Bah c'est, voilà. Eh bah voilà, magnifique. Bon, mon petit Yo-Yo, on va tout de suite marquer un point, histoire de dire que tu vas, dès le premier jour de cette première semaine, eh bah tu vas gagner tout de suite. Alors écoute bien, c'est une question vraie ou faux. T'auras 5 secondes pour me dire vrai ou faux quand je te le dirai. Alors écoute bien. Je t'emmène aux Seychelles. Ah là là, les Seychelles, le soleil, tout ça, on est bien. Alors, figure-toi qu'il fut un temps, quand tu partais aux Seychelles, tu partais en France. Est-ce que c'est vrai ou faux que quand on partait aux Seychelles, il y a quelque temps, on partait en France? Vrai ou faux, top chrono?
5: Je dirais faux.
2: Et non, c'était vrai. Et oui, parce que c'est l'explorateur français en 1756, Nicolas Morfey, qui a pris possession des Seychelles et s'est resté jusqu'en 1814 français. Voilà.
3: Alexandra est avec nous ce lundi. Alexandra qui habite dans les Deux-Sèvres avec ici Poitou à Saint-Jacques-de-Thouars. C'est bien ça, Alexandra?
4: Oui, bonjour tout le monde.
3: Bonjour. Hello. T'as passé un bon week-end, tout va bien?
4: Ouais, super.
3: Ok. Bah, c'est avec Laurent. Fait un petit moment que t'es avec Laurent?
4: Oui, ça fait un petit moment que je suis avec Laurent.
3: Ah, mais c'est-à-dire, c'est quoi un petit moment avec Laurent? Ah oui, non, voilà, c'est plus. Ah, que...
2: C'est un long moment, là.
3: Ah oui, non, c'est un long moment. Mais pas de mariage, pas de. Vous êtes resté au stade du Pax.
4: Voilà, c'est ça.
3: Ok. Deux enfants, Valentin et Fanny. Quel âge ont monsieur et madame?
4: Valentin a 21 ans. D'accord. Et Fanny, 17 ans.
3: Fanny, 17 ans. Elle fait quoi, Fanny, l'année prochaine? Elle passe en quoi?
4: En terminale.
3: Terminale, ouais, et l'année du bac, là. Et Valentin, il est déjà en fac? Il est où? Il fait autre chose, je sais pas?
4: Bien, Valentin va rentrer en école d'ingénieur à La Rochelle.
3: Ah oui, bien,
2: belle réussite. Il va à l'école de La Rochelle, très belle école.
3: Bah, La Rochelle, magnifique. Un petit chat qui s'appelle...
2: Ouais.
3: Petit chat qui s'appelle Pixel, ok, sympa. Et puis notre Alex qui est... Eh ben, qui est en vacances, Alex, vous savez pourquoi? Prof, donc là, elle est en vacances, Alexandra.
4: Et oui, c'est la première journée, ça s'est dit bien.
3: Ça y est, ça s'est terminé vendredi, là, il y a quelques jours. T'es prof des écoles en grande section et CP. Alors, je savais pas qu'on pouvait faire à la fois maternelle et CP, du coup. On peut faire les deux dans la même école?
4: Ah bah oui, c'est possible.
3: Ok. Oh, bon, ouais, il y avait la maternelle, puis ensuite, il y a une autre école, l'école primaire, donc...
2: Enfin, on dit toujours que les profs sont en vacances, mais elles préparent sa rentrée, hein, quand même.
3: Bien sûr, enfin là, on est quand même le... Ça va, quand même.
2: Oui, mais...
3: Non, mais ça va, quand même.
2: Ils n'ont pas 2 mois de vacances, les profs, faut arrêter avec ça.
3: Non, bah quand même, si, un peu. C'est quand la reprise? 24 août ou le 1er septembre, non?
2: Oui, mais elle prépare sa rentrée, elle a plein de choses à faire.
3: Oui, voilà. Ils ont des vacances, quand même. Alexandra. Peut-être 2000 euros pour des vacances supplémentaires avec un séjour bel en bras. On joue tout de suite avec un premier point qui est à remporter avec un extrait.
2: Oh my god. Ah, il manquait plus que ça, tiens.
3: Ah là là. Oh là là. Ah, ça donne envie de manger une choucroute.
2: Aïe, aïe, aïe.
3: L'Allemagne a interdit un certain fromage trop odorant dans les trains longue distance pour éviter en fait des conflits entre voyageurs. Est-ce que selon toi, c'est vrai ou faux? Top chrono, 5 secondes.
4: Je pense que c'est vrai.
3: Je pense que c'est vrai.
4: Ouais.
3: Non, c'est faux, figure-toi. En revanche, certains réseaux ferroviaires déconseillent les repas très odorants pour éviter les tensions entre voyageurs, parce que, effectivement, ça existait, on a déjà vu ce genre de choses, il n'y a pas toujours des relations diplomates dans le train.
2: Bah,
3: pas de point.
2: C'est-à-dire que les gens qui ouvrent du fromage qui pue ou des œufs durs, c'est pas terrible. Bon, bah, ça fait 0-0, la tête à Toto. Hein. Mmh. Et là, tout de suite, hop, hop, hop. Alors là, back to the, hein, to the past, on va partir sans contrefaçon, je suis un garçon.
3: Exactement, c'est les années 90.
2: Avec 89 pour être, ou 88 d'ailleurs. Oui, 88.
3: Oui, j'aurais des années 90.
2: Allez, donc. Mylène Farmer, sans contrefaçon, vous écoutez ici, on vous aime.

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1: Alors, nous sommes avec Lionel et Alexandra qui n'ont pas de points, mais bon, on a tellement de questions, tout le monde va monter dans les points. Alors, il paraît que tu as fait du rugby pendant 25 ans.
2: Oui, c'est bien ça.
1: Oh la vache. Et alors, t'étais quoi au rugby? C'était quoi ton rôle?
2: Numéro 9 ou numéro 15, demi de mêlée ou arrière.
1: Hop, hop, hop. Et alors, t'as préféré quoi? Demi de mêlée ou l'autre?
2: Demi de mêlée parce que j'aime bien parler et il faut bien commander, donc ça m'allait très bien.
1: Ah, ça t'allait très bien. Alors, t'as même été entraîneur pendant un an?
2: Oui, oui, juste un an, ça suffit. Ça suffit. Une carrière, voilà.
1: Ça t'a pas trop plu, entraîneur, c'était pas...
2: C'est pas que ça m'a plu, mais j'ai fait joueur-entraîneur et j'aurais dû faire ou l'un ou l'autre, mais pas les deux en même temps.
1: Ah oui,
2: parce qu'après, on n'est pas forcément crédible, on va dire, voilà.
1: Ah là, d'accord, ok. Alors, tu n'es pas bricoleur, mais bon, t'aimes bien aider, hein, t'es quand même plein de bonne volonté, on est d'accord?
2: J'essaye.
1: Mais par contre, attention, tu adores faire le jardin avec tes parents. Ils ont un potager. Il y a quoi dans ce petit potager?
2: Oh, des classiques, des tomates, des piments, des concombres, des courgettes, des salades, et voilà.
1: Bah, dis donc, c'est déjà pas mal.
2: Pour pouvoir se nourrir durant l'été et début d'automne.
1: Eh oui, mais c'est pas mal. J'aime bien, moi, l'idée. Mais alors, tu cuisines bof, hein, tu laisses plutôt Valérie.
2: Non,
1: hein.
2: Bon. Ouais. Oui, c'est bien ça. Moi, je fais le barbecue, c'est déjà pas mal.
1: Bah, en général, c'est ça. Les mecs, ils adorent faire le barbecue.
2: Voilà, le barbecue.
1: Eh oui, les grillades. Mais tu fais quand même du petit confit de canard frites. T'aimes bien?
2: Mais disons que c'est un plat typique de la région, voilà.
1: Ah bah ça, c'est
2: sûr. Le canard gras.
1: Mais sinon, bon, c'est Valérie, hein, c'est Valou qui s'y colle, parce que, voilà.
2: C'est bien ça.
3: Oh, mange bien dans les Landes. Ça,
1: ah bah oui, ça on mange bien, voilà. On mange bien dans les Landes, ça c'est une certitude. Quand t'étais petit, tu faisais collection des albums Panini avec les joueurs de foot. Oui. T'en as eu combien des albums?
2: Tous les ans j'en avais un et c'était à l'école, voilà, on s'échangeait les images et pour essayer de le remplir au plus vite.
1: Eh ben génial. Moi j'en ai eu aussi, figure-toi. Bon alors, là c'est pas les albums Panini que je voudrais que tu collectionnes, c'est les points. Écoute bien la deuxième question, vrai ou faux. Une mairie française envisage de donner une aide de 120 euros pour aider les habitants qui souffrent de ronflements.
3: Oh, c'est horrible ça.
1: Ah oui. Pour acheter un appareil anti-ronflement. Alors, est-ce que c'est vrai qu'une mairie envisage de donner 120 euros pour aider les gens qui souffrent de ronflements sévères à acheter un appareil anti-ronflement, vrai ou faux? Top chrono.
2: Je pense que c'est encore faux.
1: Oui, mais là, tu as raison, parce que évidemment que aucune mairie ne subventionne les ronfleurs. D'abord parce que 80% des gens sont des ronfleurs, hein, donc voilà. Bon, eh ben écoute, c'est très bien, premier point pour toi.
3: Alexandra est avec nous, elle est à Saint-Jacques-de-Thouars, elle est professeure des écoles. Elle avait deux rêves dans la vie, Alexandra, c'était être maîtresse et avoir un chat. Eh ben, t'as réalisé tous tes rêves, Alexandra.
4: Voilà, mission accomplie.
1: Ben, c'est pas mal déjà.
3: Ben, oui, bon, j'espère que t'as d'autres rêves quand même maintenant. Ah, on t'entend pas très bien, Alexandra.
4: Et toi, j'aimerais faire des grands concerts, voir
3: Ah ouais,
4: américaine, oui. Voilà, ça qui, j'aimerais bien.
3: Qui ça, par exemple? Qu'est-ce que t'aimerais aller voir quoi comme concert?
4: Pourquoi pas Taylor Swift, The Weeknd.
3: Ok.
4: Voilà.
3: Quand on essaye de creuser un petit peu, de savoir des choses sur toi, on se rend compte que t'es pas très sport, Alexandra. Hmm.
4: Le quoi? Le?
3: Oui, voilà. Quand même, toi qui a les élèves là, ils te font courir dans les escaliers, dans le sous-préau, je sais pas, dans la cour. Le sport, non, toi t'es pas sport du tout.
4: Non, mais moi j'entraîne les autres et puis j'emmène mes enfants au sport. Oui, j'ai emmené mes enfants.
3: Tu les regardes faire, mais
1: bah, c'est déjà pas mal. Hein.
3: Bon, tu marches de temps en temps avec les copines. Hein. Il y a des petites randos de temps en temps, si j'ai bien compris. Tu peux.
4: C'est ça, oui. Ouais. On se fait des petites randos de temps en temps.
3: Alors, dans le dossier que j'ai, hein, c'est toujours, ça commence par pas, donc pas de sport, mais pas de bricolage non plus.
4: Après, j'aide beaucoup mon conjoint
3: Laurent.
4: Quand on fait du gros bricolage. Ouais, j'aide beaucoup Laurent.
3: Bon, un petit peu quand même.
1: Bah, c'est déjà pas mal. Ouais. Bah, c'est déjà pas mal.
3: Et alors, ça va faire plaisir à Valérie. Parce que côté cuisine, paraît-il, tu sais, je sais pas si tu suis cette émission fidèlement, mais c'est un de nos plats préférés. Tu fais les meilleures lasagnes.
1: Lasagnes, ouais.
3: Les lasagnes du monde. Tu nous dis que tes lasagnes sont les meilleures. Vrai de vrai?
4: Alors.
1: Oh yeah!
3: Raconte, c'est quoi ton petit secret pour les lasagnes réussies?
4: Alors, c'est surtout mes enfants qui disent que mes lasagnes sont très très bonnes.
3: Ça, c'est normal, c'est les lasagnes de maman.
4: Voilà, c'est les lasagnes de maman, puis c'est les tomates du jardin avec la sauce faite maison, voilà. Mmh. Et puis,
1: bah ça, c'est bon.
4: Voilà.
3: Ça, c'est bon, faite maison. Tu fais des tomates farcies, des courgettes, et puis à leur côté dessert pour finir. Pareil que t'es une as de la crème anglaise. Ça, quand même.
4: Ouais.

0: pâte à choux et tiramisu. Bon appétit pour ceux qui ont faim. Voici une nouvelle question. On a faim de points, nous, Alexandra. Allons-y avec ce dessin animé dans les années 70. Voici venir les papas. Barjibu, là.
1: Oh, qu'est-ce que j'aimais, les Barbapapa.
0: Bien sûr.
1: Barbapapa.
0: Alors, non pas de c'est animé, hein, des personnages, mais on va vraiment parler de la Barbapapa. Hein, la Barbapapa qui se mange, quoi.
1: Oui, pas la barbe de ton papa.
0: Oui, on est bien d'accord. La Barbapapa a été inventée par un dentiste, Alexandra. Je l'affirme. Vrai ou faux? 5 secondes top chrono.
2: Ce serait oui.
0: Ça paraît un peu fou, mais il se dit qu'il va faire des affaires en l'inventant. Et t'as raison, car c'est bien un dentiste qui s'est associé à un confiseur pour créer ce bonbon. Un duo qui a présenté donc la Barbapapa pour la première fois, alors ça je ne le savais pas, dans une exposition universelle en 1908. Il était intelligent le dentiste.
1: Hein, bah tiens,
0: escroc.
1: Allez, ça fait un point pour Lionel, un point pour Alexandra. Et là vous vous dites, mon Dieu, mais qu'est-ce qu'elle va nous faire écouter celle-ci encore?
0: Eh
1: bien, you are the sunshine of my life.
0: Wow.
1: Alors, pas la version de Sacha Distel, évidemment, hein, la version de Stevie Wonder. Parce que vous écoutez ici et que ici, vous aime. Et vous êtes tous mes sunshine of my life. À tout de suite, mes petits bouchons.

0: On adore ça, Stevie Wonder, You Are the Sunshine of My Life.
1: Bien sûr.
0: Un effort. Bien dit
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0: quand même.
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0: The Sunshine of My Life.
1: Ouais, bien sûr. Alors, je vous rappelle que nous jouons avec Lionel et Alexandra qui ont un point chacun. Voilà, voilà. Alors, ça va être le quiz musical. Oh. Tu adores la musique, tu aimes la musique. Hein, mon petit yo-yo.
3: Oui, moi j'aime bien ça.
1: Voilà.
3: J'aime bien la musique, beaucoup même la musique. J'écoute beaucoup.
1: Et oui, d'ailleurs, t'aimerais déjeuner avec Jean-Jacques Goldman, toi. Envole-toi. Voilà. Et d'ailleurs, si t'es un animal, tu voudrais être un oiseau, hein. Donc, allez hop là. Oh. Bah oui.
0: Voilà. Ah oui, ça vit d'air pur et d'eau fraîche.
1: Un oiseau, ouais, bien sûr. Alors.
0: C'est combien de fois on dit bien sûr dans l'émission?
1: Je ne sais pas, on n'a pas compté. Mon petit Lionel, est-ce que tu es prêt pour ton quiz musical?
0: Bien sûr.
3: Oui, pas de souci.
1: Alors écoute bien. Il y a ces deux chansons qui vont s'enchaîner. Ce sont deux chanteurs différents. Tu vas devoir me trouver qui sont ces chanteurs. Écoute bien, c'est parti.

0: Scott. Alors, qui sont ces deux chanteurs? Top chrono, 10 secondes.
1: Je pense que le premier, c'est Charles Trenet, le deuxième, Nino Ferrer.
0: Voilà, ça, tu vois, ça s'appelle un candidat qui a l'oreille absolue.
2: Oui, bien sûr. Le
0: mais oui, Charles Trenet. Qu'on va danser. Et hop, le sud. Et cette magnifique chanson de Nino Ferrer.
2: Eh oui, bien évidemment.
0: Eh oui, ça fait 2 points, tu as 3, mon petit yo-yo, bravo.
2: Le double mix de l'été. On joue d'ailleurs tout l'été avec les tubes de l'été. Bah oui, c'est l'été, on est le 6 juillet quand même aujourd'hui. Ah, Alexandra, avant de jouer, un petit mot sur le théâtre. Il paraît que tu as fait du théâtre pendant quelques années. Avec les 3 coups qu'on entend. Oui, attention, oui, voilà, levé de rideau. Tu as joué dans quoi? Tu as fait quoi au théâtre?
3: Alors c'était un petit club de théâtre sur la commune et on faisait des petits sketchs plus ou moins connus, d'humoristes connus, notamment Les Inconnus,
2: ah
3: qui
2: oui
3: sont très connus.
2: Oui, bien sûr. Quel sketch des Inconnus t'as repris justement, tu te souviens?
3: Moi, on a fait Les Pétasses et je jouais celle qui faisait le lampadaire.
2: Oui, je voudrais bien que tu racontes, c'est ça, hein, c'est la réplique qui me semble dans le sketch. Vas-y, raconte,
3: oui, c'est ça.
2: Hein, ouais, on est d'accord.
3: Oui, raconte, c'est ça, avec Jean-Louis.
2: Avec Jean-Louis, exactement. Oh, on aimerait tellement les revoir sur scène, Les Inconnus. Bon, et du coup, t'as arrêté le théâtre, c'est fini, ça?
3: Eh oui, le Covid a raison de notre envie.
2: Ouais, mais c'est derrière nous, tu peux reprendre là, un petit peu, là.
3: Et après, bah, chacun est parti aussi, donc c'est difficile de remonter une troupe.
2: Bien sûr. Bon, t'es un peu casse-cou, hein, tu fais du parapente, t'as fait le saut du cascadeur, c'est-à-dire que t'as sauté de combien?
3: 7 mètres sur un gros coussin, voilà.
2: 7 mètres, ouais. Alors, c'est pas mal.
3: Ouais. Ouais. C'est parce que mes enfants étaient en bas et ma clame, parce que sinon, je pense que j'aurais manqué de courage.
2: D'accord.
0: 7 puis, mètres humains.
2: Oui, 7 mètres, bon, c'est correct, encore 7 mètres, ça va.
0: Jean, le mec, il est capable de sauter de 7
2: non,
0: mètres.
2: Non, je le ferai pas. Non,
0: ouais,
2: non,
0: allez,
2: je le ferai
0: vas-y,
2: pas,
0: fais
2: non,
0: ton quiz, va, tu me fais de la peine.
2: Ce petit vol en montgolfière quand même, on l'a un Penyamo au-dessus de Thouars. C'est beau, Thouars, vu du ciel.
3: Oui, c'est magnifique.
2: Bah oui, on recommande, c'est une destination. Arrêtez-vous dans les Deux-Sèvres cet été. Allez Alexandra, nous allons jouer avec ton quiz musical, je l'ai dit tout à l'heure. C'est un double mix de l'été, spécial tube de l'été en ce lundi. Écoute bien les deux artistes, à toi de les reconnaître.

0: Vous avez dit que j'allais vous gâter pour cette fin de saison.
1: Ça, c'est de la gâtade.
0: Allez, top chrono, qui chante? Qui as-tu reconnu, Alexandre?
2: Serge Gainsbourg et Frédéric François.
0: Frédéric François, bien sûr.
2: Non,
0: oui, oui, non, non, mais je prends note. Alors, Serge Gainsbourg, c'est une évidence. Oui, bien sûr.
1: Si.
0: Et Frédéric François sur Méditerranéenne.
1: Non.
0: Eh bien, non.
2: Non, c'est Hervé Villard.
0: Ouais. C'est exactement, ah, Alex, tu vois. Tu t'es précipité, c'est Hervé Villard.
1: Ah là là là là, oh là là là là là là là.
0: Bon. Il n'est pas mort, Hervé Villard, comme le dirait Alexandre Chabat.
1: Mon Dieu.
0: Tu connais cette sketch quand même.
1: Je connais.

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2: Et c'est une nouvelle semaine, et qui dit nouvelle semaine dit nouveau cadeau cette semaine pour la finale. Le gagnant remportera, attention, un séjour dans les clubs Bellambra d'une valeur de 2000 euros. C'est-à-dire que vraiment, vous allez pouvoir vous régaler. 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Ça, c'est le premier prix. Et le deuxième prix, bien évidemment, c'est notre magnifique cafetière Malongo avec 32 dosettes et 6 verres en quoi ?
3: En verre, bien sûr.
2: Évidemment. Allez, on reprend immédiatement la compétition. Je vous rappelle que Lionel a 3, Alexandra a 2. Lionel joue avec ICI Gascogne. Lionel qui travaille évidemment à son compte, hein, qui fait de la culture de maïs et de l'élevage de poulets et de chapons. Alors, je vous l'ai dit au début de cette émission, il est marié à une femme qui a un prénom exceptionnel.
3: Oui. Monique.
2: Non, Valérie, imbécile.
3: Et, oui.
2: Et donc, tu as rencontré Valérie, tu étais jeune, tu avais 16 ans et demi.
4: C'est bien ça.
2: Tu l'as rencontré dans une fête de village.
4: Oui, oui, oui, tout à fait. Les petites fêtes de village dans le sud-ouest, vous connaissez surtout les à Bayonne et à Dax, je suppose.
3: Oui.
4: Et il faut savoir que nous, dans les Landes, tous les petits villages font une fête qui dure 3-4 jours.
2: Ben voilà. Ouais, les fêtes de village, nous, on adore. Hein. Et donc, voilà. À l'époque où tu as rencontré ta petite chérie, on a calculé et il passait ça. Parce qu'il a 16 ans et demi, il est au bal du village, nos tuyaux, et c'est la séance de slow qui démarre. Et t'as invité Valérie à danser, et qu'est-ce qui s'est passé? Parce qu'elle était plus vieille que toi, je crois, elle avait quel âge?
4: Elle est toujours plus vieille que moi, oui.
2: Oui, mais à l'époque, attends, à l'époque t'as 16 ans et demi, elle en a 19, ce qui est beaucoup pour l'époque.
4: Ah oui, ça.
2: Voilà.
4: C'est bien ça, j'ai attrapé une cougar, on va dire.
2: une cougarinette. Et alors,
4: cougarinette, voilà.
2: Ouais, c'est toi qui l'as invité à danser, bien sûr.
4: Oui, je l'ai croisé, on s'est croisé aux fêtes de mon village, et deux mois et demi après, on a conclu dans son village à elle, voilà.
2: Oh my god, il y a eu roulage de pelle et tout au bal du village.
3: Ben oui.
4: Oui, oui, ça a galoché un peu, oui.
2: Ça a galoché de ouf. Et ça fait combien de temps que vous êtes ensemble?
4: Eh bien, depuis l'année 53, donc ça va faire 37 ans.
3: Oh là là.
2: Oh là là, donc 37 ans ensemble et mariés depuis 28 ans.
4: C'est bien ça.
2: Et alors,
4: 18, champion du monde.
2: Oh my god. Et du coup, c'est les noces de nickel. Oh mon dieu. Ça.
4: Vous me le dites.
2: Je te le dis, c'est les noces de nickel.
4: Eh bien voilà.
2: Voilà, c'est nickel. Alors, mon chat. C'est pas dur, bah non. Mon yo-yo, là, je te propose de marquer 3 points de plus avec la question à choix multiple. Je te pose la question, je te fais des propositions et tu auras 10 secondes pour me donner ton choix. Alors, quel est le premier super-héros qui est apparu dans une bande dessinée Action Comics en 1938. Quel est le premier super-héros qui est apparu dans une bande dessinée Comics en 1938? Alors, je te propose Superman, Batman, Spider-Man ou Éric Bastien-Man. Alors, qui est apparu en premier? Top chrono 10 secondes. Donc, Superman.
4: On va aller éliminer direct.
2: Et vas-y, tu dis quoi, toi?
4: Je pense que moi, ce serait Superman.
2: Superman?
4: Ouais.
2: Et oui, bien sûr que c'est Superman. Il est. Ah, et oui, il vient de Krypton. Il est recueilli sur Terre par un couple de fermiers. On l'appelle Clark Kent avec ses lunettes. Il devient journaliste.
3: Ah, voilà. Oui, je vois très bien.
2: Mais oui, avec sa petite cape et son point levé, là. Hein, c'est viser la lune, c'est Amel Bent, Superman. Allez, ça te fait 3 points de plus, tu as 6.
3: Oui, ou ce sera moi vendredi, bien sûr, avec ma petite cape et mon point levé. Et oui, j'ai encore quelques jours pour essayer de gagner l'emporter.
2: Ouais.
3: Alexandra, avec ici Poitou, à Saint-Jacques-de-Thouars, notre maîtresse qui est en vacances, qui a déjà beaucoup voyagé. T'as fait tout un périple en Grèce, d'ailleurs. T'avais fait le tour du Péloponnèse.
5: Oui, c'était ça, le Péloponnèse avec Laurent et puis un copain. On est parti en voiture de France, on a pris le bateau et on a fait le tour du Péloponnèse en voiture et on a campé.
3: Ah ouais, en mode camping.
5: Ouais, c'est ça.
3: Ah, ça doit être des beaux souvenirs. T'as aimé aussi. Alors sinon, t'as pas aimé. Tu aimerais visiter le Maroc. Tu connais pas le Maroc?
5: Oui, je connais pas le Maroc. Peut-être que ce sera la prochaine destination. On verra.
3: Ou alors un petit peu plus loin, le Japon. C'est quand même un peu plus loin. Mais le Japon, ça fait aussi partie de tes rêves.
5: Ah Ah oui, oui, parce que là, c'est le changement total de culture oui. aussi.
3: Bah, tu vois, tout à l'heure, je te parlais de tes rêves. Tu me disais que tu voulais être maîtresse et que tu avais un chat et que tu avais tout réalisé. Bah, toi, tu as le Japon, tu as le Maroc, tu as encore plein de choses. Tu as même un troisième rêve, ce serait de déjeuner avec lui. Just a little more love, just a little more peace. David Guetta, t'adores ?
5: Oui, c'est un artiste qui a commencé quand j'étais jeune, qui est toujours là. Donc c'est sympa de voir comment il a évolué durant toutes ces années pour un DJ, c'est pas facile.
3: Ouais, il a jalonné ta vie. Un petit mot sur ta rencontre avec Laurent, on en a parlé tout à l'heure. C'est une histoire de train, votre histoire. Hein. Vous connaissez un petit peu de vue. Il y a quelques années, vous êtes retrouvés dans un groupe d'amis pour jouer au tarot en soirée. Vous aviez quoi ? Quel âge vous aviez ?
5: 20, 21 ans.
3: Ouais, vous discutez beaucoup ensemble. Et puis lui, il est parti. Parti vivre ouais. ailleurs, c'est ça ?
5: Bah, il est parti sur Paris parce qu'il est prof de maths. Il a été muté en région parisienne.
3: Et oui, et toi, t'es resté dans la Vienne. Du coup, un peu compliqué cette histoire de départ. Donc, quand je parlais de train, ça n'a pas arrêté. Pendant des années, vous avez fait des voyages dans tous les sens.
5: Pendant 2 ans, oui, c'est
3: Pendant 2 ans, des voyages entre la Vienne et la région parisienne, etc., etc. Et en fait, vous êtes paxé du coup pour accélérer la mutation de Laurent, c'est ça ?
5: Voilà, pour accélérer le rapprochement.
3: Et c'est top, c'est une belle histoire. Allez, voici une nouvelle question. C'est une question à choix multiple. Elle vaut 3 points, c'est pas rien. On accélère un petit peu là. En termes de points, il y a moyen de prendre. Petit extrait, écoute.
6: Bienvenue à Paris. Les filles sont si jolies, welcome to the city.
3: Wow. Oui. Bon, je n'y passe, hein. C'était dans les années 80, Bill Baxter. Alors, on parlait de Paris, puisque Laurent a été muté en région parisienne, tu l'as dit, en Seine-Saint-Denis, dans le 93. Alors, arrêtons-nous à Paris. Je te demande quel est le point culminant de Paris. Point le plus haut, donc. Le Trocadéro, je te fais une proposition, hein. Le Trocadéro, la butte Montmartre, l'Arc de Triomphe, ou la statue de Valérie Damidot, issue du Damidoland, que le maire de Paris s'apprête à installer, bien sûr, dans la capitale.
2: Évidemment, top Emmanuel chrono, Grégoire adore.
3: On t'embrasse. 10 secondes.
2: Oui, on t'embrasse, Emmanuel.
3: Trocadéro, butte Montmartre, Arc de Triomphe, ou cette belle statue qui sera dans le 14e, peut-être, Valérie, je crois.
2: Peut-être.
3: Par exemple.
2: On n'a pas trouvé encore.
3: Bon.
5: Je pense que c'est la butte Montmartre.
3: Pas du tout, c'est Valérie Damidot. Excuse-moi. Voilà. Emmanuel Grégoire nous l'a confirmé. Donc,
2: bien sûr.
3: Vous pourrez voir cette statue de 88 mètres de haut.
2: Exactement.
3: Dans le 14e arrondissement, voilà. Très prochainement.
2: Bah, voilà. Dans le 14e, Karine Petit, bon. La mère, elle adore l'idée de mettre une statue de 88 mètres carrés.
3: On embrasse la plat. Mère.
2: Allez.
3: Du coup, elle a donné la bonne réponse, du coup.
2: Ça veut dire qu'elle a 5 et que Lionel a 6.
3: Mais bravo. Mais oui.
2: Alors,
3: oh, mon
2: là.
3: Poulain, ma championne.
2: Oui, calme-toi. Tu sais quoi, je propose. Céline, envoie-nous une petite musique, ça
3: oui,
2: va le détendre.
3: Ça me rafraîchit.
2: Allez, vous écoutez. Ici, on écoute de la musique.

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1: Je trouve qu'on n'a pas assez parlé de bienvenue à Paris. Les filles sont si jolies. Welcome to the city. Bill Baxter, quoi. Le truc sorti de nulle part.
2: Je vous ai sorti Hervé Villard tout à l'heure. Quand
1: ouais, mais Bill Baxter, c'est un autre niveau.
2: Et alors demain, je te dis même pas.
1: Ok, voilà. Allez, on est avec Yo-Yo et Alexandrin. Alexandra joue avec ici Poitou. Lionel joue avec ici Gascogne. Lionel est en tête avec 6, suivi de près d'Alex qui a 5. Alors, mon petit Yo-Yo, comme ça, on s'emmerde un petit peu en vacances. On veut jouer à Koh-Lanta, l'épreuve de l'orientation. Parce que, figurez-vous que mon petit Lionel, il est parti avec Valérie et sa famille en vacances sur la Côte d'Azur. Et puis, ils ont été voir un concert en plein air, en famille, à Bandol. Et vous avez galéré pour vous garer, vous avez marché longtemps. Et puis après, au moment de retrouver la voiture, qu'est-ce qui s'est passé?
3: Mais la voiture n'y était plus, ou votre petit Yo-Yo, comme vous dites, il ne trouvait plus la rue. Et c'est son garçon qui avait 7 ans, qui voulait... Je voulais pas l'écouter et il avait raison. Au bout de 30 minutes, j'ai dit bon, on va aller dans la rue qui m'indique et il avait raison. Voilà.
1: C'est-à-dire que
3: la voiture était dans la rue.
1: Et voilà, ton petit garçon de 7 ans, dès le début avait la réponse.
3: C'est ça, dès le début. Mais bon, je voulais pas l'écouter, bien sûr.
1: Et pourquoi?
3: Parce que je pensais qu'il se trompait, il se plantait carrément, mais c'était moi qui me plantais.
1: Voilà, donc il faut comme quoi, il faut toujours écouter ses petits-enfants. Voilà, c'est tout. Ça. Voilà, il avait raison ce petit. Enfin, en tout cas, il a plus le sens de l'orientation que toi.
3: Que papa.
1: Voilà. Et voilà. Alors mon chéri, c'est le moment de marquer 5 points de plus avec ta question cash. Écoute bien la question, elle est mais vraiment très facile. Dans quel film sorti en 1973, Louis de Funès incarne-t-il Victor Pivert? Dans quel film sorti en 1973, Louis de Funès incarne-t-il Victor Pivert? Top chrono, 10 secondes.
3: 73, c'est une très bonne année. Mais le film...
1: Victor Pivert. Donne-en au hasard.
3: L'aile ou la cuisse? Non, même pas.
1: Et non, c'était ça. C'était... Rabbi Jacob, mais Salomon, vous êtes juif.
3: Voilà.
1: C'était magnifique. Ouais.
2: Ah, la comme un pivert.
1: Exactement.
3: C'est ça.
1: Et voilà, c'était évidemment les aventures de Rabbi Jacob qu'on adore. Bon, bah pas de points, mais tu restes en tête.
2: Comment, mais votre oncle aussi, il est juif?
1: Mais Salomon, vous êtes juif.
2: Mais c'est pas grave, mais je vous garde quand même.
1: Je vous garde quand même, c'était magnifique.
2: Et flic, avec Henri Guibé d'ailleurs.
1: Mais
2: aussi.
1: Oui, Henri Guibé qu'on adore.
2: Bien évidemment. Qu'est-ce qu'on fait? On joue? On est où? C'est Alexandra, elle est là. Alexandra, elle est là.
1: Alors je vous explique. Il sait plus où il habite. Il ne sait plus qui il est.
2: Ah, mais qui suis-je? Voilà. Mais si, je sais très bien que je suis avec Alexandra, qui est dans les Deux-Sèvres. Qu'Alexandra est un tout petit peu à la traîne, mais qui a quand même un peu scoré, puisqu'elle a 5 points.
1: Oui.
2: C'est pas rien, ça va. Alexandra, qui, lorsqu'elle faisait des ménages dans une entreprise l'été, pour un petit job d'été, s'est retrouvée en tête-à-tête avec qui?
4: Un serpent.
2: Un serpent.
1: Ah.
2: C'est-à-dire que t'as vu un serpent sortir de derrière la photocopieuse.
1: Mais qu'est-ce que
4: c'est ça? C'était le soir, les employés avaient éteint le photocopieur, donc il ne dégageait plus de chaleur, et je pense que le serpent est parti retrouver un lieu un peu plus chaud.
2: Ah oui, alors il s'est déplacé dans le couloir, il est entré dans un bureau, etc. etc. C'était pas la première fois, hein, vous êtes plusieurs à l'avoir vu, mais enfin vous avez réussi quand même à le faire sortir. Mais c'est pas tout, parce que qu'est-ce qui s'est passé avec Laurent, côté animaux, en faisant des travaux chez un ami, vous avez encloisonné un petit chat?
4: Oui, c'est ça.
1: C'est-à-dire,
2: c'est pas drôle.
4: On l'a pas fait exprès. Hein,
1: bah, j'espère bien, sinon je vais raccrocher immédiatement, puis je donne tous les cadeaux à Lionel.
2: Non, mais qu'est-ce que tu faisais?
4: Eh bien, on était en train de poser des plaques de placo, et puis chez un copain qui avait une petite chatte qui s'appelait Choupette. Et le soir, on trouvait plus Choupette, on l'appelait partout, impossible de trouver Choupette, la nuit se passe. Et on rappelle Choupette le matin, et là on l'entend miauler. Mais on l'entend pas miauler de dehors, on l'entend miauler de l'intérieur de la maison.
2: Derrière la cloison.
4: Voilà, et elle était derrière la cloison, elle devait être bien au chaud, elle a pas miaulé de la soirée. Et puis là, peut-être qu'elle avait faim, donc elle s'est dit, bon, je vais peut-être me faire entendre. Donc on a démonté les cloisons pour faire sortir Choupette.
1: Voilà.
4: Voilà.
1: Alors,
2: bah, l'animal n'a été maltraité pendant cette séquence.
1: J'espère bien que Choupette est en forme. Je veux une photo de Choupette pour prouver qu'elle est toujours en vie.
2: Non, mais surtout, non, mais Choupette a rien dit. Peut-être qu'elle avait faim. Donc, je pense qu'elle a quand même passé une sale nuit, la pauvre Choupette.
1: Pauvre Choupette.
2: Bon, je te rappelle quand même que t'as un chat qui s'appelle Pixel. T'aurais pas voulu qu'on fasse ça à Pixel quand même. Alors.
4: Ah non.
1: Bah oui.
2: Surtout que tu as une petite. Tu fais un câlin tous les soirs à ton chat. Hein. Et il n'est pas toujours d'accord d'ailleurs.
4: Ah oui, on a un chat qui a une grande personnalité. Ouais. Je pense qu'on a le chat le plus ronchon de France.
2: Oui, oui, bah,
4: ouais, c'est il ronchonne.
2: Il ne va pas te faire de câlin. Il a peur que tu l'encloisonnes, pompette, quand même. Il sait ce que tu as fait à l'autre. Allez, voici ta question. Elle vaut 5 points. C'est une question cash. Et on va parler d'animaux, tiens. Un petit extrait. Quel animal femelle dévore parfois le mâle pendant l'accouplement? Quel animal femelle dévore parfois le mâle pendant l'accouplement? 10 secondes top chrono.
4: La mante religieuse.
2: Et c'était quoi l'autre? Ton hésitation serait quoi?
4: L'araignée.
2: Ah, c'est dommage. Ah, c'est dommage. Ah, mince. Qu'est-ce qu'on fait?
1: Bah, c'est la, évidemment.
2: Bah oui, voilà. C'est la menthe religieuse. Je te fais douter, bien sûr que oui.
1: Allez, tu prends 5 points, tu passes en tête à 10, Lionel à 6. Là, tout de suite, on va écouter une petite nouveauté et il y aura le bingo pour vous départager. Alex Warren, Fever Dream. Je n'ai qu'une hâte. Non, la désannonce en anglais.
2: Fever.
1: Oui, tu vas le faire. Fever. Allez, c'est parti.

0: C'était Alex Warren et c'est pourtant pas l'épiphanie, hein, Fève Dream.
1: Fève Dream.
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1: Nous sommes au taquet avec Lionel qui a 6, Alexandra qui a 10. Alors Lionel, dis donc, Lionel c'est un voyageur, hein. T'as été en Martinique, en Crète, en Grèce, en Espagne. Et là, ton rêve, ça serait d'aller voir le Québec et l'Irlande.
3: Oui, bien ça.
1: Pourquoi l'Irlande? Qu'est-ce qui t'attire dans l'Irlande?
3: La culture, la verdure, le paysagement total, je pense.
1: C'est magnifique l'Irlande. Moi, je l'ai fait en roulotte de cheval, c'est magnifique.
0: C'est un chouette.
3: J'aimerais bien.
1: Et oui, je l'ai fait en roulotte.
0: J'ai fait
1: 9 jours de roulotte, c'était super.
0: Mais pourquoi surtout?
1: Pourquoi? Bah, parce que j'aime les chevaux et l'Irlande, que c'est très beau et il a raison.
0: D'accord.
1: Voilà. Alors, afin de t'encourager, parce que. Soyons.
0: Parce qu'il en a besoin.
1: Non, pas du tout.
0: Bah, quand même, il est un petit peu en retard.
1: Il y a
0: 4 points d'écart, écoutez, madame Damido.
1: Non, alors, écoutez, monsieur Bastien, ça suffit. Vos melons nous fatiguent.
0: Hein, c'est pas de saison le melon, d'ailleurs.
1: Si, on est encore en saison de melon,
0: oui,
1: je signale. Alors, arrêtez de dire n'importe quoi.
0: La fraise.
1: Bientôt, il va nous dire que c'est la saison de la poire, celui-ci. Bien, alors, mon petit chat, on a dit tout à l'heure que tu aimais Goldman, que tu l'as. Tu aimes aussi David Guetta, Mylène Farmer, mais tu aimes surtout cette chanson de Goldman.

0: Et alors, il est un peu comme moi, et surtout comme mon mec qui connaît les dialogues par cœur. Ton film préféré, c'est Les Bronzés font du ski. Et paraît que c'est ta sonnerie de téléphone.
1: C'est bien ça.
0: Alors, c'est laquelle de sonnerie? Ta ta ta ta ta ta ta, c'est ça que t'as?
1: Oui, celle-là, oui, voilà. Qui réveille bien.
2: Une petite réplique.
1: C'est comme hiver, c'est celle-là.
0: Mais, eh oui.
2: Tu te répliques.
0: Et alors, Bronzés. Est-ce que tu es comme mon mec, tu connais absolument tous les dialogues par cœur?
1: Non, je connais pas tout, mais dès que ça passe à la télé, je regarde, voilà.
0: Bah évidemment.
2: Bouffez-le, votre cochon, bouffez-le.
0: Vous avez de la pâte, vous avez du sucre. Voilà, bon. Mon chéri, c'est l'heure du bingo, c'est l'heure où tu vas marquer un maximum de points. Tu vas te concentrer et j'ai confiance en toi. À mon top chrono, tu auras 10 secondes pour me donner un maximum de pays qu'on appelle les pays chauds. C'est-à-dire tous les pays où majoritairement dans l'année il fait chaud. On dit de ces pays que ce sont des pays chauds. Attention, max de pays chauds, top chrono, 10 secondes.
1: Le Brésil, le Maroc, l'Algérie, la Tunisie, l'Espagne, le Portugal, Madagascar.
0: Bon, tu m'en as donné 7. C'est magnifique, t'aurais pu me dire le Qatar, le Mali, le Sénégal, les Émirats Arabes, la Mauritanie, la Thaïlande, le Soudan. C'est magnifique, tu m'en as donné 7.
2: Alexandra.
0: Alors, Alexandrie.
2: On est en tête avec 10 points, il a 6 points. Mais là, on est au cœur du bingo, et le bingo, c'est ce qui renverse tout à la fin de l'émission.
0: Évidemment.
2: Il vaut 10 points. Qui va prendre les 10 points? Celui qui marque le plus de réponses dans son bingo.
0: Bien sûr.
2: Rappelons-nous, Valérie, combien a-t-il marqué Lionel?
0: 7.
2: Aïe, ce qui veut dire, Alexandra, que si tu ne fais pas 7, il l'emporte et il sera là vendredi. Tu n'as pas envie de ce scénario?
3: Eh bien sûr que non.
2: Tu n'as pas envie de ce scénario, on est d'accord. Tu as envie de gagner et d'être là vendredi. Voilà.
3: Eh bien sûr que oui.
2: Bien sûr. Donc, tu sais combien tu dois faire de points, t'as bien retenu? De bonnes réponses, 8. 8, il m'en faut 8. C'est-à-dire qu'on a 10 secondes. Donc, 1 par seconde. 1,2 par seconde. Non, mais on est dans la stratégie, d'accord?
3: Oui.
2: Je te sens un peu en pression quand même, avec tous ces chiffres. Je vais te détendre tout de suite avec la musique que tu aimes. On a parlé tout à l'heure de David Guetta, on a parlé de The Weeknd, et je te souhaite de bien profiter des concerts, tu l'as dit. Mais tu aimes aussi ça. Ça fait plaisir. Et bien alors, côté film, c'est toujours bien de recommander un petit film, surtout qu'il fait chaud, il va encore faire chaud cette semaine. Les cinémas sont climatisés. Il y a Toy Story qui est sorti. T'as vu l'avant-première, toi, Valérie?
0: Ouais.
2: Et tu adores, tu vas aller le voir, tu l'as vu?
3: Toy Story, pas encore, mais ça fait partie des films que j'ai envie de voir.
2: Ah bah oui.
0: C'est magnifique.
2: C'est le 5.
0: Ça va tellement te marrer.
2: Ah, faut y aller. Allez, j'espère t'avoir un tout petit peu détendu, je ne sais pas. Je vais te demander, car voici l'heure du bingo, de marquer déjà 8 bonnes réponses, c'est ce que je te demande. En me citant un maximum de pays, les pays que l'on a l'habitude de considérer, tu l'as compris, comme des pays froids, en toute logique. Allez, top chrono, 10 secondes.
3: Canada, Suède, Scandinavie, Russie,
2: oui.
3: Danemark,
2: oui.
3: Finlande,
2: oui.
3: Groenland,
0: oui.
3: Norvège.
2: Oui, c'est bien.
0: Tout, c'est Russie, tout, mais ça fait 5. Non, mais c'est bon.
2: Alexandra.
0: C'est fini?
3: Oui.
2: Alors, toutes, c'est que des bonnes réponses. Mais malheureusement, en 10 secondes, on n'a pas eu le temps d'en prendre 8. Quoi.
0: Non, il y en a 5. Eh oui,
2: 5 sur le chrono. Eh oui.
0: T'as compris, Lionel, que t'es avec nous vendredi en finale?
2: Ah, bravo, Lionel.
1: J'ai très bien compris.
0: Voilà, tu t'es en train de nous gagner tes prochaines vacances dans un club Bellambra pour 2 000 €. On t'offre quand même un séjour de 2 000 €. Et puis, sinon, peut-être, tu pourras gagner la machine à café Malongo. Alexandra, bravo, tu as très bien
2: bravo
0: joué.
2: Bravo, Alexandra, j'ai apprécié.
0: Mais, Lionel, tu es mon champion, oui. Et c'est normal car tu es marié à Valérie.
2: Oui,
0: voilà.
1: Oui, voilà.
0: Embrasse.
1: Je suis marié avec une
0: princesse. Évidemment, embrasse Valou pour moi. À vendredi.
2: Voilà. Bonne vacances, Alexandra.
0: Bon, je remercie évidemment Céline à la réalisation, la princesse Diane à la technique, Maître Coupez au savoir, et puis notre ami Yanis au standard, Éric Bastien pour son accent anglais inimitable.
2: Fever Dream.
0: Je vous aime très fort.
2: I love you.
0: À demain.
2: I love you so much.
0: À demain.
2: À tomorrow.
0: Vous avez écouté Au Taquet, il est 5h, Paris s'éveille. C'est l'heure de quoi, mon petit chou?
2: C'est l'heure de, avant de se retrouver à midi d'ailleurs, je précise, c'est l'heure de retrouver Johan Rock, qui est très en forme, il arrive pour les petits matins là.
0: One for the money, two for the show.
2: A
0: tout de suite.

0: 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Ici, c'était Désirless.
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0: Comment allez-vous ce matin? Ce lundi, il y a ceux qui partent travailler, ceux qui font le pont du 14 juillet, ceux qui d'entre vous sont en vacances, à moins que vous ne soyez déjà debout car la chaleur vous empêche de trouver le sommeil. Quoi qu'il en soit, vous êtes les bienvenus ici dès 5h. Ce petit moment de radio qu'on vit ensemble alors que la plupart dorment encore à point fermé. Alain Souchon, William Scheller, dans les prochaines minutes et dans vos oreilles. Puis évidemment, sans oublier de vous informer avec les journaux, les reportages des rédactions d'ici. Bonjour Cyril Ardoredon.
2: Bonjour Johan. Bonjour à tous.
0: Qu'est-ce qui fait la une ce matin?
2: Nous reviendrons sur cet incendie en cours à Fontainebleau, en région parisienne, d'une ampleur exceptionnelle et qui mobilise des moyens inédits pour la région.
0: Ce lundi, par ici, les économies s'occupent des batteries de vos voitures électriques, lesquelles choisir, lesquelles éviter. On fait le point à 5h10. Et puis, venez nous dire sur l'antenne d'ici si vous assisterez ce soir au feu d'artifice du 14 juillet, qui bien souvent a lieu le 13 juillet dans vos communes, ainsi que le bal des pompiers, le fameux 0810 055 056. Ce matin, a gagné dans le paquet T, notamment parmi pas mal de surprises, un roman de Maxime Chattam. Bon début de journée, vous êtes bien ici.
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0: Nous sommes le lundi 13 juillet, il est pile 5h. Le journal présenté par Cyril Ardoredon, et c'est un incendie d'une ampleur exceptionnelle selon les autorités.
2: Un feu décrit par les pompiers comme très virulent. 800 hectares de forêt parcourus par les flammes à Fontainebleau dans le sud-est de Paris. 400 pompiers sont mobilisés. Il faudra, selon eux, une à deux semaines pour en venir à bout. Avec des moyens inédits pour l'Île-de-France, selon Paul Laurin, le chef du service communication des pompiers de Seine-et-Marne.
3: Nous disposons de deux avions bombardiers d'eau qui nous viennent de Bordeaux et de Nîmes, et également de deux hélicoptères bombardiers d'eau. Et on a d'ores et déjà demandé d'autres renforts qui viendraient de l'extérieur de la région Île-de-France.
4: À quoi vous vous attendez pour les heures qui viennent?
3: Alors ce qu'on s'attend déjà, c'est une première phase de travail qui reste très compliquée pour l'ensemble des sapeurs-pompiers qui est engagé sur le feu, d'autant que vous l'imaginez, la pression opérationnelle est assez intense depuis le début de la semaine dernière, ce qui veut dire que les pompiers qui sont engagés ont déjà une forme de fatigue, mais on s'attend à ce que, puisque la température reste élevée, le combat soit très compliqué avec ce feu et que l'intervention dure un certain temps.
2: Paul Laurin, le chef du service communication des pompiers de Seine-et-Marne. Laurent Nunez, le ministre de l'Intérieur, est attendu sur place ce matin. Cet incendie qui a conduit à l'évacuation d'une quinzaine d'habitations au Vaudoué, à l'ouest de Fontainebleau. Le trafic sur l'autoroute A6 a été interrompu. Des trains ont subi des retards jusqu'à 6 heures. Dossier complet à retrouver sur ici.fr. Et des flammes aussi dans le Maine-et-Loire, au nord d'Angers. Un incendie a détruit deux maisons et a parcouru 300 hectares. En Savoie, la route qui mène aux communes de Pralognan-la-Vanoise et du Planet doit rouvrir mercredi selon le département. Elle est fermée depuis mardi en raison d'un incendie. 5000 personnes sont bloquées dans ces deux villages. Aujourd'hui, 59 départements sont en orange face à un risque élevé de feux de forêt selon Météo France. À cela s'ajoutent les vigilances canicules. 37 départements sont en rouge, 47 en orange. La Haute-Loire s'ajoute en fait aux 83 départements déjà en vigilance hier. Beaucoup de territoires sont donc en alerte sécheresse, comme le Doubs depuis début juillet, interdit d'arroser sa pelouse ou de remplir sa piscine. Et parfois, ça va même plus loin, comme à Montjoie-le-Château, près de la frontière suisse, Chloé Lavoisard, où des camions sont mobilisés pour approvisionner les habitants en eau.
5: Ici, ça fait un mois qu'il n'y a pas eu la moindre goutte de pluie. Un triste constat pour le maire Claude Martelet, qui nous accueille dans la salle du conseil municipal.
6: Parce qu'on a des nappes qui ne doivent pas être très très profondes, elles ne donnent plus assez. C'est un gros problème, quoi.
5: Désormais, le village a besoin d'une aide extérieure pour s'approvisionner en eau. Des camions la pompent à Goumois, à 30 minutes de route, puis la livrent dans la cuve de la commune. Un remplissage, c'est une semaine d'eau pour les 26 habitants. Résultat, quand on ouvre le robinet, ça coule parfaitement.
6: Ça coule parfaitement, ouais.
5: Ce système D existe depuis déjà 4 ans, mais il n'a jamais été nécessaire aussitôt dans l'année.
6: D'habitude, c'est quand même à partir du mois de septembre, mais cette année, ça commence quand même au mois de juin.
5: Pour les habitants, ces livraisons gérées par la Comcom et Veolia ne changent pas grand-chose.
6: Ils ne s'en rendent pas compte. Et puis, on a un agriculteur, donc lui, il ne prend pas sur le réseau, il va pomper, on appelle ça la ronde fontaine.
5: Ces agriculteurs dont parle le maire, on les rencontre complètement par hasard dans le centre du village, dans un grand tracteur rouge.
7: Je suis François-Xavier Mouèche, habitant de Montjoie-le-Château. On est obligé de faire 2 bacs de 800 litres par jour. C'est vite contraignant.
5: Selon le maire, une interconnexion entre plusieurs villages est à l'étude pour pallier ce problème.
2: Un reportage, Chloé Lavoisard, ici, Belfort-Montbéliard. Et pour savoir si votre commune est concernée par une restriction d'eau, vous pouvez vous rendre sur le site vigeo.gouv.fr.
0: Ici 5h04, le feu d'artifice parisien du 14 juillet, c'est ce soir.
2: Même si nous ne sommes que le 13 juillet, c'est lui qui est diffusé à la télé sur France 2, précédé du traditionnel concert de Paris. Festivité avancée d'une journée pour ne pas empiéter sur les commémorations de l'attentat du 14 juillet 2016 à Nice. D'autres feux d'artifice un peu partout en France sont annulés ou reportés en raison cette fois du risque d'incendie. Et puis imagine-t-on autre chose qu'une équipe de France victorieuse le jour de notre fête nationale. France-Espagne, demain soir, c'est la première demi-finale de ce mondial. Les deux meilleures nations européennes se retrouvent demain soir à Dallas, aux États-Unis. Mais Julien Froment, les Espagnols font monter la température depuis déjà quelques jours.
8: À la question, la France est-elle imbattable? La superstar espagnole, Lamine Yamal, et l'insouciance de ses 18 ans, a répondu comme il dribble sur le terrain, sans retenue. L'équipe de France, il la respecte, mais pas trop quand même.
9: J'ai vraiment hâte d'y être. Je pense que depuis le début du mondial, tout le monde attendait ça. On est les meilleures équipes du tournoi, mais on n'a pas peur. S'il y a bien une équipe qui peut battre la France, c'est nous.
8: Et que cette confiance ou non, le fait est que le joueur du FC Barcelone a marqué 3 buts en 2 matchs contre les Bleus. Le défenseur Ibrahima Konaté, presque 10 ans de plus que Yamal, lui, n'a pas voulu rentrer dans cette guerre des mots.
10: Non. En toute honnêteté, on n'écoute pas ce qui se dit par rapport à tout ça. Et il faut avoir peur de personne. Il faut rester dans cette humilité qu'on a dès le début. Et il ne faut pas tomber dans ce piège-là, surtout à ce moment-là de la compétition. Maintenant, peut dire ce qu'il veut.
8: Les joueurs ont clairement coché ce rendez-vous sur leur calendrier et comptent bien demain, jour de fête nationale, poursuivre leur feu d'artifice footballistique.
2: Julien Froment sur ici, coup d'envoi donc de France-Espagne demain soir à 21h, match à suivre en intégralité sur votre radio ici, sur ici.fr et sur notre chaîne YouTube, Les Couleurs du Ciel, après ce message.
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2: Et à 5h07, Johan, la météo. Aujourd'hui, c'est donc toujours et encore ces fortes chaleurs.
0: Et un petit peu d'humidité à la marge en ce début de journée sur l'ouest du pays. Quelques averses intermittentes, de petites pluies sur la Bretagne. Et puis pour le reste, sur une large partie du territoire, c'est le soleil qui va dominer encore et toujours aujourd'hui. Avec dès le lever du jour, des températures douces, voire déjà élevées. 22 degrés à Limoges, 24 à La Rochelle, 25 à Bourges. Et puis dans le courant de l'après-midi, les températures vont grimper avec toujours un temps instable et des averses à caractère orageuse sur la pointe bretonne, ainsi qu'un long voile nuageux sur la région Grand Est et la côte normande. Des températures, elles, qui seront toujours largement au-dessus des normales saisonnières. On relèvera en milieu de journée cet après-midi 36 à Toulouse, 34 à Paris, 38 à Lyon. C'est là qu'il fera le plus chaud, 29 à La Rochelle et 33 à Bordeaux. Et chez vous, comment ça se passe? Quel temps fait-il? Vous nous postez un petit message sur la page Facebook d'ici, la commune dans laquelle vous résidez, une température, une photo, si le cœur vous en dit. Tous les matins ici, on fait la météo ensemble.
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0: C'était l'époque où en France on était soit Claudia Schiffer, soit Paul Lou Sulitzer. C'était les années 90.
2: Ah, j'ai à peine connu.
0: Ouais, c'est ça. Voici Alain Souchon, le spleen léger, pour vous donner un petit peu de baume au cœur en ce début de journée. 5h08, c'est le début de la semaine. On est ravis de vous savoir des nôtres.

0: Vous écoutez ici votre radio locale au plus près de votre quotidien dès le matin. Il est 5h12.
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0: Et alors que nous sommes nombreux à suffoquer en ce début d'été avec cette déjà troisième vague de canicule dans le Cantal, Michel, un ancien pompier à la retraite, a décidé, lui, de combattre la chaleur avec les moyens du bord. Son idée, récupérer la fraîcheur naturelle du vieux puits au fond de son jardin, un puits à l'abandon depuis des décennies. C'est son grand-père qui l'avait creusé de ses propres mains. Entre-temps, le puits avait été muré dans les années 80, car jugé trop dangereux et puis surtout inutile depuis l'arrivée de l'eau courante dans le village. Jusqu'au printemps dernier, où Michel

0: des gens qui passent la journée dans la voiture pour être au frais. Il fait toujours plus frais sous terre.
1: Bah, système des... Voilà, en tous les cas, on salue cette initiative de Michel dans le Cantal. Il est 5h13. Vous écoutez ici reportage dans un instant. On vous parle des commémorations de l'attentat de Nice.
0: Oui, c'était en 2016, hein, le 14 juillet 2016. Eh bien, 2000 personnes ont participé hier à un moment de recueillement sur la promenade des Anglais. Reportage à venir dans quelques instants.
1: Et puis pour la musique, Alex Warren sera bientôt de la partie. De quoi vous lancer dans les rails de cette nouvelle journée. Il est 5h14, c'est le moment d'économiser. Bonjour Valère Coréard, chaque jour avec vous, un bon plan pour stimuler notre pouvoir d'achat. Aujourd'hui, vous nous parlez des batteries de voitures électriques.
2: On est de plus en plus nombreux à nous tourner vers l'électrique hein, quand on doit changer de voiture, l'augmentation des prix du carburant, les canicules aussi sont passées par là. Et la filière occasion commence à être sérieusement intéressante, avec des véhicules en bon état et surtout à un prix intéressant. Et c'est une bonne nouvelle d'ailleurs, parce qu'une fois acheté, une voiture électrique va coûter moins cher à l'entretien. Et si vous rechargez la batterie chez vous, 3 à 4 fois moins cher que du carburant classique. Seulement voilà, il y a toujours cette angoisse sur la batterie quand on est sur un véhicule d'occasion notamment. Il ne faudrait pas avoir à la changer dans 2 ans. C'est la pièce la plus chère du véhicule, en moyenne 8 000 €, mais tout dépend du modèle.
1: Mais alors comment savoir si une batterie est en bon état quand on achète une voiture électrique d'occasion ?
2: Première chose, le nombre de kilomètres du véhicule et son ancienneté. Une batterie est en général garantie 150 000 km et 8 ans, ça c'est un premier repère. Puis je vous conseille de demander un SOH pour State of Health ou état de santé de la batterie. C'est l'indicateur qui mesure le vieillissement d'une batterie de voiture électrique. Concrètement, il compare la capacité actuelle de la batterie à sa capacité lorsqu'elle était neuve. Vous le demandez au vendeur, ça coûte une 50aine d'euros, c'est indispensable et c'est assez habituel. Si la batterie a une capacité de 90% ou plus, c'est top. Entre 80 et 90%, c'est correct. En dessous, il y a un sujet parce qu'elle commence à faiblir. Donc là, demandez l'avis d'un professionnel, en tout cas pour analyser le résultat. Est-ce que vous avez un projet de voiture électrique ? Pensez à m'écrire par ici leséconomies@radiofrance.com.
1: Merci Valère, demain on vous retrouve pour nous parler d'un site internet qui permet de faire beaucoup et de nombreuses économies. En attendant, pour retrouver toutes les astuces, les bons plans de Par ici les économies, vous allez sur le site de la radio ici.fr. Il est 5h16.
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8: Pour bien commencer la journée.
1: C'était il y a 10 ans, quasiment jour pour jour.
0: La France endeuillée par l'attentat de Nice le 14 juillet 2016. Un camion bélier fonce dans la foule, rassemblée pour le feu d'artifice et fait 86 victimes, plus de 450 blessés. Hier matin, 2000 personnes ont participé à un moment de recueillement sur la promenade des Anglais. Sébastien Réglet, une marche silencieuse qui a réuni des victimes, des familles endeuillées et des habitants toujours très émus par ce drame.
9: Ils avancent côte à côte, dans le silence, sur la promenade des Anglais. Chaque pas rappelle une nuit qui a bouleversé Nice à jamais. 10 ans après, pour les victimes et leurs proches, se retrouver reste une nécessité. Stéphane Herbs a perdu son épouse dans l'attentat. Il est aujourd'hui coprésident de l'association Promenade des Anges.
10: C'est une journée qu'on a voulu organiser, nous, sur le trajet de l'attentat. Et on a voulu impliquer les Niçois et tous les touristes et toutes les personnes qui voulaient se mêler à nous.
9: Parmi les participants, il y a Jazz, gravement blessé dans le mouvement de foule provoqué par le passage du camion. Elle porte encore aujourd'hui les séquelles de cette nuit.
11: Il y a une partie de nous qui est partie, donc on n'est plus les mêmes. On a peur de sortir, on a peur de la foule, on regarde les issues, on regarde les portes de secours. C'est un gros changement dans nos vies. Enfin, pour moi, c'est un gros changement, quoi.
9: Le cortège s'arrête ensuite devant l'Ange de la Baie, l'œuvre mémorielle installée face à la mer. Un moment suspendu où chacun se recueille et pense à ceux qui ne sont plus là, à l'image de Muriel.
12: Ma belle-fille était allée exceptionnellement voir le feu d'artifice. Elle n'y allait pas normalement, elle regardait de son balcon. C'est un coup du destin, donc on a appris qu'il y avait un attentat et là ça a été la panique.
9: Mais dans le cortège, il n'y a pas seulement des victimes ou des familles endeuillées. De très nombreux Niçois

0: Genevois sont aussi venus marcher par solidarité pour témoigner leur soutien et montrer que toute une ville reste marquée par cette nuit du 14 juillet 2016.
1: Ça a touché notre ville, ça a touché nos cœurs, ça a touché nos anges. Donc voilà, je viens déposer une petite rose. Je fais ce que je peux avec une rose.
2: Depuis Nice, c'est plus pareil. On n'était pas sur la promenade, mais on a eu un très fort sentiment de chaos, de tristesse. La promenade le lendemain, pas un bruit, c'était très dur.
0: L'arrivée se fait au jardin Albert Ier, devant le kiosque à musique. Des roses blanches sont déposées en hommage aux 86 victimes. Parmi celles et ceux qui ont participé à cet hommage, il y a le maire, Éric Ciotti, présent aux côtés des victimes et de leurs proches.
3: On mesure leur choc traumatique 10 ans plus tard. On mesure leur immense douleur, leur très grande émotion et cette marche qui est aussi pour elles une épreuve. Nous l'avons voulu la plus sobre possible.
0: Et la municipalité l'a annoncé. Elle souhaite pour demain une commémoration à l'image de cette journée, simple mais puissante.
4: Un reportage de Sébastien Riglé à Nice, ici Azur, et les commémorations se poursuivent donc, vous l'avez dit, encore aujourd'hui et demain avec une cérémonie nationale, demain en présence d'Emmanuel Macron.
5: Vous écoutez ici ce lundi, il est 5h19 ce soir à la télévision, cap sur la chaîne des Pyrénées pour prendre des nouvelles de ces glaciers. Ils sont pas très en forme les glaciers. Le réalisateur d'un documentaire qui leur est consacré ce soir sur France 5 sera l'invité des coulisses télé dans un instant. Pour l'heure, voici William Scheller, Rock'n'Roll Dollar. Merci d'être là. On se réveille ensemble ce lundi matin sur votre radio locale.

0: Merci d'avoir choisi ici votre radio locale qui vous accompagne durant ces deux mois d'été. C'est à 13 juillet qu'ils sont nés. L'acteur Pio Marmaille, révélé dans Le premier jour du reste de ta vie, souffle aujourd'hui ses 42 bougies. C'est aussi un 13 juillet qu'il est né l'un des derniers monstres sacrés du cinéma hollywoodien, Harrison Ford. Aujourd'hui, il a un certain âge. Je crois qu'il a 86 ans, 83. Enfin bon, les années ne comptent pas quand on est une gloire du cinéma, Blade Runner,
1: la guerre des 84 exactement.
0: 84, vous voyez, j'en adorais 25. Parce que d'ailleurs, il a été relifté dans Indiana Jones.
1: Il ne vieillit pas.
0: Le dernier opus de la saga. Est-ce que vous vous souvenez de Sylvain Mirouf? C'était le magicien des années 90 dans les émissions de Michel Drucker. Il était tellement fort, Sylvain, qu'il a fini par se faire auto-disparaître. Il nous écoute
1: comme ça.
0: Ce matin, on lui souhaite un bon anniversaire. Et puis aujourd'hui, c'est l'anniversaire de Julia Vignali, l'animatrice d'Affaires Conclues, l'émission où les téléspectateurs viennent vider leur grenier sur l'antenne de France 2. Écoutez.
2: 14 008.
0: Non, plus.
3: 16 000.
0: Ouais.
2: 16 002.
3: Ah. 16 5.
1: Est-ce qu'on peut faire une affaire conclue à 16 500 euros, jeune homme?
4: Avec grand plaisir.
1: Eh ben, venez.
0: Allez.
1: Record de vente.
0: Adjugé, vendu. Si vous n'avez jamais vu les après-midi de France 2, ça ressemble à ça. Et puis enfin, un 13 juillet. C'est ce jour-là que disparaissait Jean-Paul Marat, assassiné dans sa baignoire par Charlotte Corday, qui poignarda cette figure de la Révolution française. En attendant, bon anniversaire à vous si vous êtes né un 13 juillet. On vous souhaite de profiter au maximum de cette journée. Ici, il est 5h23 dans les coulisses télé ce lundi matin. On vous parle de la série documentaire « Sale temps pour la planète » diffusée ce soir sur France 5. 19e saison cet été pour cette série qui filme les conséquences du dérèglement climatique à travers le monde. Ce soir, cap sur les sommets des Pyrénées.
5: Ces mêmes glaciers qui sont ultra puissants sont aussi ultra sensibles parce qu'en modifiant de quelques dixièmes de degrés le thermostat atmosphérique, eh bien, ça fond très très vite.
0: Dans les Pyrénées, les glaciers disparaissent. C'est de cette réalité dont traite l'épisode de ce soir. On y voit des paysages magnifiques, d'une nature en souffrance, dont il y a fort à parier que dans quelques années, il ne restera plus grand-chose. Comme en témoigne le réalisateur et producteur de la série, Morad Aitabouche.
6: Il y a quelque chose qui est très émouvant, parce que souvent, on humanise les glaciers. Et effectivement, nos images seront des archives pour les années futures. Il y a un enfant de 7 ans dans le documentaire, Pierre René, le glaciologue, lui dit en souriant, ben voilà, lui dans 20 ans il dira, ben voilà, moi j'ai vu le glacier et regardez aujourd'hui il n'y a plus que des palmiers, mais c'est terrible quoi.
0: Depuis 20 ans maintenant, le réalisateur de Sale temps pour la planète traîne sa caméra aux quatre coins du globe. Et s'il constate que le réchauffement climatique nous concerne tous, il a observé aussi que l'impact sur les populations est différent en fonction des régions du monde.
6: Aujourd'hui en France par exemple, lorsque sa maison est menacée parce que la falaise s'effrite et que la maison menace de sombrer, on est indemnisé. Donc ça, c'est plutôt une chance. En revanche, quand vous êtes au Bangladesh, vous perdez tout. L'État ne vous indemnise pas et vous n'avez malheureusement que les yeux pour pleurer. Le changement climatique, c'est vraiment discriminatoire. Mais je dis aussi que les plus pauvres, les plus démunis sont ceux aussi qui ont une capacité à s'adapter beaucoup plus forte que nous qui sommes un peu trop installés dans le confort peut-être.
0: Le journaliste qui, avant de produire cette série sur l'environnement, était reporter de guerre. Et j'en ai profité pour lui demander s'il établissait un parallèle entre conflits internationaux et des règlements climatiques.
6: Le parallèle, c'est les statistiques. Aujourd'hui, 25% des guerres sont liées à la sécheresse, à la raréfaction des points d'eau. On rentre dans une année El Niño qui va être terrible. Je pense à toutes ces populations qui, de toute façon, au Kenya, dans la région du Turkana, j'avais commencé le documentaire en disant « Mais comment peut-on vivre dans une région aussi hostile ?»
0: Sale temps pour la planète consacrée aux Pyrénées. C'est à voir ce soir, 21h, sur France 5. Ce lundi matin, qu'est-ce que vous allez faire de cette nouvelle journée 0810-055-056? Venez donc nous le dire sur l'antenne d'ici, vous connaissez le principe. Dès lors que vous passez sur l'antenne, vous gagnez votre pack été. Plein de choses, parmi lesquelles une paire de lunettes pour assister à l'éclipse le 12 août prochain. Et puis cette semaine, le roman, le nouveau, de Michel Bussy, Les Assassins de l'Ombre. 0810-055-056. Pour se réveiller, voici Alex Warren ici.

0: Vous écoutez ici, avant 5h30, le retour de l'info, c'est l'heure du petit crochet quotidien par l'Histoire de France avec Stéphane Bern. Ce matin, Stéphane, on voyage au temps où l'on remplaçait les noms par des chiffres pour gagner un peu de temps.
1: Pour vous, appeler un ami au téléphone consiste à swiper sur votre smartphone. Il y a plus d'un siècle, parler à un proche au téléphone était un peu plus fastidieux. Année 1880-1890, les premières lignes téléphoniques se multiplient dans les villes industrielles. À Paris, comme ailleurs en Europe, les abonnés ne composent pas eux-mêmes leurs appels. Ils passent par un standard avec des opératrices. Bien avant Alexa et Siri, il y avait donc Yvette, Christiane ou Monique. Mais rapidement, un problème apparaît. Retenir les noms de tous les abonnés devient ingérable. Et les erreurs se multiplient, surtout quand plusieurs personnes portent le même patronyme dans une même ville.
2: Non, Dupont, c'est lui. Moi, c'est Dupont.
1: La solution est radicale, remplacer les noms par des numéros. Nous sommes alors en 1897.
3: J'aurai le 22 à Agnès.
1: Chaque abonné reçoit une combinaison chiffrée. Demander Dupont devient demander le 427. Le réseau devient plus rapide, plus fiable, plus efficace. Et surtout, il peut grandir sans limite. Les carnets d'abonnés changent de forme. On n'y trouve plus des professions ou des adresses, mais des suites de chiffres. Cette logique de numérotation s'étend peu à peu. Les lignes, les centralités, puis les services eux-mêmes. On ne contacte plus une personne, mais une identité technique. Même les opératrices finissent par reconnaître les usagers, non plus à leur voix ou leur nom, mais à leur numéro habituel.
4: Oui, le standard, vous avez rien su pour moi ?
1: C'est la naissance d'une idée moderne, l'anonymat fonctionnel. Le numéro de téléphone, c'est une belle invention. Jusqu'au jour où des inconnus vous appellent trois fois par jour pour vous vendre des fenêtres, des panneaux solaires ou une pompe à chaleur.
0: À demain, Stéphane Bern, évidemment ici. Quels sont les hôpitaux dans lesquels on est le mieux soigné? Le magazine Le Point adresse le palmarès cette année des établissements en France. À 6h-10, nous serons avec la journaliste qui a mené cette vaste enquête à travers le pays. Pour l'heure, 5h30, l'info en France et dans le reste du monde, c'est l'heure du 90 secondes présentée par Cyril Ardo-Redon.
5: Des avions bombardiers mobilisés pour la première fois en région parisienne sur un incendie en forêt de Fontainebleau qui a déjà parcouru 800 hectares. Feu décrit par les pompiers comme très virulent. Il a provoqué une interruption du trafic sur l'autoroute A6 et des retards de train jusqu'à 6h. Un incendie en cours aussi dans le Maine-et-Loire au nord d'Angers. Il a parcouru 300 hectares et a détruit deux maisons. 59 départements sont aujourd'hui en orange face à un risque élevé de feux de forêt selon Météo France. La carte de France fortement colorée face à la canicule. La Haute-Loire passe en orange et s'ajoute aux 83 départements déjà en vigilance hier. Dans le détail, 37 départements sont en rouge, 47 en orange. Il a fait jusqu'à 42,3 degrés hier à Pissos dans les Landes, 41,8 à La Rochelle. Une trentaine de chefs d'État et de gouvernement accueillis aujourd'hui à Paris par Emmanuel Macron. C'est la coalition des volontaires, les pays qui soutiennent l'Ukraine. Le chef de l'État qui prononce ce matin son traditionnel discours aux armées à la veille de son dernier défilé du 14 juillet en tant que président de la République. La France va-t-elle se qualifier pour la finale de la Coupe du Monde de foot? Encore deux jours de suspense. Les Bleus sont arrivés à Dallas où se déroulera le match face à l'Espagne, champion d'Europe en titre. Avec un dernier entraînement prévu pour les Bleus, le match sera à suivre sur votre radio ici. Et puis le Tour de France, journée de repos aujourd'hui. Hier, Mathieu Van Der Poel s'est imposé sur la 9e étape à Ussel, en Corrèze.
0: Ici, il est 5h32, 84 départements sont aujourd'hui placés en vigilance canicule.
5: La Haute-Loire vient donc s'ajouter aux départements déjà en alerte hier. On vit la troisième canicule de l'année, nous sommes à peine mi-juillet. Alors nous sommes nombreux à vouloir nous équiper en ventilateur, en climatiseur ou en pompe à chaleur. C'est un petit peu moins connu. Le gouvernement a fixé l'objectif d'1 million de pompes à chaleur installées par an d'ici 2030. On en est encore loin. Alors dès la rentrée. De nouveaux coups de pouce sur la TVA sont instaurés, notamment pour des modèles Made in Europe, Claire Chaudière.
3: Visite du centre de formation du fabricant Mitsubishi Electric en région parisienne. Premier arrêt devant un modèle de pompe à chaleur réversible, dite RR, celle que de nombreux Français découvrent cet été.
6: Vous allez absorber la chaleur à l'intérieur et à travers les fluides frigorigènes qu'on utilise, la restituer à l'extérieur. En hiver, vous allez chercher des calories à l'extérieur et même quand il fait moins 15, vous avez toujours des particules de chaleur et vous les rejetez à l'intérieur.
3: Pierre-Yves Rakatmanga, le directeur marketing, veut casser les idées reçues.
6: On ne déplace pas d'air, on déplace des particules de chaleur. Le tout sans résistance électrique.
3: Juste à côté des appareils plus orientés chauffage d'hiver, les RO.
7: On prend toujours les calories à l'extérieur pour les restituer, mais via un véhicule qui s'appelle l'eau.
3: À l'intérieur de radiateurs en fonte, l'effet rafraîchissant, lui, n'est pas possible sans installer un petit appareil supplémentaire. Le nouveau bonus Made in Europe pour ce deuxième type de pack pousse en tout cas ce fabricant japonais à ouvrir une usine, non pas en France, mais en République tchèque. Éric Pellerin, son directeur général.
8: Il y a beaucoup de composants qui viennent d'Asie, certes, mais le cœur du système sera assemblé, produit en Europe.
3: D'autres fabricants comme Atlantic ou Saunier Duval produisent ce type de pompe à chaleur en partie en France, à Nantes ou Chalon. Quant aux pompes réversibles, les RR, si vous m'avez suivi, elles sont encore en quasi-totalité fabriquées hors Union européenne.
5: Voilà, désormais vous savez tout sur les pompes à chaleur grâce à Claire Chaudière sur votre radio locale ici. On jette un coup d'œil sur notre ciel, Johan, et justement un temps à faire installer une pompe à chaleur. Hein.
0: Effectivement, alors à la marge, là, aujourd'hui un peu d'humidité en ce début de journée sur l'ouest du pays, seront concernées la Bretagne avec des pluies, petites pluies en matinée intermittentes, et puis pour le reste sur une large partie du pays ce matin c'est le soleil qui domine avec au lever du jour des températures douces déjà élevées, 22 degrés à Limoges, 25 à Bourges, 24 à La Rochelle, 24 dans la capitale ainsi qu'à Marseille, et puis cet après-midi des températures qui vont continuer de grimper, on est toujours largement au-dessus des normales saisonnière. À noter, à faire attention aux averses à caractère orageux sur la pointe bretonne, ainsi qu'un voile nuageux qui va s'étendre sur la grande région est, ainsi que la côte normande, et puis des températures, elles, qui seront plus que de saison, je vous le disais, au-dessus des normales saisonnières, 36 à Toulouse, 34 à Paris, 29 à La Rochelle, et il fera le plus chaud aujourd'hui à Lyon avec 38 degrés, la maximale en ce lundi matin.
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0: Ici, le matin, on chante au son de vos artistes préférés. Et pourquoi pas chanter le blues avec un peu de trompette. 5h35, je vous présente Patricia Cass sur votre radio locale avec des applaudissements. Il y a du monde en studio. On est comme ça ici. Bon réveil.

0: C'est un lundi, veille de 14 juillet qui débute en France. Et vous êtes là, déjà, à l'écoute d'ICI. Bon réveil, il est 5h39.
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0: Et à chaque nouvelle journée, ICI, on tâche de vous éviter de vous faire arnaquer. Ce lundi, Cyril, il sera question du bail fantôme.
2: Oui, avec notre spécialiste Valentin Bertrand et des témoignages qui se multiplient ces derniers jours, des locataires convaincus d'avoir trouvé l'appartement coup de cœur, sauf que bah, évidemment, ça ne se passe pas comme prévu.
0: Et pour la musique, dans quelques minutes, on sera avec les Irlandais. U2 avec un standard de la pop de ces 40 dernières années. Bonjour Magali.
2: Bonjour Magali.
3: Bonjour Johan, bonjour Cyril.
0: Magali, vous nous appelez La Loire, comment s'appelle votre commune?
3: Oui, Feur, F-E-U-R-S.
0: Bon, qu'est-ce qui se passe à Feur, aujourd'hui, en ce moment?
3: Il n'y a rien. Non, il n'y a pas de... Je crois qu'ils ont annulé le feu d'artifice, il y en a pas.
0: Comme dans beaucoup de communes en France, avec les incendies et la situation préoccupante. Alors, bon, vous êtes... et vous habitez à Feur, mais demain... Vous pliez les Gaules et vous partez, où ça? En vacances?
3: Oui, je pars en Irlande demain.
0: Vous allez rencontrer Bono, Ziyech et ses copains?
3: Oui, j'aimerais bien,
0: C'est quoi le programme de ces vacances en Irlande?
3: Eh bien, c'est le grand tour d'Irlande.
0: D'accord,
3: en voyage
0: génial.
3: Organisé.
0: D'accord. Une première pour vous?
3: Oui, en Irlande, oui.
2: Vous avez regardé la météo, il va faire plus frais que chez nous, non, j'imagine?
3: Oui, 20, autour de 16 les matins, 23 l'après-midi.
2: Oh, le rêve.
0: Allez, Magali, le matin,
3: rêve, hein,
0: vous écouterez ici sur Internet, on vous fera un point météo en fonction des villes que vous traverserez en Irlande, promis pendant 10 jours.
2: C'est-à-dire
0: d'accord,
2: vous prenez un pull, quoi.
3: J'ai fait un bon choix, oui, pour bon. L'été, ouais.
0: En attendant, on va vous envoyer à la maison, chez vous, dans la Loire, le pack été. Vous allez voir, c'est un sac avec plein de cadeaux. Un sac aux couleurs d'ICI, avec les lunettes pour observer l'éclipse en toute sécurité. 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Et puis, un roman. Mais c'est pas moi, hein, qui... Enfin, alors,
2: quand même, si,
3: oui,
2: Johan.
3: Surtout, je fais toujours alors, un petit carnet de notes après.
0: Eh ben voilà, exactement. Avant, je disais, c'est pas moi qui finance, c'est la radio qui vous offre. Et puis, également, le roman, cette semaine de Michel Bussy, grand auteur très populaire en France, qui va vous permettre de passer ses vacances agréablement. Je vous souhaite de belles vacances.
3: Eh ben, merci beaucoup en tout cas à tous. Allez, bonne journée.
2: Profitez bien.
0: Ça se passe comme ça tous les matins. Bon réveil, vous écoutez ici, il est 5h42.
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0: 5h42 chaque matin ici, vous retrouvez notre rendez-vous anti-arnaque avec vous, Valentin Bertrand. Aujourd'hui, il est question de logement. Attention aux bails fantômes.
6: Les témoignages se multiplient ces derniers jours. Des locataires convaincus d'avoir trouvé l'appartement coup de cœur, bien situé, pas trop cher, un soi-disant propriétaire réactif et surtout qui accepte votre dossier. En plus, miracle, l'appartement, vous le visitez, il coche toutes les cases, le contrat de location est signé par mail et une date de remise des clés est fixée. Sauf que le jour J, un texto, le propriétaire annonce qu'il va avoir du retard. Il s'en excuse, mais il est embêté, il est pressé, veut gagner du temps, ou bien son soi-disant service de comptabilité va clore ses comptes. En tout cas, il avance une raison pour vous demander un virement de la caution et du premier loyer, et tant qu'à faire, un virement instantané. Vous vous en doutez, c'est là que le piège se referme. Une fois le virement effectué, le propriétaire fantôme s'évapore avec l'argent.
0: Mais alors Valentin, comment détecter ces fausses locations?
6: Ce n'est pas évident. Toute la ruse, c'est de vous avoir fait visiter. Le logement, vous l'avez vu, il est bien réel, ça met en confiance et c'est le but. Les escrocs utilisent en fait des logements en location courte durée, type Airbnb, pour endosser le costume du propriétaire et quelques jours plus tard, empocher votre argent. La règle d'or, c'est donc de ne jamais rien verser avant la remise des clés. Mais une fois qu'on a dit ça, il y a quand même d'autres indices et précautions à prendre. Déjà, tapez le nom du propriétaire sur Internet. Les témoignages d'anciennes victimes peuvent vous mettre sur la piste. Mais il faut aussi décortiquer avec attention les photos. Il y a 3 ans, j'ai moi-même évité de justesse une arnaque à cause d'un détail. Sur l'image de la cuisine, j'ai distingué une plaque au gaz alors que l'annonce, elle précisait bien plaque vitrocéramique. Je suis allé un petit peu plus loin. J'ai rentré les images de l'annonce dans un moteur de recherche. Ça m'a permis d'en retrouver l'origine. L'appartement utilisé comme appât, il venait en fait d'un site belge de location de vacances.
0: Merci Valentin Bertrand. Et puis pour retrouver tous les liens utiles de ces pavrés, rendez-vous sur le site de la radio ici.fr à la page arnaque. 5h44. Peut-être qu'en ce moment, vous êtes à la cuisine en train de petit déjeuner. Tiens, regardez devant vous. Cette banane-là posée négligemment entre le bol de café et les croissants.
2: Un peu trop mûr d'ailleurs.
0: Ouais, est-ce que vous savez où elle pousse, non ? Eh bien moi non plus, mais Benoît Prospero, lui, si, dans un instant, il va tout nous expliquer après le sourire de Zaz. Nouveauté sur votre radio locale.

0: j'espère.
1: Merci d'avoir choisi ici votre radio locale pour entamer cette nouvelle semaine. À 5h47, pénétrons dans le monde merveilleux du vivant. Bonjour Benoît Prospero. Aujourd'hui, trois choses à savoir sur un fruit qui donne le sourire.
2: On pourrait dire qu'il donne la banane. Bonjour à toutes et tous. Pour rappel, avant de commencer, la banane qui est verte avant d'être mûre devient généralement jaune avec des taches brunâtres à maturité. Et donc au programme, arbres, singes et bonbons. Première chose à savoir, vous pensez savoir ce qu'est un bananier ? Eh bien, détrompez-vous, car non, le bananier n'est pas un arbre. Aussi étonnant que cela puisse paraître, cette plante qui peut atteindre jusqu'à 7 mètres de haut n'a rien d'un arbre au sens botanique du terme. On parle souvent de mains de bananes qui poussent sur ces grands végétaux, mais en réalité le bananier est une herbe géante. Il ne possède pas de tronc en bois, mais un faux tronc constitué de feuilles enroulées, ce qui fait de lui tout simplement la plus grande herbe du monde.
1: C'est vrai que c'est pas tout à fait ce qu'on imaginait.
2: Et c'est pas terminé. Autre idée reçue bien installée dans nos têtes, deuxième chose à savoir, est-ce que les singes mangent des bananes ? Ah ben voilà, je vois hocher de la tête, pas vraiment. Même si l'image du singe tenant une banane est profondément ancrée dans notre imaginaire collectif depuis l'enfance, elle est en grande partie trompeuse. On a toutes et tous tendance à y croire parce que oui, ça paraît logique et presque évident. Ben pourtant, dans la nature, les singes ne consomment quasiment pas les bananes telles que nous les connaissons. En fait, ces fruits cultivés et transformés par l'humain sont bien différents de ceux que l'on trouve à l'état sauvage. Et donc, leur régime alimentaire est en réalité beaucoup plus varié, composé de feuilles, d'insectes, de graines ou encore de fruits sauvages.
1: Allez, pour terminer, une petite curiosité qui va parler aux plus gourmands d'entre nous.
2: Alors là, oui. Troisième chose à savoir, les bonbons à la banane ont-ils vraiment le goût de banane ? Vous les connaissez, ces petits bonbons ? Ben oui. Eh bien, la réponse est oui et non à la fois. Oui, parce que leur arôme est bien inspiré d'une banane, mais non parce qu'il ne s'agit pas de celle que nous consommons aujourd'hui. Cet arôme est en fait basé sur une ancienne variété de banane, aujourd'hui quasiment disparue, qui dominait le marché il y a plus d'un demi-siècle. Une banane plus parfumée, au goût plus intense, et qui survit désormais surtout dans nos souvenirs sucrés. Appelle-moi escargot et admire ma vitesse fulgurante. Le monde vivant est merveilleux, préservons-le. Et pour toutes ces précieuses informations, merci au biologiste et défenseur du vivant, Marc-André Sellos.
1: Merci à vous Benoît Prospero. Grâce à vous, on sait désormais que la banane ne pousse pas dans les arbres. 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
1: À 6h10, à la une de la presse ce lundi, où est-on le mieux soigné en France ?
4: Le magazine Le Point dresse le palmarès des hôpitaux et cliniques du pays. Au téléphone avec nous, c'est la journaliste qui signe cette enquête dans le hors-série de cet été.
1: Bonjour Caroline Tourbe.
5: Bonjour.
1: Si j'ai bien compris, en parcourant ce palmarès, en fonction de sa maladie, il y a des hôpitaux qui sont plus indiqués que d'autres.
5: Exactement. Le but, en fait, du palmarès du Point, c'est d'indiquer au lecteur les endroits dans lesquels la prise en charge est la plus optimale. Dans ces tableaux, ils seront assurés de trouver la liste d'établissements où la spécialité qui les intéresse, par exemple si on prend la chirurgie de la cheville ou la chirurgie de l'épaule, ces établissements-là seront des établissements dans lesquels c'est une activité qui est beaucoup pratiquée, et on sait que plus une activité est pratiquée, plus c'est aussi la garantie d'équipes entraîner. Donc c'est vrai que ça permet d'avoir en un seul coup d'œil une vision de ce qui peut se faire de plus efficient en France.
1: Est-ce qu'on est forcément mieux soigné quand on vit dans une grande ville ?
5: Pas forcément. Cette année, on voit que les premières places sont trustées dans le public par 4 CHU qui sont des CHU de province, le CHU de Toulouse, le CHU de Bordeaux, le CHU de Lille, le CHU de Strasbourg. Et néanmoins, il y a aussi des exemples qui ne sont pas dans les grandes métropoles. On peut par exemple parler du centre hospitalier de Valenciennes qui est extrêmement bien organisé et qui du coup se retrouve normalement, logiquement, dans le tableau d'honneur 2025.
1: Vous le disiez, ce palmarès, il est dressé chaque année. Est-ce qu'il y a des CHU qui au fil des années progressent et reprennent caché après avoir été dans les limbes du palmarès ?
5: Oh, peut-être pas dans les limbes, mais en tout cas, ce qui se passe, c'est que clairement, il y a des mouvements qui sont perceptibles dans le tableau d'honneur. Chaque année, on a quand même souvent, on va dire, dans les 10 premiers des CHU que l'on voit régulièrement, hein, c'est-à-dire Montpellier, Nancy, je vous parlais de Bordeaux, de Toulouse, mais ils peuvent avoir une évolution de leur place qui est liée au nombre de fois où ils se retrouvent classés dans les différents palmarès et différentes spécialités que nous établissons.
1: Dans votre guide, on peut également commencer à comprendre à quoi est lié le coût d'une hospitalisation.
5: Oui, exactement. Alors, on a voulu, dans ce guide, décrypter ce qu'un séjour hospitalier ou une hospitalisation peut réellement coûter à un patient. On sait que la Sécurité sociale va prendre en charge toute une partie, 80% à peu près, des frais liés à un séjour dans un hôpital public ou dans une clinique privée conventionnée. Donc, c'est bien d'avoir un peu des éléments pour décrypter, de savoir à qui s'adresser pour connaître l'addition finale qui peut grimper très vite dans certaines cliniques notamment. Voilà ce genre de choses, d'informations pratiques que l'on a voulu mettre à la disposition de nos lecteurs.
1: C'est un dossier passionnant et utile forcément, le palmarès des hôpitaux et des cliniques à retrouver cet été dans le hors-série du Point. Merci Caroline d'avoir été avec nous.
5: Merci.
1: Maintenant que nous avons parlé de notre santé, avant 6h ce lundi, il va être question de notre rapport à l'argent. Oui, on est comme ça ici, on élude aucun sujet. L'argent, le thème du jour de ces tendances, après ce standard de U2, Where the Streets Have No Name, sur votre radio locale, ici, 5h53.

0: Si vous venez de vous réveiller, soyez les bienvenus. Vous êtes ici. Bientôt, il sera 6h avant de retrouver toute l'équipe d'ici matin sur votre radio locale. Muriel Jordan, comme chaque matin, est avec nous pour décrypter un phénomène de société. Ce lundi, Muriel, vous vous intéressez à notre rapport à l'argent.
1: Oui, l'argent, osons en parler. Bah, c'est pas moi qui le dis, c'était le slogan de la 14e semaine de l'éducation financière lancée par la Banque de France en mars dernier. Avec des ateliers, des tables rondes destinées à nous réconcilier avec l'argent, à lever les tabous. Parce qu'apparemment, en France, nous sommes un peu à la ramasse en termes de culture financière. Cela dit, est-ce que les banques nous aident à tout comprendre? Ou se contentent-elles juste de nous refourguer des packages ou des services payants, hein? Eh bien, tout ça me rappelle un vieux sketch des Inconnus sur la bourse.
2: Je veux placer 100 francs en bourse.
3: Oui.
2: Qu'est-ce qui se passe au bout de 30 jours, d'un mois? Combien je gagne?
3: D'accord, alors je comprends très bien. Plaçons donc vos 100 francs dans un esprit de moyen long court terme. Eh bien, vos 100 francs vous ont rapporté, je peux le dire dès aujourd'hui.
2: Oui, combien?
3: Un plus. Bénéficiaire.
2: De combien?
3: Calculé sur la base des termes, à risque habilité, sur une base obligataire et entubatoire de 0,75% données variatives, mais ça nous le savons.
1: Ouais, je crois que c'est très clair sur les risques entubatoires, merci. Peut-être que ce seront vos ados qui vous apprendront à parler cash, parce que figurez-vous qu'il y aura au collège des cours d'éducation financière destinés aux classes de 4e, prévus à partir du mois de septembre.
0: Donc Muriel, si je comprends bien, l'idée c'est de libérer la parole et éduquer sur l'argent pour gagner en autonomie financière et prévenir les arnaques et la désinformation.
1: C'est ça. Encore faut-il être capable de lever les tabous qui, par exemple, existent encore beaucoup dans le couple. Certaines habitudes persistent, ne pas dire combien on gagne, faire du 50-50 concernant les dépenses, alors que dans la majorité des cas, les femmes sont perdantes. Madame, pour vous, c'est important de parler cash dans le couple?
4: Ah oui, je pense que, alors, moi, de mon côté, l'argent, c'est hyper important d'en parler, d'être transparent sur les dépenses, sur combien on gagne, sur la part de chacun. Et oui, c'est très important de crever l'abcès, de ne pas avoir ce genre de tension au sein du couple, pour moi.
1: Bref, l'argent, personne n'en parle, mais qu'est-ce qu'on en parle pourtant? Et ça fait seulement 60 ans que les femmes peuvent enfin ouvrir un compte et travailler sans l'accord d'un homme. Tenez, je croise Madeleine, 81 ans. Elle se souvient bien de la loi du 13 juillet 1965, loi qui lui permettait enfin d'ouvrir un compte bancaire et de signer des chèques sans que monsieur la ramène.
5: Je me suis dit, tant mieux, c'est devenu légal. C'est devenu une loi maintenant, donc c'est très bien. C'est comme l'avortement, c'est comme... Il y a plein de choses. Je me suis dit, bon, ça a été clandestin pendant des années, et puis au risque et péril de tous les gens qui passaient par là.
1: Est-ce qu'elle parlait facilement argent, votre mère?
5: Jamais.
1: Bref, on revient de loin, et c'est bien de le rappeler aussi. Mieux parler argent, c'est une tendance vers laquelle on semble aller, et c'est tant mieux, parce que lever les tabous permet de gagner en autonomie et de mieux placer ses économies. Donc, vous l'avez compris, au lieu de jouer à cache-cache avec le porte-monnaie, parlez cash.
0: Bien reçu, Muriel. C'est un plaisir de commencer cette journée avec vous. On vous laisse avec toute l'équipe d'ici matin. Passez une excellente journée. À demain.
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8: Et bon réveil dans le département de l'Hérault. Bienvenue, bon lundi. Bonjour Salam Daoui.
9: Bonjour Arthur. Bonjour Arthur. À toutes et à tous. Ça commence bien.
8: Arthur. Je vais me faire appeler Arthur dès lundi matin.
9: C'est le Arthur des vacances.
8: Bienvenue.
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8: Art, il est 6h. Bon réveil. Vous écoutez Ici Hérault. Bienvenue. Allez, l'actu locale de ce lundi 13 juillet 2026. La terre a tremblé dans le Biterrois ce week-end.
9: Oui, alors un séisme léger, magnitude 2,6, enregistré samedi à 19h45. Léger, mais de nombreux habitants l'ont tout de même ressenti dans le secteur de Béziers, Cerce, Sauviant. Selon la direction militaire du CEA, le commissariat à l'énergie atomique et aux énergies alternatives, c'est lui qui enregistre l'activité sismique en France. Eh bien, l'épicentre de ce tremblement de terre était situé à Cerce. Cette habitante était chez elle au moment de la secousse.
10: Ah ouais, effectivement, j'étais dans la chambre. D'un coup, tremblement sous mes pieds. Je suis sortie, j'ai à mon mari, t'as senti? Il me dit oui. Même on avait la piscine qui... Elle vibrait un petit peu, l'eau. Elle vibrait. Tout le monde l'a pris, ce petit séisme de 2,6 quand même. Je vous rassure. Mais c'est vrai que dans la chambre, on l'a senti un petit peu, sérieux. C'était quand même... J'ai cru que c'était un avion, parce que vous savez, des fois, nous, il passe bas. Vraiment, petite vibration. Mais alors, ça a duré... Une seconde, deux secondes. Vraiment léger, quoi. Bon, c'est vrai que c'est exceptionnel. Ici, j'ai, en 21 ans que je suis ici, jamais j'ai entendu ça. Jamais.
9: Dans un communiqué, la mairie de Serres se veut rassurante. Ces phénomènes, bien que surprenants, restent sans conséquence lorsqu'ils sont de cette intensité. Interdire les feux d'artifice dans l'Hérault est une décision raisonnable. Selon le président de l'Association des maires de l'Hérault, le 14 juillet doit rester un moment de commémoration de la fête nationale, un moment de joie et de liesse, dit-il, pas un moment d'anxiété, d'angoisse et de mise en danger des autres. Réaction, vous l'avez compris, après l'arrêté de la préfète qui interdit les feux d'artifice du 14 juillet pour limiter le risque d'incendie qui est déjà très élevé. Seuls ceux qui sont tirés depuis la mer sont autorisés. Cette interdiction, cela dit, est très mauvaise. Une très mauvaise nouvelle pour les artificiers. Certains réalisent 80% de leur chiffre d'affaires annuel grâce au 14 juillet. Pour l'instant, plusieurs communes n'ont pas annulé leurs feux, mais l'ont juste reporté. C'est un soulagement pour Brice Niclot. Il est artificier dans l'Hérault. Il espère que d'autres communes feront de même. On l'entendra tout à l'heure. Il est notre invité à 8h moins le quart. Deux débuts de noyade et le pire a pu être évité. Hier à Vindre, un jeune homme de 19 ans qui commençait à se noyer. Donc un médecin en vacances a pu lui porter les premiers secours avant l'arrivée des pompiers. Puis à Sérigny-en-Plage, une femme de 35 ans, cette fois, elle a été ramenée à temps sur la plage par les baigneurs. Tous deux ont été évacués par les pompiers à l'hôpital de Béziers.
8: Ici, Hérault 6h26, si je vous dis que certains chez nous dans l'Hérault gardent la couette pour dormir, vous auriez du mal à me croire.
9: Et pourtant, c'est bien vrai. Direction Celles et Rocozel, un village à une demi-heure de Bédarieux, sur les hauteurs évidemment, 4 à 600 mètres d'altitude, 300 habitants l'hiver, 1 millier l'été. Alors il y a l'altitude, certes, mais il y a aussi les nombreux lacs à proximité et l'Orbe, la rivière, qui font sensiblement baisser la température. En journée, il peut y avoir jusqu'à 10 degrés de différence avec le littoral, par exemple. Alexis Barrois est le directeur de l'Office de tourisme Grand Orbe.
11: C'est la première chose qu'on ressent quand on arrive ici à Sale. Et puis là encore, c'est la journée. Mais la nuit, c'est vraiment à la fraîche. La clim, elle est naturelle. Vraiment, on dort sous la couette parce que les nuits sont fraîches. Les vacanciers ressentent ça. Je prends l'exemple d'une famille. Les enfants, quand ils dorment mal la nuit parce qu'il fait très chaud, c'est compliqué parce que la journée, ils sont de mauvaise humeur, ils sont irritables. Et du coup, c'est des vacances qui sont un peu moins agréables. Quand vous êtes ici, les enfants dorment bien. Ils sont de meilleure humeur. Du coup, ils s'amusent mieux. Et les parents sont plus détendus. On peut être en t-shirt short en plein milieu de la journée. Dès que le soleil va se coucher, d'un coup, la fraîche va arriver assez vite et il faut être prévoyant et du coup en effet avoir toujours une veste, un pantalon. Puis c'est un pays d'eau aussi, hein. Ici on est au bord du lac, il y a vraiment cette fraîcheur. La radio on l'entendra, on peut pas le voir, mais on est entouré de verdure. Il y a beaucoup d'ombre, beaucoup d'arbres, beaucoup de fraîcheur, beaucoup de verdure, beaucoup d'eau. Et tout ça mis bout à bout fait que finalement on est en conditions qui sont très agréables. Et je pense que c'est ça qui fait vraiment ce que les gens, surtout en période estivale, recherchent.
9: Ça donne envie, non?
11: Ah ouais,
9: surtout en ce moment. Alors reportage grand format dans l'info d'ici tout à l'heure à 6h30. On retournera eh bien, dans la fraîcheur de l'arrière-pays héraultais. Le casque est désormais obligatoire pour les trottinettistes à Saint-Jean-de-Vétas. Trottinette électrique. Le maire a pris un arrêté début juillet après une augmentation des accidents de trottinettes dans la commune. La même mesure a été prise à Lunel le mois dernier. Le maire d'Agnan, lui, violemment pris à partie pendant la feria de sa commune dans la nuit de vendredi à samedi. Philippe Salas, qui a été victime d'agressions verbales alors que la soirée prenait fin. En 4 mandats, c'est la première fois que cela m'arrive, écrit-il sur sa page Facebook, sans donner de détails sur les propos qui ont été tenus. En tout cas, l'élu a déposé plainte et un homme a été arrêté.
8: France-Espagne, première demi-finale de la Coupe du Monde de football demain soir.
9: C'est ce qu'on appelle un choc au sommet. Les deux meilleures nations européennes se retrouvent à Dallas. Mais en réalité, le match a déjà commencé depuis quelques jours, côté espagnol en tout cas. On fait monter la température et l'attaquant vedette de la Roja n'y est pas pour rien, Julien Froment.
12: À la question, la France est-elle imbattable? La superstar espagnole, Lamine Yamal, et l'insouciance de ses 18 ans, a répondu comme il dribble sur le terrain, sans retenue. L'équipe de France, il la respecte, mais pas trop quand même.
13: J'ai vraiment hâte d'y être. Je pense que depuis le début du mondial, tout le monde attendait ça. On est les meilleures équipes du tournoi, mais on n'a pas peur. S'il y a bien une équipe qui peut battre la France, c'est nous.
12: Et que cette confiance ou non, le fait est que le joueur du FC Barcelone a marqué 3 buts en 2 matchs contre les Bleus. Le défenseur Ibrahima Konaté, presque 10 ans de plus que Yamal, lui, n'a pas voulu rentrer dans cette guerre des mots.
14: Non. En toute honnêteté, on n'écoute pas ce qui se dit par rapport à tout ça. Et il faut avoir peur de personne. Il faut rester dans cette humilité qu'on a dès le début. Et il ne faut pas tomber dans ce piège-là, surtout à ce moment-là de la compétition. Maintenant, peut dire ce qu'il veut.
12: Les joueurs ont clairement coché ce rendez-vous sur leur calendrier et comptent bien demain, jour de fête nationale, poursuivre leur feu d'artifice footballistique.
8: Oui, jour de fête d'ailleurs pour l'attaquant de la Roja, Lamine Yamal, 19 ans aujourd'hui.
9: Alors on va pas être méchant avec lui, mais on va pas lui souhaiter non plus.
8: On loue cette à contre-cœur.
9: France-Espagne, la première demi-finale de cette Coupe du Monde, c'est demain soir à 21h et le lendemain, ça sera l'autre demi-finale entre l'Argentine et l'Angleterre.
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9: Les prévisions, Arthur de Plante.
8: Il y a plus de 80 départements qui sont en vigilance canicule dans toute la France. Et il y en a 3 qui n'ont pas de vigilance. Eh ben c'est nous, l'Aude et les Pyrénées-Orientales.
9: Comme quoi ?
8: On va pouvoir respirer enfin un petit peu dans le département. Ce lundi matin, les nuages bas sont présents au lever du jour sur le littoral et puis les basses plaines. Et ils vont se dissiper rapidement, laisser place ensuite à une belle journée. Franchement, le soleil va briller sans excès. La chaleur, elle sera présente aussi. Les températures de 28 degrés pour le littoral à 7 à Palavas et à Agde. Il fera 30 degrés pour Montpellier, 32 à Lunel, à Saint-Pons-de-Thomières, 33 à l'Audef, 34 la maximale pour Bédarieux ou encore pour Ganges. Attention quand même à cette vigilance orange au feu de forêt. Il faut adopter les bons comportements et surtout, on vous le rappelle, on ne jette pas son mégot par la fenêtre. Tout d'abord parce que c'est interdit, que vous pouvez avoir une amende. Et puis encore plus, puisque c'est dangereux avec le risque d'incendie qui est accru ces derniers jours. Vos commentaires sur la page Facebook de la radio pour nous passer le bonjour, nous donner votre température. Jean est à Peguérol, 20 degrés ce matin. Roger, 22 degrés à Cournon-Terral. Merci pour vos messages. N'hésitez pas sur Facebook, la page Ici Héro ou bien via WhatsApp. Le numéro, c'est le même que celui pour nous appeler, 04 67 50.
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8: Il est 6h08, bon réveil, excellent lundi matin, bon courage si vous allez bosser, profitez bien si vous faites le pont. Ici Héro est là pour vous. On se réveille avec le sourire et la groupie du péniste de Michel Berger. Bienvenue.

0: Bon lundi matin, bon réveil avec Ici Héro, il est 6h12.
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0: Certains et certaines d'entre vous sont peut-être déjà en train d'essayer de craquer l'allumette pour allumer le réchaud et faire chauffer le café au camping à cette heure-ci. Vous essayez de commencer votre journée à l'écoute de votre radio locale Ici Héro. On y file au camping. D'ailleurs, ce soir à la télé, ce soir il y aura Camping Paradis sur TF1. Et le camping, c'est la grosse saison évidemment. L'Occitanie est la région où il y a le plus de camping en France. 7000 campings et 230 dans l'Hérault. C'est quand même assez fou, 230 campings dans le département. On va y filer en immersion dans un instant avec Virginie et vous, votre reportage en immersion. Vous verrez que pour accueillir au camping, il faut savoir parler un bon paquet de langues.
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3: Merci pour vos émissions. Moi, c'est vraiment le matin, même des fois si j'ai pas bien de morale, eh ben, ça me regonfle de

0: avec du sel.
1: Hein?
0: Yaourt, ail, sel.
2: Ah.
0: J'aime pas le sucré.
2: On met de l'ail partout.
0: Tout le monde le sait, hein.
2: Comment ça, tout le monde le sait?
0: Et que je dis bonjour.
2: Ah oui, oui, oui. Ah oui, ça se sent. C'est ça que vous voulez dire?
0: Et je m'en fous. Alors, et par-dessus, il faut boire du café. Voilà. Et je m'en fous. La vie est tellement courte. Moi, je m'en... j'aime l'ail, j'aime l'ail. Voilà, c'est tout.
2: Terminé, rideau, on peut tout fermer, on n'aura pas mieux. Voilà, c'est bon, là. Rosalie, je vous embrasse, je vous fais un gros bisou.
0: Vous sentez rien, hein,
2: Rosalie, je vous fais un gros bisou et je vous dis à très vite. Merci de nous avoir appelés.
3: Ah, quel phénomène, Rosalie. Merci, oui, pour votre appel. On compte sur vous. 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Ce sera Virginie Vives qui vous accompagnera tout à l'heure. Et Virginie, on la retrouve juste après Life 18 sur ici Héros. Bon réveil.

lundi matin avec votre radio locale ici, Héros. Sandy sur Facebook dit bonjour à toute l'équipe du matin, les courageux. Je vous souhaite une belle journée. Je vous partage ma sortie sur l'étang de Thau hier avec une très jolie photo en bateau. Une pensée pour tous ceux qui bossent aujourd'hui. Merci Sandy pour vos pensées. N'hésitez pas, comme elle, à nous faire un petit coucou sur la page Facebook de la radio ici, Héros, ou bien via WhatsApp au 04 67 58 6000.

0: Un message, un vocal, une photo, ça arrive directement dans le studio. 6h19, Virginie et vous, le reportage en immersion de votre radio locale ici, Héro, au camping. Ça y est, après ce gros week-end sur la route, les vacanciers sont bien arrivés dans le département. Comment s'organise le début de la grosse saison pour les salariés d'un camping? Virginie Vévès est allée les rencontrer tout à l'ouest du département.
1: Radio Ganaswinda, bonjour!
2: Bonjour et bonjour.
3: On est de ICRO, la radio, on vient faire un reportage sur vous.
2: Sur moi, classé. Oui.
3: Vous en prie.
2: Pardonnez.
3: Vous en prie.
2: Méditerranée des plages, bonjour.
4: Depuis quelques années, on appelle désormais le camping l'hôtellerie de plein air. Les mobilhomes grignotent la place des tentes et ça marche. Augmentation nationale de 1% entre 2024 et 2023. Jusqu'ici, le camping était synonyme de karaoké, pétanque, ping-pong et paella. Est-ce que c'est toujours le cas en 2025? Avec Théo, le technicien du son, on va mener l'enquête dans une ville emblématique du camping dans l'Hérault, Vias Plage. Bienvenue au camping Méditerranée. Un camping village vacances avec supérette, maison de la presse, boulangerie, laverie, coiffeur et plusieurs restaurants.
5: Il est grand. Hein.
3: Il est grand.
5: Hein. Il est très grand même.
3: Donc on arrive, hop, sur la droite, les piscines. Il y a des petits panneaux comme dans une petite ville.
4: À peine entrée, on est en vacances. Des bungalows avec des terrasses en bois, des arbres et puis la voiturette de camping garée juste devant la réception.
6: Vous êtes à quelle heure? Parce que c'est Lila, 10h. Et à quelle heure vous êtes parti?
7: Pour ça, je vais fixer 10h30.
6: Et puis, si jamais il fait beau.
7: Bon, 10h, ouais, voilà, je repasse demain.
6: Ok,
7: c'est bon, d'accord. Merci beaucoup.
6: Ok,
7: bonne journée.
3: Vous êtes deux à l'accueil?
8: Oui, mais on est trois.
3: Des fois, je vois, oui, c'est ça, il y a un grand comptoir. Donc vous êtes à l'accueil et vous restez toujours à l'accueil ou vous pouvez faire d'autres choses dans le camping?
6: Durant l'ouverture de la saison, on est là, quoi. Hein, on brille.
4: Chauve entame sa 12e saison au camping.
6: Après, hors saison, oui, on donne un coup de main à gauche, à droite.
3: Mais... en boost. Mais le poste principal, c'est celui-là.
6: Voilà, tout à fait.
3: Ça veut dire que vous parlez toutes les langues?
6: Presque.
3: C'est l'accent belge que vous avez, vous?
6: Néerlandais.
3: Néerlandais?
6: On est trois néerlandais qui travaillent ici.
3: C'est vrai?
6: Et qui parlent tous anglais, allemand. Néerlandais, bien sûr, français. Et un peu l'espagnol.
3: Ah, un peu l'espagnol, también. C'est quoi qui vient le plus? C'est les Néerlandais qui viennent beaucoup? Des Belges aussi, hein?
6: Là, actuellement, on a un bon groupe de Belges. Hein? Juillet, je dirais, que c'est un bon mélange, c'est un peu tout.
3: Ouais.
6: Hein, oui, les Hollandais, c'est traditionnellement plus juillet. Après, au mois de juin, on a beaucoup d'Allemands.
3: Ah, tiens.
6: Ouais.
3: Du coup, vous sprechen die Deutsch ou...
6: Ja, ich spreche sehr gut Deutsch.
3: Et au mois d'août, c'est qui? Parce qu'au mois d'août, c'est un peu plus cher. Est-ce que c'est des gens un peu différents?
6: Quand même français. Hein.
3: Des Français.
6: Après, les pourcentages, je les ai pas tout à fait en tête, ouais. Mais...
3: Et pas d'Américains, pas d'Anglais?
6: On en a...
3: Oh là, ça sonne de tous les côtés. Hein.
6: Hier, une réservation de Salt Lake City.
3: Ah, Salt Lake City.
6: Là, c'est ouais.
3: Je vous en prie.
6: Méditerranée Plage, bonjour. Hein. Tout à fait.
9: L'hébergement pour la réception?
6: Merci. Au revoir.
9: Oui, c'est pour te dire que j'ai avancé un rendez-vous de 16h à 15h20.
10: Ok, c'est noté.
3: Ah, évidemment, Tokyo Walkie dans tous les sens. Il y a combien de mètres carrés en tout, là, vous savez?
6: D'ici, entrée jusqu'à la plage, mais là pour 250-300 mètres.
3: D'accord, 300 mètres dans un sens et 300 mètres dans l'autre. Ah, parce que là,
6: souvent, les gens ils veulent une habitation, une location près de la plage.
3: Oui.
6: Mais on est près de la plage. Donc, voilà.
3: Oui. Pour le coup, je vois en 5 minutes, on voit qu'à l'accueil, vous avez les gens qui peuvent venir potentiellement, les gens qui arrivent, les gens qui s'en vont. Vous gérez tout l'emploi du temps de tout le monde.
6: J'ai toujours un petit bout de papier là, parce que des fois, on fait une sorte du coq à l'âne et les entrées, sorties, les réservations, les appels. Et c'est un office de tourisme des fois.
3: Hein. Ah oui, qu'est-ce qu'on peut faire parce qu'on vient là?
6: Surtout que les étrangers, ma voiture est en panne, est-ce que vous pouvez appeler le garage? Ça fait partie du travail, quoi. Aussi, hein, donc,
3: on fait pas que de check-in, check-out, quoi.
6: Non. Heureusement.
4: Short fait partie de l'équipe des 17 permanents employés à l'année dans le camping. Ils peuvent être jusqu'à 100 en haute saison.
6: Comment il va bien?
11: Très bien.
6: Bon.
0: Et bien, la suite de cette immersion au camping de Vias Plage avec Virginie et vous, votre reportage. Et si vous êtes impatient, vous avez déjà tous les épisodes à volonté sur l'application de votre radio ici ou bien sur l'appli Radio France. Bon réveil avec Ici Héros et le nouveau Amir, 6h24.
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1: Allez, trop juste cette nouvelle chanson d'Amir sur votre radio ici, 6h27. Ça y est, on est en 2000. Le match, c'est demain, France-Espagne. Et d'ailleurs, plusieurs villes ont réussi à dégainer in extremis un écran géant. C'est le cas de Portiran qui l'a annoncé sur sa page Facebook. Écran géant. Ça n'a pas été simple, dit-elle, pour faire vivre cette demi-finale. Ce n'était pas gagné. Rendez-vous donc demain à 21h sur le front de mer. Béziers aussi mettra un écran géant pour diffuser ce match. Ce sera sur le parvis de la mairie, place Gabriel Péri. Dans quelques instants, le retour de l'actu, et avant ça, votre horoscope arrive.
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1: L'horoscope de Catherine Vigui en ce lundi. Quelle est l'actualité de ce début de semaine?
6: Les natifs du cancer donnent la première note. Bélier, il peut y avoir un souci familial ou côté maison, mais vous êtes porté par la conjoncture astrale, alors ça ira. Taureau, vous vous sentez réceptif à tout et à tous, une vraie éponge. Gémeaux, peu à peu, ce sont vos sous qui occupent la première place et vous saurez faire. Cancer, l'erreur sera de compter sur l'autre pour faire votre bonheur. Trouvez-le d'abord en vous. Lion, les choses s'améliorent. Alors aujourd'hui, mettez en veille vos démarches, reposez-vous. Vierge, super journée. L'envie de vous dévoiler, de révéler qui c'est, un secret qui vous anime. Balance, en famille, prenez le temps de vous expliquer avec qui vous souhaitez, c'est important. Scorpion, belle journée, plus sympa que les précédentes, avec des excursions dans la tête et en vrai, inoubliable. Sagittaire, ne vous laissez pas impressionner par une personne qui tente de parler plus fort ou de prendre votre place. Capricorne, durant 2 jours, les relations sentimentales sont au premier plan, préparez-vous. Verseau, vous avez besoin de vous sentir apaisé, allégez donc votre emploi du temps. Poisson, vous appréciez tellement ce jour, on vous témoigne de l'affection. Et pour nous tous, s'accorder du temps de son plein gré.
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1: Dans un instant, Salam Daoui, on va aller se mettre au frais.
7: Oui, on va aller à Celles-Rocozel où certains gardent la couette pour dormir, figurez-vous.
1: Dites-vous, bah alors là, c'est pas mal ça. En tout cas, bon réveil, c'est encore sous la couette ou sous le drap. À l'écoute d'Ici Hérault, il est à 6h30 en ce lundi. Toute l'actu en France et dans le monde, on fait le point en 90 secondes. Cyril Ardo-Redon.
8: Une quinzaine de maisons évacuées, l'autoroute A6 coupée, des retards de train jusqu'à 6 heures parmi les conséquences de l'incendie d'une ampleur exceptionnelle en forêt de Fontainebleau au sud-est de Paris. 800 hectares parcourus et des moyens inédits déployés pour la région avec des avions et des hélicoptères bombardiers. 400 pompiers sont mobilisés. Le ministre de l'Intérieur est attendu sur place. Ils seront coupés du monde encore jusqu'à mercredi. La route qui mène aux communes de Pralognan-la-Vanoise du Planet en Savoie doit rouvrir après-demain, selon le département. Elle est fermée depuis mardi en raison d'un incendie. 5000 personnes sont bloquées dans ces deux villages. La canicule en France, encore une chaude journée attendue avec 37 départements en alerte rouge, 39 en orange. Conséquence, 3 réacteurs nucléaires à l'arrêt, 8 en puissance réduite. L'eau des rivières qui refroidit ces systèmes est déjà très chaude. C'est pour éviter que de l'eau encore plus chaude ne vienne fragiliser les écosystèmes aquatiques. 14 000 victimes potentielles d'une cyberattaque qui a visé la Fédération française d'équitation ce week-end. Les données personnelles des adhérents et licenciés volées, notamment les noms, prénoms, numéro de téléphone, adresse email et adresse postale. Les Bleus à l'entraînement aujourd'hui, le dernier avant France-Espagne en demi-finale de la Coupe du Monde demain soir. L'équipe de France est déjà à Dallas où se déroulera la rencontre. Le match sera à suivre évidemment sur votre radio ici et sur ici.fr. Et puis, et journée de repos aujourd'hui sur le Tour de France. Hier, Mathieu Van Der Poel s'est imposé sur la 9e étape à Ussel en Corrèze.
7: Alors dans l'Hérault, pas de canicule, mais dans l'info d'ici ce matin, on va monter sur les hauteurs de Bédarieux pour prendre le frais, précisément à Celles-les-Rocozelles, à 1h30 environ de Béziers et de Montpellier, un village situé entre 4 à 600 mètres d'altitude. Il a la chance d'avoir un climat plus doux l'été. Grâce aux nombreux lacs à proximité et la rivière l'Orbe, de nombreux touristes y vont pour fuir les villages, les plages surpeuplées et surtout pour fuir la chaleur, Stéphane Pocher.
0: Et ce n'est pas Michel qui va dire le contraire. Ce retraité a planté sa tente.
9: Et moi qui ai pris un petit duvet, eh ben j'ai froid, mais j'adore.
0: La température est plus fraîche la nuit, évidemment.
9: Au lever du soleil, je prends le bouquin, je m'assois et me fais réchauffer par le soleil.
0: Le septuagénaire qui vit proche de l'Odève s'est d'abord installé à côté du lac du Salagou avant de finalement s'enfuir.
9: Les nuits sont chaudes là-bas.
10: Là, on est tombé à 15-16 degrés cette nuit.
0: 16 degrés quand il fait 26 sur le littoral. Ève, la gérante du camping Le Bouloc, n'a pas encore enlevé sa veste à notre arrivée. Elle la remet d'ailleurs assez rapidement en fin de journée.
10: Parce que le ratio de différence de température entre le jour et le moment où le soleil passe derrière les arbres et la montagne, il fait encore jour. Ça fait monter l'humidité. Allez, à 21h30, moi je remets la chemise parce que ça descend assez vite et c'est vraiment agréable.
0: Le secteur est réputé pour ses cures thermales, ce qui veut dire une abondance d'eau à proximité. Aven est à 10 minutes et les lacs sont nombreux.
11: On a un cadre assez exceptionnel.
0: Gauthier Balpe est élu à la mairie.
11: Avec le lac, les montagnes, il y a beaucoup de randonnées à faire, de sport aquatique également, puisqu'on a le lac là du Bouloc, mais aussi on a la réserve d'eau, à la retenue d'eau du barrage derrière.
0: La journée, le mercure grimpe évidemment. Il fait chaud, trop chaud, mais pas autant que sur le littoral.
11: L'air est moins étouffant, il y a de l'air, et puis il y a la rivière aussi. Donc la rivière joue énormément aussi sur l'humidité.
0: L'été, la population est ici multipliée par 3. De nombreuses résidences secondaires, avec des retombées économiques évidemment non négligeables. Négligeable pour la commune.
11: Notamment entre le 15 juillet et le 15 août, ça fait un gros mois où c'est qu'on voit quand même plus de monde. C'est agréable.
0: 90% de la clientèle est française et ceux qui viennent passer leurs vacances sur le littoral n'hésitent plus aujourd'hui à prendre de la hauteur pendant leur séjour. Alexis Barrois, le directeur de l'Office du tourisme Grand Orbe.
12: Ils se disent, en fait, on n'a pas qu'envie d'aller à la plage. On a aussi envie de découvrir d'autres choses, parfois que sur la journée ou parfois sur un week-end ou autre, les pépites de l'Hérault.
0: Et celle en fait donc partie. Daniel ne va pas dire le contraire.
13: Donc on est 7 grands-parents.
0: Et ils ne sont pas venus tout seuls.
13: Et 8 petits-enfants. C'est la semaine garderie et plutôt que chacun garde ses petits-enfants dans son coin, on a proposé cette année pour la première fois d'organiser au camping un rassemblement. Donc on est 15.
14: Qu'est-ce que vous venez chercher ici?
13: Alors ici, ben, le lac, la fraîcheur de l'eau, la rivière, l'Orbe qui passe derrière, avec la possibilité d'alterner entre les deux, et puis aussi un peu de fraîcheur la nuit. Et ce matin à 6h, quand je me suis levé, j'ai mis un petit sweat, quoi.
0: Et pour se baigner, forcément, la rivière est aussi beaucoup plus fraîche.
1: Et un petit peu de fraîcheur aussi ce matin à 6h34. Hein, Christiane nous dit qu'il fait 22 degrés à Mudaison. On a aussi ce matin relevé par Colette 23 degrés à Saint-Chinian. Ou encore Joël qui est à Saint-Brest dans la vallée du Bérange. 22 degrés, merci pour vos messages sur la page Facebook d'Issieron. On va faire un point sur la météo dans quelques instants. Avant ça, Salam Daoui, dans les infos de 7h, on reviendra sur l'annulation de la plupart des feux d'artifice du 14 juillet dans le département.
7: Oui, une décision prise par arrêté de la préfecture pour limiter le risque d'incendie. Un risque qui est déjà très élevé. Eh bien, l'association des maires de l'Hérault soutient cette décision. Le 14 juillet doit rester un moment de joie et de liesse, pas un moment d'angoisse, estime le président de l'association des maires de l'Hérault.
1: Pas de vigilance pour le département de l'Hérault aujourd'hui, même si plus de 80 départements sont en canicule en France. Il y en a 3 qui restent en vert, c'est notre cas, ainsi que nos voisins de l'Aude et des Pyrénées-Orientales. Des nuages bas sont présents ce matin, on va difficilement voir le bleu du ciel. Et c'est le cas notamment sur le littoral et puis les basses plaines. Et puis après, ça devrait se dissiper rapidement, laisser place à un grand soleil qui va briller très généreusement dans tout le département. C'est vraiment une belle journée d'été avec de la chaleur, mais sans excès. C'est-à-dire que la maximale sera de 34 degrés pour Ganges et pour Bédarieux. Mais sinon, vous aurez 32 à Lunel, à Saint-Pons-de-Thomières. Il fera 31 degrés pour Béziers, 30 à Montpellier, 28 sur le littoral. Et puis, si vous allez vous baigner, voilà, c'est idéal aussi. La mer, 24 à 25 degrés dans l'eau. Franchement, une très très belle journée. Par contre, attention, toujours cette vigilance orange aux feux de forêt, selon la météo des forêts aujourd'hui dans le département. Donc, grande prudence. On adopte évidemment les bons comportements. N'hésitez pas à nous faire un petit message sur le Facebook de la radio ou bien par WhatsApp au 04 67 58 6000 sur la route. J'ai pas d'incident à vous signaler. Si vous êtes témoin de quelque chose, on compte sur vous. Vous nous le faites savoir. Ici Hérault, c'est votre radio locale et on l'a fait tous ensemble.
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1: Qu'est-ce qu'une bugadière? Est-ce que c'est une spécialiste des bigoudis, une lavandière occitane ou une héritière de Bugatti? On vous en dit plus.

0: Chine sur Cour Radio, ici Hero, pour débuter la journée en ce lundi à 6h41. Quasiment aucun feu d'artifice tiré hein, durant ces deux prochains jours dans le département. La Grande Motte est maintenue, c'est le cas aussi de Metz, peut-être 7. Hein, la ville espère obtenir le feu vert de la préfecture ce lundi matin. Pour vos animaux, en tout cas, c'est très compliqué hein, ces feux d'artifice. Notre veto arrive dans quelques instants pour vous conseiller sur ces situations qui font mal aux tympans de nos petits boules de poils. Hein.
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0: Et tous les matins ici, Hero vous raconte une petite histoire sur le département. Léopoldine Dufour, aujourd'hui vous vous intéressez à un sobriquet local.
3: Parmi les nombreux sobriquets donnés aux habitants de l'Hérault, vous connaissez peut-être celui qu'on attribue aux Grabellois, les Saussaires. Mais savez-vous à quoi ce mot fait référence? C'est vraisemblablement les bugadières qu'évoque ce sobriquet, autrement dit les lavandières qui, selon le fait libre Paul Chassary, saussaient dans l'eau 4 jours sur 7. Jusqu'à la révolution de la machine à laver qui bouleversa la vie des femmes, les Grabelloises assuraient en effet l'entretien du linge des notables montpelliérains. Selon un rituel établi depuis des siècles, nos lessiveuses allaient le lundi chercher le linge sale chez leurs clients attitrés, des bourgeois dont elles connaissaient les moindres secrets puisqu'elles lavaient leur petit linge. Le procureur, le riche patron des diligences ou même les jésuites de Montpellier avaient intérêt à être prudents et à ne laisser aucune trace compromettante sur leur linge.

0: Les femmes passaient dans la foulée chez le boulanger, récupéraient la cendre qui servait à récurer les draps. Puis mardi, c'était la journée de tri du linge, puis de prélavage et de trempage dans une eau très chaude, jusque tard dans la soirée. Les jours suivants, on amenait le linge au lavoir qui bordait la Mosson. Et là, chaussées de lourdes bottes en zinc, les bugadières brassaient, frottaient, savonnaient, battaient le linge tout en se racontant les derniers potins. Enfin, le vendredi, la lessive était étendue sur l'herbe. Le soleil lui donnait sa blancheur éblouissante et les herbes de la garrigue l'imprégnaient de leur parfum.
1: Pour sa lessive, la mère de lit, elle a son secret. C'est le rinçage.
0: Le travail des bugadières était pénible et fatigant, mais ces femmes gagnaient bien leur vie. Et dans les périodes difficiles, c'est bien souvent elles qui faisaient survivre la famille.
2: Ça, c'est vrai, ça.
3: Et pour rester au frais dans le département, il y a évidemment les lavoirs de nos villages, mais aussi la base de loisirs à Lunas, entre le Bousquet d'Orbe et l'Audève, avec son parc aquatique. On a 4 entrées à vous offrir pour toute la famille pour ce lieu. Ça arrive dans quelques instants sur ICI.
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3: Il est 7h moins le quart, pas de feu d'artifice sauf en mer jusqu'à jeudi. Voilà ce qu'a dit la préfète du département. Il y en aura quand même quelques-uns. C'est le cas ce soir par exemple à Metz et puis il y en aura d'autres ensuite durant l'été. Gare au feu d'artifice pour vos animaux, vous dit le véto d'Issiero, docteur Pierre Fabin. Comment aborder ces événements bruyants avec son chien? Est-ce qu'on peut l'emmener par exemple?
9: Eh ben non, la règle est d'une fermeté absolue. On ne l'emmène jamais. C'est la pire soirée de l'année pour eux. L'ouïe d'un chien est beaucoup plus développée que la nôtre. Un feu d'artifice, pour lui, c'est littéralement un bombardement de guerre. Avec des détonations soudaines et des flashs, son instinct de survie prend le dessous. C'est la panique totale. Il n'y a aucune logique à lui imposer un tel stress. Tous les 14 juillet, les urgences vétérinaires et les fourrières recueillent des chiens qui ont arraché leur laisse pour fuir à l'aveugle et qui finissent malheureusement percutés par une voiture. La seule place de votre animal ce soir-là, c'est enfermé en totale sécurité à la maison.
3: Alors justement, si on le laisse seul à la maison ce soir à Metz, par exemple, pendant qu'on va voir le feu d'artifice, comment préparer l'appartement pour éviter qu'il ne fasse une crise de panique?
9: Alors il faut transformer votre logement en véritable bunker. Dès la fin de l'après-midi, vous fermez toutes les fenêtres. Parce que oui, il y a des petits malins qui tirent les pétards un peu plus tôt. Baissez les volets, tirez les rideaux pour bloquer les flashs lumineux qui vont déchirer le ciel ce soir-là. Ensuite, créez un mur du son un peu familier. Laissez la télévision allumée ou mettez de la musique classique avec un volume légèrement plus fort que d'habitude. Ce fond sonore constant va masquer une partie des explosions extérieures. Laissez également toutes les portes intérieures grandes ouvertes, notamment celles de la salle de bain ou des toilettes. Beaucoup de chiens terrifiés cherchent instinctivement une petite pièce sans fenêtre et adorent se réfugier dans le fond de la baignoire pour se sentir protégé.
3: Ah, et si on reste avec lui dans le salon pendant que ça pète un peu de partout et qu'on le voit trembler de tous ses membres sous la table, qu'est-ce qu'on fait? C'est assez inquiétant, ça.
9: Alors, c'est très contre-intuitif, mais il faut faire preuve d'une indifférence quasiment totale. La pire erreur que l'on fait tous est de prendre notre chien dans ses bras, de le caresser en lui disant « Mon pauvre loulou, n'aie pas peur ». Le chien fonctionne par mimétisme. S'il vous voit soudainement surréagir et lui accorder une attention exceptionnelle, il se dit « Mon maître est en train de s'inquiéter. Le danger est donc réel et mortel. Vous validez son angoisse. Restez neutre, asseyez-vous sur le canapé avec un livre et comportez-vous le plus normalement du monde. S'il vient se coller de lui-même contre vos jambes en tremblant, laissez-le faire. Soyez simplement un pilier solide pour lui. C'est votre calme qui va le rassurer.
3: Merci beaucoup Doc. Dans quelques instants, on fera le point justement sur ces feux d'artifice dans le département avec les infos de 7h. Avant ça, 04 67 58 6000 ICI Héros, c'est à vous de jouer. On vous offre les meilleures activités de l'été et là, c'est un pack famille complet, non pas pour deux, mais pour quatre personnes à la base de loisirs de l'UNAS, entre le Bousquet d'Orb et l'Odève, parc aquatique, les trois bassins, les toboggans, une pataugeoire dans un écrin de verdure, sous l'ombre des grands arbres, vous allez vous régaler, vous mettre au frais. C'est gratuit, c'est grâce à Ici Hero. 04 67 58 6000, vous nous appelez tout de suite. On a vos 4 places pour ce lieu sur votre radio locale. Bon réveil, 6h48.

0: Le King de la pop pour débuter ce lundi. Bon courage peut-être sur la route du boulot avec Michael Jackson et Ici Hero.
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0: 6h52, 3 plus, les bons plans pour ces prochains jours qu'on vous partage et que vous nous offrez aussi à l'aide de WhatsApp, l'application sur le téléphone. Vous enregistrez dans les contacts votre radio au 04 67 58 6000 et puis c'est parti, on peut entrer en discussion, un petit message, une photo, une vidéo ou bien même un vocal pour annoncer un événement près de chez vous. Ça arrive directement en studio.
3: Bonjour, ici Hero, c'est Sylvie de la commune de Pézennes-les-Mines. Je vous appelle par rapport au vide-grenier que nous organisons le 26 juillet. Nous avons encore quelques places de disponibles. Les emplacements sont gratuits. Et ça serait super sympa de nous faire une petite pub pour inviter les personnes soit à venir en tant qu'exposants et puis bien sûr au public de venir découvrir notre joli village de Pézennes-les-Mines. Merci beaucoup, une belle journée à vous. Au revoir.
0: Et ben voilà, chose faite Sylvie, grâce à votre vocal, c'est gratuit, ça arrive en studio, c'est sur WhatsApp au 04 67 58 6000, faites comme elle. Allez, lundi vigneron qui rassemble chaque été 10 domaines de la vallée de l'Hérault vous donne rendez-vous donc pour un nouveau lundi ce soir. C'est tout l'été, les visiteurs sont accueillis au domaine de Pélican à Gignac pour découvrir les cuvées des vignerons, échanger avec eux, puis prolonger la soirée avec Bras Hérault, cuisine de saison et puis concert. Rendez-vous donc ce soir au domaine de Pélican à Gignac. Enfin, pour terminer, un bon plan fraîcheur à la base de loisirs de Lunas entre le Bousquet d'Orbe et l'Audève. Et ça fait très envie à Monique, ça. Bonjour Monique.
4: Et bonjour Arthur.
0: Elle nous a appelé au 04 67 58 6000 depuis Fabrègues. Comment ça va ce matin, Monique?
4: Très bien, ça va. On est en train de se lever, déjeuner, tranquille.
0: Ouais, parfait. Les enfants, les petits-enfants devraient pas tarder à venir vous voir, c'est ça?
4: C'est moi qui vais aller les garder.
0: Ouais.
4: Ouais, c'est moi qui vais aller les garder, les petits-enfants.
0: Vous êtes dit, allez, un petit tour à la pistouche, c'est pas mal ça.
4: Ah ben ça va l'enfer. Ça, c'est impeccable.
0: Dites-moi simplement, Monique, quelle est votre radio locale préférée?
4: Eh bien, ici,
0: Héros. Eh bien, c'est gagné. Allez, le pack famille à Lunas, c'est pour vous. Bravo, Monique.
4: Eh bien, c'est gentil. Merci beaucoup. Bonne journée à vous.
0: Bonne journée à vous. Régalez-vous. À bientôt, Monique. Merci pour votre appel. Rose, la liste sur ici, Héros. Bon réveil.

0: Cette jolie chanson aura 20 ans le 5 septembre prochain. C'était Rose la liste sur Ici Hero. Dans 2 minutes à peine, le retour de l'actu.
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0: Est-ce que la plage nous rend bête? Élément de réponse ce matin avec nos humoristes préférés, Fred Ballard.
5: Tu sais, comme disait Mère Teresa à Nelson Mandela, t'es en train de prendre des coups de soleil, toi tu pèles derrière les oreilles. Mère Teresa disait ça à Mandela?
6: Voilà, alors ça c'est typique de la conversation de plage, ça part un peu dans tous les sens en général et ça peut aboutir sur des légendes urbaines que l'histoire ne retiendra peut-être pas. La biographie de Mère Teresa en plein soleil, ça tape sur le ciboulot.
5: T'as foutu de la crème ? Ça, derrière les oreilles de Mandela ?
7: Oh mais tu me fatigues avec ton Mandela !
5: Mais je m'en fiche pas mal des oreilles de Mandela ! Mais je te demande si t'as foutu de la crème derrière tes oreilles à toi !
7: Ouais, c'est bon, je viens d'en remettre.
5: Bah, dis donc, c'est efficace, c'est quoi ta crème là?
7: Bah, c'est ça, ça.
5: Oh, saloperie, ça coûte la peau du cul, puis ça la protège même pas, tiens.
6: Ah oui, on a tous quelque chose de Maria et Christian Bodin, hein, quand on s'installe les pieds dans le sable face à la mer. C'est comme si l'écran total éteignait la lumière de certaines pièces de notre cerveau. Hein. C'est pas sur une plage qu'on pond les meilleures thèses, mais c'est pas là qu'on glande le mieux non plus.
8: Et la plage, c'est plus pareil quand t'as des enfants. C'est plus un endroit de repos. Ah, c'est fini. Tu passes 2 heures à les préparer eux et leurs affaires. Après, t'as 2 heures où t'es à la plage. Puis après, t'as 2 heures pour ramasser tout le sable qu'ils t'ont ramené. Tu vois? Et mon fils, je ne sais pas pourquoi, mais pendant ses vacances, son régime alimentaire se composait principalement de sable. Il mangeait un château de sable par jour, tu vois.
6: Bon, bah, on misait tout sur les enfants, vu que le QI des adultes est à son plus bas niveau, mais visiblement, c'est pas celui de Jérémy Croza qui va faire remonter la moyenne. Donc, perdu pour perdu, enterrons nos neurones sur la plage, on les récupérera à la fin des vacances, et en attendant, bah, rions bêtement, cheveux au vent, poil aux dents.
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0: Bon réveil, c'est lundi matin, vous écoutez Ici Héro, il est 7h. Actu local de ce 13 juillet 2026, Salam Daoui. L'association des maires de l'Hérault soutient la décision de la préfecture qui a décidé d'interdire les feux d'artifice du 14 juillet.
9: Une décision prise pour limiter le risque d'incendie qui est déjà très élevé. Seuls ceux qui sont tirés depuis la mer sont autorisés, comme à la Grande Motte ou encore à Metz. Palavas et Carnon l'ont finalement annulé. Le 14 juillet doit rester un moment de joie et de liesse et pas un moment d'angoisse, estime le président de l'association des maires de l'Hérault, Frédéric Roy.
10: C'est une décision raisonnable. Alors, il y a des endroits où, effectivement, il y a peut-être des conditions qui étaient requises, mais il faut protéger nos sapeurs-pompiers, il faut leur laisser la disponibilité, parce que quand il y a des feux, ben, ils sont mobilisés à la sécurité de ces feux d'artifice, etc. C'est une décision raisonnable dans un contexte météo et de feux de forêt exceptionnels. Tout le monde comprend aujourd'hui la nécessité, dans ce contexte exceptionnel, de prendre des mesures exceptionnelles qui ne seraient pas bien comprises si les conséquences liées à un feu d'artifice à se produire. Le 14 juillet, ça doit rester un moment de commémoration de la fête nationale, un moment de joie et de liesse, et pas un moment d'anxiété, d'angoisse et de mise en danger des autres.
9: Plus de 1500 hectares de végétation ont déjà été parcourus par les flammes depuis le début de l'année dans notre département. C'est plus que pour toute l'année 2025.
0: Et l'arrêté de la préfète est une bonne nouvelle pour les pompiers, mais une très mauvaise nouvelle pour les artificiers.
9: Et oui, parce que certains réalisent 80% de leur chiffre d'affaires annuel grâce au feu d'artifice du 14 juillet. Alors le manque à gagner est considérable. Cela dit, il reste un espoir de rattraper le coup, selon Brice Niclot. Il est artificier pour la Sodatem, une société basée à la Boissière. Dans les roues.
11: Heureusement, la plupart des communes jouent le jeu et vont essayer de reporter durant l'année, parce que sinon, financièrement, c'est une catastrophe pour notre société et toutes les autres, en fait. On a prévu ce moment depuis des mois. Et là, on se retrouve devant le fait accompli avec une grosse gestion, là, d'un coup. Il y a beaucoup de logistique derrière. Ça fait 5 mois qu'on prépare ça. Nous, notre société, en tout cas, on doit faire peut-être 80% de notre chiffre d'affaires sur ces 2 jours. Si les mairies ne jouent pas le jeu, je pense pas qu'on puisse continuer l'année prochaine, en fait. Si financièrement, on n'est pas payé cette année, on peut pas tenir une saison sans argent, là. C'est impossible, en fait. Donc, si les communes reportent, ça va être un gros plus pour nous et on le souhaite. Et pour l'instant, c'est plutôt parti pour.
9: Brice Niclot, artificier dans les ronds. On le retrouvera à 8h moins le quart. Il est l'invité d'ici matin. Le casque est désormais obligatoire pour les amateurs de trottinettes électriques à Saint-Jean-de-Védas. C'est dans la métropole de Montpellier. Le maire a pris un arrêté début juillet après une augmentation des accidents de trottinettes dans sa commune. La même mesure a été prise à Lunel le mois dernier.
12: Pour certains, ce lundi est la continuité d'un long week-end de 4 jours, mais pour d'autres, c'est carrément le début des vacances.
9: Après plusieurs heures de route, vous êtes nombreux à vous être installés dans un camping. Par exemple, ce week-end, sur notre littoral, avec près de 100 km de plage, il y a l'embarras du choix. Sur la côte bitéroise, par exemple, à Vias, le camping Méditerranée, plage, affiche quasiment complet. Il peut accueillir jusqu'à 2000 vacanciers.
13: Ça fait déjà 3-4 ans qu'on vient ici, dans le camping-là. Et avant, on était au Optimus, on a fait le Carabas aussi. On aime bien Vias. Donc, nous, on aime bien les campings vraiment accès à la mer direct.
14: Je suis toujours venue ici, depuis 40 ans. C'est le côté convivial, discuter avec les gens, ceux qui reviennent régulièrement. C'est le côté folklore. Voilà, surtout ici, vous avez tout sur place, il n'y a pas besoin de prendre la voiture. On a la plage, on a la piscine, on lâche un peu prise et on en profite.
15: Bah oui, on s'amuse. C'est la première fois qu'on vient. Bah là, on fait faire la piscine et après, ce soir, on va faire le show.
16: Le spectacle. On vient d'arriver de Gex, dans l'Ain. C'est la première fois parce que je voulais un camping bord de la plage. On va aller au marché acheter des produits locaux, forcément. On va faire des balades. Les joies du camping au bord de la plage.
9: Alors même à 7h du matin, le plouf dans l'eau, ça donne un peu envie quand même. Reportage long format à 7h30 dans l'info d'ici avec les vacanciers qu'on vient d'entendre et puis aussi les animateurs du camping. Deux débuts de noyade hier et le pire a pu être heureusement évité à Vindre. Un jeune homme de 19 ans, un médecin en vacances a pu lui porter les premiers secours avant l'arrivée des pompiers et puis à Sérigny en plage, une femme de 35 ans, elle a été ramenée à temps sur la plage par des baigneurs. Tous deux ont été emmenés à l'hôpital de Béziers. Le maire d'Agnan, violemment pris à partie pendant la feria de sa commune dans la nuit de vendredi à samedi, Philippe Salas, qui a été victime d'agressions verbales alors que la soirée prenait fin. En 4 mandats, dit-il, c'est la première fois que cela m'arrive. Sans donner de détails sur les propos qui ont été tenus, en tout cas, l'élu a déposé plainte et un homme a été arrêté.
12: Les Bleus sont à Dallas, au Texas, et c'est pas pour faire du rodéo.
9: Non, c'est là qu'ils vont jouer leur demi-finale de la Coupe du Monde de football, bien sûr, demain soir contre l'Espagne. Le coup d'envoi, c'est 21h. L'équipe de France, qui a atteint l'objectif minimum fixé par la fédération, entrer dans le dernier carré, mais évidemment, ça ne change rien à l'état d'esprit général, nous dit le défenseur tricolore Maxence Lacroix.
17: C'est la même chose depuis le premier jour. On veut aller loin dans cette compétition. Là, on s'est pas caché sur cela. Dès les premiers matchs, voilà, on a montré notre meilleur potentiel. Donc voilà, aussi en demi-finale, on sait qu'on joue contre une très belle nation. Mais on est prêt depuis le départ. Quand on joue en demi-finale de Coupe du Monde, je pense qu'il n'y a pas beaucoup de choses qui peuvent nous motiver plus que le fait de pouvoir avoir une place sur une finale. Donc on est concentré, on est motivé pour donner le meilleur.
9: France-Espagne, première demi-finale de la Coupe du Monde, c'est demain à 21h. Évidemment, je suis obligé de vous demander un pronostic, Arthur.
12: Oh, allez, 3-1. 3-1 pour la France.
9: Moi, je dis 2-1. Et le lendemain, ce sera Argentine-Angleterre.
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12: On débriefera mercredi. Hein.
9: Ah ben carrément, je serai là.
12: Il est pareil. La météo, oui, effectivement, avec un petit peu de fraîcheur et puis d'humidité. Hein. C'est vrai que ça pègue, nous dit ce matin Catherine sur la page Facebook du Sierrois à la Grande Motte. Ciel couvert. Et ça pègue, il fait 23 degrés. Ne nous plaignons pas, nous faisons partie des 3 départements en vigilance verte, remarque-t-elle. Effectivement, Catherine, il y a plus de 80 départements qui sont en vigilance orange, voire rouge canicule en France. Il n'y en a que 3 qui restent en vert, c'est notre cas. Elle rajoute, Catherine, que les cigales n'aiment pas ce temps, elles sont bien silencieuses. Bonne journée. Catherine aime bien donner la météo des cigales chaque matin. C'est toujours un plaisir de vous lire, merci pour votre message. Comme elle, n'hésitez pas, rendez-vous sur la page Facebook d'Issiro ou bien via WhatsApp au 04 67 58 6000. Les nuages sont présents ce matin, liés à cette humidité notamment. Et puis ensuite, ensuite, le soleil va briller très généreusement ce lundi sur l'ensemble du département. C'est vraiment une belle journée avec de la chaleur sans excès. La brise marine sera là, elle va souffler autour des 35 à 40 km/h. Les températures de 28 degrés sur le littoral. Il fera 30 à Montpellier, au Quélard, 31 pour Béziers, 32 à Lunel, à Saint-Pons-de-Thomières, à Olonzac, 33 à Clermont-Lérault et Lodève, et puis 34 la maximale au pied des Cévennes, à Ganges par exemple, ou encore à Bédarieux si vous allez vous baigner. La température de l'eau est de 24 à 25 degrés. Pour autant, vigilance verte pour la canicule, mais vigilance orange pour les feux de forêt, toujours en place par la météo des forêts. Donc grande prudence, évidemment, on adopte les bons gestes, on n'oublie pas de ne jamais jeter son mégot par la fenêtre, quelle que soit d'ailleurs la météo des forêts, mais aussi d'éviter les barbecues ou bien les travaux qui peuvent créer des petites étincelles à proximité de la broussaille.
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12: Bon réveil, excellent lundi matin avec votre radio locale ici, Héros. Il est 7h08. Bon courage peut-être en direction du boulot. Montez le son. Voici Étienne Dao, Duel au soleil, pour ce début de journée en douceur.

0: Ici Hiro, bonne fête ou Henri au Joël aujourd'hui. C'est votre saint du jour en ce 13 juillet.
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0: Avec ces canicules à répétition et puis ces sécheresses, il faut trouver des solutions. C'est d'ailleurs une des infos du week-end. A7 qui réutilise maintenant ses eaux usées pour laver les rues après un traitement de l'eau. Justement, au bord de l'étang de Thau, il y a une entreprise qui est leader du traitement et de la réutilisation de l'eau pour les milieux terrestres et marins. Ils sont installés à Metz. La société s'appelle Aqua Ecologie. C'est une vraie fierté locale et on pourra en constater dans quelques minutes avec le patron de cette entreprise qui sera notre invité pour Ici ça marche.
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0: 7h13, mon œil, l'édito d'Ici Hérault, qui cet été se retourne sur ce qui nous a marqué depuis le début de l'année 2026. Et ce matin, c'est le projet d'interdiction des réseaux sociaux aux moins de 15 ans, Gérald Roux.
6: Certains s'en souviennent peut-être, c'était au mois de février, dans un lycée de Haute-Saône, à Vesoul. Emmanuel Macron a mangé à la cantine avec des élèves, et entre la poire et la saucisse de Morteau, il leur

0: Et on constate que le nombre de comptes détenus par les moins de 16 ans a chuté de près de 40%. Parallèlement, le temps passé sur les réseaux a aussi baissé de 20% chez les ados qui font un peu plus de sport et passent un peu plus de temps en famille. C'est un premier résultat, mais on le voit, il est partiel parce que de nombreux utilisateurs bannis se réinscrivent sur les applis avec une fausse date de naissance. Et de leur côté, les plateformes traînent des pieds quand il s'agit de vérifier l'âge des utilisateurs. Le gouvernement australien ne peut pas les sanctionner rapidement car les procédures judiciaires sont complexes, les amendes sont longues à venir. Les géants du numérique sont tellement puissants aujourd'hui, ils ont tellement d'argent qu'ils tiennent tête aux États. C'est peut-être ça aussi le plus inquiétant au-delà de l'âge des utilisateurs de réseau.
1: Merci beaucoup Jean-Laurent. Oui, il est 7h15, vous écoutez ici Hero dans l'actu évidemment du moment. Ces nombreux feux d'artifice annulés dans le département, c'est le cas aussi des balles de pompiers hein, pour les garder mobiliser nos pompiers à Montpellier. Les deux sont annulés à Palavas aussi, annulation du feu d'artifice et du bal des pompiers du 14 juillet sur la guinguette rive gauche. Et il y aura quand même une animation avec un DJ qui sera maintenu mardi soir, demain soir pour justement ce 14 juillet. Et puis feu d'artifice encore aussi à la Grande Motte ou encore ce soir au bord de l'étang de Thau à Metz. On fera le point sur toutes ces infos évidemment dans les différents rendez-vous d'information qui arrive dans les prochaines minutes. Pour l'heure 7h16, excellent début de journée. On a des cadeaux dans quelques instants. On va vous offrir vos places pour un superbe concert dans le cadre du festival Radio France Occitanie qui se tient jusqu'à ce week-end dans la métropole montpelliéraine. Car la musique, on l'aime. La musique, elle est bonne. Exemple avec Jean-Jacques Goldman sur Ici Hero pour lundi.

0: Fan de la musique de Jean-Jacques Goldman, rendez-vous ce jeudi dans les arènes de Palavas-les-Flots pour ce concert tribute to Goldman. 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
1: Et Arthur, on vous retrouve pour Ici ça marche, le rendez-vous des Héroletais qui font la fierté du département.
2: Ici ça marche, de préserver l'eau. Et Romain Salza en est le parfait exemple.
3: Je suis docteur en biochimie et en microbiologie. Tous les processus biologiques qui permettent notamment d'épurer l'eau.
2: D'ailleurs, je vous ai proposé un verre d'eau et vous avez dit non.
3: Effectivement. L'eau, on en manque.
2: Après un doctorat en recherche fondamentale sur la maladie d'Alzheimer et les molécules dans l'eau qui peuvent déclencher certaines pathologies, vous vous êtes spécialisé dans la gestion de cette ressource et installé dans le bassin de Thaux.
3: Mes locaux sont basés sur l'écocide de Mèze. Premier écocite en France avec un cadre assez exceptionnel pour faire du traitement de l'eau. Sachant que dans le sud de la France, on est au meilleur endroit pour expérimenter. On est les premiers à être touchés par les problématiques de traitement de l'eau. Ici, par la sécheresse, par l'augmentation du tourisme. Donc on est les plus impactés et en première ligne pour le changement climatique et la raréfaction des ressources.
2: Vous dites « on » car vous avez monté une entreprise.
3: C'est ça, j'ai créé une société donc, qui s'appelle Aquaécologie. Dans cette société, on est une dizaine actuellement.
2: Avec pour projet d'atteindre 50 personnes, car en plus de vos conseils, vous avez créé de vraies solutions.
3: Alors, j'ai fabriqué pas mal de choses. Déjà, bon, j'ai déposé des brevets, notamment des chaînes de traitement qui permettent de recycler et réutiliser toutes les eaux usées directement sur place. Que ce soit les eaux grises, donc les eaux des douches, les eaux des éviers, les eaux même des toilettes, ou des effluents industriels. On est capable, avec les solutions que j'ai développées, de tout traiter, recycler et réutiliser directement chez soi. C'est-à-dire pour un industriel, pour une collectivité, mais même aussi pour une maison, un particulier chez lui, pour être autonome en eau, avec les solutions que j'ai développées.
2: C'est incroyable, hein. Plus aucun gâchis.
3: Imaginez avoir un immeuble où vous récupérez toutes les eaux des douches et même des WC. Et derrière, l'eau, vous vous en resservez pour arroser les parties communes. Vous les réinjectez dans les WC. Donc, rien que l'économie d'eau générée, en 3-4 ans, vous amortissez complètement l'installation.
2: Justement, ça coûte combien?
3: Alors, si vous faites une maison 100% autonome en eau, vous allez être entre 20 et 35 000 euros pour l'installation. Si, jusqu'à maintenant, vous étiez sur une microstation ou une fosse septique, le coût est exactement le même qu'une installation concurrente, sauf que l'installation concurrente ne permettra pas de recycler l'eau. Donc on est rentable là-dessus.
2: Avec des installations en Guyane, Ukraine ou tout bonnement au port de Sète, Aquaécologie est en pleine expansion.
3: Mais il faut comprendre que l'eau, c'est l'enjeu majeur pour toute espèce vivante et c'est la grosse problématique à venir.
2: Et on sait la préserver ici, dans le département, cher politique. À bon entendeur. Merci Romain Salza. L'exemple que de la recherche scientifique à la mise en œuvre sur le terrain, eh bien ici,
3: ça marche.
0: Ici, Hiro, 7h22, on a pour vous des cadeaux. 04 67 58 6000. On vous offre tout de suite vos deux places pour un super concert. Écoutez cette voix fabuleuse.

Elle s'appelle Alani, révélation vocale de ces dernières années. 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C'est un moment magique que vous allez vivre mercredi au Théâtre de l'Agora à Montpellier. Et c'est à vous de jouer. 04 67 58 6000. On vous offre vos deux places pour ce concert. Un concert diffusé en direct sur France Musique. 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À vous de jouer.

0: Savoie Rock, devenue sa marque de fabrique, était le résultat inattendu d'une opération des cordes vocales. C'était Bonnie Tyler sur votre radio locale ici, héros décédé la semaine dernière à l'âge de 75 ans. L'occasion de lui refaire un hommage ce matin sur votre radio. 7h27, dans quelques instants, le retour de l'actualité, vous ne bougez pas.
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0: Jusqu'à ce week-end, dans la métropole montpelliéraine, le festival Radio France Occitanie, plein de concerts un petit peu de partout, et notamment ce mercredi à 21h au théâtre de l'Agora de Montpellier, la découverte Alani. Bonjour Rosemary.
4: Oui, bonjour.
0: Et comment ça va ce matin?
4: Impeccable, prête à aller au travail.
0: Bon, je vous mets dans l'ambiance. Ouais, dites-moi.
4: Ouais. J'ai découvert Alani ce matin, je suis trop bien.
0: Ah, c'est quand même dingue, écoute cette voix. Bop.

0: Ça fait envie, hein?
1: Trop.
0: Ah, vous allez passer une très très bonne soirée. J'ai deux places pour vous pour aller voir Alani en concert mercredi soir. Si vous me dites simplement, Rosemary, quelle est votre radio locale préférée?
1: Le matin, j'écoute Estéro. Avec quelle bonne surprise.
0: Eh ben, c'est un très bon choix, puisqu'en plus, vous êtes récompensé. Allez, bravo, c'est gagné.
1: Ah, merci.
0: Profitez-en bien, passez une belle soirée. Bonne journée à vous, bon courage pour le travail. Et puis demain, ce sera férié. Hein. On tient bon, Rosemary.
1: Merci.
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0: Ils sont arrivés ce week-end, il y avait du monde sur la route, les voilà installés, plantés les sardines. Le camping fait le plein, Salam Daoui.
3: Oui, on verra ça tout à l'heure, notamment à Vias, où, devinez quoi, le premier réflexe de ceux qui arrivent, c'est de plonger une tête dans la piscine où ils allaient se baigner dans la Méditerranée, bien sûr.
0: Ça se comprend bien. Excellent lundi matin avec votre radio locale, ici Hérault. Nous sommes le 13 juillet 2026. Il est 7h30, on fait un point complet sur l'actualité en France et dans le monde, le tout en 90 secondes, avec Cyril Ardo-Redon.
4: Une scène que l'on n'avait jamais vue en région parisienne. Deux canadairs attendus ce matin et des avions bombardiers d'eau déjà mobilisés face à un feu qui a déjà parcouru 800 hectares en forêt de Fontainebleau au sud-est de la capitale. Une quinzaine de maisons ont été évacuées. L'autoroute A6 coupée, le trafic des trains perturbé. Reprise progressive ce matin, dit SNCF Réseau. Un incendie en cours aussi dans le Maine-et-Loire au nord d'Angers. Il a parcouru 300 hectares et a détruit deux maisons. 59 départements sont aujourd'hui en orange face à un risque élevé de feux de forêt selon Météo France. La France colorée aussi en raison des alertes canicules. Aujourd'hui, 37 départements sont en vigilance rouge, 39 sont en orange. Il a fait jusqu'à 42,3 degrés hier à Pissos dans les Landes. À la veille du défilé du 14 juillet, Emmanuel Macron réunit une trentaine de chefs d'État et de gouvernement à Paris aujourd'hui. C'est la coalition des volontaires, les pays qui soutiennent l'Ukraine. Le chef de l'État prononce par ailleurs ce matin son traditionnel discours aux armées. La Coupe du Monde de foot, la France n'est plus qu'à deux victoires de sa troisième étoile. France-Espagne, c'est demain soir. Les Bleus sont arrivés à Dallas. Ils doivent participer à un entraînement aujourd'hui. La demi-finale face aux champions d'Europe sera à suivre, bien évidemment, sur votre radio ici et sur ici.fr. Et puis en tennis, l'Italien Yannick Sinner s'est imposé hier soir sur le tournoi de Wimbledon. Le numéro 1 mondial a battu le numéro 3 Alexander Zverev et remporte son cinquième sacre en Grand Chelem. C'est son sixième trophée de la saison.
3: Et l'info d'ici ce matin vous emmène sur le littoral, direction la côte bitéroise à Vias. Le camping Méditerranée Plage affiche quasiment complet après plusieurs heures de route. Vous êtes très nombreux à vous y être installés et le premier réflexe, Adèle Chiron, eh bien, c'est de commencer par se rafraîchir.
5: Lunettes de piscine sur le front, Charlie, 8 ans, peut enfin faire du toboggan après avoir traversé la France. Il vient
6: de Calais tout en haut. Avec la chaleur, je préfère aller à la piscine. Je nage, je profite, c'est bien.
5: Ses parents aussi se reposent sur des transats.
7: En fait, j'ai réservé dernière minute, il n'y avait plus beaucoup de dispo à vrai dire. Dernière minute, on s'est dit si, on a besoin de repos, faut qu'on parte. Franchement, on ne regrette pas le choix, il est bien.
8: La région aussi.
7: Ouais, la région aussi, on voulait vraiment dans le sud. Mais non, franchement, c'est bien.
5: Si c'est une première pour cette famille du Nord, dans les allées du camping, je croise un habitué, Julien, 29 ans, boisson dans les mains, il arrive de Lyon.
9: Ma grand-mère venait camper dans un camp qui est juste à côté et du coup elle me prenait en vacances avec ma grande sœur et mes cousins et on était tombés sur ce camping et du coup on avait bien accroché, donc on a continué à venir en famille et entre amis. On est bien.
5: Tout se fait à pied avec un restaurant glacier, une boulangerie, une supérette et même un coiffeur. En tout, une centaine de salariés sont sur le site pendant la période estivale. Sur sa trottinette électrique, Joris Lunetta, saisonnier, traverse le camping pour répondre aux questions des vacanciers.
10: Franchement, moi j'adore. Là, je m'éclate parce que en vrai, t'es dans un cadre qui est super. Ça change. Comme je dis, à la maison, j'ai pas la piscine. Là, je finis le boulot, j'ai la piscine. Et puis même l'ambiance, les gens sont en vacances. Donc en général, ils sont une bonne ambiance. Et puis l'accent, il est contagieux. Ça respire la joie et c'est super.
5: À la réception, à l'entrée du camping, le téléphone sonne régulièrement. Christelle est la directrice adjointe.
11: La tendance est très bonne pour nous. Avec des réservations de dernière minute, mais qui se font au final. Et on n'est pas tout à fait complet, mais on va l'être, oui, je pense.
5: Elle travaille sur ce site depuis 14 ans. Et si plus de la moitié des vacanciers sont des habitués de longue date, elle voit arriver de nouveaux visages.
11: L'année Covid, elle a été plus basse, mais justement, elle a amené de nouvelles clientèles qui ne connaissaient pas l'hôtellerie de plein air. Et je pense qu'on a des nouveaux clients de plus en plus. C'est bien, les gens peuvent cuisiner, donc ça fait quand même une dépense qui est qui est moindre au niveau de, des restaurations extérieures. Hein. Mais ils peuvent cuisiner chez eux, tout en ayant accès à tout ce qui est possible sur le camping. Quoi.
5: Au plus fort de la saison, le camping peut accueillir un peu plus de 2000 vacanciers.
0: Et nos campeurs ne verront pas de feux d'artifice en ces prochains jours. À Valras, c'est annulé, à Béziers aussi, avec cet arrêté préfectoral pour tous les feux d'artifice tirés depuis la terre hein, jusqu'à ce jeudi, hormis la Grande Motte et Metz qui ont été maintenus. Bonne nouvelle, ça, pour les pompiers, le risque incendie. Mauvaise nouvelle, Salam Daoui, pour les artificiers.
3: Et oui, on va voir ça avec notre invité tout à l'heure à 8h moins le quart, parce qu'en fait, les feux d'artifice du 14 juillet représentent pour certaines sociétés jusqu'à 80% du chiffre d'affaires annuel. On comprend donc que c'est une très mauvaise nouvelle pour eux. On verra ça donc avec Brice Niclot, il est artificier à La Boissière dans l'Hérault.
0: Ici Hérault, 7h34, la météo, 25 degrés ce matin à Cesnon-sur-Orme, nous dit Julien sur la page Facebook d'Ici Hérault, et ça pègue, oui, puisqu'il y a 77% d'humidité relevée chez lui ce matin. Merci pour votre message. Sur WhatsApp aussi, on reçoit vos messages directement dans le studio au 04 67 58 6000. Jean-François est à Riols avec 21 degrés ce matin. Bonne journée, merci aussi pour votre petit relevé météo. La météo humide et nuageuse hein, ce matin sur l'ensemble du département, qui devrait ensuite laisser place à un grand soleil qui devrait être généreux tout au long de ce lundi avec de la chaleur sans excès. 28 degrés pour le littoral à Palavas, à 7 ou encore pour le Cap d'Agde, il fera 30 degrés à Montpellier, au Quélard, 31 à Béziers, 32 à Lunel, à Saint-Pons-de-Thomières, 33 à l'Audef, 34, ça sera la maximale cet après-midi pour Bédarieux ou encore pour Ganges, et le vent va souffler en rafale sur le littoral avec cette brise marine de 35 à 40 km par heure. Et justement sur le littoral, toujours si vous allez vous baigner, 24 à 25 degrés dans l'eau pour la mer Méditerranée. Vos conditions de circulation dans l'ensemble sont plutôt bonnes hein, ce matin. On sent que vous êtes nombreux à avoir fait le pont. Il y a moins de bouchons que d'habitude, encore plus pour des vacances d'été. Si vous êtes témoin de quelque chose, n'hésitez pas à nous le faire savoir au 04 67 58 6000 directement avec un coup de fil ou bien un petit vocal sur WhatsApp, ça marche aussi.
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0: Pascal Obispo, plus que tout au monde sur votre radio ici, Hérault à 7h36. Bon lundi matin.

0: Ici, Euro 8h20, il y a Rougeant, un hérisson râleur. Pourquoi est-ce qu'il râle? Mais réponse tout de suite.
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0: C'est un produit de votre essai sur votre radio locale ici, Héro, les animaux totémiques de l'Héro. Si vous venez d'arriver en vacances peut-être et que vous êtes en ce moment au camping, vous découvrez peut-être cette particularité. De nombreux villages de notre département sont associés à un animal totémique célébré chaque année. Et il a sa légende, les animaux totémiques, Léopoldine Dufour.
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4: Savez-vous pourquoi l'animal totem de Rougeant est un hérisson râleur? Parmi les nombreux animaux totémiques des communes de notre région, Rougeant s'est choisi un animal un peu timide, mais qui ne manque pas de piquant.
5: Oh, qu'est-ce qui pique ce hérisson?
4: C'est une légende qui remonte à bien loin, lorsque Sainte-Marthe, accompagnée par une armée de hérissons, traquait la Tarasque, ce monstre des fleuves qui semait la terreur dans tout le sud de la France. Ne la trouvant pas dans la Peine, la sœur de Marie-Madeleine poursuivit sa battue plus loin, mais oublia à Rougeant l'un de ses petits combattants. Le mignon hérisson fut recueilli par les villageois qui en firent leur mascotte et bien leur en prit. Quelque temps plus tard, vers, on va dire, le XIVe siècle, le consul de Rougeant, en balade sur les bords d'un ruisseau, taille la bavette avec un sympathique étranger de passage et lui offre l'hospitalité. Or, voilà qu'au milieu de la nuit, le bandit, car c'était un bandit, se lève sur la pointe des pieds, prêt à aller ouvrir les portes de la ville à sa troupe de pillards. Dans le noir, il ne vit pas le hérisson qui dormait et lui marcha dessus. Le brigand se mordit les lèvres pour ne pas crier et fila dans l'obscurité, mais le hérisson, dérangé dans son sommeil, se mit à grogner, à couiner, à rouméguer, au point de réveiller le consul qui s'aperçut que son invité avait disparu. Vous imaginez le comité d'accueil qui attendait les gredins lorsqu'ils se pointèrent pour détrousser les rouge-à-nez, ils filèrent sans demander leur reste. Voilà pourquoi depuis, le hérisson de Rougeant est surnommé le Rouméguaïra.
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0: Et parmi les animaux, de nombreux insectes, hein, le moustique de Morin par exemple, ou encore le rhynchite de Pomerol. 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

0: 33 l'invité. D'ici matin, on revient sur les feux d'artifice du 14 juillet qui sont interdits dans l'Hérault cette année, Salam Daoui.
1: Eh oui, interdits puisque la préfète a pris un arrêté afin de limiter les risques d'incendie qui sont élevés. Seuls ceux qui sont tirés depuis la mer sont autorisés, comme à la Grande Motte ou bien à Metz. Palavas et Carnon l'ont finalement annulé. Alors, cette interdiction est bienvenue pour les pompiers du département, mais c'est un coup de massue pour les artificiers qui voient, pour certains, 80% de leur chiffre d'affaires annuel leur passé sous le nez. Notre invité ce matin est Brice Niculot, artificier pour la Sodatem, une société d'artificiers basée à La Boissière dans l'Hérault. Il est en compagnie de Guillaume Roulant.
2: Bonjour Brice Niculot.
3: Bonjour.
2: Cette décision de la préfète de l'Hérault, pour vous, j'imagine que c'est une très très très mauvaise nouvelle.
3: C'est une très mauvaise nouvelle. Là, on se bataille avec les mairies pour pouvoir reporter les feux. Heureusement, la plupart des communes jouent le jeu et vont essayer de reporter durant l'année. Parce que sinon, financièrement, c'est une catastrophe pour notre société et toutes les autres, en fait. On a prévu ce moment depuis des mois. Et là, on se retrouve devant le fait accompli avec une grosse gestion, là, d'un coup. Il y a beaucoup de logistique derrière. Ça fait 5 mois qu'on prépare ça. On avait des locations de camions, des artificiers qui avaient posé leur journée pour pouvoir travailler sur les feux d'artifice. Toute une organisation, là, qui est un peu de temps, qui va être très compliquée.
2: Alors, je reviens aux communes. Elles ont compris l'enjeu qu'il y avait pour vous autour de ces feux d'artifice.
3: Nous, notre société, en tout cas, on doit faire peut-être 80% de notre chiffre d'affaires sur ces 2 jours. Si les mairies ne jouent pas le jeu, je pense pas qu'on puisse continuer l'année prochaine, en fait. Déjà que le Covid nous a fait très très mal, on a perdu toute notre trésorerie, on a réussi à s'en sortir avec en refaisant des belles saisons derrière, mais là, si on n'a pas de, si financièrement on n'est pas payé cette année, on peut pas tenir une saison sans argent, là, c'est impossible, en fait. Donc si les communes reportent, ça va être un gros plus pour nous et on le souhaite. Et pour l'instant, c'est plutôt parti pour quoi.
2: Cela dit, est-ce que vous comprenez la décision de la préfecture de l'Hérault par rapport au risque incendie en ce moment?
3: C'est très mal connoté, le feu d'artifice. On entend feu dedans, donc possible incendie, etc. Mais donc justement, avant qu'un feu soit validé en préfecture, il y a une zone de sécurité qui est établie, donc dans un site qui permet le bon déroulement du spectacle. Il y a des règles au niveau du vent, il ne faut pas que ça dépasse un certain kilomètre heure. Tout est pris en compte pour que le spectacle se déroule bien. Les artifices utilisés sont déclarés en préfecture. C'est pas un monde amateur, c'est vraiment très professionnel. On est loin des particuliers qui vont acheter des artifices dans des magasins de farce à trappe et qui vont les poser n'importe où et les tirer n'importe où. Ça, c'est presque dangereux, j'ai envie de dire. Quand les conditions ne répondent pas, ben on ne tire pas. Si chaque année, il y a des annulations, il faudra peut-être, en fait, moi, je me demande presque si certaines communes feraient pas mieux de tirer leur feu, de le décaler directement aux périodes de Noël ou des fêtes de fin d'année, quoi. Je crois que le 13-14 juillet, ça devient presque compliqué maintenant. Gardez que les feux qui seront presque sur les côtes ou sur le littoral et dans les terres, j'ai envie de vous dire. Parce que vous imaginez, pour une commune, commander chaque année un feu, pareil, c'est compliqué pour eux aussi. Hein. Ils ont une organisation derrière, de sécurité. Il y a pas que nous, hein. Sur le feu d'artifice, il y a des orchestres, il y a plein de choses. Il y a toute une fête qui est autour. Ouais, ça les embête aussi d'annuler. Hein. Donc peut-être se décaler, parce que chaque année, ça va être la même histoire, je pense.
2: Merci d'avoir accepté de témoigner et bonne journée à vous.
3: Merci, bonne journée.
0: Il n'y a pas la vase, hein, le feu a finalement été annulé. Idem au Cap d'Agde, il sera en revanche tiré à la Grande Motte demain soir et à Metz, au bord de l'étang de Thau. Ce lundi soir, on attend encore la réponse pour cette qui devrait obtenir le feu vert de la préfecture ce lundi matin.
1: Enfin, qui attend en tout cas.
0: Qui attend, ouais. Qui peut-être en tout cas. En réponse, sinon, ça serait tiré demain soir après le match France-Espagne pour 7. Alors, le matin, à la radio, sur SIRO, on aime bien dire bon réveil si vous êtes encore sous la couette à nous écouter. En ce moment, pas forcément. Quoique à 8h, on verra que si, Salam Daoui.
1: Alors, c'est difficile à imaginer, mais si on ira dans un village de l'arrière-pays, je ne vous dis pas lequel pour le moment, un village où pendant la nuit, eh bien, les gens gardent la couette pour dormir. Et ouais, ça arrive. Ouais.
0: Surprise.
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0: Journée de repos aujourd'hui sur le Tour de France, mais on ne s'ennuie jamais sur la route du Tour. On va faire un point quand même avec le patron dans quelques instants, Christian Prudhomme, qui nous parlera des différents enjeux de la journée d'après. Jean-Louis Aubert pour la musique. Merveille, bon réveil. Il est 7h48.

0: 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Ça y est, la première semaine de course est passée. Une semaine de course dans la fournaise, hein, hier lors d'une étape raccourcie de 30 km en raison de la chaleur. C'est le néerlandais, hein, Mathieu Van Der Poel qui s'est imposé à Ussel. Pas de changement au classement général, toujours dominé par Tadej Pogacar. Repos particulièrement mérité aujourd'hui. Le patron du Tour, Christian Prudhomme, Emmanuel Collardet.
1: Bonjour Christian Prudhomme.
2: Bonjour.
1: Le Tour de France fait son grand retour dans le Cantal. D'abord pour une journée de repos ce lundi. Une journée de repos, on peut le dire, bien méritée entre le programme musclé de la première semaine et celui de demain qui s'annonce spectaculaire, il va falloir recharger les batteries.
2: Les journées de repos sont toujours très importantes pour les coureurs, d'une part pour en effet recharger les batteries, et aussi parce qu'il faut faire très attention, c'est-à-dire que certains coureurs, la journée de repos leur casse le rythme, et certains sont en difficulté le lendemain. Ça arrivait d'ailleurs régulièrement à Raymond Poulidor. Au lendemain du jeûne de repos, Raymond était toujours en difficulté. Et donc on verra ce que ça donnera demain. Quoi qu'il en soit, sur cette journée, elle sera par ailleurs bien occupée, puisqu'il y aura notamment dans la fontaine de Juniac, un petit village au sud d'Aurillac, un hommage à Charlie Gaulle, vainqueur du Tour 58. Insolation sur la Tour 59, il arrive dans le petit village de Juniac et il se jette dans la fontaine. Eh bien, il y aura donc aujourd'hui, cet après-midi, avec l'épouse de Charlie Gaulle, donc vainqueur du Tour 58, et avec sa fille Fabienne, un rendez-vous avec les élus. Nous serons à Juniac pour rendre hommage au grand champion luxembourgeois.
1: Un hommage, comme vous dites, à ce grand champion, et un hommage plus globalement en Cantal, un département avec lequel vous avez une attache particulière.
2: Oui, je vous le confirme, j'ai découvert le Cantal grâce aux courses cyclistes, grâce au Tour de France notamment, et nous aurons un passage par le charmant petit village de Payrolles. Payrolles, c'est la première côte répertoriée demain, 14 juillet, dans l'étape, et ce sera la toute première fois que le Tour de France passe dans ce village, et il y a une ferveur, un enthousiasme, une envie. Les banderoles dans Payrolles sont déjà en place depuis plusieurs semaines, et il y a une vraie fierté à accueillir le Tour, et à entendre à la radio, sur les antennes de Radio France, dans tout le réseau ici, le nom de Payrolles, à le lire dans les journaux, dans la presse quotidienne régionale, à le voir sur les réseaux sociaux et à l'entendre bien évidemment cet après-midi dans la retransmission du direct à la télévision.
1: Très belle journée à tous sur la route du Tour et sur les antennes d'ici.
0: Affaire à suivre, merci beaucoup messieurs. Ici Héro, 7h53, dans moins d'une demi-heure, on va vous offrir vos places pour aller voir Samara Joy. Peut-être que ce nom ne vous dit rien et pourtant c'est un nom très très important dans la musique jazz. Présentation ce matin avec Fred. Frédéric Le Ternier.
3: Salut. Dans quelques jours à peine s'ouvrira l'un des festivals les plus attendus de tout l'été dans notre département. Je vous en ai déjà parlé. C'est Jazz à 7 et qui, une fois de plus, va envoyer du lourd avec sa programmation. Cette semaine, on va donc prendre le temps de le détailler, ce programme. Alors, je vous ai déjà parlé de la soirée d'ouverture, qui est un hommage au musicien Django Reinhardt. Donc, on va s'intéresser, cette fois, à la soirée du lendemain, celle du jeudi 16 juillet. Oui, c'est bientôt. À 21h, toujours dans le cadre enchanteur du Théâtre de la Mer, vous avez rendez-vous avec The Get Down, un collectif parisien. Et d'ailleurs, The Get Down, ça veut dire à New York, jouer de la musique et danser de manière inarrêtable et contagieuse. Jugez plutôt.

Sur scène, vous allez les retrouver avec orgue, piano et batterie pour une prestation qui a du rythme. En deuxième partie de soirée, ils laisseront la place à Samara Joyce, une chanteuse qui a souvent été comparée à Ella Fitzgerald ou encore Nina Simone, ça vous laisse imaginer la voix. Elle a débuté dans la chorale gospel de son église dans le Bronx à New York et en 2023, elle a remporté le Grammy Award du meilleur nouvel artiste pour son album qui s'intitule tout simplement Samara Joy. C'est une récompense vraiment convoitée. Alors Portrait, son troisième disque, c'est le fruit de plusieurs collaborations avec des musiciens d'exception et c'est cet album qu'elle présentera sur la scène du Théâtre de la Mer.

0: On pourrait dire que Samara Joy, c'est vraiment la révélation jazz de ces dernières années. Et c'est vraiment une sacrée chance pour nous qu'elle passe lors de ce festival Jazz à 7. Alors si vous le pouvez, ne la ratez pas.
1: Et justement, vous ne la raterez pas grâce à votre radio ici, Hero. On aura vos places pour ce concert dans quelques minutes. Vous restez bien branchés. Pour cela, il suffira de nous appeler au 04 67 58 6000. Tiens, bah, pourquoi on s'appelle avec des numéros de téléphone? Pourquoi on s'appelle pas avec des pseudos comme sur les réseaux sociaux ou bien sur les jeux vidéo? À l'époque des premiers coups de fil, ce n'était pas des numéros. Vous allez l'entendre, Stéphane Bern vous raconte tout ça dans une minute sur Ici Hero.
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1: Tous les matins, juste avant les infos de 8h, on prend 2 minutes pour remonter le temps avec Stéphane Bern. On voyage au temps où on a remplacé les noms par des chiffres pour gagner du temps.
11: Pour vous, appeler un ami au téléphone consiste à swiper sur votre smartphone. Il y a plus d'un siècle, parler à un proche au téléphone était un peu plus fastidieux. Année 1880-1890, les premières lignes téléphoniques se multiplient dans les villes industrielles. À Paris, comme ailleurs en Europe, les abonnés ne composent pas eux-mêmes leurs appels. Ils passent par un standard avec des opératrices. Bien avant Alexa et Siri, il y avait donc Yvette, Christiane ou Monique. Mais rapidement, un problème apparaît. Retenir les noms de tous les abonnés devient ingérable. Et les erreurs se multiplient, surtout quand plusieurs personnes portent le même patronyme dans une même ville.
12: Non, Dupont, c'est lui. Moi, c'est Dupont.
11: La solution est radicale, remplacer les noms par des numéros. Nous sommes alors en 1897.
13: Je vais le 22 à Agnès.
11: Chaque abonné reçoit une combinaison chiffrée. Demander Dupont devient demander le 427. Le réseau devient plus rapide, plus fiable, plus efficace. Et surtout, il peut grandir sans limite. Les carnets d'abonnés changent de forme. On n'y trouve plus des professions ou des adresses, mais des suites de chiffres. Cette logique de numérotation s'étend peu à peu. Les lignes, les centralités, puis les services eux-mêmes. On ne contacte plus une personne, mais une identité technique. Même les opératrices finissent par reconnaître les usagers, non plus à leur voix ou leur nom, mais à leur numéro habituel.
14: Oui, le standard, vous avez rien su pour moi ?
11: C'est la naissance d'une idée moderne, l'anonymat fonctionnel. Le numéro de téléphone, c'est une belle invention. Jusqu'au jour où des inconnus vous appellent 3 fois par jour pour vous vendre des fenêtres, des panneaux solaires ou une pompe à chaleur.
1: Merci beaucoup cher Stéphane, on vous retrouve ce soir à la télévision sur France 2 pour présenter le grand concert du 14 juillet qui sera avancé d'une journée pour les commémorations de l'attentat de Nice. Donc ce soir, Orchestre National de France, le chœur et la maîtrise de Radio France et puis ensuite le feu d'artifice de la Tour Eiffel, c'est à vivre sur France 2.
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1: Bon lundi matin, bon réveil avec Ici Hero.
15: Il est 8h.
1: Nous Nous sommes le 13 juillet 2026, l'actu locale Salam Daoui. Si je vous dis que certains chez nous dans l'Hérault gardent la couette pour dormir, vous auriez du mal à le croire.
10: Et pourtant, c'est bien vrai. Direction Celles-Hérault-Cozelles, 300 habitants l'hiver, 1 000 l'été, un village à une demi-heure environ de Bédarieux, sur les hauteurs évidemment, 4 à 600 mètres d'altitude. Alors il y a ça, mais il y a aussi les nombreux lacs à proximité et l'Orbe, la rivière, qui font sensiblement baisser la température. En journée, il peut y avoir jusqu'à 10 degrés de différence avec le littoral et la plaine. Alexis Barrois, le directeur de l'office de tourisme Grand Orbe.
15: C'est la première chose qu'on ressent quand on arrive ici à Sale. Et puis là encore, c'est la journée. Mais la nuit, c'est vraiment à la fraîche. La clim, elle est naturelle. Vraiment, on dort sous la couette parce que les nuits sont fraîches. Les vacanciers ressentent ça. Prends l'exemple d'une famille. Les enfants, quand ils dorment mal la nuit parce qu'il fait très chaud, c'est compliqué parce que la journée, ils sont de mauvaise humeur, ils sont irritables. Et du coup, c'est des vacances qui sont un peu moins agréables. Quand vous êtes ici, les enfants dorment bien. Ils sont de meilleure humeur. Du coup, ils s'amusent mieux. Et les parents sont plus détendus. On peut être en t-shirt short en plein milieu de la journée. Dès que le soleil va se coucher, d'un coup, la fraîche va arriver assez vite et il faut être prévoyant et du coup en effet avoir toujours une veste, un pantalon. Puis c'est un pays d'eau aussi, hein. Ici on est au bord du lac, il y a vraiment cette fraîcheur. La radio on l'entendra, on peut pas le voir, mais on est entouré de verdure. Il y a beaucoup d'ombre, beaucoup d'arbres, beaucoup de fraîcheur, beaucoup de verdure, beaucoup d'eau, et tout ça mis bout à bout fait que finalement on est dans des conditions qui sont très agréables. Et je pense que c'est ça qui fait vraiment ce que les gens, surtout en période estivale, recherchent.
10: Reportage de grand format dans l'info d'ici à 8h30. On retrouvera les vacanciers justement, qui vont chercher de la fraîcheur dans l'arrière-pays héraultais. Interdire les feux d'artifice dans l'Hérault est une décision raisonnable, selon le président de l'association des maires de l'Hérault. Le 14 juillet doit rester un moment de commémoration, de fête nationale, un moment de joie, dit-il, et pas un moment d'anxiété et de mise en danger des autres. Réaction après l'arrêté de la préfète qui interdit les feux d'artifice du 14 juillet pour limiter le risque d'incendie qui est déjà très élevé. Seuls ceux qui sont tirés depuis la mer sont autorisés, comme à la Grande Motte ou bien à Metz. Palavas et Carnon l'ont finalement annulé. L'arrêté de la préfète est une bonne nouvelle pour les pompiers, mais une très mauvaise nouvelle pour les artificiers. Certains réalisent 80% de leur chiffre d'affaires annuel grâce au 14 juillet. Pour l'instant, plusieurs communes n'ont pas annulé leur feu, mais l'ont juste reporté. Deux débuts de noyade hier et le pire a pu être évité à Vindre. Un jeune homme de 19 ans, c'est un médecin en vacances qui lui a porté secours avant l'arrivée des pompiers. Et puis à Sérignan-Plage, une femme de 35 ans, elle a été ramenée à temps sur la plage par des baigneurs. Tous deux ont été emmenés à l'hôpital de Béziers.
1: La terre a tremblé dans le Biterrois ce week-end.
10: Un séisme léger, magnitude 2,6, enregistré samedi soir à 19h45. Léger, mais de nombreux habitants l'ont tout de même ressenti dans les secteurs de Béziers, Cerce, Sauvian. Selon la direction militaire du CEA, le commissariat à l'énergie atomique et aux énergies alternatives, qui enregistre l'activité sismique en France, et bien l'épicentre de ce tremblement de terre était situé à Cerce, et cette habitante qui était chez elle au moment de la secousse l'a bien ressenti.
16: Ah ouais, effectivement, moi j'étais dans la chambre, d'un coup, tremblement sous mes pieds. Je suis sortie, j'ai à mon mari, t'as senti, il me dit oui. Même on avait la piscine qui... Elle vibrait un petit peu, l'eau, elle vibrait. Tout le monde l'a pris, ce petit séisme de 2,6 quand même, je vous rassure. Mais c'est vrai que dans la chambre, on l'a senti un petit peu, sérieux, c'était quand même... J'ai cru que c'était un avion, parce que vous savez, des fois, nous, il passe bas. Vraiment, petite vibration, mais alors ça a duré une seconde, deux secondes. Vraiment léger, quoi. Bon, c'est vrai que c'est exceptionnel ici. En 21 ans que je suis ici, jamais j'ai entendu ça. Jamais.
10: Dans un communiqué, la mairie de Cerce se veut rassurante. Ces phénomènes, bien que surprenants, dit-elle, restent sans conséquence lorsqu'ils sont de cette intensité. Les résultats du bac dans l'Hérault après les épreuves du second groupe, le rattrapage donc, toutes filières confondues, générales, pro et technologiques, le taux de réussite frôle les 93%. Le casque est désormais obligatoire pour les amateurs de trottinettes électriques à Saint-Jean-de-Védas, dans la métropole de Montpellier. Le maire a pris un arrêté début juillet après une augmentation des accidents dans la commune. Le même arrêté a été pris à Lunel le mois dernier pour les mêmes raisons. Le maire Daniel, lui, violemment pris à partie pendant la feria de sa commune. Dans la nuit de vendredi à samedi, Philippe Salas, qui a été victime d'agressions verbales alors que la soirée prenait fin. En 4 mandats, c'est la première fois que cela arrive, écrit-il sur sa page Facebook, sans donner de détails sur les propos qui ont été tenus. En tout cas, l'élu a porté plainte et un homme a été arrêté.
1: France-Espagne, première demi-finale de la Coupe du Monde de foot demain soir.
10: Et c'est ce qu'on appelle un choc au sommet puisque les deux meilleures nations européennes se retrouvent à Dallas. En réalité, le match a déjà commencé depuis quelques jours, côté espagnol en tout cas. On fait monter la température et l'attaquant vedette de la Roja n'y est pas pour rien, Julien Froment.
17: À la question, la France est-elle imbattable ? La superstar espagnole, Lamine Yamal, et l'insouciance de ses 18 ans, a répondu comme il dribble sur le terrain, sans retenue. L'équipe de France, il la respecte, mais pas trop quand même.
18: J'ai vraiment hâte d'y être. Je pense que depuis le début du mondial, tout le monde attendait ça. On est les meilleures équipes du tournoi, mais on n'a pas peur. S'il y a bien une équipe qui peut battre la France, c'est nous.
17: Et que cette confiance ou non, le fait est que le joueur du FC Barcelone a marqué 3 buts en 2 matchs contre les Bleus. Le défenseur Ibrahima Konaté, presque 10 ans de plus que Yamal, lui, n'a pas voulu rentrer dans cette guerre des mots.
19: Non. En toute honnêteté, on n'écoute pas ce qui se dit par rapport à tout ça. Et il faut avoir peur de personne. Il faut rester dans cette humilité qu'on a dès le début. Et il ne faut pas tomber dans ce piège-là, surtout à ce moment-là de la compétition. Maintenant, il peut dire ce qu'il veut.
17: Les joueurs ont clairement coché ce rendez-vous sur leur calendrier et comptent bien demain, jour de fête nationale, poursuivre leur feu d'artifice footballistique.
10: France-Espagne, donc première demi-finale de la Coupe du Monde, demain soir à 21h. Quelque chose à dire, Arthur?
20: L'insouciance des 18 ans de Lamine Yamal, c'est terminé. Il a 19 ans aujourd'hui, il prend maturité et puis il va prendre une claque des Français demain, ça ira bien mieux.
10: Pour son anniversaire.
20: Voilà, bon anniversaire.
10: Un beau cadeau.
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10: Eh ben oui, quoi. Allez. La météo, Arthur, il va faire chaud encore aujourd'hui.
20: Ouais, il va faire chaud, effectivement. Ça va être une belle journée avec de la chaleur, mais sans excès. Ça commence avec des entrées maritimes, ce matin. Et vous êtes nombreux à nous le faire remarquer. Le ciel est brumeux et surtout, ça pègue. 24 degrés à Saint-Tibéry. Merci, Michel, pour votre relevé météo. 21 degrés à Junas. Merci, Catherine. Il fait 24 ce matin à Bessan avec un ciel nuageux. Les entrées maritimes sont aussi là, selon Marie. Merci beaucoup. Et puis, Laurence, pour terminer, 25 degrés à Vias. Un sentiment d'écrasement de chaleur pas respirable. Et le ciel est très chargé. On va se rendre à Vias dans quelques instants, au camping. On va vous emmener en immersion au camping de Vias. Merci Laurence pour votre message. J'espère que tout ceci va se dégager dans la journée, nous dit-elle. Mais oui Laurence, vous inquiétez pas. Grand ciel bleu cet après-midi. 31 degrés pour Béziers, 32 à Lunel, 33 à Lodève, 34 à Ganges, 30 degrés pour Montpellier, et puis 28 sur le littoral, avec une petite brise marine qui va souffler autour des 35 à 40 km/h. On va faire un point sur cette chaleur écrasante et puis cette humidité aussi bien présente avec notre consultant météo dans quelques instants.
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20: Il est 8h07, c'est le morceau parfait ça si vous êtes sur la route du boulot pour commencer un petit peu à tourner la tête de gauche à droite, à tapoter avec vos mains sur le volant. Il y a un grand supermarché qui a utilisé cette musique pour en faire sa pub. Confidence pour Confidence, Jean Schultes sur votre radio locale ici Héros. Bon début de journée avec nous, bon lundi.

0: Siro, bonne nouvelle, hein, ça se passe plutôt bien sur la route ce matin, pas de difficultés à vous annoncer. Et puis en plus, depuis ce week-end, si vous avez envie d'aller vous baigner au lac du Salagou, depuis Clermont-l'Hérault, une navette gratuite a été mise en place à l'initiative de la ville et de la région Occitanie. Vous pouvez donc maintenant prendre le bus pour aller vous baigner depuis Clermont-l'Hérault, direction le lac du Salagou. La radio qui décrypte la météo au plus proche de chez vous, tous les jours, avec un consultant spécialiste. C'est ici Hiro et Loïc Spadafora. Bonjour Loïc.
1: Bonjour Arthur, bonjour à tous.
0: Bon, ce matin, ils sont nombreux, nos auditeurs, à nous le faire remonter sur Facebook ou bien via WhatsApp. C'est que ça pègue, hein, c'est humide.
1: Oui, effectivement, de l'humidité qui est arrivée dès hier soir dans le département. Ce sont des entrées maritimes qui sont bien présentes ce matin sur l'ensemble du littoral, mais aussi en pleine, donc le ciel est bien couvert. Mais ça va se dégager assez rapidement en cours de matinée, ces nuages bas vont se dissiper. Et cet après-midi, ça sera le soleil qui brillera, mais dans un ciel un petit peu laiteux, voilé en altitude, puisqu'on a du sable du Sahara qui remonte sur la France. Donc ça va donner un aspect un petit peu jaunâtre parfois au ciel.
0: Et ces entrées maritimes, on va les retrouver plusieurs jours de suite ?
1: Effectivement, ça sera exactement le même programme pour les prochains jours, pour les journées de mardi et de mercredi. Des entrées maritimes très nombreuses le matin avec un ciel bien souvent couvert. Mais ça se dégage ensuite en cours de matinée pour les après-midi avec un soleil plutôt généreux. Et des températures, ma foi, pas si mal pour notre département.
0: Et en plus, on s'en sort plutôt bien justement dans notre département au vu des vigilances canicules qui concernent les autres endroits en France.
1: Oui, complètement, puisque cet après-midi, on aura des températures maximales voisines des 28 à 30 degrés sur les plages. Dans l'intérieur des terres, on va grimper seulement, entre guillemets, jusqu'à 33, 34 degrés. Alors, ça va un petit peu grimper quand même, à partir de mardi et de mercredi, on va gagner quelques degrés. On atteindra sans doute autour des 36, 37 degrés dans l'intérieur des terres et toujours des températures bien plus respirables sur le bord de mer, sous l'effet de la brise marine qui souffle tous les après-midi, autour des 40 km en rafale.
0: Dernière question de l'Expadafora pour bien débuter la semaine et avoir un peu une image de ce qui nous attend. Est-ce qu'on aura de la pluie cette semaine ?
1: Bah écoutez, ça s'engage assez mal quand même, puisque pour l'instant, les modèles sont pas très favorables pour de la pluie. Peut-être à partir de jeudi, de vendredi, une dégradation du temps, mais a priori, ça sera essentiellement sur la partie ouest de la région Occitanie. Donc pour l'instant, pas de pluie en vue dans le département de l'Hérault.
0: Merci Loïc Spadafora pour toutes ces précisions. On vous retrouve demain à la même heure pour le plus météo d'ici Hérault, 8h14. On aura avant 8h30 des places à vous offrir pour Samara Joy. C'est une vraie révélation du jazz. Elle a remporté le Grammy Awards, nouvel artiste, celui aussi du meilleur album de jazz vocal. C'était en 2023. Elle va passer au Tête de la Mer à 7. Ce sera ce jeudi. Vous y serez. Vous restez branchés. Vos places à gagner dans quelques instants.
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0: vous êtes à la recherche d'un logement pour la rentrée notamment. Attention, Valentin Bertrand, il existe le piège du bail fantôme.
1: Les témoignages se multiplient ces derniers jours. Des locataires convaincus d'avoir trouvé l'appartement coup de cœur, bien situé, pas trop cher, un soi-disant propriétaire réactif et surtout qui accepte votre dossier. En plus, miracle, l'appartement, vous le visitez, il coche toutes les cases, le contrat de location est signé par mail et une date de remise des clés est fixée. Sauf que le jour J, un texto, le propriétaire annonce qu'il va avoir du retard. Il s'en excuse, mais il est embêté, il est pressé, veut gagner du temps, ou bien son soi-disant service de comptabilité va clore ses comptes. En tout cas, il avance une raison pour vous demander un virement de la caution et du premier loyer, et tant qu'à faire, un virement instantané. Vous vous en doutez, c'est là que le piège se referme. Une fois le virement effectué, le propriétaire fantôme s'évapore avec l'argent.
2: Et alors, comment détecter ces fausses locations?
1: Ce n'est pas évident. Toute la ruse, c'est de vous avoir fait visiter. Le logement, vous l'avez vu, il est bien réel, ça met en confiance et c'est le but. Les escrocs utilisent en fait des logements en location courte durée, type Airbnb, pour endosser le costume du propriétaire et quelques jours plus tard, empocher votre argent. La règle d'or, c'est donc de ne jamais rien verser avant la remise des clés. Mais une fois qu'on a dit ça, il y a quand même d'autres indices et précautions à prendre. Déjà, tapez le nom du propriétaire sur Internet. Les témoignages d'anciennes victimes peuvent vous mettre sur la piste, mais il faut aussi décortiquer avec attention les photos. Il y a 3 ans, j'ai moi-même évité de justesse une arnaque à cause d'un détail. Sur l'image de la cuisine, j'ai distingué une plaque au gaz, alors que l'annonce, elle précisait bien plaque vitrocéramique. Je suis allé un petit peu plus loin, j'ai rentré les images de l'annonce dans un moteur de recherche, ça m'a permis d'en retrouver l'origine. L'appartement utilisé comme appât, il venait en fait d'un site belge de location de vacances.
2: Merci en tout cas pour cette prévention. Le rendez-vous anti-arnaque ici, héros, c'est pas vrai. C'est la grosse saison pour le camping, ça y est, ils sont arrivés, nos campeurs. On a 230 campings dans le département de l'Hérault. Comment ça se passe en ce début de saison? On vous emmène en immersion dans quelques instants avec Virginie et vous, votre reportage au plus près des habitudes des Héraultais. Ici Héro, il est 8h18. Bon réveil. Ouais.

0: LP Lost on You sur votre radio locale ici Rouen. On a un super concert pour vous. Vous nous appelez tout de suite au 04 67 58 6000 jeudi soir. Vous irez au Théâtre de la Mer à 7 face à la mer et vous allez pouvoir profiter dans le cadre du festival Jazz à 7 d'un concert de Samara Joy. Elle est comparée à Ella Fitzgerald ou encore à Nina Simone, c'est vous dire, et elle a reçu il y a 3 ans le Grammy Awards, une des plus grandes récompenses du monde de la musique. Elle en a reçu 2 même, celui du meilleur nouvel artiste et celui du meilleur album de jazz vocal. C'est donc la révélation jazz mondiale et elle vient chez nous dans le département jeudi au Théâtre de la Mer à 7. Vous y serez, on a vos 2 places tout de suite, 04 67 58 6000, 04 67 58 6000. Ici Héro vous a réservé les meilleures places.
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0: Le temps d'accueillir tous vos coups de fil à l'accueil d'Ici Héro avec Molly. On va filer à l'accueil d'un camping. Oui, on vous emmène en immersion, Virginie et vous, pour cette saison qui démarre fort dans le département avec quand même plus de 230 campings. Virginie est allée rencontrer un camping à l'ouest du département.
3: Radio Ganaswinda, bonjour.
4: Bonjour et bonjour.
5: On est Ici Héro, la radio, on vient faire un reportage sur vous.
4: Sur moi, classe. Oui.
5: Vous en prie.
4: Pardonnez.
5: Vous en prie.
4: Méditerranée plage, bonjour.
6: Depuis quelques années, on appelle désormais le camping l'hôtellerie de plein air. Les mobilhomes grignotent la place des tentes et ça marche. Augmentation nationale de 1% entre 2024 et 2023. Jusqu'ici, le camping était synonyme de karaoké, pétanque, ping-pong et paella. Est-ce que c'est toujours le cas en 2025? Avec Théo, le technicien du son, on va mener l'enquête dans une ville emblématique du camping dans l'Hérault, Viasplage. Bienvenue au camping Méditerranée. Un camping village vacances avec supérette, maison de la presse, boulangerie, laverie, coiffeur et plusieurs restaurants.
7: Il est grand.
5: Il est grand.
7: Il est très grand même.
5: Donc on arrive, hop, sur la droite, les piscines. Il y a des petits panneaux comme dans une petite ville.
6: À peine entrée, on est en vacances. Des bungalows avec des terrasses en bois, des arbres et puis la voiturette de camping garée juste devant la réception.
8: Vous êtes à quelle heure? Parce que c'est Lila, 10h. Et à quelle heure vous serez parti?
9: Vous pensez que je vais fixer 10h30?
8: Fixer, si jamais il fait beau.
9: 10h, ouais, voilà, je repasse demain.
8: Ok,
9: c'est bon, okay. Merci beaucoup.
8: Ok, bonne journée. Au
5: revoir. Vous êtes 2 à l'accueil?
10: Oui, bah, on est 3.
5: Des fois, je vois, oui, c'est ça, il y a un grand comptoir. Donc vous êtes à l'accueil et vous restez toujours à l'accueil ou vous pouvez faire d'autres choses dans le camping?
8: Durant l'ouverture de la saison, on est là, quoi. Hein, on brille.
6: Chauve entame sa 12e saison au camping.
8: Après, hors saison, oui, on donne un coup de main à gauche, à droite. Mais...
5: on bouge. Mais le poste principal, c'est celui-là.
8: Voilà, tout à fait.
5: Ça veut dire que vous parlez toutes les langues?
8: Presque.
5: C'est l'accent belge que vous avez, vous?
8: Néerlandais.
5: Néerlandais?
8: On est 3 néerlandais qui travaillent ici.
5: C'est vrai?
8: Et qui parlent tous anglais, allemand. Néerlandais, bien sûr, français. Et un poco l'espagnol.
5: Ah, un poco l'espagnol, también. C'est quoi qui vient le plus? C'est les Néerlandais qui viennent beaucoup? Des Belges aussi, hein.
8: Là, actuellement, on a un bon groupe de Belges. Hein? Juillet, je dirais, que c'est un bon mélange. C'est un peu tout.
5: Ouais.
8: Hein, oui, les Hollandais, c'est traditionnellement plus juillet. Après, au mois de juin, on a beaucoup d'Allemands.
5: Ah, tiens.
8: Ouais.
5: Du coup, vous sprechen die Deutsch ou...
8: Ja, ich spreche sehr gut Deutsch, danke.
5: Et au mois d'août, c'est qui? Parce qu'au mois d'août, c'est un peu plus cher. Est-ce que c'est des gens un peu différents?
8: Quand même français. Hein.
5: Des Français.
8: Après, les pourcentages, je les ai pas tout à fait en tête, ouais. Mais...
5: Et pas d'Américains, pas d'Anglais?
8: On en a...
5: Oh là, ça sonne de tous les côtés.
8: Hier, une réservation de Salt Lake City.
5: Ah, Salt Lake City.
8: Là, c'est là.
5: Je vous en prie.
8: Méditerranée plage, bonjour. Hein. Tout à fait.
11: L'hébergement pour la réception?
8: Merci. Au revoir.
11: Oui, c'est pour te dire que j'ai avancé un rendez-vous de 16h à
12: 15h20. Ok, c'est
5: noté. Évidemment, talkie-walkie dans tous les sens. Il y a combien de mètres carrés en tout, là, vous savez?
8: Ici, entrée jusqu'à la plage, mais là pour 250-300 mètres.
5: D'accord, 300 mètres dans un sens et 300 mètres dans l'autre. Ah, parce que là,
8: souvent, les gens ils veulent une habitation, une location près de la plage.
5: Oui.
8: Mais on est près de la plage, donc voilà.
5: Oui. Pour le coup, je vois en 5 minutes, on voit qu'à l'accueil, vous avez les gens qui peuvent venir potentiellement, les gens qui arrivent, les gens qui s'en vont. Vous gérez tout l'emploi du temps de tout le monde.
8: J'ai toujours un petit bout de papier là, parce que des fois, on fait une sorte du coq à l'âne. Et les entrées, sorties, les réservations, les appels. Et c'est un office du tourisme, des fois.
5: Hein. Ah oui, qu'est-ce qu'on peut faire parce qu'on vient là,
8: surtout les étrangers, ma voiture est en panne, est-ce que vous pouvez appeler le garage? Ça fait partie du travail, quoi.
5: On fait pas que check-in, check-out, quoi.
8: Non. Heureusement.
6: Short fait partie de l'équipe des 17 permanents employés à l'année dans le camping. Ils peuvent être jusqu'à 100 en haute saison.
12: Comment il va bien ?
0: Et la suite de ce reportage en immersion au camping de Vias Plage, demain à la même heure sur votre radio ici Héros. Je suis sûr que demain soir au camping de Vias Plage, il y aura du monde au bar pour regarder le match.
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0: Et les bons plans et les beaux cadeaux qui vont bien au 04 67 58 6000. On file à Apérol au sud de Montpellier. Retrouvez Gilles. Bonjour Gilles.
20: Oui, bonjour Arthur.
0: Ouais, comment ça va?
20: Vous avec cette canicule?
0: Bah, ça va bien. On a un peu de fraîcheur enfin la nuit malgré l'humidité là. Il pègue, Gilles, il pègue.
20: On s'en sort pas trop mal quand même. On ne dépasse pas trop les 30 et quelques là. En ce moment, ça va mieux qu'il y a une semaine.
0: Bon, à Pérol, comment ça se passe pour vous? Vous êtes allé faire un tour à la fête foraine?
20: Ben, Pérol, non, on n'est pas trop fête foraine. On va plutôt à la plage. On va se baigner. On fait de la wing quand il y a du vent, mais là, il n'y a pas de vent, donc on ne fait pas de wing. On attend que ça revienne. Et puis voilà, on patiente.
0: Et on patiente.
20: Les vacances tranquilles, quoi.
0: En se disant, tiens, si on allait se faire un petit concert.
20: Exactement.
0: Un des plus grands noms du jazz moderne, Gilles, Samara Joy. Vous la connaissiez ou pas ?
20: Samara Joy. Alors, je la connais un petit peu, oui, parce que je la suis de temps en temps sur un réseau musical qui commence par un U et qui finit par un tube. J'adore. J'aime le jazz en règle générale. On aime beaucoup cette aussi, les concerts au Théâtre de la Mer. On y était d'ailleurs il y a une quinzaine de jours, voir Jeanne Chéral. C'était formidable.
0: Magnifique. Ben voilà, ben là, elle revient, Samara Joy, au Théâtre de la Mer à 7 ce jeudi. J'ai vos deux places si vous me dites simplement quelle est votre radio locale préférée, Gilles.
20: Alors, ma radio préférée se trouve ici et dans l'Hérault, c'est ici Hérault.
0: Eh ben bravo, c'est gagné, bravo Gilles, profitez-en bien de cette soirée jeudi.
20: Formidable, merci beaucoup Arthur, et le bonjour à Virginie aussi.
0: Elle arrive tout à l'heure, dans une demi-heure, vous restez branchés.
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0: Virginie et vous arrivez dans quelques instants, hein. Vous allez pouvoir discuter avec elle. Pour le moment, on va faire un point sur l'actu, on va aller se mettre au frais à Bédario aussi.
21: Oui, c'est ça, enfin une demi-heure environ de Bédario, on va prendre un peu de hauteur, 4 à 600 mètres d'altitude, et on a 10 degrés de moins qu'ici, par exemple.
0: La bonne idée, allez prendre un peu de hauteur. On va faire un point complet sur l'actu à 8h30 en France et dans le monde, et tout ça en 90 secondes. Bon lundi avec ICI Héros, Cyril Ardo-Redon.
22: Retour à la normale sur la ligne TGV entre Paris et Lyon. Il y a eu jusqu'à 6 heures de retard pour des trains hier en raison d'un incendie en forêt de Fontainebleau à 60 km de Paris. Incendie qui a déjà parcouru 800 hectares. Deux Canadairs sont attendus sur place ce matin. Des avions bombardiers sont déjà mobilisés. C'est inédit pour l'Île-de-France. Encore deux jours coupés du monde pour 5000 personnes à Pralognan-la-Vanoise et au Planet en Savoie. La route qui mène à ces deux communes est fermée depuis mardi en raison d'un incendie. d'incendie. Elle va rouvrir après-demain, selon le département. 37 départements en alerte rouge canicule, 39 en orange. Conséquence, 3 réacteurs nucléaires à l'arrêt, 8 en puissance réduite. C'est pour ne pas rejeter de l'eau encore plus chaude dans les rivières qui sont utilisées pour refroidir ces systèmes. Le feu d'artifice du 14 juillet sur la tour Eiffel, c'est ce soir, celui-là même qui est diffusé sur France 2. Festivité avancée d'une journée pour ne pas empiéter sur les commémorations de l'attentat du 14 juillet 2016 à Nice. D'autres feux d'artifice un peu partout en France sont annulés ou reportés en raison, cette fois, du risque d'incendie. La Coupe du Monde de foot, les Bleus à l'entraînement aujourd'hui, le dernier avant France-Espagne en demi-finale de la Coupe du Monde demain soir. Le match sera à suivre, bien évidemment, sur votre radio ici et sur ici.fr. Et puis, journée de repos aujourd'hui sur le Tour de France. Hier, Mathieu Van Der Poel s'est imposé sur la 9e étape à Ussel, en Corrèze.
21: Et dans l'info d'ici ce matin, on va prendre un peu de hauteur à la recherche de la fraîcheur. On est à Celles-Rocozel, à 1h30 environ de Béziers et de Montpellier, village situé entre 4 à 600 mètres d'altitude. Il a la chance d'avoir un climat plus doux l'été grâce aux nombreux lacs à proximité et grâce aussi à la rivière l'Orbe. D'ailleurs, de nombreux touristes y vont pour fuir les plages surpeuplées et surtout pour fuir la chaleur, Stéphane Pocher.
1: Et ce n'est pas Michel qui va dire le contraire. Ce retraité a planté sa tente.
3: Et moi qui ai pris un petit duvet, eh ben j'ai froid, mais j'adore.
1: La température est plus fraîche la nuit, évidemment.
3: Au lever du soleil, je prends le bouquin, je m'assois et me fais réchauffer par le soleil.
1: Le septuagénaire qui vit proche de l'Odève s'est d'abord installé à côté du lac du Salagou, avant de finalement s'enfuir.
3: Les nuits sont chaudes là-bas.
4: Là, on est tombé à 15-16 degrés cette nuit.
1: 16 degrés quand il fait 26 sur le littoral. Ève, la gérante du camping Le Bouloc, n'a pas encore enlevé sa veste à notre arrivée. Elle la remet d'ailleurs assez rapidement en fin de journée.
4: Parce que le ratio de différence de température entre le jour et le moment où le soleil passe derrière les arbres et la montagne, il fait encore jour. Ça fait monter l'humidité. Allez, à 21h30, moi je remets la chemise parce que ça descend assez vite et c'est vraiment agréable.
1: Le secteur est réputé pour ses cures thermales, ce qui veut dire une abondance d'eau à proximité. Avène est à 10 minutes et les lacs sont nombreux.
23: On a un cadre assez exceptionnel.
1: Gauthier Balpe est élu à la mairie.
23: Avec le lac, les montagnes, il y a beaucoup de randonnées à faire, de sport aquatique également, puisqu'on a le lac là du Bouloc, mais aussi on a la réserve d'eau, à la retenue d'eau du barrage derrière.
1: La journée, le mercure grimpe évidemment. Il fait chaud, trop chaud, mais pas autant que sur le littoral.
23: L'air est moins étouffant, il y a de l'air, et puis il y a la rivière aussi. Donc la rivière joue énormément aussi sur l'humidité.
1: L'été, la population est ici multipliée par 3. De nombreuses résidences secondaires, avec des retombées économiques évidemment non négligeables pour la commune.
23: Notamment entre le 15 juillet et le 15 août, ça fait un gros mois où c'est qu'on voit quand même plus de monde. C'est agréable.
1: 90% de la clientèle est française et ceux qui viennent passer leurs vacances sur le littoral n'hésitent plus aujourd'hui à prendre de la hauteur pendant leur séjour. Alexis Barrois, le directeur de l'office du tourisme Grand Orbe.
24: Ils se disent, en fait, on n'a pas qu'envie d'aller à la plage. On a aussi envie de découvrir d'autres choses, parfois que sur la journée ou parfois sur un week-end ou autre, les pépites de l'Hérault.
1: Et celle en fait donc partie. Daniel ne va pas dire le contraire.
25: Donc on est 7 grands-parents.
1: Et ils ne sont pas venus tout seuls.
25: Et 8 petits-enfants. C'est la semaine garderie et plutôt que chacun garde ses petits-enfants dans son coin, on a proposé cette année pour la première fois d'organiser au camping un rassemblement. Donc on est 15.
26: Qu'est-ce que vous venez chercher ici?
25: Alors ici, le lac, la fraîcheur de l'eau, la rivière, l'Orbe qui passe derrière, avec la possibilité d'alterner entre les deux, et puis aussi un peu de fraîcheur la nuit. Et ce matin à 6h, quand je me suis levé, j'ai mis un petit sweat, quoi.
1: Et pour se baigner, forcément, la rivière est aussi beaucoup plus fraîche.
0: Vous écoutez ici, nous sommes le 13 juillet, les feux d'artifice étaient attendus aujourd'hui et demain, annulés, avec cet arrêté de la préfète, vu le risque incendie, sauf ceux tirés en mer. Un coup dur pour les artificiers, Salam Daoui.
21: Ah oui, un coup de massue même, on peut le dire, puisque en fait, certains réalisent jusqu'à 80% de leur chiffre d'affaires annuel grâce à ces feux d'artifice du 14 juillet. Alors certaines communes ont dit, on n'annule pas, on reporte. C'est un espoir pour elles, on verra ça dans le journal de 9h.
0: 8h35, la météo avec ses entrées maritimes ce matin sur le littoral et puis une bonne partie des plaines du département. Cette sensation de la peau qui colle, la moiteur ambiante, ça pègue effectivement ce matin avec des températures qui commencent déjà à s'élever. 27 relevés au Cap d'Agde par Pierrette sur la page Facebook d'ICI Héros. Merci pour votre message. N'hésitez pas à faire comme elle, un petit coucou le matin sur Facebook, en commentaire sous la publication du jour ou bien directement sur WhatsApp au 04 67 58 6000. Vous nous faites un un petit vocal ou un petit message, ça arrive directement en studio. Cet après-midi, il devrait y avoir un grand soleil, le ciel va se dégager avec de la chaleur sans excès. Il fera 30 degrés à Montpellier, 32 à Lunel, 31 à Béziers, 33 pour Lodève et Clermont-Lérault, 34 la maximale à Ganges et à Bédarieux. Le tout avec une brise marine sur le littoral qui va faire baisser la température. 35 à 40 km/h, hein, cette brise marine qui va souffler sur le bord de nos plages. Et puis la température dans l'eau de 24 à 25 degrés.
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0: Donc, top, qu'est-ce qu'une bugadière ? Est-ce que c'est une spécialiste des bigoudis, une lavandière occitane ou une héritière de Bugatti ? Salam Daoui, une réponse ?
7: Alors je sais pas trop, mais je dirais le 2 par comme ça.
0: Ouais, la lavandière occitane ?
7: Ouais.
0: Mm-hmm. En tout cas, elles étaient nombreuses à Grabel, au nord de Montpellier, ces bugadières. On va raconter leur petite histoire ce matin, après les Queens, sur votre radio. 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

0: Bon lundi matin, courage sur la route du boulot, il est 9h20 et on vous raconte une petite histoire chaque matin dans le département Léopoldine Dufour. Aujourd'hui, vous vous intéressez à un sobriquet local.
1: Parmi les nombreux sobriquets donnés aux habitants de l'Hérault, vous connaissez peut-être celui qu'on attribue aux Grabellois, les Saussaires. Mais savez-vous à quoi ce mot fait référence ? C'est vraisemblablement les bugadières qu'évoque ce sobriquet, autrement dit les lavandières qui, selon le fait libre Paul Chassary, saussaient dans l'eau 4 jours sur 7. Jusqu'à la révolution de la machine à laver qui bouleversa la vie des femmes, les Grabelloises assuraient en effet l'entretien du linge des notables montpelliérains. Selon un rituel établi depuis des siècles, nos lessiveuses allaient le lundi chercher le linge sale chez leurs clients attitrés, des bourgeois dont elles connaissaient les moindres secrets puisqu'elles lavaient leur petit linge. Le procureur, le riche patron des diligences ou même les jésuites de Montpellier avaient intérêt à être prudents et à ne laisser aucune trace compromettante sur leur linge.

0: Les femmes passaient dans la foulée chez le boulanger, récupéraient la cendre qui servait à récurer les draps. Puis mardi, c'était la journée de tri du linge, puis de prélavage et de trempage dans une eau très chaude, jusque tard dans la soirée. Les jours suivants, on amenait le linge au lavoir qui bordait la Mosson. Et là, chaussées de lourdes bottes en zinc, les bugadières brassaient, frottaient, savonnaient, battaient le linge tout en se racontant les derniers potins. Enfin, le vendredi, la lessive était étendue sur l'herbe. Le soleil lui donnait sa blancheur éblouissante et les herbes de la garrigue l'imprégnaient de leur parfum.
1: Pour sa lessive, la mère de Lille, elle a son secret. C'est le rinçage.
0: Le travail des bugadières était pénible et fatigant, mais ces femmes gagnaient bien leur vie. Et dans les périodes difficiles, c'est bien souvent elles qui faisaient survivre la famille.
2: Ça, c'est vrai, ça.
3: Merci beaucoup, Lopoline Dufour. Vous retrouvez ces petites histoires à volonté hein, sur l'application de votre radio. Ici, 8h42. Dans l'actualité d'ici, il y a la fête de Lunel, la pesque à lune, qui a commencé ce week-end et qui va continuer jusqu'au week-end qui arrive, avec notamment, mercredi, un rodéo américain. Comment ça, un rodéo américain? Qu'est-ce qui va se faire dans les arènes de Lunel? On fait le point dans quelques instants avec le patron des arènes et puis également celui qui est à l'organisation de cette pesque à lune. Vous ne bougez pas, ça arrive après Zazie.
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9: Enfin, les Égyptiens obtenaient de grandes plaques de verre brut après 15 à 30 jours de fusion à 1200 degrés. Et ouais, c'est très très chaud. Alors, ils vendaient des morceaux de ces plaques de verre qui voyageaient ensuite à travers la Méditerranée. Et puis voilà.
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0: Sur votre radio locale ici, Héro. 8h47, la Pescalune est bien plus qu'une fête votive. C'est l'âme de Lunel chaque année qui s'exprime à travers la fête. Bouvines, chevaux de Camargue, abrivades, bandides, lâchers de taureaux, courses camarguaises, mais aussi concerts, spectacles, animations pour toutes les générations. Ça a démarré ce week-end et c'est jusqu'à dimanche, la Pescalune à Lunel. On en parle ce matin avec nos deux invités. Pour commencer, Nicolas Sévrac, bonjour.
2: Bonjour, bonjour à tous les auditeurs.
0: Vous êtes élu en charge de la Pescalune. C'est votre première avec ce rôle-là alors?
2: Exactement. Exactement.
0: Comment on se sent?
2: Un peu stressé.
0: Et la pression, ouais.
2: Exactement. On a essayé de régler toute l'organisation, mais on est toujours amené à avoir des aléas, des petits soucis qui peuvent arriver au dernier moment et qu'il faut gérer un peu dans l'urgence.
0: Et pour vous accompagner, Stéphane Rossi de Maestria, la direction des arènes de Lunel. Bonjour Stéphane.
3: Bonjour, merci de votre accueil.
0: Alors, c'est vous notamment qui êtes à l'organisation des animations taurines. C'est un moment très important pour vous dans l'année. C'est quoi votre rôle précis auprès de la Pescalune?
3: Ah oui, bien sûr, c'est très important. Parce que la Pescalune, il faut un spectacle par jour. Hier, nous en avons eu deux avec la finale du troisième de Montpellier. Une course extraordinaire, et le soir, un taureau piscine. La veille, nous avons eu Lorenzo, ce soir, un taureau mousse, demain, le rodéo, je crois qu'on va en parler.
0: On va en parler, absolument. Donc, et voilà. Le lâcher de taureau aussi, pour démarrer.
3: Le lâcher des 100 taureaux, ça c'est vraiment, ça marque Lunel, la Pescalune, il faut son lâcher de 100 taureaux.
0: Voilà, c'est comme ça qu'on démarre. Et puis bien sûr, il y a aussi la musique, les peñas. Alors, Nicolas, c'est vrai qu'il paraît que ça vous connaît un peu, ça, les peñas.
2: Bah, disons que oui, ça fait aujourd'hui quasiment, on va dire, 47 ans que je fais de la musique et que je participe aux différentes manifestations, aussi bien au niveau départemental, avec une formation qui existe depuis 33 ans.
0: Et vous allez participer à la Pescalune avec cette formation ou pas?
2: Alors, en ayant une double casquette, ça reste un peu compliqué parce qu'il faut être assez disponible et attentif. Mais mes collègues ont participé, oui, depuis samedi, aux festivités musicales de la Pescalune, oui.
0: Et vous jouez de quoi alors?
2: Alors moi, je suis trompettiste.
0: Ok, très bien.
2: Exactement.
0: Donc ça, vous connaissez cette ambiance, quelque chose d'important pour vous?
2: Exactement, et je puise un peu, je mets mes différentes idées sur les différentes fêtes que l'on anime, avec des fois des jolies surprises qui peuvent faire rayonner la ville de Lunel.
0: Bon, un temps fort, c'est effectivement ce mercredi, à l'occasion de cette Pescalune, avec ce rodéo américain. C'est vraiment quelque chose qui m'a marqué, moi, sur le programme quand je l'ai vu. Ça se passe mercredi soir dans les arènes, un rodéo américain. Et qu'est-ce qui s'annonce, Stéphane?
3: Oh, bon, ça donne, messieurs, c'est tout un spectacle. Déjà, j'espère que tu seras là pour le voir, pour
0: encourager. Je vais faire en sorte.
3: Et ce rodéo, donc, il va se dérouler avec 8 taureaux. 8 taureaux, des taureaux qui sont énormes. Parce qu'il faut dire qu'ils approchent la tonne quand même. C'est des taureaux énormes. Il va y avoir 8 compétiteurs, donc.
0: Qui vont les chevaucher.
3: Oui, bien sûr, qui vont les chevaucher. Et entre chaque discipline, il va y avoir des bisons, un dressage de bisons, il va y avoir des pompon girls. Il y a un DJ qui anime tout ça, qui chauffe l'arène. C'est vraiment un moment fort de la Pescalune.
0: Alors c'est un spectacle qui est au final assez éloigné de nos habitudes et traditions camarguaises. Pour autant, ça a du succès ou pas?
3: Oui, bien sûr. Et je crois que d'année en année, c'est pour ça d'abord qu'on l'a reconnu cette année, ça prend de l'ampleur.
0: Bon, rendez-vous donc un mercredi soir pour ce rodéo américain. De Lunel à l'occasion de la Pescalune, c'est jusqu'à ce week-end. Il y a des animations tous les jours, franchement, ça vaut le coup. Allez faire un tour si vous ne connaissez pas cette grande tradition de ce pêcheur de lune à Lunel. Merci beaucoup, Nicolas Sévrac.
2: Merci de votre accueil.
0: Élu en charge donc de cette Pescalune pour cette première fois. Bon courage pour la suite, ça a démarré, merci. Ça y est, c'est parti.
2: C'est parti, on est sur les starting blocks jusqu'à dimanche soir avec une belle surprise, j'espère, avec l'équipe de France en finale. Et donc on décalera certainement notre soirée de restitution des clés au lundi soir pour que tous les Pescalunes et les Lunellois puissent participer à cette finale.
0: Et merci également Stéphane Rossi, donc des arènes de Lunel, d'être passé nous voir ce matin. C'est toujours un plaisir de vous recevoir et on a souvent des places pour vos arènes. Merci beaucoup.
3: 8 merci heures, beaucoup.
2: Au revoir.
0: 52 données pour donner France Gall Elton John en douceur. Avant de faire un point sur les vaccins, si vous partez peut-être à l'étranger cet été, c'est important. Le docteur vous le rappelle sur ICI Héros.

0: 8h56, ici Héron, on prend soin de vous et de nous avec le docteur Kerzek et ses bons conseils. Quoi de neuf, docteur ?
1: Bonjour à toutes et à tous. On va éviter d'oublier les vaccins pour partir en voyage, parce qu'entre une hépatite A attrapée avec une brochette panette et une piqûre de rappel qu'on a zappé, votre corps risque de vivre des vacances moins reposantes que prévu. D'abord, une bonne nouvelle, votre projet de voyage, c'est l'occasion idéale justement de faire un check-up, un point complet sur votre carnet de santé. Le rendez-vous chez le médecin avant de partir, c'est un peu le grand nettoyage vaccinal. Alors, on va vérifier les classiques, hein, diphtérie, tétanos, poliomyélite, le DTP, ça c'est obligatoire, la coqueluche et la rougeole, ça c'est la base. Si vous n'êtes pas à jour, votre médecin vous proposera des rappels et ça tombe bien, ces vaccins sont pris en charge par l'assurance maladie. Ensuite, ça va dépendre de la destination et du type de séjour, parce qu'il y a d'autres vaccinations qui vont devenir vite indispensables. Afrique intertropicale ou Amérique du Sud, c'est la fièvre jaune, c'est souvent obligatoire. Et attention, ce n'est pas une option, un certificat international de vaccination vous sera demandé à l'entrée du pays. Alors, ce vaccin doit être fait au minimum 10 jours avant le départ dans un centre agréé. Destination tropicale ou un séjour en milieu un peu insalubre, l'hépatite A, c'est très fortement recommandé. La saleté transmet par l'eau, les aliments contaminés, le virus de l'hépatite et une simple salade mal lavée ou un glaçon douteux. Et voilà, c'est une belle jaunisse et des semaines de fatigue. Vous voyagez en Asie rurale ou en mission humanitaire, la typhoïde, l'encéphalite japonaise, voire la rage peuvent être recommandées. Et puis il y a le paludisme, il n'y a pas de vaccin à ce jour en France, mais vous devriez peut-être prendre un traitement préventif. Là aussi, ça se voit avec son médecin et surtout, on n'oublie pas les moustiquaires et les répulsifs.
0: Et y a-t-il des effets secondaires à surveiller ?
1: La plupart des effets secondaires sont légers et passagers. C'est même bon signe, ça veut dire que le système immunitaire réagit et fabrique sa défense. Alors, il faut surveiller localement une douleur ou une rougeur, globalement une petite fièvre, tout ça c'est normal. Et les effets secondaires rares sont des nausées, des vomissements, la diarrhée. On les limite tout simplement en prenant un peu de paracétamol. Sur le point d'injection, on peut mettre une compresse froide, mais vraiment pas de panique. Le plan d'action pour les vaccins, c'est vraiment d'anticiper pour pas faire ça à la veille du départ, mais il faudrait s'y prendre au moins 2 mois avant le départ. Ok, c'est raté maintenant, pour que les injections soient faites à temps, mais allez-y si vous partez encore le mois prochain. Demandez à votre médecin si vous pouvez faire plusieurs vaccins le même jour et planifiez votre vaccination plutôt en fin de semaine, comme ça les petits effets secondaires, bah, ça tombera pas un jour de boulot. Allez, bon été, bonne santé, à l'écoute d'ici bien sûr.
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0: Et ce matin, c'est fini. Place à Virginie Vives de 9h à midi. Bonjour.
6: Bonjour Arthur, bonjour tout le monde.
0: On vous appelle au 04 67 58 6000. Encore un très très beau cadeau cette semaine.
6: Un très joli cadeau. Je vous offre une nuit, encore une fois, dans un château, mais côté biterrois, parce qu'on a beaucoup parlé du Montpellier. Hein. Donc le château de Serjac, une nuit dans une chambre d'hôtel de luxe qui s'appelle l'Escapade. Vraiment, c'est dingue.
0: J'ai
6: vu les photos.
0: C'est juste. Il y a la piscine et tout.
6: Il y a tout ce qu'il faut. Il y a même un spa. On vous offre le petit déjeuner. Alors le spa, je crois qu'il faudra payer en plus. Mais enfin, vu ce qu'on paye, nous, le reste, hein, vous pouvez bien débourser 20 balles pour le spa.
0: 380€, cette valeur de cadeau. On vous le donne.
6: Je veux dire, parce que moi, j'aurais pas eu l'indélicatesse de le faire.
0: 304, bah, c'est un cadeau de fou. Si vous avez peut-être une occasion à célébrer, là, c'est l'occasion de nous appeler. Hein, 04 67 58 6000.
6: Et du coup, comme chambre de luxe, je me dis, j'ai pensé romantisme.
0: Oui.
6: J'ai pensé romantisme. C'est quoi le prénom de votre premier chéri ?
0: Ah !
6: Premier chéri, première chérie, rappelez-vous les amis, le premier bisou.
0: Maternel.
6: Tu vas au camping, là, machin. Hein. Maternel ?
0: Maternel, ouais, je suis précoce.
6: Ah bon ? Non, mais sans la langue.
0: Ah bah non, quand même, mais Noah, on faisait des petits. Mais elle avait un an de plus que moi.
6: Ah, c'était une vieille.
0: Ouais, du coup, elle était dans la cour des CP.
7: Une cougar.
0: Elle était dans la cour des CP, j'étais dans la cour des grandes sections, et du coup, on se faisait un bisou à travers les barreaux, comme en prison presque.
6: Oh, c'est trop mignon.
0: Voilà, Noah.
6: Ah, et un petit peu plus tard, vous l'avez retrouvé ou pas ?
0: Non, enfin si au collège, mais c'était fini.
6: C'était fini, ouais. il n'y avait plus de magie quoi.
0: Il y en a eu d'autres.
6: Quel est le nom de votre premier chéri, de votre première chérie ? On se souvient avec... Il y aura plein de musique hein, des années 70 et 80, puisque le cadeau est très très romantique, donc vous nous appelez à partir de maintenant, 04 67 58 6000.
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0: Ça pègue ce matin. C'est lundi, c'est ici Héros, il est 9h. L'actu local, Salah Hamdaoui, l'association des maires de l'Hérault soutient la décision de la préfecture qui a décidé d'interdire les feux d'artifice du 14 juillet.
7: Et ça a été pris pour limiter le risque d'incendie qui est déjà très élevé, sauf seuls ceux qui sont tirés depuis la mer sont autorisés, comme à la Grande Motte ou bien à Metz. Palavas et Cardon l'ont finalement annulé. Le 14 juillet doit rester un moment de joie et pas un moment d'angoisse, estime le président de l'association des maires de l'Hérault, Frédéric Roy.
8: C'est une décision raisonnable. Alors il y a des endroits où effectivement il y a peut-être des conditions qui étaient requises, mais il faut protéger nos sapeurs-pompiers, il faut leur laisser la disponibilité, parce que quand il y a des feux, ils sont mobilisés à la sécurité de ces feux d'artifice, etc. C'est une décision raisonnable dans un contexte météo et de feux de forêt exceptionnels. Tout le monde comprend aujourd'hui la nécessité, dans ce contexte exceptionnel, de prendre des mesures exceptionnelles qui ne seraient pas bien comprises si les conséquences liées à un feu d'artifice venait à se produire. Le 14 juillet, ça doit rester un moment de commémoration de la fête nationale, un moment de joie et de liesse, et pas un moment d'anxiété, d'angoisse et de mise en danger des autres.
7: Dans l'Hérault, plus de 1500 hectares de végétation ont déjà été parcourus par les flammes depuis le début de l'année. C'est déjà plus que pour toute l'année 2025. L'arrêté de la préfète est une bonne nouvelle pour les pompiers, donc, mais c'est un coup de massue pour les artificiers. Certains réalisent 80% de leur chiffre d'affaires annuel grâce au feu d'artifice du 14 juillet. Le manque à gagner est donc considérable, mais il reste un espoir de rattraper le coup, selon Brice Niclot. Il est artificier pour la Sodatem, une société basée à Boissière, dans l'Hérault.
9: Heureusement, la plupart des communes jouent le jeu et vont essayer de reporter durant l'année, parce que sinon, financièrement, c'est une catastrophe pour notre société et toutes les autres, en fait. On a prévu ce moment depuis des mois. Et là, on se retrouve devant le fait accompli avec une grosse gestion, là, d'un coup. Il y a beaucoup de logistique derrière, ça fait 5 mois qu'on prépare ça. Nous, notre société, en tout cas, on doit faire peut-être 80% de notre chiffre d'affaires sur ces 2 jours. Si les mairies ne jouent pas le jeu, je pense pas qu'on puisse continuer l'année prochaine, en fait. Si financièrement, on n'est pas payé cette année, on peut pas tenir une saison sans argent, là, c'est impossible, en fait. Donc si les communes reportent, ça va être un gros plus pour nous, et on le souhaite. Et pour l'instant, c'est plutôt parti pour.
7: Brice Niclot, artificier dans l'Hérault, était notre invité à 8h moins le quart. Interview à retrouver en intégralité sur ici.fr. 2 débuts de noyade hier et le pire a pu être évité à Vindre. Un jeune homme de 19 ans, c'est un médecin en vacances qui lui a apporté les premiers secours avant l'arrivée des pompiers. Et puis à Sérignan-Plage, une femme de 35 ans ramenée à temps sur la plage par des baigneurs. Tous deux ont été évacués vers l'hôpital de Béziers. Le casque est désormais obligatoire pour les amateurs de trottinettes électriques à Saint-Jean-de-Védas. Le maire a pris un arrêté début juillet après une augmentation des accidents dans la commune. Le même arrêté d'ailleurs a été pris à Lunel le mois dernier pour les mêmes raisons. Pour certains, c'est un long week-end qui se prolonge, mais pour d'autres, c'est carrément le début des vacances. Après plusieurs heures de route, vous êtes nombreux à vous être installés dans un camping, par exemple, ce week-end sur notre littoral avec près de 100 km de plage. Il y a vraiment l'embarras du choix sur la côte bitéroise, notamment à Vias. Le camping Méditerranée Plage affiche quasiment complet. Il peut accueillir jusqu'à 2000 vacanciers.
10: Ça fait déjà 3-4 ans qu'on vient ici, ouais, dans le camping-là. Et avant, on était au Optimus. On a fait le Carabas aussi. On aime bien Vias. Donc, nous, on aime bien des campings vraiment accès à la mer directe.
11: Je suis toujours venue ici, depuis 40 ans. C'est le côté convivial, discuter avec les gens, ceux qui reviennent régulièrement. C'est le côté folklore. Voilà, surtout ici, vous avez tout sur place. Il n'y a pas besoin de prendre la voiture. On a la plage, on a la piscine. On lâche un peu prise et on en profite.
12: Oui, on s'amuse. C'est la première fois qu'on vient. Là, on va faire la piscine. Et après, ce soir, on va faire le show.
13: Le spectacle. On vient d'arriver de Gex, dans l'Ain. C'est la première fois parce que je voulais un camping bord de la plage. On va aller au marché acheter des produits locaux, forcément. On va faire des balades. Les joies du camping au bord de la plage.
7: Un reportage long format avec des vacanciers, mais aussi avec des animateurs de camping à retrouver sur ici.fr. Le maire d'Agnane, violemment pris à partie pendant la feria de sa commune dans la nuit de vendredi à samedi, il a été victime d'agressions verbales alors que la soirée prenait fin. En 4 mandats, c'est la première fois que cela arrive, écrit Philippe Salasque sur sa page Facebook, sans donner de détails sur les propos qui ont été tenus. En tout cas, l'élu a déposé plainte et un homme a été été arrêté. Les Bleus sont à Dallas, au Texas, mais c'est pas pour faire du rodéo. Ils sont là pour jouer leur demi-finale de la Coupe du Monde de football. C'est demain soir contre l'Espagne à 21h. L'équipe de France a atteint l'objectif minimum fixé par la fédération, c'est-à-dire entrer dans le dernier carré, mais ça ne change rien à ses ambitions, nous dit le défenseur tricolore Maxence Lacroix.
14: C'est la même chose depuis le premier jour. On veut aller loin dans cette compétition. Là, on s'est pas caché sur cela. Dès les premiers matchs, voilà, on a montré notre meilleur potentiel. Donc voilà, aussi en demi-finale, on sait qu'on joue contre une très belle nation. Mais on est prêt depuis le départ. Quand on joue en demi-finale de Coupe du Monde, je pense qu'il n'y a pas beaucoup de choses qui peuvent nous motiver plus que le fait de pouvoir avoir une place sur une finale. Donc on est concentré, on est motivé pour donner le meilleur.
7: France-Espagne, c'est donc demain soir à 21h. L'autre demi-finale opposera l'Angleterre et l'Argentine.
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7: Virginie Vives, vous avez un pronostic pour France-Espagne?
6: 5-0.
7: Pour qui dites-moi.
6: Pour nous.
7: Ah bah c'est bien.
6: Je suis pas du tout d'accord.
7: Vous êtes optimiste.
6: Je suis pas du tout d'accord avec Yamine Lamal.
7: Ah d'accord, ok.
6: Celui
7: bon bah
6: qui
7: écoutez.
6: Il a dit que tout le monde attend ce choc et qu'il y a que l'Espagne qui peut battre. Je pense que personne ne peut battre la France.
7: Donc du coup ça vaudrait un 5-0.
6: Voilà, c'est ça.
7: Ok.
6: On embrasse très fort Yamine Lamal s'il nous écoute.
7: Qui fête son anniversaire aujourd'hui.
6: Mais oui, c'est ça. Il a 19 ans.
7: Ouais, c'est ça.
6: Hein, devrait plutôt jouer au foot plutôt que de parler tout le temps.
7: Alors elle y va, elle.
6: Non,
7: vous êtes en forme.
6: Non, on rigole, mais c'est vrai qu'à 18 ans, tu parles plus qu'à 35 ans.
7: C'est vrai, mais il joue bien quand même.
6: Oui, c'est ça, mais c'est ça qu'il joue au foot plutôt.
7: Aussi, Allez, ben, la météo, ça dit quoi?
6: Eh ben, je trouve que ces entrées maritimes qu'on nous a annoncées depuis hier et qui sont là depuis ce matin ont du mal quand même à se dissiper. Là, on est à Montpellier. Alors, évidemment, c'est beaucoup plus agréable. Quand vous sortez dehors, là, il y a une petite entrée maritime très agréable. Elle était sur son vélo ce matin, elle était contente, mais elle a
7: ça
6: respiré.
7: Pègue, non,
6: non, pas, ça pègue pas.
7: Pas encore.
6: Enfin, nous, ça pègue pas. Mais cet après-midi, ça va péguer. Parce qu'il y a un moment donné où ces entrées maritimes vont vraiment se dissiper ce matin. Et du coup, eh ben, le soleil va revenir. Mais il va revenir très agréablement, j'ai envie de dire aujourd'hui, chaleur sans excès. Et si vous êtes du côté du littoral, la brise marine va souffler toute l'après-midi entre 35 et 40 km/h. Donc ce sera vraiment super parfait temps d'été. 18 à 23 attendu ce matin dans notre département, 19 à l'Audève, 20 à Ganges, 22 à Montpellier et Béziers, 23 pour le bassin de Thau. Cet après-midi on partira de 28 pour Sète et Palavas, on ira jusqu'à 30 à Montpellier, 31 à Béziers, 32 à Lunel, Saint-Pons-de-Thomières et jusqu'à 34, toujours le plus chaud, du côté de Ganges et de Bédarieux.
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6: Une demi-minute, allez, pour vous dire qu'il y a des petites mauvaises nouvelles du côté des trains. Si vous êtes à la gare Saint-Roch en train d'attendre quelqu'un ou en destination de, par exemple, Barcelone, Perpignan, Avignon ou Bordeaux, il y a des retards de train ce matin à la gare Saint-Roch à Montpellier. Ça va de 10 minutes à 1h20. Donc allez vite vérifier sur le site de la SNCF. Si vous êtes concerné, je vous souhaite bonne chance. C'est peut-être votre première semaine de vacances. Bienvenue dans l'Hérault. Ici, vous êtes chez vous, plein de bons plans, plein de cadeaux. Un sujet de discussion à suivre et de la musique. Celle que vous aimez et puis des découvertes aussi, vous allez voir. On écoute Julien Clerc, Quand je joue. Merci d'être avec nous et bonnes vacances.

0: Les chansons que vous aimez sur votre radio locale et puis celles que vous découvrez, on va écouter peut-être pour la première fois pour vous le tout nouveau titre de Mylène Farmer dans les prochaines 10 minutes.
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0: Chaque matin de 9h à 10h sur votre radio locale Ici Héros, on a décidé de se parler et de parler ensemble et de se rencontrer. Un sujet de discussion et peut-être un cadeau à la clé en fin de semaine pour tous ceux qui participent. Voilà le programme de l'été. La discussion de ce matin, je l'adore, elle va nous faire écouter plein de chansons anciennes, elle va nous faire passer plein de visages devant les yeux. Écoutez-moi ça. Ah bah voilà, on y est tout de suite, hein. Quel est le prénom de votre premier chéri, de votre première chérie, votre premier slow qui a débordé sur un amour de vacances peut-être, ou un amour qui fait que vous êtes toujours marié 50 ans après? Il y en a, hein, des histoires comme ça, le premier bisou, la première nuit, et puis après le premier enfant, et puis voilà, les premières vacances et toute une vie ensemble. Est-ce que vous vous êtes revus avec votre premier chéri? Est-ce que vous avez fait votre vie ensemble? Est-ce que vous vous êtes retrouvés? Est-ce que plus jamais vous n'avez retrouvé votre premier amoureux? On en parle ce matin, c'est le sujet de notre discussion. 04 67 58 6000. J'ai un cadeau de dingue à vous offrir. Sujet romantique, cadeau romantique. Je vous offre une nuit pour deux au château Saint-Pierre de Serjac. Allez voir ça sur notre ami internet, S-E-R-J-A-C. C'est un château, on est à Puy-Salicon, un petit village juste à côté de Béziers et de Pézenas. Je vous offre une nuit dans une des chambres de luxe, l'escapade, ça veut tout dire. Un très très joli cadeau, hein, presque 400 euros de cadeau. Il y a la piscine, il y a le spa, vous pourrez y aller. On vous offre, nous, le petit déjeuner et la nuit. Appelez-nous maintenant pour participer. Quel est le nom de votre premier chéri? Quel est votre souvenir de premier bisou? 04 67 58 6000.
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0: Un retour très très très attendu, Mylène Farmer. On écoute le premier extrait de son nouvel album apparaître très très vite. C'est À qui le tour? Il est 9h15, vous écoutez votre radio locale, Ici Héros.

0: Le premier extrait de l'album Égrégore qui sortira le 30 octobre. Le nouveau titre de Mylène Farmer, vous le découvrez sur votre radio locale.
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0: Pour discuter, voilà, je vous attends pendant une heure tout l'été de 9h à 10h pour vous offrir un cadeau par semaine en échange d'un petit moment de discussion avec nous chaque matin. Le château de Saint-Pierre de Serjac, voilà ce que nous vous offrons cette semaine. Une nuit pour deux dans une chambre de luxe, l'endroit est majestueux. On est à Puy-Salicon entre Béziers et Pézenas. Très très très très joli cadeau et un cadeau romantique pour vous. Une discussion ce matin autour de nos amours de jeunesse. Quel est le prénom de votre premier chéri, I ou IE, hein, évidemment. Bonjour Philippe.
3: Bonjour.
0: Vous êtes au Cap d'Agde.
3: Du Cap d'Agde.
0: Alors, est-ce que, quand j'ai parlé de ça, vous avez tout de suite eu le visage de quelqu'un en tête, ou?
3: Oui, tout à fait.
0: Ah, parce qu'il y en a qui disent, ah, attends, premier chéri. Alors, racontez-nous, Philippe.
3: Alors, elle s'appelait Corinne.
0: Ok.
3: Et c'était un amour de vacances. C'était une jolie rousse avec de très très longs cheveux.
0: Oh, ah oui.
3: Et on s'est connus sur la digue de Quimplage.
0: Ah, génial. Et c'était, vous aviez quel âge?
3: J'avais 18 ans.
0: 18 ans? Ah, oui, c'est...
3: 18 ans. Ouais. Donc ça fait 42 ans en arrière.
0: C'est génial. Vous l'avez revu ou c'est quelqu'un qui venait passer ses vacances là et hop qui est parti avec ses cheveux roux et puis plus terminé.
3: Non, on s'est revu, on a passé deux ans ensemble.
0: Ah quand même. Ah ouais, c'est une vraie histoire alors.
3: Oui. Et voilà quoi, c'était une très belle histoire.
0: Une très jolie histoire. Et elle est où elle maintenant, vous savez?
3: Non, plus du tout. Je l'ai revue ensuite environ 10 ans après.
0: Ah, elle avait pris un petit coup de pelle?
3: Ah, oui.
0: Et vous aussi, je suppose.
3: Moi aussi. et voilà, et depuis, non, j'ai plus de contact.
0: Plus de nouvelles. Mais elle est toujours restée dans un petit coin. Voilà, quand on dit premier chéri, c'est Corinne qui sort.
3: Voilà, tout à fait, ça... On peut pas l'oublier. Hein.
0: C'est génial. Hein. Et c'était en quelle année?
3: Alors, j'avais 18 ans. Alors, c'était, je suis dans 66, donc c'était dans, ouais, 66 plus 18, dans les années 80.
0: Ah, c'est génial. Donc, Philippe et Corinne, les amoureux, pendant 2 ans, une belle histoire de vacances. Eh ben, c'est super, Philippe. Je suis ravi pour vous et merci de nous avoir partagé ce souvenir.
3: Mais de rien, c'était avec plaisir.
0: Eh ben, chouette, à très bientôt. Vous restez bien en ligne parce que tous les gens qui nous appellent sont voilà, possiblement en lice pour gagner cette magnifique nuit. Vous avez quelqu'un d'autre pour participer à cette nuit romantique au château Saint-Pierre de Serjac vendredi, si jamais?
3: Oui, je suis marié maintenant.
0: Ça y est, depuis longtemps?
3: Bah, ça fait 20 ans.
0: Ça va, elle n'est pas jalouse?
3: Non.
0: Très bien.
3: Il y a prescription.
0: Oui, vous avez raison, il y a prescription maintenant. Bonne journée, Philippe.
3: Merci beaucoup.
0: Au revoir et à très bientôt. On file à Agde pour rencontrer Chantal. Bonjour Chantal.
4: Bonjour.
0: Alors. Comment qui s'appelait celui-là?
4: Olivier.
0: Olivier. Ah, j'ai eu un Olivier moi aussi. Alors il était comment, oui. Olivier?
4: Bon, pas très grand. Ah. On n'était pas très grands, tous les deux, donc voilà.
0: Ah, et alors c'était vous aviez quel âge? C'était un chéri de quel âge?
4: Ah, c'était...

0: une chérie du premier amour, quoi. 2 ans, là.
1: Ouais, donc 2 ans, donc vous avez quoi, c'est 18 ans ou 15 ans?
0: Comment?
1: Vous aviez quel âge quand vous l'avez rencontré?
0: Ah non, là c'était un amour d'enfance, quoi.
1: Ah, de
0: amoureux.
1: Oh oui, trop mignon, donc c'est le premier bisou.
0: C'est le premier bisou.
1: Ah, c'est trop mignon. Et c'était quelqu'un qui était, vous étiez dans le même village ou c'était comment?
0: Oui, c'était un copain du quartier, quoi. Un quartier, après de l'école, et puis voilà, ça a été le premier amoureux.
1: Ok, et ça a duré donc quand même 2 ans.
0: Oui, à peu près. Et après, je l'ai revu plus tard et c'est devenu mon dentiste.
1: Ah, c'est vrai, super.
0: Ah, c'est une surprise. Voilà.
1: Ah, c'est drôle. Vous alliez chez le dentiste, vous saviez pas que c'était lui et bim, vous êtes tombé sur lui.
0: Oui.
1: C'est génial. J'espère que vous étiez bien conduite parce que pour le coup, avec la roulette, il avait de quoi se venger.
0: Oui, j'avais un peu peur, hein, mais bon.
1: Ça a été finalement, ça s'est bien passé.
0: Oui. Oui, c'est bien passé.
1: Bon, bah, très bien, ouais. Chantal et Olivier, super. Et merci beaucoup, Chantal.
0: Merci beaucoup.
1: Je vous souhaite une bonne journée. Quel est le nom de votre premier chéri, de votre première chérie? Vous savez, celui que vous avez regardé un jour, un soir, on n'a rien à faire, on va sur Facebook et on tape « copain d'avant ». Tu sais, puis tu tapes le nom du gars, tu dis « tiens, alors Nicolas Garino, à quoi il ressemble ?» Ah ben voilà, il est devenu moche. 04 67 58 6000, c'est notre sujet de discussion ce matin. 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Le château date du 19e. Il vous attend avec votre chérie d'aujourd'hui. Vous nous appelez 04 67 58 6000 et on discute ensemble jusqu'à 10h.

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0: Là, le sujet de ce matin, on se rappelle des jolis souvenirs. Quel est le prénom de votre premier chéri, de votre première chérie? Quel souvenir avez-vous? Vous venez nous raconter ça, j'ai un super cadeau hein, pour vous, une nuit pour deux au château Saint-Pierre de Serjac, on est à Puy-Salicon, à côté de Pézenas et de Béziers. Je vous offre une nuit dans une des chambres de luxe, vraiment, le petit déjeuner sera offert. On va vraiment prendre soin de vous. 04 67 58 6000. Bonjour Céline.
3: Bonjour.
0: Vous êtes à Canet?
3: Oui, c'est ça.
0: On est en vacances ou on bosse là et on est tranquille?
3: Ben, on bosse, mais on est tranquille, c'est le jour de repos.
0: Ah, c'est bien, très bien. Ah ben, très très bien. Eh ben, je vous remercie beaucoup de nous écouter pendant votre jour de repos, Céline.
3: Merci.
0: J'ai peut-être un petit cadeau qui va faire qu'on oublie un peu le fait qu'on bosse. La petite nuit là au château, c'est juste extraordinaire. La piscine, elle est dingue quand je regarde les images sur le site internet. Céline, quel est le nom de votre première chérie?
3: Robert.
0: Robert. On est en quelle année?
3: J'avais 14 ans.
0: Ah ben alors quel âge qu'elle a?
3: Ben là j'ai 52 ans, donc je sais plus.
0: Donc dans les années 80?
3: Voilà, c'est ça.
0: Donc Robert, il avait 14 ans. Racontez-moi la rencontre avec Robert, la première fois que vous voyez Roro.
3: Oh, ben c'était avec mon cousin, c'était un copain à lui.
0: Ok.
3: Et voilà, on a eu le flash, voilà.
0: Le flash. C'était une soirée genre une fête votive ou un truc comme ça, une soirée où je serais chez les uns, chez les autres?
3: Oui, voilà, c'était une soirée entre copains et copines. Voilà.
0: Et là, vous êtes arrivés, vous êtes dit « Oh là, lui, je vais m'asseoir à côté de lui parce qu'il y a quelque chose qui passe. »
3: Voilà, c'est ça.
0: C'est fou des fois, hein. Des fois, c'est évident. Tu regardes quelqu'un, il te regarde et ça fait bing.
3: Voilà, c'est ça.
0: Et alors, ça a marché tout de suite, genre, il vous raccompagne à la maison et bim, bim?
3: Non, quand même pas.
0: Non, enfin, quand je veux dire bim bim, je veux dire on discute et on se tient la main.
3: Oui, voilà, c'est ça. On a fait connaissance et puis après on s'est revus au deuxième rendez-vous et c'est là qu'il y a eu le petit bisou.
0: Le petit bisou, c'est lui qui s'est approché ou c'est vous?
3: C'est lui.
0: À l'époque c'était lui. Maintenant il paraît qu'il faut que ce soit nous parce que c'est compliqué.
3: Oui, voilà, c'est ça.
0: Il faut qu'il soit bien, bien. Mais t'es vraiment sûr que je peux t'embrasser? Sûr. Est-ce que tu peux me le signer sur un petit papier? Que je puisse t'en faire un petit bisou. Et c'est une histoire qui a duré, Céline?
3: Oh, 8 mois.
0: Ah, oh, c'est chouette. Une saison, quoi.
3: Oui. Voilà, c'est ça.
0: C'est chouette. C'est et vous l'avez revu?
3: Non.
0: Non.
3: Pas du tout.
0: Bon, ça va. Vous avez pas l'air d'avoir un souvenir méga romantique, mais c'était le premier.
3: Voilà, c'est ça.
0: C'est ça, il a ouvert la voie à Céline, femme.
3: Voilà.
0: C'est bien. Et le fait de vous en souvenir aujourd'hui, ça vous fait sourire un petit peu quand même?
3: Oui, parce que ça rappelle des souvenirs.
0: Eh oui, ça rappelle des souvenirs. Bon, ben je suis ravie d'avoir servi à ça et que vous ayez partagé. Merci beaucoup. Je sais que c'est pas facile parfois de partager vos souvenirs. C'est quand même votre intimité, donc c'est chouette d'entendre tout ça le matin. Céline, merci. Soyez bien à l'écoute toute la semaine. Vendredi matin, si le téléphone sonne à 10h moins 10, ce sera peut-être vous.
3: Merci.
0: D'accord, je vous embrasse. Bonne journée, Céline.
3: Bonne journée. Au revoir.
0: Au revoir. On file à 7. Retrouvez Ghislaine. Bonjour, Ghislaine.
4: Bonjour.
0: Vous allez bien?
4: Très bien, en pleine forme.
0: Ah bah oui, à 7, là, 13 juillet, le matin, on doit juste être au meilleur endroit du monde de la planète, quoi.
4: Et oui, surtout quand on est allé se baigner le matin tôt.
0: Non, sérieux? Ah, c'est bien ça. Ah, c'est bien.
4: Il est à 24 degrés.
0: L'eau? Ah ouais, quand même.
4: Oui.
0: Bah, ça rafraîchit quand même un peu?
4: Ah oui, non, mais elle est super.
0: Et là, il fait moins chaud parce qu'à 7, vous avez eu très très chaud hein, la semaine dernière.
4: Ah oui, c'était affreux.
0: Vous avez battu des records de chaleur, je crois.
4: Oui, 40 degrés quand même.
0: Ah, ma peau, ouais. Et là, ça va mieux ce matin?
4: Très bien, impeccable.
0: Nous aussi, ça va mieux là, dans le Montpellierin aujourd'hui, c'est super. Bon, ben parfait. Alors Ghislaine, on se raconte un petit peu nos petites histoires de premier chéri. C'était qui, vous?
4: Il s'appelait Philippe.
0: Ok.
4: C'était le fils des amis de mes parents.
0: Classique.
4: Et voilà. Et donc, on est un petit peu tombés amoureux là, dans des champs de marguerites, en fait.
0: Oh !
4: Et sinon, ce que j'ai trouvé très touchant, c'est qu'il m'offrait des petits paquets de chewing-gum qu'il emballait soigneusement dans un petit paquet cadeau et qu'il nouait avec un filet de laine.
0: Oh, hyper romantique.
4: C'est tellement mignon, voilà.
0: Ah oui, parce que ça devait pas être facile, il devait y passer du temps. Hein.
4: Oui.
0: T'imagines le truc ? Tu mets un petit filet de laine autour d'un petit chewing-gum, dedans il fallait les chewing-gum type Hollywood là, les trucs, les petites. Ah c'est très très oui, romantique, voilà. Dis donc, c'est drôle, il devait être très amoureux.
4: Voilà.
0: Ah c'est chouette. Ça a duré combien de temps ?
4: Oh ben, pas mal de temps. Enfin, à chaque fois que nos parents se voyaient, en fait. Hein. Lui, il habitait Lorient, moi, j'habitais Vannes.
0: Ok.
4: Et, donc,
0: un breton. Ah, c'est super.
4: Voilà.
0: Et vous savez ce qu'il est devenu ?
4: Pas du tout.
0: Ah, c'est ça. Ben oui, ben en plus, vous êtes descendu, vous avez traversé la France pour venir vous installer ici ?
4: Oui.
0: Ah, d'accord. Donc, si jamais Philippe, et on ne sait jamais, il y en a hein, des coïncidences, il est dans l'Hérault et qu'il aurait rencontré Ghislaine, on était en quelle année à peu près ? Il y a combien de temps ?
4: Ouf. Ouf. Il y a longtemps quand même. Je sais pas moi.
0: Il y a 30 ans
4: années, 66, 67.
0: Ouais. Bah, si Philippe est là, s'il écoute, bah, si jamais appelez-nous, on vous mettra en relation, ça peut être rigolo, ça peut faire un déjeuner sympa quand même.
4: Ok.
0: Merci Ghislaine de ce souvenir.
4: Merci beaucoup.
0: À très bientôt, je vous embrasse, passez une belle journée dans cette superbe ville de Sète. Vous aussi, si vous nous écoutez, vous pouvez venir raconter vos souvenirs. Le prénom de votre premier chéri, votre première histoire d'amour, c'était peut-être une histoire de vacances, c'était peut-être au collège ou plus tard. Est-ce que vous êtes toujours ensemble aujourd'hui ? J'aimerais bien avoir un premier amour qui se serait transformé en l'amour d'une vie. Je sais que ça existe, 04 67 58 6000. On vous offre une nuit pour célébrer comme ça l'amour, une nuit au château Saint-Pierre de Serjac. Dans une chambre qui s'appelle l'Escapade, c'est un vrai château, hein. Allez voir les photos, c'est dingue. Une nuit à Puy-Salicon dans un village, le château date du 19e, il a été complètement rénové il y a 3 ans, superbe, vraiment superbe endroit. 04 67 58 6000, vous nous appelez maintenant et vous nous parlez de votre premier amour.
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0: Il y a beaucoup de choses à faire dans la région. Si vous venez d'arriver, vous installez pour les vacances. Chaque heure à 9h30, elle est 10h25. On essaie de vous donner comme ça des idées pour en profiter de notre département. Il y a beaucoup de concerts de jazz. Vous allez voir, le décor s'y prête. Hein, on a beaucoup de villages médiévaux. Rendez-vous, par exemple, tous les jeudis au restaurant La Terrasse Salagou. Vous êtes sur les rives du Salagou pour vivre l'été du jazz au Salagou. C'est comme ça qu'ils ont appelé leur soirée. Il y a des concerts en entrée libre sur la scène du resto à 19h. Formation très simple, clavier, batterie, basse, le décor en fond de scène du lac de Salagou. Et hop là, superbe soirée. Et d'ailleurs, si vous êtes musicien, vous pouvez vous faire connaître et appeler les Terrasses du Salagou parce qu'ils cherchent à renouveler chaque semaine leur panel de musiciens. Donc vous pouvez les appeler. Voilà, le resto est preneur de nouvelles têtes. Si vous organisez des événements dans la région, dans votre commune, sachez que vous pouvez nous envoyer un mail, hein, mais aussi un petit message vocal. On a WhatsApp maintenant sur Ici Héro. Le numéro, c'est 04 67 58 6000. Vous faites comme avec vos amis ou la famille. Un petit message écrit ou paf, un petit vocal. Écoutez.
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0: La dernière soirée, c'est ce soir, le lundi 13 juillet. Allez-y, couleur et joie au rendez-vous. On se retrouve juste après Florent Parny pour continuer de parler de votre premier chéri. Quel était le prénom de votre premier chéri, de votre première chérie? On va aller à Moguio écouter l'histoire de Benoît et de Marie-France. A tout de suite sur votre radio locale.

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0: 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Le sujet de ce matin, le premier chéri. Quel est le prénom de votre premier amour? Bonjour Benoît.
3: Bonjour.
0: Vous êtes à Moggio?
3: Oui, tout à fait.
0: Et on travaille ou on est en vacances?
3: Non, là ce matin je travaille donc.
0: Ok. Et vous faites quoi, Benoît?
3: Là, c'est du bénévolat, donc je donne du temps pour les Restos du Cœur.
0: Ah, c'est ça. Vous allez au camion de... C'est les camions, non? C'est quoi?
3: Voilà, non, c'est les livraisons.
0: Les livraisons, vous faites? Ah bah dis donc, c'est très sympa.
3: De Montpellier.
0: Oui. Eh bah dis donc, je vous remercie beaucoup de faire ça pour eux et puis pour nous, du coup, en l'occurrence. Benoît, quel est le prénom de votre premier chéri?
3: Alors, Marie-France.
0: Marie-France. Ah, quel âge vous aviez?
3: C'était il y a de nombreuses années.
0: C'était avant. Mais c'était un amour d'adolescent ou de jeune adulte,
3: oui,
0: ou d'enfance?
3: Tout à fait. Donc un amour d'enfance qui s'est poursuivi. Et puis donc en 1984, donc nous nous sommes fiancés.
0: Oh génial!
3: Voilà. Avant de l'épouser en 1986, ce qui fait que nous sommes toujours ensemble et nous allons fêter nos 40 ans de mariage.
0: Non, mais ça c'est extraordinaire. Donc premier bisou de votre vie, Marie-France?
3: Oui, tout à fait.
0: Non mais c'est fou ça. Une seule femme. Enfin alors après on parle pas de détails, hein, mais bon, je sais pas ce que... Mais bon, quand même c'est la première.
3: C'est la première et ça a été la seule et donc je veux dire c'est toujours mon amour.
0: Mais c'est extraordinaire d'entendre ça. Qu'est-ce que ça me fait chaud au cœur. Je trouve ça mais super. À chaque fois que vous devez le dire, on doit dire non. Tout le monde doit être comme moi, quoi.
3: Oui, c'est un petit peu l'interrogation. Ah bon, vraiment, oui, 40 ans de mariage. Donc.
0: Et vous vous rappelez de la première fois que vous l'avez vu?
3: Oui, tout à fait. Donc.
0: Ah ben racontez-moi si vous vous rappelez. Est-ce qu'elle était de dos?
3: On a su qu'on était fait l'un pour l'autre.
0: C'est vrai, voilà. Tout de suite, immédiatement.
3: Immédiatement.
0: C'est génial. Et elle est en train de vous écouter?
3: Peut-être, oui, peut-être. Peut-être qu'elle va avoir la surprise, oui, parce que souvent, donc, elle vous écoute, donc peut-être, oui.
0: Mais comment 40 ans ensemble? C'est un super sujet aussi de partager tous ces moments-là, les hauts, les bas, les ruptures, le travail, les gamins, les machins, tout ça ensemble, quoi.
3: Des petits-enfants, maintenant.
0: Des petits-enfants ensemble à qui vous allez raconter votre histoire. Oh bah dis donc, j'adore votre histoire, Benoît, je trouve ça super. Merci beaucoup d'être venu nous raconter ça ce matin. Voilà, je vous dis pas de l'embrasser parce que je suppose que si ça marche depuis 40 ans, ça veut dire que vous vous embrassez régulièrement.
3: Oui, tout à fait.
0: Il paraît qu'on dit ça, il dit faut pas oublier de s'embrasser, n'oubliez pas de vous embrasser.
3: Et comme on dit toujours, hein, ce n'est pas se regarder l'un à l'autre, mais se regarder ensemble dans la même direction, c'est surtout ça.
0: C'est chouette, et ben on prend le conseil, Benoît. Gros bisous à vous et merci pour les restos.
3: Merci.
0: À très bientôt, au revoir Benoît.
3: À bientôt, au revoir.
0: On file à Saint-Chinian retrouver Cathy. Bonjour Cathy.
4: Bonjour.
0: Oh là là là là, il nous a fait rêver ce Benoît.
4: Oh oui, c'est magnifique. Oh. Moi j'ai été mariée que 17 ans, bof.
0: Ah ben attends, que 17 ans, tu rigoles ou quoi? Moi si j'y arrivais, je serais contente. Hein.
4: Ouais, bon.
0: Alors et c'était avec votre premier amour?
4: Non, du tout.
0: Alors racontez-moi le premier chéri, comment il s'appelait?
4: Pascal.
0: Ah, j'ai eu un Pascal aussi. Ah, Pascal. Ah, comment qu'il était, Pascal? Il était grand?
4: Non, il faisait ma taille. Il était châtain foncé. Mmh. Il avait les cheveux frisés. Donc, vous savez, il coupait court là, sur les côtés. Et derrière, il était frisé au-dessus.
0: Un petit mulet.
4: Par contre, il avait des yeux magnifiques.
0: Ah, bleu?
4: Voilà. Et je l'ai rencontré
0: des amis,
4: du copain, ouais. Tout ça, à la cité. J'habitais à la Devèze, à Béziers, à l'époque.
0: Ok.
4: Voilà. Et j'ai eu la chance, oui, que le cousin de mon papa ait une discothèque.
0: Ok.
4: Et il acceptait que j'aille à sa discothèque avec des amis, à la condition que nous ne soyons pas plus de 5.
0: Ok.
4: Et comme Pascal me plaisait, du coup, je l'ai invité.
0: Ok. Viens donc à la discothèque avec moi.
4: Et ça a été mon premier slow et mon premier bisou. Bisou, smack, hein.
0: Juste le petit smack.
4: Voilà, juste le petit smack.
0: Eh ben, premier soir, attends. C'est bien.
4: Oui, premier, oui, mes parents étaient tranquilles et rassurés puisqu'on était chez les cousins de mon père.
0: Ouais.
4: Et que j'appelais tonton.
0: Tu parles, il ne savait pas.
4: La discothèque s'appelait le Lido. Elle n'existe plus d'ailleurs. Et bon, bref. Et de là, voilà. Je l'ai invité du coup dans la discothèque du cousin de mon père. Et ça a été le premier slow et le premier bisou.
0: Et dans le noir, c'est plus facile quand même de faire le premier bisou. Oh là là.
4: Voilà, on va dire ça.
0: Dis donc, j'ai un petit peu envie d'en savoir plus, mais je ne poserai pas de questions parce qu'on a une heure de grande écoute. Et ça a duré longtemps avec Pascal ?
4: Non, parce que, comme on ne faisait que des bisous, au bout d'un moment, il s'est lassé et il est parti voir quelqu'un d'autre. Mais ce n'est pas grave.
0: Bah oui. Vous n'étiez pas prête ?
4: Il va à la vie.
0: Vous n'étiez pas prête ?
4: Non, du tout, j'avais que 14 ans.
0: Oui, dis donc, Pascal, 2 minutes, on se calme, il était un peu plus âgé, lui. Ou plus pressé, en tout cas.
4: Non, il avait 1 an de plus que moi.
0: Oui, mais à cet âge-là, ça peut faire une grosse différence.
4: Les garçons, ils sont plus stressés que les femmes, je pense.
0: Oui. Et nous, on a pris notre temps. Vous avez eu le courage de dire non, merci, mais pas maintenant. Et puis Pascal, du coup, il a continué à vaquer à ses occupations au Lido, quoi.
4: Non, parce que le Lido, c'était la discothèque du cousin de mon père. Et donc, non.
0: Oui, après, il était plus invité.
4: Il est allé au Lido, il est parti ailleurs.
0: On va pas le savoir. Eh ben, c'est super, j'adore cette histoire. Super, évidemment, le premier bisou en boîte de nuit, il a dû en avoir un petit paquet. Cathy, vous restez bien branchée sur Ici Héros, parce que si vendredi matin le téléphone sonne, ça veut dire qu'il y a un très très joli cadeau pour vous, hein.
4: Je le sais, j'ai entendu, c'est super.
0: Il est magnifique, magnifique et, ce château.
4: Et je tenais à vous remercier aussi pour l'enceinte LED. Elle est très jolie, elle est superbe.
0: Ah, vous aviez déjà gagné un petit cadeau avec nous. Ah, ben, je suis contente, super, merci Cathy. Et elle marche bien ?
4: Non, je l'ai gagné un samedi sur, je crois que c'est ici, au Paris.
0: C'est la famille. C'est
4: oui,
0: la famille.
4: Voilà, c'est la famille.
0: Ben oui.
4: Mais bon, c'est pareil, elle est très, très, très jolie. Ce qui m'a permis de pouvoir offrir mon ancienne enceinte que j'avais à la maison, qui était un peu obsolète, à un petit monsieur, un petit monsieur âgé, qui est mon voisin, que je connais.
0: C'est très sympa à vous, ça, dites donc.
4: Ah ouais, je lui ai donné mon ancienne enceinte.
0: Vous auriez pu lui donner la neuve, quand même.
4: Pardon ?
0: Vous auriez pu lui donner la neuve ? Non, je rigole, Cathy. Je rigole.
4: Ah, bon. Un cadeau, ça reste un cadeau.
0: Vous avez raison. Vous avez
4: moi,
0: raison.
4: Moi, je garde tous les cadeaux.
0: Je vous embrasse fort, Cathy. Bonne journée à Saint-Chinien.
4: Merci beaucoup.
0: À très bientôt.
4: Merci énormément.
0: Gros bisous. Au revoir, Cathy.
4: Bisous à vous tous.
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0: La musique du film Diabolomante, ça aussi, ça va nous rappeler nos amours de vacances. Merci d'écouter ici Héro, il est 9h51. Bonne journée à vous.
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0: Diabolomante, le film de Tielle Kuris avec la musique de Yves Simon sur votre radio locale.
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0: Un sujet de discussion chaque jour de 9h à 10h pendant cet été. L'idée, c'est de vous rencontrer, mais aussi de vous faire gagner un cadeau à la fin de la semaine. Le château Saint-Pierre de Serjac vous attend. On est à Puy-Salicon, vers Pézenas et Béziers. Nous vous offrons une nuit pour deux dans une chambre de luxe, l'escapade avec le petit déjeuner. Voilà pour vous. Si vous êtes disponible cette semaine de 9h à 10h, je vous conseille de venir discuter avec moi. On parle de notre premier chéri ce matin. Bonjour Gilda.
9: Oui, bonjour Virginie.
0: Vous êtes à Castelnau-le-Lez. Quel était le prénom du monsieur ?
9: Alors, il s'appelait, et s'appelle toujours, François.
0: Ah, ça veut dire qu'on a gardé des liens ?
9: Ah oui, absolument. Alors, nous ne sommes pas ensemble.
0: Ah.
9: Nous sommes chacun très heureux de notre côté, mais nous n'avons jamais cessé de rester en contact. Épisodique, certes, mais c'est merveilleux, c'est absolument merveilleux.
0: Elle est super, cette relation. Vous, racontez-moi le début, alors comment vous vous êtes rencontrés tous les deux ?
9: Bah, c'était un garçon de ma classe, donc ça date quand même, parce que j'ai 68 ans.
0: Ok.
9: Donc c'était dans les années 70, je ne sais plus, j'étais en terminale, je crois, première terminale.
0: Ok.
9: Et il était dans la classe, et à l'époque, bon, c'était l'époque des hippies, etc., des babacools, et il avait ce profil-là.
0: Ah.
9: Et puis voilà, donc nous ne sommes plus, mais c'était très, très doux, très, voilà, c'était...
0: Très naturel, très logique, quoi.
9: Tout à fait,
0: ouais.
9: Tout à fait.
0: Ah,
9: et
0: c'est
9: puis, nous sommes restés en contact, il est devenu apiculteur.
0: Ah.
9: Donc voilà, et professionnellement, hein. Et moi, j'ai au bout de 2 ans environ, on était en contact épisodique parce que déjà à l'époque je faisais des études à Avignon.
0: D'accord.
9: On se contactait, on se voyait rarement, mais les liens étaient toujours aussi forts. Et puis je suis partie en Angleterre faire ma vie.
0: Ah.
9: Et j'ai épousé un Anglais avec qui je suis très heureuse et depuis plus de 40 ans.
0: Ah.
9: J'ai eu 2 enfants et ce qui est très amusant, c'est que lui-même a poursuivi une vie un peu parallèle, c'est-à-dire qu'il a épousé une Anglaise.
0: Ah.
9: En France. Il a eu 2 garçons aussi. Et nous sommes retournés en contact, tous les quatre. Donc,
0: c'est
9: nos enfants
0: génial.
9: Ont joué ensemble quand ils étaient petits. C'était vraiment merveilleux. Alors, depuis, il a refait sa vie. Il a eu d'autres enfants avec une autre personne charmante que nous connaissons aussi. Et nous avons maintenu ces liens d'amitié.
0: C'est fou, cette relation depuis le départ est douce, logique et calme. Elle est restée totalement comme votre rencontre, quoi.
9: Oui, elle est très très forte. Et c'est quelqu'un de très pudique. On n'a jamais reparlé de nos premiers émois, bien sûr. Mais les liens sont toujours aussi forts. Ça, je le sais, je le sens comme les rares fois où on se voit.
0: Ah, c'est super.
9: Assez magique.
0: Très jolie histoire. Très jolie histoire. Merci beaucoup, Gilda, d'avoir raconté cette histoire.
9: Avec plaisir. Et la chanson qui précédait, Diabolomante, était tellement belle aussi.
0: Ah oui, ça fait du bien, ça aussi, de réécouter ça.
9: Ah, c'était très très beau. Donc merci à vous d'avoir choisi ce sujet. Je trouve que c'est un très joli sujet.
0: Eh ben, on va le refaire parce que pour le coup, je pense qu'il y a plein de gens qui auraient voulu appeler. D'ailleurs, il y a Marie-France derrière, donc je suis obligée de vous laisser, Gilda, d'accord?
9: Merci beaucoup, Virginie.
0: Je vous embrasse très fort. Au revoir, Gilda.
9: Au revoir.
0: Marie-France, vous êtes à 7. Comment ça va?
10: Bonjour Virginie.
0: Ah oui, vous étiez très nombreux à avoir eu envie de nous raconter ça ce matin. On en reparlera bien évidemment, mais parlez-moi de Jean-Marie, s'il vous plaît.
10: Bon, écoutez, on s'est connus, on avait 12 ans et 13 ans.
0: Oh là là. Et vous en avez combien aujourd'hui?
10: Depuis 60 ans.
0: 60 ans de mariage?
10: Oui, cette année.
0: Oh. Et vous vous rappelez de sa tête à 12 ans à Jean-Marie?
10: Oh que oui.
0: Il était comment?
10: C'était un petit blond tout frisé, moi j'étais brune et je rêvais de rencontrer un brun et lui une petite blonde. Et en fait, on est complètement à l'opposé.
0: Et voilà, plus de 60 ans que ça dure, parce que vous êtes mariés peut-être pas tout de suite.
10: 60 ans qu'on est mariés.
0: 60 ans que vous êtes mariés. Oh, vous en avez vécu des choses tous les deux.
10: Oui.
0: La vache. Oui. Hey, est-ce qu'il écoute? Ou est-ce qu'il est sourd ou est-ce qu'il écoute? Est-ce que je peux vous poser une question? Allô? Il écoute Jean-Marie, Marie-France?
10: Non, il n'écoute pas parce que mon téléphone, le haut-parleur est très bas.
0: Ah bah très bien. Est-ce qu'il y a eu d'autres gars ou c'était que le seul de toute la vie?
10: Non, il n'y a eu personne.
0: Oh, c'est merveilleux. C'est merveilleux, Marie-France. Alors faites-lui un gros bisou, profitez bien l'un de l'autre et merci d'être venu nous raconter ça ce matin.
10: Oui, voilà.
0: Bonne journée, Marie-France, au revoir.
10: Génie, et merci pour l'émission.
0: Avec plaisir, c'est un plaisir d'être avec vous chaque matin. Demain, un autre sujet pour toujours vous faire gagner ce joli cadeau. Cette nuit au château Saint-Pierre de Serjac. Merci de votre confiance.
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0: Une nouvelle semaine ensemble, lundi 13 juillet. Vous écoutez votre radio locale, il est 10h. Salam Naoui, l'association des maires de l'Hérault soutient la décision de la préfète qui a pris un arrêté pour interdire les feux d'artifice du 14 juillet.
11: Une décision prise pour limiter le risque d'incendie qui est très élevé. Seuls ceux qui sont tirés depuis la mer sont autorisés, comme à la Grande Motte. Pas de risque non plus à Metz et à Bouzigues, où ils sont maintenus. À Palavas et à Cardon, en revanche, les communes, les maires ont dû annuler le feu d'artifice cette année. L'arrêté de la préfète est une bonne nouvelle pour les pompiers, mais un coup de massue pour les artificiers. Certains réalisent 80% de leur chiffre d'affaires annuel grâce au 14 juillet. Alors pour l'instant, plusieurs communes n'ont pas annulé leur feu, mais l'ont juste reporté. Ça permettra peut-être de rattraper le manque à gagner. Notre invité ce matin était justement un artificier de l'Hérault à la Boissière. Son interview est à retrouver sur ici.fr. Dans la forêt de Fontainebleau, les flammes ont déjà parcouru plus de 800 hectares. Un feu qui est jugé d'une ampleur exceptionnelle. Le maire de la ville évoque plusieurs départ en même temps qui pose question. Après Lunel le mois dernier, Saint-Jean-de-Védas rend obligatoire à son tour le casque pour les amateurs de trottinettes électriques dans les deux communes. Les maires ont pris un arrêté après avoir constaté une augmentation des accidents de trottinettes. Les résultats du bac dans l'Hérault après les épreuves du second groupe, le rattrapage, toutes filières confondues, filière générale, pro et technologique, le taux de réussite frôle les 93% dans le département. Après avoir disputé tous leurs matchs sur la côte Est, les Bleus sont arrivés à Dallas hier au Texas. C'est là qu'ils vont affronter l'Espagne demain soir en demi-finale de la Coupe du Monde de football. Le coup d'envoi est à 21h.
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11: Virginie Vives,
0: oui.
11: Toujours un ciel gris, en tout cas chez nous, à Montpellier du moins.
0: À Montpellier, dans le Montpellierin, c'est encore un peu bas. Les entrées maritimes ont du mal à se dissiper. Ça devrait être le cas dans l'après-midi. Sur le littoral, c'est pareil. Hein, sur les basses plaines, vraiment, on a un petit peu des nuages un petit peu bas. On dira pas que ça fait du bien, mais ça fait quand même un peu de bien, parce qu'on respire un tout petit peu mieux. D'autant plus si vous êtes sur notre littoral, puisqu'il y a une brise qui va souffler entre 35 à 40 km/h cet après-midi. Donc ça aussi, ça va aider à supporter le chaud. Aujourd'hui, il va faire beau. Hein, pas de soucis si vous êtes en vacances, n'ayez pas peur, mais il va faire chaud sans excès. C'est ça qu'on aime bien aussi. 18 à 23 ce matin, pas plus. 20 à Saint-Pons-de-Thomières, 22 à Clermont-l'Hérault, 23 pour le bassin de Thau. Et cet après-midi, on partira de 28 à 7 et Palavas, 30 au Quélard et à Montpellier, 31 à Béziers, 32 à Lunel et Saint-Pons-de-Thomières, 33 à Clermont-l'Hérault et 34, ce sera la maximale à Ganges et Bédarieux. Vous dire rapidement, si vous êtes en week-end prolongé, que demain, mardi 14 juillet, on sera dans le même type de temps, des entrées maritimes et nuages bas le matin, le soleil l'après-midi, brise marine sur le littoral et des températures qui par contre vont repartir à la hausse demain. Aïe, aïe, aïe, 18 à 23 le matin, ça c'est stationnaire par rapport à aujourd'hui, et 30 à 37 demain après-midi. On repart sur un petit peu de chaleur demain après-midi. Bonne nouvelle sur la route, j'ai rien à vous signaler, ça roule bien dans notre département. Toujours ces retards de train pour les TGV Inouï. Allez voir au départ et à l'arrivée de la gare Saint-Roch, il y a quelques retards, ça va jusqu'à une heure et demie pour les trains en direction de Barcelone et Perpignan.
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0: Bon, retour à la normale côté chaleur, on va enfin pouvoir profiter de l'été normalement. Je vous le souhaite si vous êtes en vacances, peut-être sur la route de la plage, tiens, à 10h04 là. Voici une chanson pour vous faire chantonner. Bonne matinée avec Ici Héros. On se retrouve juste après avec notre invité de l'été.

0: Je vous souhaite la bienvenue chez vous. On va écouter la toute nouvelle chanson de Vita dans quelques minutes.
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0: Ah, c'est pas évident comme ça, mais c'est un train, vous voyez, avec un petit sifflet à vapeur. On va prendre le temps ce matin de voyager ensemble avec mon invité de l'été. C'est le principe, hein, tout cet été de 10h à 11h, on accueille un héroltais ou une héroltaise qui va venir se raconter son parcours ou parler d'un événement qu'il organise. Ce matin, Paul Angèle sera avec moi. Il est montpelliérain, il est voyageur, il est photographe, il est auteur de livres et de guides de voyage. Le dernier en date est sorti il y a quelques semaines, ça s'appelle « Où aller sans prendre l'avion ?» 50 itinéraires en France, en Europe, voire plus loin, pour à vivre en train et à vélo, c'est le principe. Du coup, je vais profiter de lui et de son savoir pour lui demander, tiens, une destination idéale pour l'été, en France, en Europe et dans l'Hérault, et sans prendre l'avion. Alors peut-être on pourra faire une petite exception. On va découvrir plein de chouettes endroits. Ce matin, je compte sur lui. Vous restez avec nous. On prend le temps d'écouter la dernière chanson de Vita, « Ça fait mal », et on se retrouve juste après pour voyager ensemble. Merci de nous avoir choisis.

0: 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C'est la nouvelle chanson de Vita sur votre radio locale ici, Héro.
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0: Invité chaque jour de 10h à 11h sur votre radio locale, on va inviter un héroltais ou une héroltaise autour de la table pour nous parler de lui ou de ce qu'il fait. Paul Angèle, bonjour.
3: Bonjour.
0: Vous êtes montpelliérain, vous êtes auteur, photographe, aussi passionné de voyage. Vous êtes aussi créateur de podcasts, auteur de livres et de guides de voyage pour Hachette Touriste, tourisme notamment. Le dernier sorti, je l'ai cité, « Où aller sans prendre l'avion ?» 50 itinéraires en France, Europe, voire plus loin, à vivre en train et à vélo.
3: Exactement.
0: Alors, vous avez fait aussi, vous avez beaucoup pris l'avion, mais là, c'était une espèce d'amusement de se dire, tiens, où est-ce que je vais en train et à vélo en partant de chez moi?
3: Oui, oui, c'est ça. Bah, en fait, moi, j'aime beaucoup le train. Je prends le train depuis que je suis très jeune. D'abord pour rentrer dans ma famille, parce que j'habite à Montpellier, mais ma famille est en Alsace, donc j'ai beaucoup pris le train de nuit à l'époque qui allait vers Strasbourg. Et puis ensuite, pendant toutes mes études, j'ai fait mes études à Perpignan, donc je prenais toutes les semaines le train Montpellier-Perpignan.
0: Ouais.
3: Donc voilà, je crois que ça m'a ancré en moi cette manière de voyager un petit peu plus lente, un petit peu plus contemplative, on va dire. Et puis
0: oui,
3: on se rend compte un petit peu des distances qu'on parcourt.
0: Bien sûr, et du coup, on voit toujours du trajet, sur le trajet.
3: Exactement.
0: On voit du monde et du coup, ça a dû participer d'ouvrir votre œil comme ça et de vous rendre curieux de tous ces paysages. Donc ce livre, vous avez, je suppose, à la fois potassé, à la fois fait beaucoup, beaucoup de voyages. Là, on est en été, on est le 13 juillet, on dirait que je suis en vacances vendredi soir. Où est-ce que vous me conseillez d'aller? Est-ce qu'on part en Europe directement? Allez,
3: alors,
0: j'ai un peu de pognon, mais genre pas trop, tu vois. Qu'est-ce que je peux faire de sympa?
3: Alors, ce qu'il faut savoir, c'est que le train en Europe n'est pas très cher comparé à la France, déjà. Donc ça, c'est un gros avantage.
0: Ah, c'est vrai? Parce qu'on cherche... En France, c'est vraiment très cher, des fois, là.
3: En France, ce qui est cher, c'est la grande vitesse, les TGV. Mais après, dès qu'on sort de la France, il y a beaucoup moins de grande vitesse. C'est que des trains classiques, type intercité.
0: Ah.
3: Et en général, c'est accessible si on s'y prend un petit peu en avance.
0: Ah.
3: Là, en ce moment, quand il fait très chaud et qu'en général, l'été, on a plusieurs semaines de vacances, 3 ou 4 en général... moi, je partirais en Scandinavie. Je l'ai fait depuis Montpellier, c'est possible.
0: Sérieux? Mais ça prend 3 jours. Attends, je regarde. En même temps que vous parlez, je regarde Scandinavie sur mon truc. C'est combien de voyages? Une journée?
3: Non, un petit peu plus. Je pense que en combinant tout, on doit être à une journée et demie parce que actuellement, donc il faut prendre le train depuis Montpellier, aller jusqu'à Paris, et ensuite on a un train de nuit qui fait Paris-Hambourg.
0: Okay.
3: Et le lendemain matin, on peut prendre un train d'Hambourg jusqu'à Stockholm. Et là, on est déjà dans la capitale suédoise, donc en à peu près une journée et demie, on va dire.
0: D'accord.
3: Après, on peut prendre beaucoup plus de temps, faire beaucoup plus d'étapes. Moi, je l'avais fait en 2 semaines, de monter jusqu'au nord de la Norvège, par exemple.
0: Ah, et vous vous arrêtez à plusieurs fois?
3: Voilà, je me suis arrêté à Berlin, je me suis arrêté à Hambourg 2 jours, à Copenhague 2 jours aussi, ensuite à Stockholm. Et ensuite, il y a un train de nuit qui est sublime, qui part de Stockholm et qui monte jusqu'à Narvik. Narvik, c'est au-dessus du cercle polaire, c'est le nord de la, enfin c'est quasiment le nord de la Norvège.
0: Le décor, c'est quoi? C'est de la glace.
3: Le décor,
0: c'est
3: des fjords. Alors à cette époque-là, ce sera pas blanc, sauf vraiment les sommets.
0: D'accord.
3: Mais c'est des, il faut imaginer des immenses fjords, donc des montagnes qui tombent vraiment dans la mer. Voilà, des tout petits villages où parfois il y a 3 ou 4 cabanes en bois et puis pas beaucoup plus. Et puis là, depuis Tromsø, donc de Narvik, on prend un bus jusqu'à Tromsø.

0: chose qui n'existe pas. En fait, c'est superbe.
1: C'est des paysages très, très dramatiques, en fait. À chaque fois que la route fait un lacet, on découvre une autre montagne, une autre falaise. Les couleurs sont impressionnantes.
0: En c'est plus, ça, le bleu, il y a le ciel, les montagnes, il y a un petit peu de vert et de végétation sur le bas des montagnes.
1: C'est ça.
0: Ah, c'est superbe. Et là, à cette période-là, il fait chaud là-bas?
1: Alors, il fait entre 10 et 15 degrés, je dirais. Ouais. Si on a de la chance, on peut monter jusqu'à 20 de temps en temps, mais pas beaucoup plus.
0: Ah ouais. Redites la ville, là?
1: Tromsø. Et l'île, c'est Senja.
0: L'île de Senja, donc superbe, où il disait où tu peux faire le tour et tu vois tous les. Et donc, on est au-dessus de la Norvège.
1: On est au nord de la Norvège et au-dessus du cercle polaire, surtout.
0: La première fois qu'on arrive dans un endroit comme ça, il doit y avoir un petit truc de waouh.
1: Ouais, parce que c'est quelque chose qu'on n'a jamais vu avant.
0: C'est une immensité de quelque chose, quoi.
1: C'est ça.
0: Ça doit être époustouflant. Vous voyagez tout seul, vous?
1: Non, moi je voyage en couple.
0: Ah oui, parce que je me dis, tu dois avoir envie de. À la fois, t'es dans un truc où toi, tu te fais submerger parce que tu vois la beauté, et tu dois avoir envie tout de suite de faire un coup de coude et de dire t'as vu et de partager ce truc-là. Et on était deux, je vous jure que c'est vrai ce que j'ai vu, quoi.
1: Hein, oui,
0: on doit avoir envie de revenir avec ces souvenirs-là. Oh, très bien. Voilà pour une superbe idée. On a une idée du prix de tout ça, de ce que vous venez de dire? Parce que tout ça est un petit peu long, ça prend du temps, mais c'est le voyage de l'année.
1: Alors, en réservant bien à l'avance, on peut s'en tirer pour à peu près 200 à 250 euros.
0: Non.
1: Pour monter jusque là-haut.
0: Pour le trajet, ouais.
1: Pour le trajet. Hein. Et en comparant avec l'avion, l'avion, c'est entre 150 et 200 euros. Donc, il y a 50 euros de plus, mais finalement, vraiment, ça vaut le coup.
0: Ça vaut le coup de faire ces petites étapes-là, évidemment.
1: C'est ça.
0: Et la vie là-bas, c'est cher pour manger, pour tout ça?
1: La vie est assez chère.
0: Ah, ok, d'accord.
1: C'est bien de le prévoir. La vie est assez chère. Après, si on fait ses courses dans les commerces et qu'on va pas au restaurant tout le jour, on peut s'en sortir pour un budget convenable.
0: Ok.
1: Et si on veut aller au restaurant, faut y aller le midi. Parce que le midi, comme en France, il y a des formules du midi qui, là, sont plus abordables.
0: Ah, qui permet de goûter la nourriture du coin sans payer $1 million et revenir en barque.
1: Voilà.
0: On discute ce matin avec Paul Angèle, c'est un Montpelliérain, un fan de voyage. Il vient de sortir un livre, Où prendre, où aller sans prendre l'avion. 50 itinéraires en France, Europe, voire plus loin à vivre en train et à vélo. Et il nous donne ses petits conseils. On va partir en France dans quelques minutes, d'accord avec lui?
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0: C'est cette semaine que commence le festival Voix Vive de Méditerranée en Méditerranée, direction 7 du 17 au 25 juillet. Pendant 10 jours, il y a tout ce que fait la poésie du monde entier qui va venir. Il y a 70 poètes qui viennent, il y a 30 pays qui vont être représentés. Il y a des concerts, il y a des poésies comme ça qui vont être dites un petit peu partout, dans les parcs, etc. Il y a des ateliers d'écriture. Allez voir sur leur site Voix Vive de Méditerranée en Méditerranée. Si vous êtes en vacances dans la région, ça vaut le coup de passer une tête.
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0: Nous sommes avec un invité de 10h à 11h cet été sur votre radio locale ici Héros. Paul Angèle est avec nous, il est montpelliérain, il est auteur de livres et guide de voyage. Le dernier en date s'appelle « Où aller sans prendre l'avion » publié chez Larousse. 50 itinéraires en France, en Europe, voire plus loin, à vivre en train et à vélo. Il vient de nous emmener en Scandinavie en train et franchement, mais vous auriez pas pu mieux tomber tellement. Ça me fait envie, toutes ces immensités là, comme ça, qui fait qu'on revient pas pareil que quand on est parti. On parlait du train tout à l'heure, vous disiez les voyages sont plus longs. On dit souvent que le plus intéressant parfois dans les voyages, c'est le trajet, parce que ce sont les rencontres. Quand tu voyages pendant 5 heures, 6 heures à côté de quelqu'un, au bout d'un moment, tu lui demandes ce qu'il fait.
3: Oui,
0: vous avez dû en faire des rencontres pendant les trajets, justement, dans les trains.
3: Oui, j'en ai fait des rencontres, mais alors après, moi, c'est un peu biaisé, parce que souvent, quand je suis dans un train, j'enregistre des podcasts en même temps.
0: Ah.
3: J'anime un podcast qui s'appelle Chouchou et dans lequel je vais interviewer des chefs de gare, des gens qui habitent à côté d'une gare, des gens qui prennent le train. Donc oui, moi j'en rencontre assez facilement, mais parce que j'ai mon micro avec moi.
0: Oui, c'est un peu biaisé.
3: Après, je suis pas sûr que ce soit si facile que ça de rencontrer des gens dans le train. Alors peut-être à la voiture bar. Quand il y a encore des vraies voitures bar avec des tables comme au restaurant, ça se fait beaucoup.
0: C'est vrai, c'est
3: hors de l'Europe.
0: Chez les trains couchettes aussi.
3: Moins dans les trains couchettes.
0: Quand on dormait à l'époque dans les trains couchettes, ou alors quand on dormait pas dans les trains couchettes, mais dans les trains tout court. Ouais. Pour le coup, il y a un truc de.
3: Ouais.
0: Tu passes. C'est quand même très intime de dormir.
3: Ouais. Ouais. Bah là, pour le coup, donc le train dont je vous parlais tout à l'heure, le train de nuit qui monte jusqu'à Narvik, on avait partagé le compartiment avec. Une autre personne, un skieur suédois qui montait dans une station dont je ne me rappelle plus le nom, mais qui nous avait raconté du coup toute l'histoire de cette ville, qui est une ville qui est en train de s'enfoncer sous terre parce que c'était un grand site minier avant. Et en fait, ils ont tellement creusé la terre que en fait la ville est en train de Elle s'affaisse, ils sont en train de construire une nouvelle ville à 5 km à peu près de la ville originale. Ils vont déplacer tout le village là-bas.
0: Sérieux ?
3: Oui.
0: Oh, c'est dingue.
3: Ouais.
0: Et ça, c'est aussi en Scandinavie ?
3: Ouais,
0: non, en Suède, oui.
3: Oui, c'est en Suède, mais ouais. C'est la Scandinavie.
0: C'est la Scandinavie, oui, d'accord. Alors, on a fait donc ce voyage en Europe et en France, là. Si je pars courant juillet, où est-ce que vous nous conseillez d'aller en France ?
3: Ben moi, j'irais bien en Sologne.
0: Ah, je connais pas.
3: Donc en Sologne, donc c'est dans le Val-de-Loire.
0: Ouais.
3: Ça s'étale sur plusieurs départements, mais on peut partir par exemple de Blois. Déjà, donc Blois, on est au bord de la Loire. On peut voir évidemment le château de Blois.
0: Ouais.
3: Et puis ensuite, on peut prendre le train pour aller à La Ferté-Saint-Aubin. À La Ferté-Saint-Aubin, il y a aussi un autre château, mais qui est beaucoup plus confidentiel que les grands châteaux de la Loire, qui est un château en briques, qui est magnifique, avec un immense parc. Et dans ce parc, il y a une ancienne gare qui a été transformée en gîte et dans lequel on peut passer la nuit. C'est assez magique.
0: Ah, génial, ça.
3: Alors, en plus, le propriétaire du château est passionnant. C'est un gars d'une quarantaine d'années à peu près qui en fait a passé toute sa vie à visiter les châteaux abandonnés de la Sologne et c'est comme ça qu'il a été pris de passion et quand il vous raconte l'histoire de ce château, ben
0: t'as envie d'écouter.
3: Ouais, voilà, t'es fasciné en fait. Voilà, c'est assez incroyable.
0: La Ferté-Saint-Aubin.
3: La Ferté-Saint-Aubin. Et ensuite, depuis La Ferté-Saint-Aubin, il y a un petit train qui s'appelle la ligne du Blanc-Argent, qui est une petite ligne de TER qui a failli disparaître. C'est une ligne à voie métrique, donc c'est des voies qui sont beaucoup plus étroites que les voies classiques. Et ce train-là, la particularité qu'il a, c'est qu'il y a deux places à l'avant où on voit comme le conducteur du train.
0: Oh, j'adore!
3: Et ça, c'est, bon, évidemment, faut arriver en avance pour être sûr d'avoir les places, mais c'est magique parce que vraiment, on voit toute la voie qui défile devant nous. Et on arrive notamment à un dernier château qui s'appelle le château de Valençay.
0: Oui, celui-là, on le connaît mieux.
3: On connaît mieux et qui lui aussi est absolument incroyable. Donc voilà, ça c'est ma reco pour l'été.
0: Ah, c'est génial. Ouais, le Val de Loire, c'est super. Et on est dans des températures un peu plus supportables aussi que nous. Ça nous fait une petite échappade. Attends, je regarde le château de Valençay. Ouais. Parce qu'il me semblait qu'il avait une particularité aussi, celui-là, le château de Valençay. Ah oui, on est dans du superbe. On est dans du superbe. Vous les avez tous faits, vous, les châteaux de la Loire ?
3: Non, je ne les ai pas tous visités, mais j'en ai visité beaucoup.
0: Il y en a quelques-uns. Celui de Léonard de Vinci, il est très beau aussi.
3: Le Clos Lucé, c'est partie de ceux que je n'ai pas visités.
0: Celui-là, je l'ai vu, il est très très joli. Le Val de Loire, la Sologne, recommandation de Paul Angèle, Montpelliérain, fan de voyage. Ce matin, il est avec nous, il va encore nous faire une recommandation. Si ça vous va, Paul, pour notre dernier moment ensemble, on va rester dans l'Hérault. Je crois que vous êtes en train de travailler sur un guide pour les Héraultais. Est-ce qu'on peut encore trouver un endroit dans l'Hérault que vous ne connaissez pas? On va voir ça avec Paul Angèle d'ici quelques minutes. 10h30, vous êtes peut-être en vacances dans la région. Notre boulot, c'est aussi de vous orienter si vous êtes là pendant une semaine, deux semaines, trois semaines. Il y a beaucoup de choses à faire dans la région et c'est pas facile de trouver parfois. Alors, amis gourmets et amateurs de bon vin, ce samedi soir, le 18 juillet, c'est la 32e édition de la fête des vins de Faugères. C'est à Autignac, c'est un AOC ici. Au programme de la soirée, dégustation de vin, bien entendu, mais aussi de quoi manger. Il y a plein de food trucks, hein, de la cuisine indienne, des fruits de mer, du jambon à la broche, voilà, il y a plein de choses très très différentes pour que tout le monde soit content. Il y aura plein d'animations tout au long de la soirée et un concert, le concert du groupe Les Barbeux, et leur spectacle s'appelle Bomba, donc à mon avis ça promet. Le tout se passe dans une superbe pinède. Vous allez rencontrer les producteurs qui seront là, hein, de la AOC Faugères. Vous allez pouvoir poser plein de questions, discuter avec eux. Chouette soirée pour les amateurs de vin, donc c'est ce samedi soir à Autignac. Et puis si vous organisez quelque chose, vous n'hésitez pas, on a le WhatsApp maintenant à ICRO, vous nous rentrez dans vos numéros comme les amis, la famille, puis hop, dès que vous avez quelque chose à nous raconter, vous nous appelez 04 67 58 6000. Écoutez Anne.
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0: Merci beaucoup. Ah non, la prochaine fois, vous n'êtes pas obligé de parler si fort, ça fait beaucoup de peu. On s'éloigne un tout petit peu du téléphone. On écoutera un autre message vocal d'ici une heure. Et si vous avez des idées, vous n'hésitez pas. 04 67 58 6000. On se recule du téléphone, c'est mieux pour parler. Voilà. Allez, on se fait un petit coup de Brésil. Et juste après, un voyage pour vous dans l'Hérault avec Paul Angèle, qui est notre invité ce matin. J'espère que tout va bien pour vous à la maison.

0: Et voilà, on manque un petit peu de soleil ce matin puisque les nuages bas ont du mal à se dissiper. Et ben voilà, on écoute Sergio Mendes et Brasil 66, Mas que nada sur votre radio locale.
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0: On se fait plaisir avec notre invité de l'été. On plonge dans un univers comme ça chaque jour pendant une heure. Et moi, j'adore ce rendez-vous. On est avec Paul Angèle ce matin, Montpelliérain alsacien. Fallait le faire quand même. C'est ça qui a dû vous donner l'envie de voyager. Vous avez passé votre vie à faire Alsace-Montpellier, Alsace-Montpellier, Alsace-Montpellier.
3: Oui, c'est ça, exactement.
0: Deux mondes très différents.
3: Bah oui, qui n'ont rien à voir.
0: Montpellier. Le 25 décembre et l'Alsace le 25 décembre, c'est quand même deux mondes.
3: Ah oui, c'est sûr que les traditions de Noël en Alsace, c'est pas du tout la même ampleur qu'à Montpellier.
0: Puis t'as 30 degrés d'écart.
3: Oui, peut-être oui, pas, 30, pas 30, mais enfin, oui, enfin, oui.
0: Il y a au moins bien 20 degrés d'écart, oui. Je pense. Il est aussi auteur de livres et de guides de voyage. Le dernier en date, Où aller sans prendre l'avion, c'est publié chez Larousse. 50 itinéraires en France, en Europe, voire plus loin, à vivre en train et à vélo. On a parlé de l'Europe, on a parlé de la France. Il nous a recommandé la Scandinavie pour aller cet été. Il nous a recommandé le Val-de-Loire pour un long week-end en Sologne cet été. L'année prochaine, vous allez être le rédacteur du guide du Petit Futé pour 2027. Et vous allez aussi être rédacteur pour 111 lieux dans l'Hérault qui sortira au printemps 2027. C'est à destination des Héraultais. J'adore le principe. L'idée, c'est de trouver des nouveaux endroits insolites. C'est possible, vous pensez, de trouver des nouveaux endroits aujourd'hui ?
3: Alors, des nouveaux endroits, je sais pas, des nouvelles manières de les raconter sûrement.
0: Ah oui.
3: En allant chercher des petites histoires qui sont derrière. Mais après, je pense qu'on peut aussi trouver des petites pépites cachées.
0: Ouais.
3: C'est pas facile, mais en prenant le temps d'arpenter, en demandant aux gens qui habitent sur place, on arrive souvent à trouver des choses.
0: C'est ce que vous faites. Vous allez par exemple, un des lieux les plus fréquentés de l'été ici, Saint-Guilhem-le-Désert. Vous allez là-bas, vous allez voir, écouter un ancien, vous allez voir, dire où est-ce que vous allez vous. Comment vous faites pour trouver vos petits endroits?
3: Ben, c'est souvent comme ça. C'est souvent du bouche à oreille. C'est des gens que je connais qui habitent sur place.
0: Ah oui.
3: Après, ça peut aussi être des offices de tourisme locaux avec qui j'ai lié des contacts depuis plusieurs années qui me disent ah bah tiens Paul, je pense à cet endroit pour toi.
0: D'accord.
3: Voilà, ça se passe comme ça. C'est beaucoup de recherche. Après, de la recherche internet aussi sur des blogs, parce qu'il y a beaucoup de blogs sur les roues avec des gens qui vont aussi chercher des choses peu cachées comme ça.
0: Vous allez chercher chez les gens qui ont déjà cherché un peu aussi.
3: Eh ben oui, on est obligé
0: de.
3: Eh oui, on recoupe toutes les pistes.
0: C'est génial. C'est alors, est-ce qu'il y a un endroit que vous avez découvert récemment dont vous voulez bien nous parler?
3: Oui, alors il y a un endroit que j'aime beaucoup. C'est pas du tout un endroit méconnu, quoique c'est à côté de la Fraisse-sur-Agout.
0: Okay.
3: Déjà, je ne sais pas si vous connaissez ce petit village.
0: Je ne le connais pas. Oui, on dit Freys ou Freys, suivant l'endroit où on est, je ne sais pas.
3: Je ne connais pas la prononciation, mais déjà, c'est un village, un tout petit village, donc au bord de l'Agout,
0: ouais.
3: Qui est un petit village en pierre qui remonte à peu près au Moyen-Âge.
0: Ah.
3: Et la particularité de ce village, c'est qu'il abrite un être millénaire, donc un arbre remarquable qui a plus de 600 ans, qui est le plus vieil être vivant de France.
0: Ah.
3: Il a une hauteur de 28 mètres, je crois, et la circonférence du tronc, c'est 10 mètres.
0: Ah donc ouais?
3: C'est un monstre de
0: un
3: naturel.
0: Monstre.
3: C'est incroyable.
0: Ah, génial.
3: Voilà, dans son tronc, en fait, il y a des cavités qui se sont formées dans lesquelles les gens déposent des offrandes, notamment. Voilà, il y a des gens qui viennent faire des câlins à cet arbre, qui s'allongent dessous, c'est hyper apaisant.
0: Ah.
3: C'est vraiment un petit truc que j'ai beaucoup aimé.
0: Il y a une place de
3: village ? Non, il est à la sortie du village, dans un virage en épingle.
0: Okay.
3: Et alors, ce qui est aussi marrant, c'est qu'il y a eu une tempête il y a quelques années, je ne sais plus exactement, mais du coup, il y a eu un glissement de terrain, il y a toute une partie de ces racines qui sont visibles.
0: Ah.
3: Et ça, c'est très très beau.
0: Ah ouais. Ah, ça, donc ça, Freys-sur-Agout, pour le coup,
3: oui.
0: Et l'arbre millénaire.
3: Voilà,
0: on est où à peu près dans les roues? Vous pouvez situer par rapport à Montpellier-Béziers?
3: On est au nord ou nord-ouest de Montpellier, en allant vers l'Aveyron. C'est pas loin de la Salvetta. La Salvetta, ça doit plus vous parler.
0: La Salvetta-sur-Agout,
3: ouais.
0: Bien sûr. Donc,
3: voilà.
0: Très bien.
3: Ah,
0: ok,
3: voilà, voilà.
0: Très bien. Oui, donc on n'est pas loin même de Grande-de A75 et tout ça,
3: oui,
0: pour aller rejoindre, etc.
3: C'est ça. C'est vraiment le Haut-Languedoc.
0: Petit questionnaire de l'été que je fais à tous mes invités, mais alors vous, pour le coup, vous devez avoir un carnet d'adresses gros comme le bras. Un resto que vous aimez bien dans l'Hérault?
3: Un resto que j'aime bien.
0: Ou une place pour boire un verre le soir, un endroit que vous aimez bien.
3: Il y a deux jours, je suis allé déjeuner au Club Classe Croûte à Montpellier.
0: Hyper dur à dire votre truc.
3: Club Classe Croûte, ouais, je vais y
0: Club
3: arriver.
0: Club Classe Croûte, ok, bravo.
3: Non, Club Classe Croûte, qu'est-ce que je dis? Oui, Club Classe Croûte.
0: Club Classe Croûte.
3: À
0: Montpellier?
3: Ouais, à Montpellier. C'est un petit comptoir aveyronnais. Ils ont une formule le midi à 19 euros. Alors, c'est une carte très courte. Il y a une entrée, deux plats, un dessert.
0: Bon signe en général.
3: C'est tout fait maison. Excellent, vraiment, j'ai été bluffé. C'est pas cher du tout.
0: Génial.
3: Et c'est en plein centre-ville, pas loin de la rue Saint-Guillaume, sur une petite place à côté d'une école. Donc, il n'y a quasiment personne. En plus, très tranquille et très bonne cuisine.
0: Le Club Casse-Croûte. Une photo à faire, vous qui êtes photographe.
3: Une photo à faire dans l'Hérault ?
0: Ouais, une photo dans l'Hérault à faire, absolument.
3: Alors moi, celle que j'aime beaucoup, c'est la pointe des Onglous à Marseillan, au bord de l'étang de Thau. Il y a un phare, un mini-phare de poche, en fait, qui donne vue sur l'étang. Et derrière, on voit la colline de Sète. Et c'est très, très beau, notamment au coucher du soleil.
0: Oh, merci Paul-Angèle d'être venu nous donner toutes ces images là ce matin. C'était un bonheur. Je rappelle le titre de votre dernier livre, parce que qu'il va y en avoir beaucoup d'autres, Où aller sans prendre l'avion. C'est publié chez Larousse. Il est un petit peu partout en rupture de stock parce que vous êtes victime de votre succès, mais on commande et ça va revenir. On appelle à Larousse. 50 itinéraires en France, en Europe, voire plus loin, à vivre en train et à vélo. Vous serez aussi donc le rédacteur en chef du Guide Hérault pour le Petit Futé 2027 et de 111 lieux dans l'Hérault. Là, donc, il parlera plus d'endroits insolites à découvrir quand on est hérolté. Merci d'avoir pris un petit peu de temps ce matin. Vous allez où là? Votre prochain voyage, c'est quoi?
3: Mon prochain voyage, ça serait l'Islande a priori.
0: L'Islande? Oui. Oh là là là là là là, il a de la chance. C'est sympa comme boulot quand même que vous faites, vous. Hein.
3: Oui, ça va, c'est pas mal.
0: c'est pas mal.
3: On s'ennuie pas.
0: À très bientôt.
3: À bientôt, merci.
0: Merci, Paul-Angèle, au revoir.
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0: Question à vous les Héroltais, pourquoi l'abbaye de Fontfroide s'appelle l'abbaye de Fontfroide? Eh bien, réponse juste après ça sur votre radio locale.
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0: Je vous rappelle que le feu d'artifice, vous venez d'entendre évidemment la promo, mais le feu d'artifice de Montpellier est annulé demain. On va d'ailleurs faire un point dans le journal de 11h, surtout sur les feux d'artifice annulés de ce soir ou de demain soir. C'est l'heure à 10h47 de notre rendez-vous de l'été avec les sites membres du réseau des sites d'exception en Languedoc de notre région. Naomi Lassus, ce matin vous nous faites découvrir une petite pépite. On est à 20 minutes de Narbonne.
5: C'est un lieu extraordinaire, l'une des abbayes les mieux conservées de France, l'abbaye de Fontfroide. On la visite aujourd'hui en compagnie de Roger Faculdé. Bonjour Roger.
6: Bonjour.
5: Vous êtes le responsable en communication de l'abbaye, mais d'abord posons le décor. On se situe au cœur du parc naturel régional de la Narbonnaise en Méditerranée, parc protégé Natura 2000, et en plein milieu, il y a l'abbaye de Fontfroide, flamboyante et dans un état clinique. Comment ça se fait qu'elle soit aussi bien conservée ?
6: En fait, c'est une abbaye qui n'a jamais été démantelée durant la Révolution française. Elle n'a pas servi comme d'autres abbayes d'hospice ou de prison. Et surtout, l'abbaye a été sauvée au début du XXe siècle par un richissime viticulteur de Béziers qui s'appelait Gustave Fayet, mais qui a entamé une vaste restauration des lieux, qui non seulement l'a restaurée, mais également l'a redécorée. Et du coup, de nos jours, ça permet de visiter un site complet avec toutes les architectures qui se mêlent. On passe de l'art roman à l'art gothique, de la Renaissance au classicisme. Et vous avez également tout ce côté décoratif rajouté par Gustave Fayet. Mm-hmm. Et là, on est plutôt dans l'art nouveau.
5: Et alors, je me demandais, pourquoi ce nom Fontfroide ?
6: Car à proximité de l'abbaye coule une source, et cette source s'appelait en latin la Fons Frigidus. Et la traduction est la fontaine froide, qui a donc logiquement donné ce nom à l'abbaye.
5: Je comprends mieux. C'est une abbaye où règne le silence et le calme, mais elle reste quand même très vivante l'été. Et j'ai vu que vous ouvrez vos portes à un festival de musique et d'histoire du 13 au 16 juillet. Est-ce que vous pouvez nous en dire deux mots ?
6: C'est la 20e édition du festival de musique et histoire. Bon, c'est une programmation qui est exceptionnelle. On passe du classique au baroque. Vous avez des musiques du monde. Mm-hmm. Et nous organisons donc 7 concerts et une conférence sur 4 jours.
5: Mais l'événement phare de cet été, ça reste quand même le nouveau spectacle Son et Lumière.
6: Et tout à fait. Donc là, cet été, du 17 juillet au 21 août, on va ouvrir les portes de l'abbaye en soirée à partir de 19h avec sur place, vous aurez toute une restauration, guinguette, le restaurant de Fontfroide, de temps en temps un concert, des visites thématiques. On aura également des soirées gastronomiques et surtout, à partir de 22h, franchement, un très très beau spectacle Son et Lumière autour justement de Gustave Fayet. Et franchement, c'est un parcours immersif qui est sublime. Et je conseille à toutes les personnes qui auront l'occasion de venir à Fontfroide à ce moment-là, de venir assister à ce Son et Lumière qui, franchement, mettra en lumière la vie de la façon la plus belle possible.
5: J'ai lu aussi que vous promettez avec ça des soirées épicures. En quoi ça consiste ?
6: Donc ce sont des soirées qui sont organisées par le restaurant de Fontfroide et ce sont des soirées un petit peu accord mes événements. Vous pouvez réserver en ligne sur notre site internet où nous avons également une billetterie sur place qui sera ouverte tous les jours.
5: Eh bien, si vous voulez vous offrir un moment de calme, un moment dans un lieu d'exception, l'abbaye de Fontfroide vous ouvre grand ses portes et vous accueille pour une expérience exceptionnelle. Merci Roger pour cette visite.
6: Merci à vous.
0: 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Autre sujet, l'argent, hyper tabou en France et dans le couple notamment. C'est notre sujet abordé juste après Santa. Merci d'être là. Je préfère.

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0: Avant les infos de 11h, on accueille Muriel Jordan. Muriel qui nous explique toujours avec beaucoup de sourire ce qu'il faut absolument avoir vu passer, ce qui est un petit peu dans l'air du temps, vous voyez. Et ce matin, on s'intéresse à notre rapport à l'argent.
3: Oui, l'argent, osons en parler. Bah, c'est pas moi qui le dis, c'était le slogan de la 14e semaine de l'éducation financière lancée par la Banque de France en mars dernier. Avec des ateliers, des tables rondes destinées à nous réconcilier avec l'argent, à lever les tabous. Parce qu'apparemment, en France, nous sommes un peu à la ramasse en termes de culture financière. Cela dit, est-ce que les banques nous aident à tout comprendre? Ou se contentent-elles juste de nous refourguer des packages ou des services payants, hein? Et bah, tout ça me rappelle un vieux sketch des Inconnus sur la bourse.
4: Fait 100 francs en bourse.
5: Oui.
4: Qu'est-ce qui se passe au bout de 30 jours, d'un mois? Combien je gagne?
5: D'accord, alors je comprends très bien. Plaçons donc vos 100 francs dans un esprit de moyen long court terme. Eh bien, vos 100 francs, vous en rapportez, je peux le dire dès aujourd'hui.
4: Oui, combien?
5: Un plus bénéficiaire.
4: De combien?
5: Calculé sur la base des termes, à risque habilité, sur une base obligataire et entubatoire de 0,75% de données variatives, mais ça nous le savons.
3: Ouais, je crois que c'est très clair sur les risques entubatoires, merci. Peut-être que ce seront vos ados qui vous apprendront à parler cash, parce que figurez-vous qu'il y aura au collège des cours d'éducation financière destinés aux classes de 4e, prévus à partir du mois de septembre.
0: Ah, bah très bien ça. Donc Muriel, l'idée c'est de libérer la parole et d'éduquer sur l'argent pour gagner en autonomie financière et prévenir... entre autres, arnaques et désinformations.
3: C'est ça. Encore faut-il être capable de lever les tabous qui, par exemple, existent encore beaucoup dans le couple. Certaines habitudes persistent, ne pas dire combien on gagne, faire du 50-50 concernant les dépenses, alors que dans la majorité des cas, les femmes sont perdantes. Madame, pour vous, c'est important de parler cash dans le couple?
6: Ah oui, je pense que, moi, de mon côté, l'argent, c'est hyper important d'en parler, d'être transparent sur les dépenses, sur combien on gagne, sur la part de chacun. Et oui, c'est très important de crever l'abcès, de ne pas avoir ce genre de tension au sein du couple, pour moi.
3: Bref, l'argent, personne n'en parle, mais qu'est-ce qu'on en parle pourtant? Et ça fait seulement 60 ans que les femmes peuvent enfin ouvrir un compte et travailler sans l'accord d'un homme. Tenez, je croise Madeleine, 81 ans. Elle se souvient bien de la loi du 13 juillet 1965, loi qui lui permettait enfin d'ouvrir un compte bancaire et de signer des chèques sans que monsieur la ramène.
7: Je me suis dit, tant mieux, c'est devenu légal. C'est devenu une loi maintenant, donc c'est très bien. C'est comme l'avortement, c'est comme... Il y a plein de choses. Je me suis dit, bon, ça a été clandestin pendant des années, et puis au risque et péril de tous les gens qui passaient par là.
3: Est-ce qu'elle parlait facilement argent, votre mère?
7: Jamais.
3: Bref, on revient de loin et c'est bien de le rappeler aussi. Mieux parler argent, c'est une tendance vers laquelle on semble aller et c'est tant mieux parce que lever les tabous permet de gagner en autonomie et de mieux placer ses économies. Donc, vous l'avez compris, au lieu de jouer à cache-cache avec le porte-monnaie, parlez cash.
0: Il est 10h56 dans le journal de 11h. On va revenir sur le feu de Fontainebleau. On va voir où on en est au moment où on vous parle.
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0: vous êtes sur la route de la plage, c'est pas mal ça comme musique. Let's groove sur votre radio locale.
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0: Je vous souhaite un bon lundi, le 13 juillet. Vous écoutez Ici, Hérault, il est 11h. Guillaume Roulant, le feu qui s'est déclaré hier après-midi en forêt de Fontainebleau a déjà parcouru 800 hectares.
2: Et il continue de progresser ce matin, selon les pompiers. Le ministre de l'Intérieur, Laurent Nunez, est arrivé sur place et a estimé que ce feu était potentiellement d'origine volontaire en raison de la découverte d'une dizaine de points de départ de ce feu. 500 pompiers vont être encore mobilisés sur l'ensemble de la journée. Deux Canadairs sont également en action. L'autoroute A6, d'où est parti le feu, est toujours coupée à la circulation ce matin. Une situation totalement inédite pour la région Île-de-France. Le risque de feu de forêt va être encore plus prégnant ces prochaines semaines dans l'ensemble du territoire national, a alerté ce matin chez nos collègues de France Inter, Éric Aglinier, lieutenant-colonel des pompiers du Gard. Désormais, c'est l'ensemble du territoire qui est concerné. Des incendies qui justifient donc la décision de la préfecture de l'Hérault qui, la semaine dernière, a interdit les feux d'artifice de 14 juillet dans tout le département, à l'exception de ceux qui sont tirés en mer, comme à la Grande Motte, Metz et Bouzigues, où ils sont maintenus. Palavas et Carnon, en revanche, les ont annulés. L'association des maires de l'Hérault soutient la décision de la préfète. Les artificiers, eux, en revanche, sont très inquiets et demandent aux mairies de ne pas annuler, mais de reporter ces feux d'artifice pour éviter une saison blanche. On entendra dans une heure le témoignage de Brice Niclot, artificier à la Boissière dans l'Hérault. Il était notre invité à 8h moins le quart ce matin. Les résultats du bac dans l'Hérault après les épreuves de rattrapage, toutes filières confondues, générales, pro et technologie, le taux de réussite frôle les 93%, ce qui est plutôt pas mal. Oui. Après l'UNEL, le mois dernier, Saint-Jean-de-Védas rend obligatoire à son tour le casque pour les usagers de trottinettes électriques. Dans les deux communes, les maires ont pris un arrêté après avoir constaté une augmentation des accidents de trottinettes. Et puis football, J-1 avant leur demi-finale de Coupe du Monde face à l'Espagne, après avoir disputé tous leurs matchs sur la côte Est, les Bleus sont arrivés à Dallas hier au Texas. Didier Deschamps devrait tenir sa dernière conférence de presse dans la journée. Tiens, vous qui avez des origines espagnoles, Virginie, oui. Alors c'est votre cœur balance entre les deux ?
0: Pas du tout. 100% française en foot.
2: 100% française en foot. Peut-être pas que pour le foot.
0: 100% française en
2: tout
0: foot.
2: Cas, en foot.
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2: Alors, le temps, qu'est-ce qui est prévu dans les prochaines heures ?
0: Eh bien, on avait prévu que les nuages bas allaient se dissiper en cours de matinée, mais il est quand même 11h03 et je me retourne et je trouve quand même qu'au-dessus de Montpellier, c'est quand même bien couvert. C'est agréable parce qu'on a le petit vent qui est là et puis c'est quand même beaucoup plus respirable. Mais on aimerait bien voir le soleil, je suppose, si vous venez d'arriver dans la région, un petit coup de soleil, ce serait sympa pour la photo cet après-midi. C'est ce qui est prévu, hein, normalement. Qu'est-ce qu'il dit ?
2: Non, je dis en espagnol, on dit pas vives, on dit bibes.
0: Bibes.
2: Birrinia bibes.
0: Et bibes, ça veut dire tu vis en espagnol.
2: Ah bon, ça, on s'en était rendu compte. Hein.
0: Vous voulez dire que je fais ça bruyamment ? Cet après-midi, les températures attendues dans notre joli département, du 28 degrés pour le bassin de Thau, on ira jusqu'à 30 degrés à Montpellier, 30 degrés aussi au Quélard, 31 degrés à Béziers, 32 à Saint-Pons-de-Thomières et à Lunel, 33 à Lodève, 34 à Ganges et Bédarieux. On profite un petit peu, hein, de ce petit coup de chaleur très supportable aujourd'hui, parce que demain on aura le même type de temps, c'est-à-dire des nuages bas le matin, du soleil l'après-midi, mais les chaleurs vont revenir. On attend demain après-midi 30 à 37 degrés dans notre département, donc on profite de la journée. J'en profite à 11h04 pour vous dire qu'il y a des petits embouteillages dans le sud de Béziers, notamment là quand vous êtes sur le boulevard Jean Moulin, vous êtes à l'arrêt complet dans le sud de Béziers, puis la traversée d'Agde est très très très encombrée aussi au moment où je vous parle. Pour les trains à la gare Saint-Roch, c'est toujours très compliqué, entre 5 minutes et 1h30 de retard pour les trains en direction de Toulouse, Perpignan et Barcelone. Bon courage à vous pour la route.
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0: Bon, si vous êtes coincé dans la voiture, là, dans la traversée de Agde, peut-être sur la route de la plage, eh ben, vous allez pouvoir jouer avec nous, comme ça. On va passer une heure à vous offrir des cadeaux et à rigoler ensemble, à apprendre des petites choses, je l'espère. Je vous remercie beaucoup d'avoir choisi notre radio locale pour commencer cette semaine. On écoute téléphone. Ensuite, il y aura Michel Sardou et Benjamin Biolay.

0: vous êtes du côté de, en vacances du côté du cirque de Mourez ou du grand site Salagou, savez noter qu'il y a une navette gratuite qui a été mise en place cet été qui vous permet de rejoindre le lac du Salagou depuis Clermont-l'Hérault. Vous avez tous les renseignements sur grand site salagoumourez.fr. Donc toute la journée, hein, de 9h30, vous avez ça part de la gare routière et vous arrivez au lac du Salagou 20 minutes plus tard. Hyper pratique, ça va à l'aller et au retour. Bonnes vacances à vous.
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0: On va s'amuser ensemble tout cet été. On a tellement de jolis endroits et de jolis concerts. Il y a tellement de choses dans notre département. Vous êtes peut-être en vacances, vous êtes peut-être en train de bosser et du coup, vous avez besoin de vacances en gagnant des places pour des événements et des concerts. Vous êtes au bon endroit tout cet été de 11h à midi. C'est le principe. Plein de cadeaux différents. On vous fait découvrir des endroits comme le parc aquatique de Lunas qui est dans le Nord-Hérault. On vous fait découvrir la grotte des Demoiselles aujourd'hui. J'aurai des places pour ça à Saint-Bosile-de-Puytois. J'aurai des places pour aller vous faire une escapade agatoise sur le fleuve Hérault au départ et à l'arrivée de Agde. J'aurai des places pour les Folies Grues, gros spectacle de l'été inratable, c'est à Béziers en ce moment. Je vais avoir un pack famille à vous offrir pour les Folies Grues et je vais commencer par un très très joli moment. Ça va se passer jeudi soir aux arènes de Palavas à 21h30.
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0: Ils reviennent enfin dans l'Hérault, le tribute de Jean-Jacques Goldman, tribute to Goldman, 2 heures de show avec 6 artistes sur scène qui sont fans du chanteur. Donc il y aura tous les plus gros succès de Goldman, imaginez-vous là dans les arènes de Palavas, en train de chanter avec tout le monde du Jean-Jacques Goldman. Il y aura aussi des anecdotes sur le chanteur parce qu'ils sont fans du chanteur, donc il y a des anecdotes sur lui, des anecdotes sur les chansons. Et puis évidemment ils vont chanter toutes les chansons pour lesquelles, tous les artistes pour lesquels Jean-Jacques a écrit, les Céline Dion, les Patricia Cass et compagnie. Donc, grande soirée chanson française, tribute to Goldman, jeudi soir aux arènes de Palavas. Est-ce que vous avez envie de y aller? Eh bien, combien de victoires pour ce magnifique spectacle? On tourne la roue.
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0: 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Un très, très joli spectacle. 3 victoires. Vous nous appelez maintenant pour participer. 04 67 58 6000. 04 67 58 6000. 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On va s'amuser pour vous faire gagner ce très, très joli cadeau. 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Appelez maintenant.
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0: Des chansons que vous connaissez depuis longtemps et celles que vous découvrez sur votre radio locale. On va entendre peut-être pour la première fois la nouvelle chanson de Benjamin Biolay dans quelques minutes.
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0: J'ai plein de cadeaux à vous offrir ce matin. Je vous parlais du Tribute to Goldman jeudi soir aux arènes de Palavas. 21h30, 2 heures de show pour écouter Jean-Jacques Goldman avec la personne de votre choix, bien sûr. Il y aura aussi plein d'anecdotes sur l'histoire des chansons. C'est vraiment une super soirée. Jeudi soir, il va faire bon, imaginez-vous, les arènes de Palavas. On va faire un petit resto avant et bim, ici Hero vous offre votre soirée Goldman, Tribute to Goldman, jeudi soir aux arènes de Palavas. Vous préférez un truc plus calme? J'ai ce qu'il vous faut. Les bateaux du soleil, je ne sais pas si vous les connaissez. Je vous offre là maintenant tout de suite aussi une excursion pour deux personnes en fin de journée, c'est vers 16h le rendez-vous. C'est une escapade sur le fleuve Hero. Vous partez du port fluvial d'Agde, c'est pas facile à dire. Vous faites le passage de l'écluse ronde, c'est un lieu superbe. Le bateau, il est climatisé, vous êtes bien. Il y a des animations à l'intérieur, vous voyez tout le trajet. Voilà, une

0: On est vraiment en été avec la dernière chanson de Benjamin Biolay, Écran total.
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0: Il est peut-être voisin de Dominique, Benjamin Biolay, puisque vous êtes à 7. Dominique, bonjour.
2: Oui, bonjour.
0: Vous l'avez déjà croisé ?
2: Oui.
0: Vous l'avez déjà croisé, Benjamin Biolay, dans les rues de 7 ?
2: Alors non, je suis allée voir son concert au mois de juin au Théâtre de la Mer.
0: Ah, et alors, c'était comment ?
2: Oh ben c'était bien, très bien.
0: Ah,
2: très bien.
0: C'est chouette.
2: J'adore, oui.
0: Ah, vous l'aviez déjà vu sur scène ?
2: Non, jamais.
0: Mm-hmm. Moi, je me suis posé la question parce qu'on sait qu'il aime bien faire la fête et je me suis dit, ah, si tu tombes un jour où il a déjà commencé à faire la fête avant de monter sur scène, eh ben, t'entends rien, quoi. Non, ça a été...
2: C'était très bien, oui.
0: Ouais, il y a beaucoup de gens de la radio qui y sont allés et qui sont revenus le lendemain. Et il paraît qu'il a fait, il y avait quelques jours après, le concert de Jeanne Chéral. Et il est venu, c'est une amie à elle, il est venu à la fin du concert aussi chanter une chanson.
2: Ah,
0: et il paraît que c'était un super moment, voilà.
2: Ah oui, ben oui. J'ai pas pu aller aux deux, tant pis.
0: Ah ben oui, il faut bien choisir, je suis d'accord. Et c'était des places que vous avez gagnées avec la radio, Dominique ?
2: Ah non, pas cette fois, non.
0: Ah oui.
2: Je gagne... tout le temps.
0: Oui, bah c'est ça, il en faut un petit peu pour tout le monde. Alors là, ce qui vous intéresse, c'est de faire la jolie croisière au départ de Agde pour aller comme ça un petit peu se promener.
2: Oui, je ne l'ai jamais faite et ça me ferait vraiment plaisir, oui.
0: Eh ben moi aussi, ça me ferait plaisir. On va y aller tranquillement. On a dit que c'était en deux victoires, hein, parce que c'était le Tribute to Goldman qui était en trois victoires. On va réduire un petit peu la voilure pour la croisière à 7. C'est un très très joli cadeau. Dominique, est-ce que vous êtes originaire de notre département ? Je suis en train de choisir le jeu que je vais vous faire.
2: Non.
0: Ok, donc on n'est pas hyper calé sur le département.
2: Non.
0: Non, alors on va faire un jeu des rimes, d'accord Dominique ? Je vais vous proposer le jeu des rimes, on ne peut pas faire plus simple, c'est un jeu très simple et très rigolo, vous allez voir que tout le monde va pouvoir jouer à la maison, hein, si vous avez essayé de nous appeler. Vous allez me donner, attends, parce que je sens qu'elle est fortiche.

0: en vocabulaire, Dominique. Vous allez me donner, je vais dire, allez, 13 mots qui finissent par le son « i ». D'accord ? N'importe quoi, des noms propres, des noms communs, des noms sales, des noms que vous voulez, qui finissent par le son « i ». Et on va dire qu'on y va pour un chrono de 30 secondes, d'accord ?
1: Ouais.
0: On y va, top chrono, Dominique.
1: Alors, Tali, Molly, Sally, Parmi,
0: très bien. Des prénoms.
1: Billy. Mimi,
0: on y va, ouais. Mati.
1: Jolie.
0: Ça fait 7, on avance, super, on continue. Les jours de la semaine.
1: Lundi, mardi.
0: Ah
1: jeudi.
0: Tout ce que je voulais faire. Là, c'est bien.
1: Vendredi.
0: 10. 11. Des fruits et légumes.
1: Kiwi,
0: je prends. Il y a du légume, hein. Du légume blanc. Qu'est-ce qu'on met sur la plage? Ça n'a rien à voir avec les légumes, hein, du coup. Allez, un dernier. Sur la plage, un petit deux pièces, on appelle ça un...
1: Un mari,
0: je prends. On peut tout à fait prendre un mari sur la plage, hein. Avec son bikini.
1: Voilà.
0: Oh, ça va, c'était chouette, on rigole bien. Bon, j'accepte, je vous en ai demandé quelques-uns parce que tous les jours de la semaine, c'était un peu gonflé, mais j'aime le culot, Dominique.
1: Oui.
0: Et le culot paye toujours. C'est parti, c'est bon pour la première victoire, on se fait une deuxième partie ensemble de jeu, juste après cette petite minute de pub, d'accord?
1: D'accord.
0: On laisse tomber le stress et ça revient dans une minute, d'accord, Dominique?
1: D'accord.
0: Allez, à tout de suite.
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0: Dominique est ma première candidate ce matin. Elle a très envie de faire une petite croisière qui part de Agde sur le port fluvial, qui lui va lui faire faire un passage d'écluse, l'écluse ronde, qui va vous faire découvrir tout l'Hérault fluvial, un aller et un retour, une fin d'après-midi super, dans un bateau climatisé avec plein de baies vitrées. Je ne l'ai jamais fait, j'avoue que ça me donne envie moi-même quand j'en parle.
1: Eh ben oui.
0: Mm-hmm. Eh ben oui, je comprends. Vous avez quelqu'un pour vous accompagner ou éventuellement vous pourriez passer me prendre?
1: Oh, je vais bien trouver quelqu'un qui va m'accompagner, je pense. Oui.
0: Merci beaucoup, c'est très agréable, Dominique. Du coup, je vais vous faire un jeu impossible à trouver. Voilà, d'accord, comme ça va être perdu.
1: Ah bon?
0: Non.
1: Oh non.
0: Je rigole. Je voulais qu'on parle cinéma parce qu'il y a un acteur que j'aime beaucoup qui fête ses 42 ans aujourd'hui, c'est Pio Marmaille. Je ne sais pas si vous voyez ce comédien.
1: Ah oui.
0: Il est beau, il est drôle, il joue bien, je l'aime bien.
1: Oui.
0: Je l'aime beaucoup. Il est donc né en 1984, Pio Marmaille. Je vais vous faire écouter un extrait de film, d'accord? Un film Disney. Vous allez me dire s'il est sorti avant ou après 1984.
1: D'accord.
0: Ok, on écoute. C'est un chouette extrait qui va nous faire du bien. C'est un super Disney. Et puis, vous me dites après si c'est avant ou après. On écoute.
8: Simba, tu me déçois beaucoup.
9: Je sais.
8: Tu aurais pu te faire tuer, tu m'as désobéi délibérément. Et pire encore, tu as mis Nala en danger.
9: Je voulais essayer d'être brave comme toi.
8: Je ne suis brave que lorsqu'il le faut. Simba, être brave ne veut pas dire risquer l'impossible.
9: Mais toi, tu n'as peur de rien.
8: Aujourd'hui, si.
9: Ah oui?
8: Oui. J'ai eu peur pour toi.
0: Ah là là là là là là. Est-ce que vous avez reconnu cet extrait de film d'animation Disney, Dominique?
1: j'y connais pas grand chose dans les dessins animés.
0: Ah, c'est vrai. C'était le Roi Lion.
1: Non.
0: Le Roi Lion.
1: D'accord. Okay.
0: Le Roi Lion, c'est un moment entre Mufasa et Simba qui vient de faire une grosse bêtise, qui est adorable, ce petit moment entre le père et son fils. Lion, alors ce film, il est sorti quand d'après vous? Avant ou après 1984?
1: Je dirais après.
0: Sans grande conviction. Ah ben voilà. Et ben, qu'est-ce qu'il dit le chien? Il avait dit dire oui, c'est bon, oui, c'est bon. Il s'appelle comment votre toutou?
1: Otto.
0: Otto, eh ben Otto, il était content pour maman.
1: Oui.
0: Je sais pas s'ils ont le droit, vous avez le droit d'amener sur le bateau là de l'escapade agatoise.
1: Non, je l'amènerai pas. Non.
0: Non, il aime pas l'eau.
1: Ben non, puis je serais plus tranquille sans lui. Hein.
0: Oui, vous avez raison, profite un petit peu aussi des vacances tranquillement sans les petits. Eh ben, je suis ravie, c'est gagné pour vous, Dominique. Bravo et bravo.
1: Super.
0: Une belle croisière pour vous, voilà, au départ du port fluvial d'Agde. Si vous avez le temps de nous mettre une petite photo sur le WhatsApp d'Ici Héros, comme ça je saurai à quoi ça ressemble quand on est dedans.
1: Ah ben d'accord, oui.
0: Parce que quand on est sur le site des bateaux du soleil, là le bateau il est superbe, il est vert clair dans des petites teintes de vert, il y a des petites baies vitrées, c'est tout bien là comme ça, puis vous voyez tout le décor là, par là. Un super moment que vous allez passer.
1: D'accord, ah ben je suis contente, merci beaucoup.
0: Merci à vous d'être venu jouer avec nous et à très vite Dominique.
1: D'accord, merci, au revoir.
0: On continue de jouer ensemble, il est 11h30, j'ai des places pour les Folies Grusses, le gros spectacle de l'été. Ils reviennent chaque été chez nous à Béziers, hein. J'ai un pack famille pour vous, pour aller voir les Folies Grusses. On a déjà eu un message, tiens, je vais vous le dire, de François qui a été invité la semaine dernière et il nous a mis ce message puisqu'il a été déjà voir lui le spectacle. Un immense merci à toute l'équipe d'Ici Héros de nous avoir permis de gagner cette magnifique soirée en famille aux Folies Grusses. Nous nous sommes vraiment éclatés, nous avons été reçus comme des rois et nous avons été totalement émerveillés par leur travail et leur talent. Une soirée inoubliable. Et c'est pas moi qui le dis, c'est François. Alors je vous offre aussi cette soirée maintenant. 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Je vous offre votre soirée pour le mercredi soir, mercredi 15 juillet à Béziers, les Folies Grusses, 2 heures de spectacle, la comédie musicale avec 50 chevaux, la chanteuse, l'orchestre live, des acrobaties, du travail en liberté, très très joli travail. 04 67 58 6000, combien de victoires? 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C'est parti.
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0: Stevie Wonder et Paul McCartney sur votre radio locale. Paul McCartney qui vient de sortir un dernier album. Eh oui! 11h34, on vous donne des idées de sortie pour essayer de faire le tri avec tout ce qui est proposé dans notre département. Il y a beaucoup de concerts jazz l'été dans notre département de l'Hérault. C'est parce que le décor s'y prête, hein, beaucoup d'endroits, beaucoup de places, beaucoup d'endroits médiévaux. Et bien tous les jeudis, notez au restaurant La Terrasse Salagou, c'est sur les rives du Salagou, vous pouvez vivre l'été du jazz au Salagou. C'est comme ça qu'ils appellent leur grosse soirée. Ce sont des concerts en entrée libre, donc c'est gratuit, sur la scène du resto, tous les jeudis à 19h. Formation très simple, clavier, batterie, basse et le décor du Salagou en fond. Donc super soirée. Et si vous êtes musicien, notez que ils cherchent des musiciens pour faire tourner un petit peu et pour changer de formation. Donc le resto est preneur de nouvelles têtes, vous pouvez les joindre. La Terrasse Salagou, c'est sur les rives du Salagou. Et puis si vous vous organisez quelque chose, n'oubliez pas qu'on a désormais un numéro WhatsApp 04 67 58 6000. Donc vous pouvez nous appeler, vous faites comme avec la famille ou les amis, quelque chose à nous dire, hop, on appelle.
1: Ce week-end, nous avons l'énorme opportunité d'avoir à Montpellier le groupe Barbatukish qui vient du Brésil, de São Paulo, et qui est un groupe iconique, référence mondiale de la percussion corporelle. C'est leur seule date en France dans le cadre de leur tournée européenne de 2026. Suivi d'un DJ set avec Ricardo John, qui est un DJ brésilien qui vient de Rio, qui habite à Montpellier. Tous les renseignements sur le site de la Altropie.
0: Ils étaient là tout ce week-end et la dernière soirée, c'est ce soir, le lundi 13 juillet. Amusez-vous bien.
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0: On s'amuse ensemble de 11h à midi tout cet été avec beaucoup de cadeaux différents. On essaye de changer chaque jour. Hein. Aujourd'hui, j'ai des places pour le Tribute to Goldman aux arènes de Palavas. J'ai des places pour les Grottes des Demoiselles. J'ai des places pour les Folies Grusses. Et c'est ça qui intéresse Katia. Bonjour Katia.
3: Oui, bonjour.
0: Vous êtes à Béziers, vous êtes sur place en plus.
3: Et c'est ça, la locale de l'étape.
0: C'est ça. Vous y allez chaque année voir les Folies Grusses?
3: J'aime y aller régulièrement.
0: Ben
3: c'est
0: oui.
3: Un vrai spectacle, c'est beau comme tout, et le lien qu'ils ont avec avec les chevaux, c'est très touchant.
0: C'est dingue, il y en a 50, et c'est vrai qu'ils leur font faire un petit peu n'importe quoi. On se dit que forcément, il faut qu'ils soient d'accord les deux pour que ça fonctionne aussi bien tous ensemble.
3: Ouais.
0: Le spectacle, il paraît qu'il est super, c'est une comédie musicale, moi je ne l'ai pas encore vu, donc ça chante beaucoup, il y a un orchestre live, donc ça va être du grand, grand, grand spectacle. On va jouer ensemble. Katia, par quoi je commence? Est-ce que je vous fais un petit truc cinéma pour commencer ou je vous fais un petit truc héros? Qu'est-ce que vous êtes, vous?
3: Allons-y.
0: On commence par le premier, quoi, en gros?
3: Voilà, commençons par le premier.
0: Allez, on commence par le cinéma. C'est l'anniversaire d'Harrison Ford aujourd'hui. 84 ans, Harrison Ford. Pour moi, il ne vieillit pas. On va jouer avec un de ses personnages phares, Indiana Jones. Ok ?
3: Mm-hmm.
0: Alors, pas besoin de les avoir vus, vous allez voir. Juste un petit peu de culture générale. Je vais vous donner des titres de films de Indiana Jones, en enlevant évidemment Indiana Jones est devant. Et je vais mélanger les titres avec des albums de Tintin. À vous de me dire si c'est Indiana Jones ou si c'est Tintin. Ok ? Pas de panique. Pas de panique, Katia.
3: Allons-y.
0: J'ai plein de propositions, le bon sens devrait parler. Si j'ai 5 bonnes réponses, on va dire que c'est OK. OK ?
3: OK.
0: Allez, c'est parti. Allez, on y va. Les aventuriers de l'Arche perdue, Indiana ou Tintin ?
3: Indiana.
0: Le cadran de la destinée.
3: Tintin.
0: Le trésor de Rackham le Rouge.
3: Tintin.
0: OK. Le secret de la licorne.
3: Tintin.
0: La dernière croisade.
3: Indiana Jones.
0: Ok, les 7 boules de cristal.
3: Oh, pour Tintin.
0: Ah, ça fait 5. On y va, c'est bon. Le cadran de la destinée, c'est Indiana Jones.
3: D'accord.
0: Mais on est d'accord que ça colle, hein. Les deux pourraient être les deux.
3: Ça marchait, hein.
0: L'affaire Tournesol, bon après j'avais plus facile, c'était au cas où vous ayez vraiment du mal. Et après le royaume du crâne de cristal, c'est Indiana Jones. Eh ben c'est bien, c'est parti pour la première manche, Katia, c'est bon ça?
3: Eh ben c'est déjà bien.
0: Eh ben voilà, donc on y va pour la deuxième, et d'accord, d'abord on chante un petit peu le Texas, toutes les deux, d'accord?
3: Surtout vous.
0: Surtout... surtout moi. On y va, on chante ensemble, hein, vous allez voir, ça va nous rappeler des super souvenirs. Et ensuite, on va jouer avec, allez, je vous en dis plus tout de suite, on va jouer avec les animaux totémiques de l'Hérault. D'accord, vous pouvez réviser pendant 3 minutes, on se retrouve juste après, Katia.
3: À tout de suite.
0: À tout de suite.

0: Texas pour vous accompagner à midi moins le quart sur votre radio locale.
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0: On joue ensemble tout l'été de 11h à midi, les cigales. On essaie de vous faire découvrir des jolis endroits. Dans un instant, on va jouer pour vous faire gagner des places pour les grottes des demoiselles. La grotte des demoiselles, superbe endroit à Saint-Bosile-de-Puytois. Mais pour l'instant, je suis avec Katia qui a fait la moitié du chemin pour aller avec la famille au Foligrus à Béziers. Vous êtes toujours là, Katia ?
12: Je suis toujours là.
0: Bravo pour la première partie. On a fait vous êtes une superbe aventurière. Hein. On a fait un super jeu Indiana Jones Tintin.
12: Allons-y pour la suite.
0: Allons-y pour la suite. Je vous propose d'aller se promener dans l'histoire de notre département. Je ne sais pas si vous avez entendu, si vous écoutez la matinale le matin sur Ici Héros. On vous propose, là, tout cet été, on s'est amusé, les animateurs, à faire des petites chroniques sur les animaux totémiques des villages de notre département. Donc c'est à 8h20 tous les matins. Je vous mets un petit extrait. Écoutez, c'est la Baragogne de Saint-Christol par Vivian Cuguillère.
13: Pourquoi on a choisi la Baragogne comme totem de Saint-Christol? C'est qu'en fait, nos grands-parents et nos parents nous racontaient, quand on allait travailler avec eux dans les vignes ou qu'on allait dans les maisons, comme Saint-Christol, il n'y a pas de cours d'eau, il y a beaucoup de puits à ciel ouvert. Et on nous disait, ne t'approche pas du puits, sinon la Baragogne va te tirer.
14: Donc vous avez carrément construit une Baragogne.
15: C'est moi le premier qui l'ai dépucelé. Vérité, c'est moi qui l'ai conduit le premier.
14: Oui, parce qu'en fait, elle est sur roue. Et d'ailleurs, avec Bertrand, on va rentrer dans la Baragogne, par l'arrière.
0: Qu'est-ce qu'on faut écouter vraiment tous les matins à 8h20. On essaie de vous raconter de la manière la plus drôle possible les animaux totémiques de notre département. Alors, vous êtes originaire, vous, d'ici ou pas, Katia ?
12: Absolument pas.
0: Oh, mais qu'on va rigoler.
12: Là, depuis une petite quinzaine d'années.
0: À quinzaine d'années quand même. Bon, d'accord. Alors,
12: ouais.
0: On va dire que si j'ai trois bonnes réponses, je valide. En gros, ou je vous donne le nom de l'animal et vous me donnez le village, ou je vous donne le village et vous me donnez l'animal. Je vous fais des propositions. Si je sens qu'on rame, je vous fais de la proposition.
12: Très bien.
0: Est-ce que pour Béziers, je vous fais des propositions? Je vous laisse vous débrouiller quand même. Vous le connaissez, celui de Béziers?
12: Oh, Béziers Loukamel.
0: Ah, ok. Bon, on y va, top chrono. Donc, Béziers, répétez-le moi sur le chrono.
12: Loukamel.
0: Loukamel, le chameau, je prends. La Loche.
12: Oh.
0: Nisas ou Pézonas?
12: Nisas.
0: Ok. La Chèvre. Proposition ?
12: Ouais, proposition.
0: Montagnac ou Agde ?
12: Montagnac.
0: Montagnac. Gabian. Le gros de Gabian. Vous l'avez pas entendu celui-là ?
12: Rat.
0: Oui, bravo, super, je continue. La grande motte. Ça, c'est un truc pas joli. Scarabée ou araignée ?
12: Scarabée.
0: Scarabée, allez, je termine avec le moustique. Vous l'avez pas entendu, le moustique ?
12: Non.
0: Le moustique, il viendrait de Morin ou de Palavas ?
12: Ah, Morin.
0: Bon, elle a fait un sans faute. Sans faute, avec ou sans proposition. Eh ben, bravo, pour quelqu'un qui l'a depuis 15 ans, moi j'aurais moins bien répondu que vous, Katia. Hein. Je suis ravie pour vous. Vous allez aller mercredi soir, ce sera le 15 juillet, avec la famille, au Foligrus, à Béziers, dans le quartier Foncerane. 2 heures de spectacle, rendez-vous à 19h là-bas.
12: Eh bien, très bien. Un grand, grand, grand merci à la radio.
0: Eh bien, merci à vous de nous écouter, puis de jouer avec nous régulièrement. C'est super. Merci beaucoup, Katia.
12: Merci, bonne journée.
0: Bonne journée, amusez-vous bien au spectacle, on en aura d'autres, hein, vous inquiétez pas, on en aura beaucoup, beaucoup des places pour les Folies Grusses à Béziers à vous offrir. Maintenant, j'ai des places pour un des plus jolis endroits de notre département, patrimoine local 100%, direction Saint-Bosile-de-Putois pour aller visiter la grotte des Demoiselles. Tout est joli hein, là-bas, quand vous arrivez, même le parking il est joli, vous avez le funiculaire, vous grimpez là par l'intérieur du tunnel, et puis alors après, vous voyez des concrétions, mais dingue, il y a une salle de spectacle, ils appellent ça comme ça, la rivière souterraine, c'est juste superbe. Combien de victoires pour la grotte des Demoiselles? On tourne la roue. Ah bah c'est cadeau, j'ai l'impression que midi moins 10 n'est pas étranger au fait qu'il y ait une seule victoire. Ça va donc aller très vite, j'ai besoin de quelqu'un maintenant. 04 67 58 6000, on joue ensemble pour vous faire gagner des places pour la grotte des Demoiselles. Je vous attends.
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0: Charlotte Cardin, tant pis pour elle sur votre radio locale.
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0: Nous vous invitons tout l'été de 11h à midi dans des endroits hyper incontournables de notre département. On vous invite à faire des croisières comme tout à l'heure à Agde, on vous invite aux Folies Grusses, on vous invite aux Arènes de Palavas, voir notamment le Tribute to Goldman cette semaine. Mais on vous invite aussi à la Grotte des Demoiselles. Bonjour Kevin.
3: Et bonjour.
0: Vous êtes passé entre les gouttes, il y a eu beaucoup d'appels pour aller visiter cet endroit. Vous êtes à Saint-Paul-et-Valmal, vous?
3: C'est ça, exactement. Mais je suis super content parce que, en étant de la région, j'ai jamais eu l'occasion de pouvoir la faire.
0: Ah, ben c'est comme la Tour Eiffel et les Parisiens.
3: C'est ça, exactement.
0: Et ben en même temps, moi je l'ai fait il y a pas si longtemps, mais j'étais, sur le cucu. C'est juste époustouflant de beauté. Époustouflant de beauté, vraiment. Vous partez par le funiculaire, en fait. C'est dingue. C'est complètement, c'est 54 mètres comme ça, vous montez, un peu au ralenti. Donc, on a vraiment l'impression de rentrer dans un endroit exceptionnel, ce qui est le cas. Et après, vous restez là-dedans. Mais alors, faut prendre le petit pull. Je conseille le petit pull parce qu'on est à 14 degrés.
3: Eh ben, merci du conseil.
0: Voilà. Si vous y allez avec madame ou avec un petit gars ou avec une petite, un petit enfant, il faut prendre le petit pull et des chaussures qui accrochent un peu parce que ça glisse. Voilà. Tata Virginie vous a donné ses petits conseils. Maintenant, merci. Il va falloir jouer ensemble. Comme je vous le disais, on vous offre des places pour le gros spectacle du Tribute to Goldman à Palavas dans le courant de la semaine. Et ben, on va se faire un petit jeu Goldman tous les deux. Vous êtes Goldman ou pas, Kevin?
3: Totalement Goldman.
0: Ah, ben voilà. Oh ben, ça va être facile pour vous. On va se faire un compléter ses paroles. Je vous ai choisi une chanson de Goldman que j'aime bien. Je trouve qu'on l'entend moins que les autres. C'est Encore un matin. Et il y a des trous. Donc, dès qu'il y a un petit trou, eh ben, vous allez devoir me donner les bonnes paroles. Si vous êtes en galère, je vous fais deux propositions de paroles, ok?
3: Ah, génial.
0: Il y aura trois trous, on va dire que si vous me donnez deux bonnes réponses sur trois, j'accorde la victoire.
3: Eh ben, c'est cool.
0: C'est allez. Parti, on écoute le premier bout plutôt, et puis chanter en même temps, ça va venir en général. Écoutez bien, ça va rouler.

0: Personne ne s'écarte de son chemin ou quelque chose comme ça.
1: Quelque chose comme ça, je vous fais deux propositions, quelque chose comme ça, d'accord ? Si rien ne trace son chemin, si rien ne dit ce qui est bien.
0: Ah. Si rien ne trace son chemin.
2: Si rien ne trace son chemin.
1: Ok, je valide la première.
2: Matin pour donner ou bien matin pour prendre.
1: Ah !
0: Matin pour oublier ou pour oublier ou pour j'ai pas la suite.
1: Guillaume Roulant.
3: Apprendre.
2: Pour oublier ou pour apprendre.
1: J'accepte le joker. Attention, c'est le dernier.
2: Maudit ou méprisé.
1: Rester en vie et puis chanter. Laisser tomber ou résister.
0: Laisser tomber ou résister.
2: Laisser tomber ou résister.
1: Bravo, Kevin. 3 sur 3. Aidé par notre joker Guillaume Roulant qui va faire le journal de midi dans 3 minutes. Merci Guillaume.
3: Mais avec plaisir.
0: Alors, merci au joker.
1: Merci. Je ne suis pas sûre que vous pouvez inviter Guillaume Roulant à venir avec vous à la Grotte des Demoiselles, mais vous pouvez bien faire ce que vous voulez, Kevin.
0: Ah, c'est gentil.
1: Ce que je vous conseille.
3: Je connais déjà, Kevin. Je connais déjà.
1: C'est un super endroit. Hein.
3: Oui, c'est beau. Ouais.
1: Magnifique endroit. Eh ben, je suis ravie, Kevin. Vous allez y aller et ben, vous penserez à nous pendant que vous descendrez les marches et montrez les marches, parce qu'il y en a quelques-unes quand même. Hein.
0: Eh ben c'est pas grave, c'est bon pour ce que j'ai.
1: Un petit bidou.
0: C'est ça exactement.
1: La petite saucisse barbecue. Allez, on sait ce que. Bah on a rendez-vous en septembre pour régime.
3: Pour la saucisse barbecue, j'accepte l'invitation.
1: Il a un petit bidou aussi, comme ça vous comprendrez bien.
3: Oh non.
0: Ah, c'est parce qu'on est moelleux, c'est pour ça.
1: Eh ben voilà. C'est ça, c'est de la douceur, tout ça, c'est de la tendresse.
3: Du confort.
1: Je vous embrasse très fort, Kevin. Merci de nous écouter et à très vite sur Ici Héro.
0: Merci Ici Héro aussi.
1: À très bientôt, au revoir.
0: Au revoir.
1: Ah, que je l'aime cette chanson. Michel Delpech, et ensuite ce sera les infos de midi sur votre radio locale ici à Rouen.

0: de Loir-et-Cher de Michel Delpech pour vous accompagner ce matin.
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0: Nous sommes le lundi 13 juillet. Merci d'avoir choisi Ici, Hérault pour votre matinée. Il est midi. Guillaume Roulant, l'association des maires de l'Hérault, soutient la décision de la préfète d'interdire les feux d'artifice du 14 juillet.
2: Oui, à l'exception bien sûr de ceux qui sont tirés en mer, comme à la Grande Motte, Metz et Bouzigues, où ils sont maintenus. Palavas et Carnon, en revanche, les ont annulés. Les artificiers, eux, en revanche, sont très inquiets et demandent aux mairies de ne pas annuler, mais de reporter ces feux pour éviter une saison blanche. Brice Niclot, artificier à la Boissière dans l'Hérault, était notre invité à 8h moins le quart ce matin. Pour l'instant, il semble que les communes jouent le jeu par solidarité, mais pour lui, c'est toute son activité qui est menacée aujourd'hui.
3: Heureusement, la plupart des communes jouent le jeu et vont essayer de reporter durant l'année, parce que sinon, financièrement, c'est une catastrophe pour notre société et toutes les autres, en fait. On a prévu ce moment depuis des mois, et là, on se retrouve devant le fait accompli avec une grosse gestion, là, d'un coup. Il y a beaucoup de logistique derrière, ça fait 5 mois qu'on prépare ça. Nous, notre société, en tout cas, on doit faire peut-être 80% de notre chiffre d'affaires sur ces 2 jours. Si les mairies ne jouent pas le jeu, je pense pas qu'on puisse continuer l'année prochaine, en fait. Si financièrement, on n'est pas payé cette année, on peut pas tenir une saison sans argent, là, c'est impossible, en fait. Donc, si les communes reportent, ça va être un gros plus pour nous, et on le souhaite, et pour l'instant, c'est plutôt parti pour.
2: Le feu qui s'est déclaré hier après-midi en forêt de Fontainebleau a continué à progresser ce matin. 8700 hectares déjà parcourus, selon le ministre de l'Intérieur, Laurent Nunez, qui était sur place. Il serait potentiellement d'origine volontaire en raison de la découverte d'une dizaine de points de départ. 500 pompiers vont être mobilisés sur l'ensemble de la journée. 2 Canadair sont également en action. L'autoroute A6, d'où est parti le feu, est toujours coupée à la circulation ce matin. Le Royaume-Uni et l'Union européenne ont annoncé prendre des sanctions contre la Russie, qu'elles accusent d'être à l'origine de cyberattaques destinées à semer le chaos et la division en Europe. 24 individus et entités liées au service de renseignement russe ont été identifiés outre-Manche, 13 du côté européen. À ce sujet, d'ailleurs, Paris convoquera l'ambassadeur de Russie en France dans les prochains jours.
0: C'est bien connu, quand il fait chaud sur le littoral, les touristes prennent de la hauteur dans l'Hérault.
2: Et parfois, pas besoin de faire beaucoup de route pour bénéficier de températures plus clémentes, surtout la nuit. C'est le cas, par exemple, à moins de 30 minutes de Bédarieux, à Selles et Rocozelle, au-dessus d'Avesnes. 300 habitants l'hiver, 1 000 l'été. Dans ce village situé à 600 mètres d'altitude, il peut y avoir jusqu'à 10 degrés de différence avec des villages un peu plus bas. Yvette et Pierre-Jean, un couple de Bayard, disposent, ils ont de la chance, d'une maison familiale juste en face du lac. Dès qu'il fait trop chaud sur le littoral, eh bien, ils prennent de la hauteur et ils vivent mieux, surtout la nuit.
4: Ah, beaucoup moins chaud, mais ces temps-ci, avec la canicule, les journées sont très très chaudes. Et c'est vrai que la nuit, on apprécie beaucoup, hein, comparé à Bayargues, c'est le jour et la nuit, on dira. Le matin, on remet le drap. Là. Quand on démarre la nuit, on est à l'aise, quoi. On se découvre parce qu'il fait chaud. Et le matin, il fait beaucoup plus frais, et on remet le t-shirt.
5: Oui, bien sûr, on dort mieux. Il y a toujours un petit peu d'air ici, donc c'est ça qui est agréable. Après, il y a le lac pour se baigner, pour se rafraîchir.
6: L'air est moins étouffant quand même la journée, vous dites, il fait chaud.
5: Ben, on n'a pas cet air marin déjà qui est un peu étouffant aussi. C'est vrai que même s'il y a du vent qui fait chaud, c'est plus agréable ici qu'en bas quand même.
4: Ouais, à côté d'une rivière, tout ça, il y a beaucoup plus de fraîcheur. Ah, on le ressent quand même. La mer, c'est beaucoup plus dégagé, donc on sent un peu plus l'air marin. Mais c'est vrai qu'ici, ça fait un couloir avec le lac. Et c'est vrai qu'on ressent le vent et ça rafraîchit quand même.
2: Les résultats du bac dans l'Hérault après les épreuves de rattrapage, toutes filières confondues, générales, pro et technologiques, le taux de réussite frôle les 93%, une légère baisse quand même par rapport à l'année dernière. Pour le brevet, le taux de réussite dans le département est plus faible, un peu moins de 83%. Après Lunel le mois dernier, Saint-Jean-de-Védas rend à son tour obligatoire le casque pour les usagers de trottinettes électriques. Dans les 2 communes, les maires ont pris cette décision après avoir constaté une augmentation des accidents. Et puis, c'est pas vraiment le moment de chanter Viva España au camping, mais plutôt allez les Bleus, J-1 avant la demi-finale de Coupe du Monde face à l'Espagne. Après avoir disputé tous leurs matchs sur la côte est des États-Unis, les Bleus sont arrivés à Dallas hier dans le Texas. Didier Deschamps devrait tenir sa dernière conférence de presse dans la journée.
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2: Virginia Bibes.
0: Virginia
2: Bibes. El tiempo para el... Je ne sais plus comment on dit, les prochaines heures.
0: C'était Lounès. Oui, bon, soleil normalement dans le département. Pour l'instant, dans le Montpelliérain, il y a encore beaucoup de nuages bas. C'est le cas aussi sur le littoral, avec en plus une petite brise marine qui va souffler entre 35 et 40 km/h cet après-midi. Les températures sont nettement plus agréables aujourd'hui, hein, 28 à 34 cet après-midi. Demain, même type de temps, mais on retourne un petit peu au chaud, 30 à 37 attendu demain après-midi sur notre département. Il est midi 5, Valérie Damidot et Éric Bastien vous accompagnent maintenant sur votre radio locale. 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
8: Bonjour la France, j'espère que tu vas bien la France. La France, je pense bien à toi, je pense bien à tous les pompiers qui sont mobilisés dans tous ces départements. J'espère que ça va aller mieux, je vous embrasse très fort les gars. Comment ça va Éric Bastien?
9: J'ai les mêmes pensées également pour tout le monde, pour tout ce qui se passe. Ben, ça va Valérie, c'est la dernière semaine là. Hein.
8: C'est la dernière semaine les petits amis en direct, après ça sera du best-of et puis à la rentrée ça sera plus nous, voilà. Alors, pour cette dernière semaine, on vous fait un cadeau surprise mystère. Oui, ben c'est comme ça. Il y a des choses dans la vie, on n'a pas besoin de tout savoir. Tout ce que je peux vous dire, c'est que le gagnant vendredi de la finale, il gagne un séjour exceptionnel pour la 5e édition du Ici Live qui aura lieu en septembre.
9: Wow, là là.
8: 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En revanche, ce que je peux vous dire, c'est que la ville et l'office du tourisme de la Ciotat, plus votre radio ici, vous offrent le voyage en train depuis une grande ville, les transferts, 3 nuits dans un hôtel magnifique, 2 invitations chaque soir pour le festival, une sortie en bateau avec l'association Les Carènes et évidemment une visite exclusive des coulisses. Voilà, ça c'est le premier prix pour vendredi. Qu'est-ce qu'on gagne si on ne gagne pas ça?
9: Vous savez, ici Provence m'a quand même communiqué quelques informations en ce qui concerne la programmation musicale. Évidemment, la star à la Ciotat, c'est Joe Malongo.
8: Ah oui, d'accord.
9: Non mais Joe Malongo vient avec, en première partie, sa fille, Inès Malongo. Ça, c'est un espèce de blues note qui est à découvrir.
8: Je sens qu'on est parti pour 4 minutes de tunnel.
9: Oui, et Roger voilà. Et son Big Bang, le Roger Malongo et son Big Bang sera de la partie également.
8: D'accord.
9: Et tout le monde vient avec sa machine espresso. Bien sûr, prendre deux dosettes, hiver en verre.
8: C'est magnifique. Allez, on accueille nos deux premiers candidats de la semaine, Alban et Emmanuel. Comment ça va les amis?
9: Bonjour.
10: Bonjour.
8: Alors,
10: au taquet,
8: bien sûr.
10: Et alors.
9: Et bon lui.
8: Alors Alban, tu joues avec ici Dromardèche. Tu habites les Vences en Ardèche.
10: Tout à fait.
8: Ça va vers l'Ardèche là? C'est pas trop le bordel?
10: Et un petit peu chaud quand même, petit peu chaud.
8: Mais
10: voilà.
8: Mais les incendies, ça va en Ardèche? On n'y est pas.
10: Non, ça va. Okay. Ça va.
8: C'est déjà.
10: Pour
8: ça.
10: Le moment, c'est maîtrisé. C'est voilà.
8: Ok. Alors, tu es mariée à Victor, tu as une fille qui a 9 ans, qui s'appelle Gloria.
10: C'est ça.
8: Dis donc, j'espère bien. Tu as un chat qui a 19 ans.
10: C'est ça. Céleste.
9: Tu as bien vécu. Hein.
8: Dis donc, 19 ans, c'est bien. Hein.
10: Mon chat fidèle, voilà. Alors, un peu sénile quand même.
8: Oh, pauvre 19 ans.
10: Ah oui. C'est ça. Elle oublie qu'elle a mangé, donc elle réclame sans arrêt à manger.
8: Ah non, mais ça, c'est le truc des vieux, ça. Les vieux, ils ont tout le temps faim comme les mômes. Mais si, les vieux chats comme les vieux hommes. Alors, on t'appelle Banette, Mélida. Banette.
10: C'est vrai. C'était mon petit prénom enfant. Et voilà, j'ai des collègues qui m'appellent encore comme ça.
8: Eh ben d'accord.
9: Et on se lève tous pour elle.
10: Voilà.
9: Banette. Non, bon. Oh, écoutez, c'est
8: alors, je sais que c'est la dernière semaine de cette émission,
9: oui.
8: Mais va falloir se reprendre. Au niveau des vannes, j'aimerais pas partir sur un mauvais souvenir.
9: Assure d'échec.
8: Alors, tu es infirmière en EHPAD depuis toujours.
10: Depuis, on va dire ça.
8: Voilà, avant, tu étais en région parisienne, et c'est depuis 4 ans que tu t'es installée en Ardèche. Donc, du coup, tu es en infirmière dans quel EHPAD près de chez toi?
10: Oui, l'EHPAD de Chambonas, d'ailleurs, qui vous écoute tout le temps, surtout en cuisine. Beaucoup
9: de cuisine.
8: Salut l'EHPAD de Chambonas.
10: On les embrasse très fort.
8: On les embrasse. Alors, nous allons tout de suite marquer le premier point, parce qu'il y a un moment donné, faut marquer.
10: Jouer.
8: Allez, tiens, je te mets Véronique Sanson. Ouais, de l'eau de pluie, de l'eau de là-haut, il y a des endroits où ça serait bien qu'il pleuve. Alors, le premier distributeur automatique vendait de l'eau bénite. Est-ce que c'est vrai ou faux? Top chrono. Le premier distributeur automatique vendait de l'eau bénite.
10: Ah ben on va dire que c'est vrai.
8: T'as bien raison, c'est vrai. Au 1er siècle avant Jésus-Christ, en Égypte, Héron, en Alexandrie, imagine un mécanisme qui va distribuer automatiquement une petite quantité d'eau bénite lorsqu'une pièce est introduite dans la machine. Bonjour. Magnifique. Premier point pour Alban.
9: Emmanuel, comment ça va, Emmanuel?
11: Oui, bonjour.
9: Ah là là, Emmanuel, ici, tout rien. Alors, tu sais, Emmanuel, Valérie l'a évoqué, c'est la dernière semaine en direct, on est en best-of jusqu'à fin août. C'est donc, pardonnez-moi, mais la dernière semaine pour moi de finir sur les honneurs. Hein, vous finissez dans les honneurs au niveau des sondages, vous, Valérie. Moi, je veux gagner cette semaine.
8: Ah oui, voilà. Oh bah ça on a deux. Oui, bah tout le monde veut gagner, mon petit chat.
9: Emmanuel, je compte sur toi, s'il te plaît.
11: Oui.
9: Alors,
11: oui.
9: Très très belle présentation qu'on va faire à poil tout de suite. Parce que notre Emmanuel d'ici Touraine, alors on vient de me communiquer cette info que j'avais pas sur ma fiche merveilleusement préparée par.
11: Tout à fait, j'ai un bruit.
9: Ah non, Maître Kékandon qui est avec nous cette semaine.
11: La canicule, donc voilà.
9: T'as posé nu? Mais à quelle occasion?
11: Alors, c'était une campagne pour Greenpeace au G7 en 2009.
9: Ouais.
11: À Suissey, dans un domaine où je travaille depuis 30 ans.
9: Ok.
11: Domaine viticole, où ils ont pris Greenpeace. C'était beau d'ailleurs, parce qu'en fait, on s'est remarqué que la canicule avance sur les vendanges.
9: Voilà, donc c'était pour et parler donc, du réchauffement
11: en fait,
9: climatique.
11: Ils ont pris les vendanges comme le vin. Comme aspect vraiment au changement climatique déjà en 2009.
8: On veut la photo.
9: Oui, mais c'est, bon, d'accord, c'est très bien. Mais nous, voilà, on veut te voir dans le petit appareil. Voulez. Mais oui.
8: Pourquoi petit?
11: Mais vous l'avez direct, vous tapez Greenpeace et avec Sensor Tunic.
9: Ah oui, on va regarder.
8: Écoute bien.
9: On va regarder, on va en parler.
11: Du monde, à Mexico,
9: à
11: Madrid, je crois aussi. Il a fait venir 10 000 personnes où on a posé nu.
9: Bon, bah, on va
11: nous, on était 750 dans les vignes.
9: D'accord, voilà. Alors, Emmanuel, tu habites à Zé-sur-Cher, c'est en Indre-et-Loire, t'es célibataire, t'as un chien qui s'appelle Igloo, donc déjà c'est rafraîchissant, fait du bien. Et en ce moment, t'es en reconversion, tu fais quoi?
11: Là, j'étais dans un stage en fait de présentation de podcast en fait de radio.
9: Ah super ça. Tu fais un atelier de création de podcast.
11: Pour remplacer Eric.
9: Bah écoute, vas-y hein, de toute façon On a trouvé la photo.
11: J'étais avec une association Culture du Cœur.
9: Ouais, j'ai vu parce qu'en fait tu interviews des groupes de musique.
11: Radio Béton surtout.
9: Voilà, et tu voudrais faire donc décrire. Enfin, t'es en train de travailler autour d'un podcast. On va reparler de tout ça parce que t'es un artiste, t'as fait plein de choses.
11: Mais
9: on va jouer bien sûr.
11: Voilà.
9: Ouais, ouais, on y va. T'as raison. C'est parti, petit extrait.
12: Mais j'entends siffler le train.
9: Courage à tous ceux qui sont en galère hein, d'ailleurs dans les trains en ce moment. Je vous critique pas, mais voilà, je sais que c'est quand même compliqué comme sujet. La Mauritanie dispose du réseau. Je pense à risotto, j'ai faim. La Mauritanie dispose du réseau ferroviaire le plus dense de toute l'Afrique. Top chrono, vrai ou faux?
11: Le plus dense?
9: Ouais, ouais, le plus important de toute l'Afrique. La Mauritanie.
11: Allez, je dirais.
9: Allez, c'est faux. Oui, tu as raison, la Mauritanie ne possède qu'une seule ligne ferroviaire. 704 km principalement utilisés pour transporter du minéral de fer. Donc, elle est loin de le plus gros réseau.
8: Alban, un point. Emmanuel, un point. Et là, tout de suite, vous écoutez ici. Je marche seul. Allez, je marche seul avec JJG, Jean-Jacques Goldman. On vous aime. À tout de suite, mes petits canards.

0: seul, Jean-Jacques Goldman. C'est de la bonne musique de début de semaine, ça j'ai l'impression.
1: Sur ici.
0: Bah oui.
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1: Alors, ici, nous sommes avec Alban qui a un point, Emmanuel qui a un point. Emmanuel, écoute-moi bien. T'as répondu... Allez, on va dire une seconde après le gong. Donc, tu vas te reprendre, mon petit bouchon. Alors, Alban qui joue avec ici, Drôme Ardèche. Alban qui est infirmière. Mais alors, petite, tu voulais être coiffeuse avec ta sœur.
3: Ah oui, oui, carrément, bah oui.
1: Et que...
3: On adorait...
1: Tu coupais les cheveux de ton frère. Vous coupiez les cheveux de votre frère.
3: Ah oui, pas moi, parce que j'étais pas très douée. C'était plutôt ma sœur. Et franchement, elle gérait bien.
1: Mais est-ce qu'elle est devenue coiffeuse, ta sœur?
3: Pas du tout, pas du tout. Elle est institutrice.
1: Ah.
3: Voilà.
1: Et ton frère, il fait quoi?
3: Mon frère, il est commercial.
1: Ah, donc il a...
3: Je crois que ma sœur continue à lui couper les cheveux de temps en temps.
1: Ça, j'adore l'idée que ta sœur coupe les cheveux de ton frère. Alors, tu t'aimes bien un petit peu... Bon, le sport, on est d'accord qu'à part du vélo, t'en fais pas.
3: Voilà, c'est ça. Bah, je pédale pas mal en journée, mais sinon, non.
1: T'aimes bien le vélo, quoi.
3: Ouais, je me déplace à vélo, ouais, parce que c'est plus pratique.
1: T'as bien raison.
4: Tour de France, ça suit sur ici, hein, tout l'été. Là. Tour de France.
1: Dès qu'il peut, couper la parole.
4: Ah
1: ben
4: non, je fais un petit placement pour lui. Hein.
1: Mais on s'en fiche, laisse-moi parler.
4: On s'en fiche pas du Tour de France, on est partenaires.
1: Eh bien, tu en parleras.
4: Vous allez vous fâcher avec le partenaire.
1: Je m'en fous, tu parles de ça avec tes candidats. Laisse-moi tranquille. Oh là là, la relouterie du gars. Bien, alors. Mais oui, alors, mon petit chat, il paraît que tu cuisines. Tu as eu pour tes 40 ans une crêpière. Tu fais des crêpes parce que t'es un peu...
3: Oui.
1: Ouais, t'es bretonne d'origine.
3: C'est la tradition. Le vendredi, bah, c'est des crêpes. Crêpes et des galettes.
1: Oh
3: voilà.
1: mon Dieu. Ça, on adore. Parce que tu es en Bretagne?
3: Alors, Finistère.
1: Ouais.
3: Du côté de Roscoff.
1: Ah d'accord, ok. Donc...

0: 10 fois sa sixième. Vrai ou faux?
1: Faux.
0: Et non, c'est vrai. Il a redoublé 10 fois. Alors, pas du tout parce qu'il était mauvais élève, mais parce qu'il était indiscipliné. Il a été renvoyé de 11 écoles. Donc, bon, c'est quand même devenu l'un des plus grands auteurs du XXe siècle. Voilà, pas de point.
2: Emmanuel, qui a posé nu il y a quelques années, Emmanuel, qui est assez sur chair. Reconversion, tu l'as dit, tu prépares l'atelier de création de radio, tu fais de la photo aussi. Tu as été animateur, guide, accompagnateur, ouvrier viticole. Mais tu as fait combien de métiers dans ta vie, Emmanuel?
3: Je suis plus vieux que mon grand-père, comme on dirait, quoi.
2: Ah ouais? Bah non, mais t'as fait plein de trucs, c'est bien.
3: Oui, oui, j'ai eu la chance de, oui, de pouvoir voyager, et d'en profiter, quoi, et puis de me reconvertir par amour en Touraine. C'est une très belle région viticole, donc voilà, quoi.
2: Tu fais du rugby aussi depuis plus jeune. Oh, attends, ça rigole pas parce que t'as été vice-champion de France.
3: J'ai eu fait.
2: Ah ouais, t'as eu, mais bon, t'as été vice-champion de France cadet, c'est pas rien comme titre, ça, Emmanuel.
3: Oui, c'est bien, bah grave. Ouais, grave. Bien, et puis l'équipe juste après où moi, comme on dit dans le métier, dans le jargon, je me suis fait péter le genou, donc après, j'ai pas été qualifié, mais bon, ils sont devenus quand même champions de France, lui et Tours. Voilà.
2: D'accord. Bah, non, bah écoute, félicitations.
3: Voilà, je tiens à le signaler.
2: Non, mais voilà. Tu t'es remis à bricoler, d'ailleurs, tu peins, voilà. Tu as eu des félicitations d'un peintre professionnel il y a pas longtemps, comme quoi tu te débrouilles bien.
3: Oui, c'est ça, tout à fait.
2: Et puis on écoute la musique de Louis Labrocan parce que tu rénoves les vieux objets.
3: Alors, je la rénove, je les répare et puis ben, je m'en sers, quoi.
2: Bah oui.
3: Oui, tout à fait, c'est cool. Oui, c'est bien.
2: Et là, tu travailles sur un porte-manteau des années 20. Non, mais c'est génial tout ce que tu fais, ça.
3: Oui.
2: On adore les brocantes. Oui. Alors, mon petit Emmanuel, à présent, il est temps de jouer. Tu parlais du genou que tu t'es pété, ça tombe bien, on va parler de médecine, d'urgence, avec cette question pour un point. Il est possible d'avoir une tendinite de la langue. Vrai ou faux? Top chrono, 5 secondes. Tu dis faux, c'est bien, t'es dans le chrono, impeccable. Et en plus, t'as raison, c'est faux, une tendinite, c'est une inflammation d'un tendon. Mais la langue est un organe qui est essentiellement constitué de muscles, ne possède pas de tendon, donc il n'y a pas de tendinite de la langue. Bravo, Emmanuel.
0: Allez, un pour Alban, deux pour Emmanuel. Et là, maintenant, tout de suite, Clara Luciani, sous mon sein, la grenade. Vous écoutez ici, on vous aime. À tout de suite.

0: Oui, prends garde. Clara Luciani sur Ici Midi 24.
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2: Nous sommes au taquet avec Alban qui a 1, Emmanuel qui a 2. Alban qui va tout cartonner maintenant parce qu'elle adore la musique. Il paraît que tu as été plusieurs fois voir l'enregistrement de Taratata.
3: Ah oui, oui.
2: Ah voilà, alors t'as vu qui en enregistrement?
3: Oh ben plein d'artistes, Zazie, Obispo, Ed Sheeran, et d'autres, Eddie De Pretto, que j'adore, enfin voilà.
2: Et ben voilà.
3: C'était fabuleux.
2: Bon, t'aimes le karaoké, t'aimes chanter, tu connais bien les chansons?
3: Ben j'essaye, oui.
2: Bien, alors écoute-moi bien. Là, c'est un double mix de l'été, c'est-à-dire qu'il y a deux artistes qui vont s'enchaîner. Et un point par artiste que tu vas me trouver. Attention, écoute bien, c'est parti.

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1: C'est qui chante?
2: Alors, on a Jérémy Ferrand.
1: Ouais.
2: Et puis Paolo Conte.
1: Eh ben, c'est bien, bravo, oui. Les souvenirs s'en mêlent. Et à quand de mai. On adore cette chanson. Et bah ça fait 2 points, tu as 3.
3: Jérémy Frérot, c'est quoi? Frérot de la Vega.
1: Oui, bah c'est Jérémy Frérot qui chante. Alors,
3: deux, hein. Frérot est de la Vega.
1: Oui, écoutez, c'est Jérémy Frérot qui chante. Voilà, laissez-moi tranquille.
3: Ça rattrape les 2 secondes de plus qu'il a pris.
1: Voilà, exactement.
3: On est bien d'accord. Bon, Emmanuel. Oui. Emmanuel, on va juste dire un
4: petit. Il est passé il y a 15 jours à Saint-Avertin.
1: D'accord. Et voilà.
4: En concert gratuit.
3: Oh bah alors c'est gratuit, alors c'est encore mieux. Dis donc, t'adores cuisiner les pâtes. Et alors, je découvre, c'est juste ce qu'on va se dire, parce que là, voilà, tu t'es autoproclamé champion du monde de la tartiflette. Dis donc.
4: Mais grave, c'est vraiment
3: champion du monde.
4: Mais oui.
3: Tu fais la meilleure tartiflette du monde. C'est pas très sommaire.
4: Oui, je t'invite quand tu veux, Eric.
3: Oui, bah écoute, avec grand plaisir.
4: Valérie, tant qu'à faire, c'est présent le point.
1: Bien sûr, écoutez, la tartiflette, c'est bien pour mon gros cucu.
4: Mais oui.
1: C'est très bon.
4: J'ai appris ça d'une recette lorsque j'étais animateur, même directeur de colo. Voilà, avec une cuisinière de montagne qui m'a dit les fondamentaux de la finale.
3: Eh ben, c'est bien ça.
4: Bonne pâte.
3: Très bien.
1: Ben voilà.
3: Roi des pâtes aussi, hein. Puis des salades, fenouil, courgettes, citron.
4: C'est magnifique.
3: Non, mais ça donne faim. Alors qu'il a que 2 pauvres pieds de tomates quand même à la maison. Alors,
4: c'est oui.
3: Ah oui, 2 pauvres pieds de tomates, mais les pauvres, voilà, ils sont un peu fortement décédés.
4: La nature est belle, mais des fois, elle est
3: je sais. Voici ton quiz musique, mon petit Emmanuel. Tranquille, tu vas écouter 2 titres, tu vas devoir reconnaître qui sont les artistes. J'ai bien dit pas les titres de chansons, hein. Le nom des artistes, ou le groupe, ou le duo. Allez, on y va, c'est parti.

0: Bon, hé, hey, hein, t'as compris, top chrono.
1: Ah, la première, c'est Shakira, et Donna Summer, peut-être la deuxième.
0: Aïe, aïe, aïe. Ah oui.
1: Oh, mince.
0: Alors... Évidemment, c'est un clin d'œil. Alors attends, c'est bien sûr, c'est un clin d'œil, la Coupe du Monde. Alors oui, c'est le Dai Dai qui est...

0: à la rigueur Gloria Gaynor, je l'aurais pris. Là, c'est le groupe qui a repris la chanson de Gloria Gaynor, qui est le fameux Hermès House Band. Le carton 98, la descente des Champs-Élysées. Tu y étais, je crois, en plus.
1: Oui, j'étais sur les Champs.
2: Ok.
0: La première étoile.
1: La première étoile.
0: Et
1: oui,
0: le but de Zidane.
2: La troisième, c'est pour c'est dimanche prochain, quoi.
1: Attends, déjà, on va passer le match de demain.
0: La demi, là, hein, voilà, c'est demain l'admi. C'est sur ici.fr.
2: On va manger de la paella demain.
1: Je sais pas si on va manger de la paella. On espère que la France va gagner.
0: Ah oui, quand même.
1: J'espère que Kiki et Dembélé vont marquer. Voilà.
0: Mais ton cœur balance, toi, t'es quand même un peu espagnol.
1: Oui, mais moi, c'est Kiki et Dembélé, mon duo gagnant.
0: Bon, allez, le pronostic, là, demain, Emmanuel. Tu lui dis quoi, oui. France-Espagne? Combien?
2: 3-1.
0: Allez, 3-1 pour l'Espagne, allez. Ça va.
1: Bon, mes petits chéris, ça fait 3 chacun. 3 pour Alban, 3 pour Emmanuel. Bah, c'est pas mal.
0: Non, c'est bien.
1: Vous êtes à égalité, les gars, ok? Allez, maintenant, c'est la réclame, et pas que. C'est aussi l'actualité dans toutes vos régions, grâce aux 44 locales de votre radio, ici. A tout de suite, mes petits poulets.
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15: Des idées sorties sympas pour profiter du week-end dans les roues, pour toute la famille, à Vallaucaisse, samedi soir à 21h sur la place de Vallaucaisse. Il y a un concert de The World of Gypsies, donc on est sur une ambiance un peu flamenco. C'est gratuit, ça se passe samedi soir sur la place de Vallaucaisse à 21h. Et puis à Bédarieux, vous avez le festival Au coin de la vigne aussi, avec des concerts, des spectacles pour les enfants, des jeux aussi. Ça se passe à l'extérieur de la Tuilerie. Samedi soir, le concert, c'est celui d'une touche d'optimisme. Et le spectacle de 18h30 pour les enfants, ce sera du théâtre d'objets. Il s'appelle Le son des cailloux. À Vic-la-Gardiole, ce sera ambiance country samedi soir sur le boulevard des Arresquiers. Il y a un bal country avec des démonstrations aussi de danse country. Donc je pense que c'est le bon moment aussi pour s'initier, pour essayer de danser la country. Toute la soirée de samedi à partir de 20h à Vic-la-Gardiole, le bal country et la démonstration de danse country.
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1: Et nous sommes au taquet avec Alban et Emmanuel qui ont 3 points chacun. 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On reprend la compétition. Alors, ma petite Alban, il paraît que ton mari Victor est d'origine serbe et que c'est tu ça. Apprends à cuisiner des plats de la Serbie. Qu'est-ce que c'est les plats de la Serbie?
16: Alors, qu'est-ce que c'est? Je ne suis pas encore très douée, mais j'essaye de faire de mon mieux.
1: Alors, c'est quoi? Par exemple, le plat typique?
16: Alors, c'est du chou farci. Alors ouais. Ça, c'est très très bon.
1: Ah.
16: Après, il y a des sortes de chorba, c'est des soupes.
1: Ouais.
16: À base de haricots, de viande.
1: Mmh.
16: Et après, ce que j'adore faire, c'est la ghibanitsa.
1: Qu'est-ce que c'est?
16: C'est de la pâte feuilletée avec du fromage. Donc c'est cuit au four, c'est croustillant, c'est voilà.
1: On adore.
16: Très très bon.
1: On adore.
16: Voilà.
1: Ah oui, on adore. Alors, tu as rencontré Victor alors que tu allais quitter la région parisienne.
16: C'est
1: et il y a eu une dernière soirée de travail. Une collègue a invité un de ses amis.
9: Bon,
1: elle pensait un petit peu vous caser, hein. Et devant le restaurant, t'as vu un homme, t'étais persuadée que c'était lui. Et bon, Alban. Et qu'est-ce qui s'est passé alors?
16: J'étais sûre que c'était lui, en fait. Et puis ma copine qui le connaissait, mais qui l'avait pas vu depuis longtemps, me dit non, je suis pas sûre. Et moi, j'ai eu comme un feeling. C'était lui, enfin voilà. Et mon regard, enfin, je l'ai pas quitté des yeux de toute la soirée. Et voilà, et tout s'est passé très vite, et voilà.
1: Mais tu
16: l'as depuis 14 ans, enfin 14 ans de mariage déjà, et voilà.
1: Oh mon Dieu. Et elle attend.
16: Très heureux.
1: Tu dis, t'avais l'impression qu'il avait un truc de spécial. C'était quoi? Tu sentais quoi? Il avait des yeux magnifiques, une voix extrêmement.
16: Oh bah il est très beau.
1: Il est
16: magnifique.
1: Ah voilà.
16: Voilà. Non mais voilà. Il a un grand cœur. Il est prévenant. Il est voilà.
1: Okay.
16: C'est mon amoureux.
1: Oh là là, qu'est-ce que c'est beau. Bon, ma chérie, on va essayer de marquer 3 points de plus avec la question à choix multiples. Je pose la question, je te propose des réponses. Évidemment, tu auras 10 secondes pour me donner ton choix. Tiens, on écoute Mylène Farmer. Oh, à côté. Alors, à côté de tes idéaux, quel est le véritable nom de famille de Mylène Farmer? Est-ce qu'elle s'appelle Mylène Martin, Mylène Dubois, Mylène Gauthier, Mylène Damido? Top chrono, 10 secondes. Mylène Martin, Mylène Dubois, Mylène Gauthier, Mylène Gauthier.
16: Oui.
1: Eh bien, il s'agit évidemment... Une bonne réponse, oui, elle s'appelle Mylène Gauthier.
0: Oh, je savais pas.
1: Bravo. Allez, un point de plus, 3 points, ça te fait 6.
0: Ah, Emmanuel, bon, on va voir, hein, on va peut-être pouvoir marquer 3 points de plus également. Emmanuel qui est avec ici Touraine, qui habite à Azé-sur-Cher en Indre-et-Loire, qui a eu 15 000 vies, qui a fait 15 000 choses et qui a des petites particularités, on te découvre. Emmanuel, tu collectionnes l'eau des fleuves. Marrant ça, hein. Et des lacs d'ailleurs. Ah, c'est-à-dire que t'as des fioles, des jerrycans. J'ai pas entendu, Emmanuel. Rapproche-toi bien près de ton téléphone pour nous parler.
17: Non, l'eau, c'est bien de l'entendre.
0: Ah oui, tu as raison, mais c'est bien d'entendre l'eau.
1: Comme dirait mon ami Phil, l'eau, c'est la vie.
0: Eh ben oui, alors donc tu connais. Mais t'en as combien? Je sais pas,
17: moi. J'ai un besoin d'éthique de l'eau de là.
0: Ouais, et t'en as combien des fioles d'eau à la maison, si c'est une collection?
17: Une trentaine, hein.
0: Une trentaine, c'est pas mal ça, c'est pas mal.
17: Oui,
0: tu ramènes ça de tes voyages, quoi, notamment du Mékong.
17: Moi, oui, mais aussi des amis qui ont la chance de pouvoir voyager, quoi.
0: Ouais, mais c'est top parce que t'as l'eau du Nil, du Gange, du Loch Ness, presque tous les océans, et t'as même l'eau de la forêt de Brocéliande. C'est génial.
17: Oui, c'est la plus belle, je crois.
0: Ah ben je sais pas, ben on va te faire confiance. C'est breton, donc on va pas te contredire, on va pas contredire les Bretons. Tu es un peu casse-cou, j'ai vu que t'avais sauté d'un pont dans les Alpes.
17: C'est ça, les Alpes Mortelles.
0: D'accord, et c'était un pont combien de mètres de haut du coup?
17: 90 mètres.
0: Ah ouais, quand même. Ah non, mais c'est énorme. Avec 90 mètres, c'est... Ben dis donc, t'as pas eu peur? Ça fait mal, ça.
17: Non.
0: Bon, bah, écoute, tu ne poses pas de questions. T'as sauté à l'élastique et t'aimerais faire du parachute, mais t'as pas encore fait ça de parachute.
17: Non, malheureusement, non.
0: Ok.
17: Non.
0: En revanche, tu as été en Corse, et là, tu as écouté de la musique sous la mer.
17: Oui.
0: C'est-à-dire.
17: Et oui, c'est génial, c'est une super découverte. Je ne savais pas qu'on pouvait visiter comme ça.
0: Ouais, c'est-à-dire que t'es.
17: Une activité qu'un club faisait, moi j'étais adjoint de direction.
0: Ouais.
17: Et j'ai emmené les mômes, voilà, c'était une activité proposée et c'est vraiment impressionnant. Et je pourrais pas le décrire en fait.
0: Non, mais ça s'entend, hein, d'écouter la musique sous la mer, la chasse sous-marine, la pêche en mer, c'est une expérience unique. Allez mon petit Emmanuel, allons-y. Allez, avec cette question. Là. Ouais, c'est maintenant, elle vaut 3 points. T'aimes les chiffres, t'aimes les maths, t'aimes compter. Très bien. Le compte est bon, allons-y. Quel nom donne-t-on à un mot formé en changeant l'ordre des lettres d'un autre? Quel nom donne-t-on à un mot formé en changeant l'ordre des lettres d'un autre? Attends, est-ce que... attends, je te fais des propositions. Attends, je te fais des propositions. Un calligramme, une épigramme, une anagramme, une damidogramme. Top chrono.
17: L'anagramme.
0: Tu dis l'anagramme.
17: Oui.
0: On va pas laisser trop de suspense. Oui, c'est une bonne réponse. C'est l'anagramme, un mot ou une expression obtenue en réarrangeant toutes les lettres d'un autre mot sans en ajouter ni en supprimer. Donc chien, par exemple, c'est l'anagramme de niche.
1: Alors, ça fait 6 points pour Alban, 6 points pour Emmanuel. Vous êtes à égalité, les amis. Il restera la question cash pour vous départager et le bingo. Mais là, tout de suite, vous écoutez ici.
0: Ah, j'adore.
1: Et t'adores ?
0: Ça, j'aime bien, oui.
1: Eh ben oui, c'est quoi ? Voilà, allez, c'est Phil Collins.
0: Voilà,
1: sous
0: je l'avais, hein.
1: Ouais, vous écoutez ici, on vous aime, à tout de suite, mes petits poulets.

0: je la connais par cœur cette chanson.
1: Bien sûr, ouais.
0: Two Hearts, deux cœurs, Phil Collins, le mien.
1: Two Hearts.
0: Ouais. Eh ben oui, votre cœur, le mien, nos deux cœurs réunis.
1: Oui,
0: à
1: oui,
0: jamais.
1: Allez, jingle, oh, Diana. Vas-y.
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0: Vous aimez pas les déclarations d'amour, hein.
1: Oh là là,
2: c'est
1: ouais.
2: Ici.
1: Allez. Nous sommes avec Alban et Emmanuel, ils ont 6 points chacun. Alors, Alban, il paraît que t'as un défaut, tu organises mal les choses. Ça veut dire quoi, ça? Je sais pas, est-ce que c'est un défaut?
3: Ben, j'oublie souvent, je suis peut-être en l'air, donc voilà.
1: Ouais,
3: j'oublie de. J'organise très mal les choses.
1: Mais est-ce que t'oublies des trucs graves, tu vois?
3: Oui, j'ai oublié.
1: J'oublie des trucs, voilà, bon, c'est pas grave, c'est pas...
3: Voilà, j'ai oublié, par exemple, de me présenter au bac. Donc,
1: ah
3: et ça, c'est
1: un petit acte manqué, ça.
3: C'était il y a très longtemps, oui. mais au bac de français, voilà, j'ai oublié de me présenter.
1: Eh ben voilà.
3: Donc,
1: bon,
3: voilà.
1: Pas bien grave. Alors, il paraît que si tu voudrais être...
0: C'est bien, ça, on aime bien.
1: Je cause très bien la France. Mm. Si tu pouvais, tu serais un petit chat.
4: Moi, vouloir être un chat.
1: T'aimes bien les chats, toi?
3: Bah oui, j'en ai deux, ouais.
0: Bah, il y a le vieux, 19.
1: Bah, il y a le vieux et il y en a un autre. T'as un petit...
3: Oui, il y a un autre, un petit jeuneau, ouais, qu'on a ramené de Serbie, justement, lors de nos voyages, voilà. Ah, on a craqué, on l'a ramené.
1: Ok. Alors, il paraît que tu as un porte-bonheur. C'est un collier où il y a la première dent de ta fille qui a
3: c'est
1: été sertie comme un.
3: Je porte aujourd'hui, justement.
1: Ah, voilà.
3: Voilà.
1: Donc,
3: ouais.
1: Tu tiens bien.
3: Une dent toute blanche. Hein,
1: ah.
3: C'est pas un chicot. Ou...
0: C'est dégueulasse.
1: Le vieux chicot.
3: Une dent parfaite.
1: Ok. Hein. Alors, si tu devais déjeuner avec quelqu'un, tu déjeunerais avec moi. Ça me fait bien plaisir. Alors, qu'est-ce qu'on mangerait?
3: Une entrecôte avec des frites, non?
0: Ah, ça va pas lui plaire, ça, Valérie.
1: Non, maman, elle va manger plutôt des salades ou du poisson.
0: Petite omelette, elle aime bien sa petite omelette.
1: Petite omelette, elle aime pas bien la. Elle est pas grosse friande de la des frites.
3: Alors,
1: de la...
0: Valérie, elle mange rien. Je sais pas comment elle fait, elle mange rien.
3: Une belle salade.
1: Une belle salade, une belle omelette,
3: voilà.
1: Au mieux des lasagnes.
3: C'est
1: allez. En tout cas, on rigolerait bien. Bon, ma chérie, c'est le moment de marquer 5 points, de t'envoler vers les sommets de la gloire. Tiens, je te mets un petit truc.
5: Fruit de la passion.
6: J'aime quand tu touches.
5: Fruit de la passion.
6: Oh, c'est super.
1: Fruit de la passion. Ah, bon, on va arrêter d'écouter Francky Vincent. Ça me donne mal à la tête. Alors, non.
0: C'est bien.
1: Oui, allez. On va parler de fruits. Alors, écoute bien. Quand on parle de Black Diamond, de pâte de loup ou de rubinette, de quel fruit parle-t-on? Black Diamond, pâte de loup et rubinette, on parle de quel fruit? Top chrono, 10 secondes.
3: Black
1: Diamond, pâte de loup, rubinette.
3: Les pommes.
1: Les pommes, oui. On parle des pommes, bien évidemment. La Black Diamond, c'est une variété rare du Tibet. La pâte de loup, c'est une variété française. Et la rubinette, c'est la Suisse. Bravo, 11 points.
0: Emmanuel, dis donc, c'est pas facile de vous départager tous les deux là depuis tout à l'heure. Hein, donc, Emmanuel, 6, peut-être 5 points de plus, on va voir. Alors, on parlait des animaux, on a demandé à l'instant à Alban si c'était un animal, on a parlé des chats. Toi, si t'étais un animal, est-ce que tu te souviens de ce que tu nous as répondu, ce que tu aimerais être?
7: L'oiseau, je crois.
0: Oui. Petit oiseau pour voler, un petit oiseau ou hein, genre l'aigle, un truc un peu majestueux.
7: Pas forcément. Un oiseau pour juste voler quoi.
0: Ouais, voilà.
7: Libre comme Max.
0: Bah oui, voir le monde vu d'en haut, bien évidemment.
7: Voilà. C'est alors ça, juste la chance de voler quoi.
0: Je suis un peu rassuré parce que je sais que toi aussi t'as un porte-bonheur qui est un sac à dos et une serviette de bain. C'est ça?
7: Oui.
0: C'est bizarre comme porte-bonheur.
7: À chaque voyage, je m'en sépare pas.
1: Ah, d'accord. Ah, tu l'as pas toute la journée sur le dos.
7: Oui, mon premier voyage, la première fois que j'ai pris l'avion, je me suis acheté une serviette de bain et j'avais un sac à dos aussi. Et depuis, ils sont avec moi.
0: Bon. Tu es passé dans le JT, alors faut que tu me racontes ça. Quelle occasion tu es passé à la télévision, surtout dans le journal télévisé?
7: Oui, et de Claire Chazal.
0: Dans le journal de Claire Chazal, d'accord. Mais c'était qu'est-ce qui se passait?
7: Ouais,
0: bien sûr.
7: Et donc, c'était pour une mise sous enveloppe dans les élections, en fait, en 95.
0: Ah ouais!
7: Okay. Voilà, donc j'ai été recruté, voilà, j'avais 21 ans, bref. Et donc on a mis la mise sous enveloppe, et comme ils n'avaient pas le droit de questionner les
0: politiques, les candidats,
7: d'autres reportages, et je suis passé un dimanche soir.
0: Oh, dis donc, alors c'est la classe, ça, passé.
7: Dans le journal de Kerchazel.
0: Ah ouais, dans le journal de Kerchazel, c'est bien. Et puis Emmanuel, tu as aussi monté les marches du Festival de Cannes, dis donc, avec Thierry Lhermitte.
7: Pas rien, ça. Ouais, c'est
0: une grande classe, ça. Avec Patrick Timsit également. Enfin voilà, j'ai l'impression que tu as fait plein de choses, tu as vu plein de gens.
7: Oui. Là, bien pareil, dans le cadre de l'animation, voilà, quoi. Ken Junior, en fait, était animateur pour le festival Ken Junior.
0: Allez, mon petit Emmanuel, voici ta question.
7: Je vais monter les marches.
0: 5 points. D'accord, on y va. Extrait. Enrouler, chanter Johnny Hallyday. On va parler de route. Tu vas comprendre tout de suite. Je te demande, en 10 secondes, quel est le nom de la mascotte de Michelin ? Top chrono. Le nom de la mascotte de Michelin.
7: Il va
0: bien
7: Michelin, non ?
0: Je suis en train de réfléchir à Raph et Luigi qui préparent cette question. Ils disent, tiens, on va penser à Bastien. Et bim, il va associer ça à Bibendum. Oui, c'est Bibendum, bien sûr. Ben oui, Bibendum, c'est les miches. Les bibes, comme on appelle à Clermont-Ferrand. Bravo.
1: Allez, Alban 11, Emmanuel 11, il ne restera que le bingo pour vous départager. Et tout de suite, on va partir avec la nouveauté de Céline Dion.
0: Ah, on adore le titre, surtout.
1: Bonjour, pardon, merci.
0: Oui. Joyeux appétit.
1: Joyeux Noël, bon appétit. À tout de suite, bien sûr.
0: C'est pas mal, ça. À tout de suite, bien sûr. On adore.
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0: Merci.
1: Merci.
0: Oui.
2: Merci.
0: Bonjour.
2: Joyeuse Pâques à demain. Et
0: au revoir.
2: Joyeux Noël.
0: Et à bientôt, à Paris, en concert. Quand
2: voilà.
0: Même.
2: Et c'est la réclame. Voilà.
0: Et Céline Dion.
2: C'est la réclame.
0: Oui.
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2: Nous sommes au taquet avec Alban qui a 13, non 11, j'ai envie de te donner plus.
0: Oui, ça suffit là.
2: Elle est à la 11, Emmanuel à 11 aussi, Alban qui joue avec ici Drôme Ardèche. Alban qui est fan de Chantal Goya, qui a été voir, grâce à ici Drôme Ardèche, a été voir son spectacle à Montpellier. C'est Guignol, hein, voilà. Et elle t'a dédicacé ton vinyle d'ailleurs de ces Guignols.
11: J'ai pu la rencontrer dans sa loge.
2: Ouais, c'est magnifique.
11: Alors, elle est trop mignonne.
2: Ces Guignols, Pandy Panda. J'ai pourtant
0: tout ça, quoi.
2: Voilà tout ça.
0: David Croquette.
2: Ouais, David Croquette. Mais surtout
0: ce matin lapin. Quoi.
2: Ce matin un lapin a tué un chasseur.
0: Eh oui.
2: Magnifique, plus beau jour de ma vie. Oui, je le sais, pour ceux qui m'aiment, je déteste qu'on tue des animaux. Et donc, pour t'encourager à gagner ce bingo, je te fais écouter Zazie, tiens.
12: Je suis un homme de Cro-Magnon.
2: Alors, je suis un homme de Cro-Magnon, mais moi, je suis une femme de Cro-Magnon aussi. Voici ton bingo, ma chérie. À mon top chrono, tu vas avoir 10 secondes pour me donner un maximum de plats, aliments, boissons typiques. Ça va pas être dur pour toi. Qui sont ou bretons ou normands ou les deux. Bref, un max de plats, aliments, boissons typiques de la Bretagne et de la Normandie. Top chrono, 10 secondes.
11: Alors, les petits cafards, les galettes, les crêpes, les fards bretons, les fouchènes,
2: C'est tout, c'est subi et c'est fini. Tu m'en as donné 5. Il y avait le Queen Amman, évidemment, les sablés, la cotriade, les huîtres, l'andouille de vire, la turgoule, le calva, le cidre, les tripes, la motte de Caen, le livaro, le camembert. Bref, t'as 5.
0: Emmanuel, alors autant Alban a rencontré Chantal Goya, autant toi c'est Johnny Hallyday. Voiturier, tu l'as vu de très près, tu l'as même ouvert la porte plusieurs fois, quoi.
13: Oui, plusieurs fois, oui.
0: Tu discutais un peu avec lui ou sympa?
13: Non, il m'a dit bonjour monsieur, déjà, ça a été énorme.
0: Ben ouais, mais c'est dommage, tu voulais un autographe, t'as jamais osé alors que
13: j'ai osé avec son garde du corps et tout, il m'avait dit ok, et puis quelque part, je dirais, j'ai mouillé dans ma culotte.
0: Oh, du ton, alors qu'il était super sympa. Tu aimes Led Zepp également?
13: Oh,
0: what's love?
13: Yes.
0: Oh, ah ouais, t'adores les Spice Boys, le punk rock, Earth, Wind and Fire, Walker, Deep Purple.
2: Vous remarquerez qu'à chaque fois qu'il dit rock, il fait rock,
0: rawr. Bah oui, un peu comme ça, rock quoi.
2: Et ouais, Deep Purple, comme dit Céline, c'est magnifique. On adore.
0: Deep Purple, pardon, excusez-moi.
2: C'est mauve profond en fait, hein, c'est pourpre profond.
0: Oui, je connais bien. Allez, allons dans un bingo bien profond. Alors, comme vous êtes à égalité depuis le début, là, à 11-11, c'est comme si les compteurs étaient à 0. Elle a 5, il faut que tu fasses 6. 6. Tu fais un point de plus qu'elle, t'encaisses les 10 points, t'es avec nous vendredi, ok?
13: Oui.
0: Allez Emmanuel, je te demande en 10 secondes, écoute bien. Alors, tu as 10 secondes pour citer un maximum de plats, d'aliments, gastronomie typique du sud, sud-ouest. On est d'accord. Top chrono, 10 secondes.
13: La bouillabaisse, la ratatouille, l'aïoli, la daube provençale, les petits tartines,
2: Stop, ça fait 5, ils sont à égalité. Ça veut dire qu'on va vous poser une question pour vous départager.
0: Exactement, pourcentage. Voici cette question. Question pourcentage. Il faudra se rapprocher le plus près de la bonne réponse sans la dépasser. Quel est le pourcentage de femmes? Tu en as parlé des sapeurs-pompiers, ça tombe bien. Quel est le pourcentage de femmes dans les effectifs des sapeurs-pompiers civils en France? Alban, combien tu dis?
2: Combien de pourcentage de femmes pompiers?
13: 26.
0: Tu dis combien, Emmanuel? Il ne faut pas donner la même réponse, hein.
13: 34.
0: Tu dis 34. La personne qui est la plus près de la bonne réponse pour le pourcentage de femmes, et on les salue dans les effectifs des sapeurs-pompiers civils, la bonne réponse étant de 22%, c'est Alban qui gagne.
2: Alban, bravo. Alban, tu seras avec nous vendredi pour tenter de gagner le séjour pour le Ici Live de septembre à La Ciotat, avec 3 nuits d'hôtel, des croisières, le voyage en train, ou évidemment, tu gagneras peut-être... la machine à café.
0: Bien sûr, mais on ne sait jamais. Non, elle va gagner.
2: On ne sait pas.
0: Je ne sais pas, je le sens bien.
11: Je suis ravie. J'embrasse Emmanuel.
2: Bravo
0: Emmanuel.
13: Merci Alban. Je suis toujours disponible pour venir.
2: C'est super. Génial. Bon, Alban et Emmanuel, on vous remercie.
0: Merci à tous les deux. Bel été.
2: Voilà, on remercie évidemment Céline à la réalisation, Diana à la technique, professeur Kikandon, maître Kikandon, she's back for the last week of Otake, et la seule, l'unique, la belle Alex au standard, évidemment, maître Chonchon,
0: il était là,
2: plus que jamais
0: jusqu'à vendredi,
2: il espère que pour cette dernière semaine, il va gagner, autant vous dire que...
0: Je pose des bougies tous les jours.
2: Voilà, vendredi, il y aura une petite surprise, ça sera pas un bingo, ça sera un vrai faux, vous verrez, on va bien rigoler.
0: C'est la dernière.
2: Ouais, ça sera la dernière. Allez, je vous embrasse très fort. J'embrasse la France. À demain, la France. Prends soin de toi, la France. Et j'embrasse triplement les pompiers que j'aime infiniment.
0: Et les 22 femmes pompiers.
2: Bonjour Valentin.
1: Bonjour Valentin.
14: Bonjour Eric. Bonjour Valérie.
0: Comment il va?
14: Très bien, je vous remercie.
0: Alors c'est ma France, quelle est le menu dans les prochaines minutes?
14: La France sur le front des incendies avec des feux déclarés du nord au sud.
2: Eh ben, on va parler des pompiers dont on vient de parler.
0: Eh ben, tout de suite, Valentin Bertrand. Ça va, vous, Valentin?
14: Mais c'est vrai qu'en effet, c'est vous une question concentré, avec la sécheresse qui, évidemment, dessèche la végétation. Et nous serons, évidemment, aussi avec des pompiers dans ma France.
0: Eh ben, c'est à suivre. Merci, Valentin Bertrand. On se retrouve d'ici quelques minutes.
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0: Allez, vive le 13 juillet, vive les pompiers qui n'ont pas lieu. D'ailleurs, soyez prudents, hein. Faites attention à vous.
2: Faites attention à vous, je vous aime. 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
0: Et c'est le temps de retrouver donc ma France avec Valentin Bertrand.
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14: Bienvenue dans ma France avec à la une aujourd'hui du nord au sud de la France, donc face aux incendies et ce triste bilan, le début d'été 2026 est déjà plus dévastateur que toute l'année dernière. Nous saurons dès le début de ce journal en Seine-et-Marne où les moyens inédits sont déployés face aux flammes. Nous entendrons Madeleine, une habitante de 103 ans, aux aguets devant le balai des pompiers.
16: Je suis au bord de la route, j'ai vu les camions avec les citernes d'eau. Il faut attendre parce que pour l'instant, ça brûle toujours.
14: Ça brûle aussi dans le Lot-et-Garonne, à une cinquantaine de kilomètres à l'ouest d'Agen. Dans le Maine-et-Loire aussi, où les 2500 participants d'un festival ont dû être évacués, nous serons à leur côté. Quelle réponse face à la multiplication de ces feux? Nous poserons la question au porte-parole des sapeurs-pompiers, Éric Brocardi. Dans ma France, nous ouvrons aujourd'hui une série de reportages exceptionnels dans les coulisses de la justice. Nous serons au aujourd'hui au service du chargé d'instruire les affaires de violence contre les mineurs. Sur la route des vacances, le vélo a conquis de plus en plus de Français. Comment s'équiper avant de partir? Comment s'organiser avec des enfants ou son animal de compagnie? Notre invitée, Mila Cola, nous explique. Elle vient de publier un guide pratique pour celles et ceux qui souhaitent tenter l'expérience. Et puis, J-1 avant la demi-finale France-Espagne, nous vivrons ces dernières heures dans le journal du Mondial avec Bruno Salomon. Le balai des Canadairs se poursuit en Seine-et-Marne. Plus de 800 hectares parcourus par les flammes, soit déjà 5% de la forêt de Fontainebleau. Une dizaine de départs de feu à traiter en parallèle. Vous êtes sur place, Laurent Kramer. Depuis 20 heures maintenant, les pompiers ont mis en place un dispositif hors norme pour faire face aux flammes.
1: Oui, près de 900 habitants évacués ici. Deux Canadairs, deux avions Dash, deux hélicoptères bombardiers d'eau. C'est la première fois qu'autant de moyens sont déployés en Île-de-France. Une fumée épaisse a envahi cette nuit plusieurs villages en lisière de forêt. Catherine et Rudy, 70 ans, ont abandonné leur maison.
17: Ici, c'était pas respirable. On recevait des petits bouts de bois qui arrivaient dans la cour de la maison. Et ça s'est propagé en 2h30, mais ça a été l'enfer.
18: Donc on est resté toute la nuit là-bas, dans la voiture.
1: Le risque du feu qui n'est toujours pas fixé à la mi-journée, mais aussi celui d'être intoxiqué par ces fumées. Les habitants portent des masques de fortune.
19: Parce que les fumées se sont intensifiées à un moment dans la nuit et on s'est retrouvé vraiment fumé. D'un seul coup, l'air est devenu très très très irrespirable.
20: Mais les pompiers ont fait un boulot extraordinaire et toute la nuit, ils ont protégé les maisons. C'est-à-dire qu'ils mettaient à peu près 2 camions par maison.
1: Une stratégie payante, car aucune maison n'a encore été touchée. Des habitants surpris en revanche par l'ampleur et par le nombre de départs de feux simultanés.
21: On n'a pas compris, il était là-bas le feu, on n'a pas compris pourquoi il a démarré là d'un coup.
22: Hein. Ouais. Il est reparti à plus d'un kilomètre, on avait passé zéro flammèche au-dessus de nous, on était sur le toit d'une maison.
23: Il y a un agriculteur qui a eu une traînée de 20-30 mètres, c'est pas la question, c'est pas quelqu'un qui a allumé un truc.
24: En plus, on peut revenir.
1: La seule question qui compte, pas de retour possible pour ces habitants tant que le feu n'est pas fixé.
14: Et heureusement donc à ce stade, aucune victime n'est à signaler pour le moment grâce à ces évacuations, mais tous les habitants n'ont pas accepté de quitter leur maison. C'est le cas de Madeleine, 103 ans, entourée de ses deux chats. Elle a assisté, impuissante depuis hier soir, à la progression des flammes.
16: Tout était enfumaillé, j'ai vu les avions, tous les engins pour le feu. Sur la route, je suis au bord de la route, j'ai vu les camions avec les citernes d'eau. Il faut attendre parce que pour l'instant, ça brûle toujours. Ça sent très, très fort. Et puis, c'est vraiment impressionnant de voir sur Noisy, là, juste à côté de chez moi. Et hier soir, on voyait les flammes. Et puis là, ça continue de brûler quand même. J'ai eu pas mal d'amis qui ont été évacués. Moi, je fermais mes volets tranquillement. Je suis restée à la maison. Moi, je préfère rester à la maison, malgré que je fais quand même attention. J'ai mon petit sac de préparer et tout. Hein. Alors, je pense que ça va s'arrêter quand même, tous ces incendies, parce que vraiment, ça fait peur quand même.
14: Des images impressionnantes et l'origine de ces multiples feux. Elle interroge le ministre de l'Intérieur, Laurent Nunez, sur place ce matin, évoque la piste d'un incendie volontaire. Une enquête est ouverte par le parquet de Fontainebleau. De la Seine-et-Marne, nous prenons maintenant la direction du Maine-et-Loire, où un autre feu mobilise là 200 sapeurs-pompiers. Le foyer principal est désormais éteint. Il a englouti 2 maisons. Bonjour Fanny Navart.
25: Bonjour.
14: Vous êtes sur place pour Ici Mayenne et vous êtes aux côtés des sinistrés, Fanny, rassemblés dans la salle communale de Torigny-d'Anjou. On est à une trentaine de kilomètres au nord d'Angers, là où la solidarité s'organise.
25: Oui, ils sont une trentaine ce midi à avoir été accueillis dans la salle communale de l'Étang avec des charcutiers, des boulangers du village aussi qui sont venus donner de la nourriture. Ce sont des personnes qui ont été évacuées dès hier soir à cause du risque des flammes. Il y a jusqu'à 80 personnes dans cette salle. La solidarité qui s'organise, vous l'avez dit, aussi avec les agriculteurs qui ont prêté main forte, qui ont donné des coups de main pour éteindre les feux, tremper les fossés aussi pour éviter les reprises de flammes. Les agriculteurs qui ont fait parfois jusqu'à 1 heure de route pour venir aider. Là aussi, ils ont été jusqu'à 80 au plus fort des opérations. Opérations coordonnées par les pompiers. Ils sont 140 du Maine-et-Loire encore ce midi. Ils me disaient tout à l'heure que le risque de reprise était fort ici, à Torigny-d'Anjou, puisqu'il va y avoir du vent qui va se lever dans l'après-midi, plus de la chaleur. Un combo qui est assez explosif pour le feu. Et il y aura donc un risque de reprise des souches qui pourraient se rallumer. Donc il y a encore un gros dispositif qui va être mobilisé jusque tard dans la nuit.
14: Fanny Navarte, d'ici Mayenne, en direct dans Ma France. Les pompiers, vous l'avez dit, mobilisés aux quatre coins du pays. Pour en parler, invité de Ma France, Éric Brocardi, porte-parole de la Fédération nationale des sapeurs-pompiers. Bonjour à vous.
4: Bonjour.
14: On l'a dit, hein, 32 000 hectares parcourus par les flammes cette année, soit déjà plus que toute l'année 2025, alors que l'été ne fait que commencer. Les pompiers peuvent-ils tenir, Éric Brocardi, une telle cadence ?
4: Sapeurs-pompiers doivent tenir, on doit les encourager, on doit éviter de les solliciter pour rien du tout, pour qu'ils puissent s'inscrire dans une endurance très forte, parce que la campagne feu de forêt, comme vous l'avez vu, a commencé extrêmement tôt, avec une intensité hors norme. Donc le sujet aujourd'hui, c'est de pouvoir essayer de ménager leur intervention et éviter de les solliciter pour rien. Donc aujourd'hui, l'engagement est total. Les sapeurs-pompiers volontaires, comme professionnels, donnent de leur disponibilité, donnent de leur temps.
14: Ça veut dire
4: alors qu'effectivement, aujourd'hui, le dispositif est pleinement mobilisé et mobilisable sur l'ensemble du territoire national.
14: Ça veut dire très concrètement des jours de congés, des jours de vacances adaptés auxquels il faut renoncer ?
4: Pour les pompiers volontaires comme professionnels, oui, effectivement, ce sont des projets familiaux qui sont mis à l'arrêt au bénéfice, on va dire, du service des autres. C'est leur altruisme qui parle. Aujourd'hui, l'orientation qui est prise, c'est de solliciter un maximum de sapeurs-pompiers volontaires pour pouvoir armer les véhicules à la fois sur les événements de leur propre département, comme armer des véhicules pour aller renforcer les départements qui en ont la nécessité. Donc, comme vous le voyez, ce sont parfois des véhicules qui partent du nord vers le sud. Et maintenant, on a plus tendance à faire partir des véhicules du sud vers le nord, effectivement à l'illustration de ce qu'il en est de la forêt de Fontainebleau. Donc on est vraiment sur une adaptation permanente des moyens terrestres et aériens pour permettre de lutter et d'afficher toujours cette doctrine nationale d'attaque massive sur feu naissant.
14: Justement, en Seine-et-Marne, 10 foyers sont recensés. Laurent Nunez, le ministre de l'Intérieur, lui-même évoquait ce matin un feu d'origine volontaire. Ça, c'est une constante ou c'est un phénomène qui prend de l'ampleur ?
4: Écoutez, on part toujours du principe que sur 9 incendies sur 10 sont dus à l'activité humaine. 70% sont des actes de négligence dans ces 90% des incendies. Et forcément, on est là dans les 33% où il y a des actes volontaires derrière qui sont nés. Donc forcément, si les conclusions orientent vers l'annonce du ministre de l'Intérieur, effectivement, il faudra prendre toutes les mesures nécessaires pour cesser ces agissements.
14: En Île-de-France, c'est la première fois que des Canadairs sont mobilisés contre un feu. La flotte française, elle compte aujourd'hui 12 appareils. Vous en attendez 4 de plus d'ici 2029. D'ici là, est-ce que l'on peut tenir ?
4: Il faudra tenir quoi qu'il arrive. De toute façon, la solidarité, elle est aussi en provenance des pays d'Europe. Il y a aussi des moyens souples comme l'allocation de moyens aériens type hélicoptère. Bon nombre de départements et des conseils départementaux comme déjà les Alpes-Maritimes, le Var, les Bouches-du-Rhône et aujourd'hui des départements comme l'Allier doivent faire face aujourd'hui à l'allocation supplémentaire de moyens aériens type hélicoptère parce qu'aujourd'hui ça devient aussi une nécessité et c'est les collectivités territoriales qui supportent aussi ces investissements-là pour permettre de continuer à protéger, secourir l'ensemble de la population et de l'environnement.
14: Éric Brocardi, de nombreuses villes ont annulé leurs feux d'artifice ce soir et demain. Vous dites quoi aux communes qui ont décidé de maintenir ? C'est irresponsable ?
4: Je pense qu'aujourd'hui, il faut faire preuve de responsabilité. Il faut penser aux sapeurs-pompiers, il faut penser à l'exemplarité. Si des mesures ont été prises de précaution, va falloir s'en garantir. Mais pour autant, aujourd'hui, alors qu'on peut passe des messages de prévention, il est évident qu'on doit montrer forcément l'exemple.
14: Merci beaucoup Éric Brocardi, porte-parole de la Fédération nationale des sapeurs-pompiers en direct dans Ma France. Des feux attisés donc par une végétation desséchée, les canicules à répétition. Alors jusqu'à quand va-t-on vivre sous cette vague de chaleur ? C'est à nouveau le scénario du pire qui semble se dégager avec des températures supérieures à 30 degrés jusqu'à jeudi au moins. Ce soir, à 22h, une petite accalmie à l'ouest, 11 départements de la façade atlantique, rétrograde en vigilance orange canicule. De l'Île-de-France au Tarn, 26 resteront demain encore en alerte rouge. Ces températures extrêmes, elles bousculent, on l'a commencé à l'évoquer, les célébrations du 14 juillet. Le plus grand concert de musique classique de France, prévu ce soir au Champ de Mars face à la Tour Eiffel, est décalé de près de 2 heures. Il débutera finalement à 21h45 à Paris, où le feu d'artifice est maintenu, mais dans la plupart des communes en France et dans une trentaine de départements au moins, la prudence a pris le pas sur le spectacle. D'autres ont changé radicalement leur célébration. À Villeparisis, à l'est de Paris, fini les fusées qui crépitent, remplacées ce soir pour la première fois par une nuée de drones. Un choix gagnant sur tous les plans, Paul Tillier.
5: Encadré par deux massifs forestiers, le stade de Villeparisis et sa pelouse jauniste à vue d'œil.
6: Nous tirions à l'époque le feu d'artifice sur ce terrain enherbé, là.
5: Frédéric Bouche, maire socialiste de la commune.
6: 2022, départ d'incendie. En 7 minutes, moi j'ai vu tout partir et puis on a 4000 personnes qu'il faut faire évacuer. Là j'ai 4 blessés légers au total.
5: Cette année, pour la première fois, 150 drones illumineront ce soir le ciel pendant un quart d'heure.
6: Là on n'a pas le choix, il faut s'adapter. Mais c'est pas que d'aujourd'hui qu'on n'a pas le choix. En fait, ça fait 10 ans, 15 ans qu'on devait déjà avoir eu cette réflexion sur l'adaptation. On a tous ce côté un peu enfant, on a tous envie de voir les feux d'artifice. Alors certes, c'est une frustration, mais c'est une frustration qu'on est capable, toutes et tous, de digérer.
5: Pas question non plus pour le maire de faire appel à des pompiers pour encadrer un éventuel feu d'artifice.
6: Il y aura peut-être des départs de feu ailleurs, c'est-à-dire que notre caserne, elle peut intervenir ailleurs.
5: Chez les habitants, la fin des spectacles de pyrotechnie fera forcément des déçus, mais pas Feriel, 18 ans. Elle préfère les drones plus modernes et moins risqués.
7: Ça permet de protéger notre environnement, la ville, et même aussi renvoyer une image positive envers les autres villes et qu'elles puissent prendre exemple.
5: Au passage, le maire fait quelques économies. 12 000 euros le spectacle de drone contre 17 000 pour un feu d'artifice.
14: Paul Tillier, après 9 jours passés sous un soleil de plomb, cette journée de repos est plus que la bienvenue pour le peloton du Tour de France. Des coureurs usés, rincés. En bas du classement général, les derniers accusent désormais 2 heures de retard sur le leader slovène Tadej Pogacar. Alors pourquoi ne pas partir plus tôt dans la journée? La demande se fait pressante au sein des équipes. Demande aussi relayée par le français Alex Baudin, sans illusion sur le fonctionnement de la grande boucle.
8: Là, c'est quand même un cran au-dessus. On sent que quand on sort du bus, on fait là, ouais, d'accord, là c'est vraiment, vraiment chaud. Et les journées comme ça, elles font mal à tout le monde, je pense. C'est le Tour de France. Le business, c'est la télé. Et la télé, les gens regardent l'après-midi. Donc, je pense que les coureurs vont se battre pour essayer de changer les choses sur des jours comme ça. Mais ça va pas, je pense pas que ça va changer grand-chose.
14: Le Tour de France qui reprend sa route dès demain sur ICI.
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14: Et à 13h13 sur votre radio ICI, c'est une immersion exceptionnelle que nous vous proposons cette semaine dans Ma France. Une série de reportages au cœur de la justice, un mois après le scandale déclenché par l'affaire Liana. Les reporters d'ICI Picardie ont pu installer leur micro dans le tribunal judiciaire d'Amiens à la rencontre des femmes et des hommes qui font la justice au quotidien. Plongé aujourd'hui dans un service très sensible, celui des violences intrafamiliales, le VIF. Nicolas Fillon, vous avez suivi une magistrate de permanence en charge de toutes les enquêtes et gardes à vue sur les violences entre conjoints ou sur des mineurs. Attention, je vous préviens, certains passages peuvent choquer.
9: Elle est en première ligne.
10: Des faits de pénétration digitale de la part de son grand-père.
9: La substitute du procureur Marie Cussig de la section VIF mineur au parquet d'Amiens.
10: J'ai actuellement 4 gardes à vue pour des faits criminels qui sont en cours. Viol sur mineur.
9: Sollicitée de toutes parts pendant sa permanence, la jeune magistrate de 29 ans doit jongler entre de multiples procédures sur 3 écrans.
10: Ça, c'est nos logiciels pour suivre les gardes à vue. Alors, on a des codes couleur bleu, ça veut dire que je n'ai pas encore regardé. Rouge, ça veut dire qu'on le présente à un juge.
9: Il y a aussi une boîte mail sur laquelle tous les partenaires du parquet envoient des signalements de mineurs en danger.
10: Les hôpitaux, l'éducation nationale, le département, les médecins, beaucoup de signalements à traiter. Il faut les traiter au fil de l'eau en priorisant les urgences.
9: Et des urgences, il en tombe en permanence.
10: Allô, là vous m'entendez mieux ?
9: Ça clignote sur l'écran de gauche, le standard téléphonique. Plusieurs appels de policiers ou gendarmes, parfois en attente depuis 20 bonnes minutes.
10: L'exploitation du téléphone, ça a donné quoi ?
9: Micro-casque sur la tête, Marie Cussig s'entretient avec un enquêteur. Objet de la conversation, un homme suspecté de violence et menace de mort sur sa femme et sa belle-fille.
10: Elle a 12 ans.
9: La garde à vue du trentenaire se termine dans une heure à peine. Mais la magistrate envisage de la prolonger. Elle veut creuser davantage sur les faits concernant la mineure. Alors, elle contacte le suspect en visio via une tablette dédiée.
10: C'est moi qui suis actuellement votre mesure de garde à vue.
26: Je suis chevalier avec ma femme.
10: Alors monsieur, les violences c'est pas des chamailleries. Déjà rien que ce que vous reconnaissez monsieur, c'est pas des chamailleries. Ça c'est pas acceptable. C'est noté monsieur, je vous indique que effectivement je vais prolonger votre mesure de garde à vue pour une durée de 24 heures supplémentaires à compter d'aujourd'hui. Vous pouvez y aller monsieur.
9: Retour à son bureau.
10: En fait ça n'arrête pas, c'est un flot.
9: Marie Cussig court littéralement après le temps.
10: Mais c'est aussi ce qui est grisant dans la permanence, c'est que ça ne s'arrête jamais. Effectivement, il n'y a rien de mieux quand on a ce que nous dit une victime. Ben, on lui montre qu'on a réussi à concrétiser ses déclarations et que finalement son agresseur, il est en prison et qu'elle, elle va être auditionnée en tant que partie civile. Elle est aller jusqu'à la cour criminelle ou on va aux assises. Bah, dans ces moments-là, on se dit, bah, on comprend pourquoi on fait ce métier.
9: À la section violence intrafamiliale mineure du parquet d'Amiens, on essaye de changer de magistrat tous les 3 ans. Question d'usure psychologique.
14: Et depuis le mois de juin, un 5e magistrat rejoint ce service. Il représente désormais un tiers des effectifs du parquet d'Amiens. Reportage et dossiers complets à lire sur ici.fr et rendez-vous demain, même heure, pour la suite de cette série signée Ici Picardie.
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14: Et si on oubliait la voiture ou l'avion pour partir en vacances, on vous propose souvent sur ici de voyager autrement, pas très loin de chez vous, pour simplement prendre le temps. C'est ce qu'on va s'employer à faire aujourd'hui. Bonjour Mila Colin.
0: Bonjour.
14: Vous venez nous présenter ce livre, Le Voyage à vélo, un ouvrage de plus de 200 pages, un guide pratique en fait pour se lancer partir à la découverte de notre pays en pédalant. Avant de revenir sur le contenu de ce guide, sur l'équipement indispensable, vos itinéraires coup de cœur, on va d'abord revenir sur votre découverte du vélo et à ce départ en 2017, un petit peu sur un coup de tête.
0: Oui, alors je suis partie en 2017 pour faire un grand tour d'Europe à vélo. En fait, c'est un mode de transport que je ne connaissais pas. Je n'étais pas cycliste à la base et j'avais envie de voyager autrement, de ne pas consommer la planète et justement, ben, avec tous ces, d'avoir un moyen de transport écologique. Donc, j'avais quand même cette envie d'aller voir ailleurs, de découvrir, de voir des paysages différents, mais tout en préservant, disons, l'environnement. Et donc, quand je me suis lancée, effectivement, je suis partie un peu sur un coup de tête, mais ça a duré 6 mois. Donc, j'étais avec mon conjoint, on a fait un tour d'Europe de 6 mois. Et ensuite, en fait, on en a fait notre mode de vie. Donc, ça fait depuis 2017 que le voyage à vélo fait partie de notre vie. On est très passionnés par ça.
14: Et alors, vous racontez qu'au bout de 5 jours, puisque vous êtes partie très rapidement, vous avez mal au genou, qu'il vous faut 1 mois pour apprécier l'expérience. Est-ce que vous aviez vu, quand on fait le bilan aujourd'hui, un peu trop grand, un peu trop loin ?
0: Alors, je pense que j'étais surtout très mal équipée. En fait, c'est pas qu'on a vu trop loin ou autre. Je pense que il y avait un problème de, on n'était pas vraiment au courant de comment ça se passait, etc. Alors c'est drôle, hein, parce que 2017 c'est pas si loin, mais d'un point de vue voyage à vélo, en 2017 on voyageait pas tant que ça à vélo. En fait, on était encore un peu des énergumènes qui faisaient quelque chose d'un peu fou. Aujourd'hui, on est devenu en fin de compte des gens normaux, puisqu'il y a beaucoup de monde qui s'est lancé.
14: Comment
0: qui
14: vous
0: s'est
14: expliquez
0: mis à faire...
14: cet engouement justement pour le vélo?
0: Je pense grâce au travail européen et au travail qu'il y a eu en France sur la création d'itinéraires qui sont très performants, comme la Loire à vélo, la Vélo Scénique, qui ont été assez précurseurs, ou même l'Avenue Verte.

0: qu'ils veulent se lancer. Alors pour nous, quand on est parti sans préparation comme vous, quelles sont les erreurs justement à éviter ?
1: C'est déjà ça va être le vélo, de le prendre bien adapté à soi et surtout d'avoir alors ça c'est un peu technique mais je pense que c'est vraiment très important d'avoir une excellente transmission, c'est-à-dire au-delà de suffisamment de vitesse, des vitesses qui permettent de bien mouliner en montée, parce qu'en fait il y a beaucoup de poids souvent sur le vélo et ça on l'anticipe pas et c'est ce qui va créer généralement des douleurs et il faut également un vélo qui soit bien adapté au voyage. Ça peut se louer, ça peut se trouver sinon pour pas cher en occasion, etc. Mais voilà, c'est vraiment important d'avoir un bon vélo. Moi, je trouve que ça m'a changé la vie le jour où j'ai eu un vélo qui est exceptionnel. Et pourtant, c'est un vélo qui ne coûte pas cher. C'était un vélo d'une grande marque, voilà. Et j'ai voyagé avec plus de 35 000 kilomètres. Il m'a coûté 700 euros.
0: Voilà. Justement, quel est le budget que vous estimez pour celles et ceux qui veulent se lancer dans des vacances à vélo ?
1: Ça dépend de comment on voyage, beaucoup. En fait, on peut aller sur tous les budgets, ça dépend vraiment de comment on voyage. C'est-à-dire que si on va s'équiper avec le dernier cri, etc., on peut vite monter à 7-8 000 euros entre tout le matériel. Et puis, si on fait attention au budget, avec de l'occasion, etc., pour un petit budget, on part 500-600 euros avec le vélo. Hein. On peut trouver facilement.
0: Il y a aussi la question évidemment de l'hébergement. Vous nous donnez des conseils, notamment pour ceux qui veulent bivouaquer et donc réduire le budget de cette expérience à vélo. Vous proposez aussi 15 itinéraires, pas à pas, entre un week-end et plusieurs semaines d'expérience. Quel est, vous, votre préféré ?
1: Alors moi, aujourd'hui, disons que j'aime bien me retrouver dans des endroits où il y a personne, où c'est sauvage. Donc moi, j'ai un gros coup de cœur pour la Vagabonde, qui est le dernier itinéraire que j'ai proposé. En fait, c'est un itinéraire qui est pas forcément adapté aux débutants, sauf ceux qui sont déjà sportifs. Il y a pas trop de soucis techniques. Voilà, c'est juste qu'il y a pas mal de dénivelé, mais si on y va doucement, il y a pas de raison de pas y arriver. Et cet itinéraire, j'ai voulu le mettre quand même pour inspirer, pour montrer ce qu'on peut faire après une petite première expérience, etc. Et parce que notamment, c'est vraiment un coup de cœur pour moi d'être au milieu de la France. Donc la Vagabonde, en fait, elle va de Montluçon à Montèche, un petit peu au sud de Montauban. Donc elle traverse vraiment une zone de la France qui est complètement sauvage, le plateau de Mille Vaches, le Quercy, etc. Donc c'est vraiment on est tout seul, quoi. C'est trop bien.
0: Alors vous avez continué vos périples à vélo, même après la naissance de votre enfant. Comment est-ce que vous avez fait justement pour rendre ce périple possible avec un enfant en bas âge ?
1: Alors, dans tous les cas, j'ai toujours envisagé de partir avec ma fille. J'ai juste pris de l'équipement. Disons, faut juste s'équiper un petit peu, avoir une bonne remorque, attendre qu'elle tienne bien assis, qu'elle soit assez, qu'elle ait gagné un peu de motricité pour pas non plus avoir trop de soucis dans son développement. Et puis voilà, j'ai attendu qu'elle soit bien. Et puis on est parti, on a pris la remorque et voilà. Voilà, voyager avec nous comme si c'était le voyage normal. On a juste adapté évidemment les étapes. On va beaucoup plus, on va faire des étapes beaucoup plus courtes. On va s'arrêter beaucoup plus souvent. On s'arrête dans les aires de jeu aussi. Donc on visite différemment. On fait le tour des aires de jeu de France à la place des églises. Mais
0: et vous donnez aussi des conseils si pour voyager avec son animal de compagnie. C'est très pratique, très pédagogique, très bien illustré. Merci beaucoup Mila Cola. Je rappelle donc que vous êtes l'autrice de ce livre, Le Voyage à vélo. Chez En Voyage Édition, très beau guide vendu 22 euros. On peut vous lire également sur votre blog Un Monde à Vélo. Et merci à nos collègues d'ici Brézizel pour la liaison technique.
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0: Le journal de la Coupe du Monde, c'est avec vous, Bruno Salomon. Bonjour Bruno.
3: Bonjour Valentin.
0: Bruno, il ne reste que 4 équipes, dont la France, pour espérer décrocher le titre suprême.
3: L'Argentine, Angleterre, Espagne et France, voilà le dernier carré. Alors Argentins et Anglais s'affrontent mercredi à 21h du côté d'Atlanta pour les demi-finales. Et l'Espagne et la France, elles, eh bien, vont s'affronter le 14 juillet, demain à 21h au Texas, à Dallas. Ce match, c'est un vieux classique du football mondial. D'où la méfiance du défenseur tricolore Ibrahima Konaté.

0: moment d'évoquer la sélection ibérique.
1: L'équipe d'Espagne, c'est une nation qui est exceptionnelle avec beaucoup d'individualité. Mais le but, c'est pas de se focaliser que sur un joueur en particulier parce que c'est l'équipe entière qui peut faire mal. Donc, il y a pas que Lamine, c'est toute l'équipe. On sait pas ce qu'on va avoir face à l'Espagne. Donc, on va peut-être avoir besoin de nos qualités. On va peut-être avoir besoin des consignes aussi du staff, du coach. Mais tout est important pour pouvoir faire un grand match face à cette nation.
0: Et je le rappelle, ce France-Espagne va donc se jouer à Dallas, enfin en périphérie de Dallas, au Stadium Darlington Stade, avec un toit et qui est climatisé, ce qui va un peu changer la donne, même si c'est pas très écologique.
2: Et France-Espagne, ce sera bien sûr à vivre et à suivre en intégralité sur IC dès 20h demain avec Pierre Clément et la bande équipe de France. Bruno, on parle de l'Espagne avec une sortie dont on se serait bien passé.
0: Oui, après la sénatrice paraguayenne, voilà le racisme décomplexé et abject d'une figure de la politique de la droite espagnole, Mariano Rajoy, ancien ministre espagnol et premier ministre espagnol, est allé dire, je cite, je salue l'effectif de la France qui joue un excellent football, mais il a rajouté, cela dit, il n'y a pas de Français dans cette équipe. C'est un énorme carton rouge, bien évidemment, de nombreuses réactions indignées depuis ce week-end. Le Premier ministre actuel espagnol, Pedro Sanchez, s'est fendu d'un tweet. L'Espagne est à ceux qui l'aiment et le font vivre, pas à ceux qui la déshonorent par des déclarations xénophobes. France, on se retrouve en demi-finale et que le meilleur gagne et surtout que le racisme perde. Fin de citation.
2: Et en parlant de carton rouge, Bruno, qui est au sifflet du match demain, rassurez-nous, pas un Argentin.
0: Non, c'est bon, ce sera pas un Argentin, même s'il n'a pas été si mauvais lors du quart de finale pour le sifflet de demain. Eh bien, demain soir, on reste en Amérique du Sud, en revanche, avec comme arbitre central le Salvadorien de 35 ans, Ivan Barton.
3: Salut les amis, dernière semaine, dernière ligne droite, retour à Dallas, Texas. Mais avant, un petit coucou depuis Miami, où j'ai passé le week-end pour Angleterre, alors, Norvège, Nicolas Pironnet, le quart de finale.
0: On va le réécouter dans quelques instants. On devait avoir l'hymne de la Coupe du Monde qui devait partir dans quelques instants. L'hymne, on rappelle, parce que le vocal d'Amérique, c'est Nicolas Pironnet, le reporter et commentateur pour ici, qui nous fait vivre la Coupe du Monde américaine et qui, comme à chaque journal, eh bien, nous fait voyager, nous raconte ses rencontres. Et là, à 3 jours, il a vu du pays.
3: Salut les amis, dernière semaine, dernière ligne droite, retour à Dallas, Texas. Mais avant, un petit coucou depuis Miami, où j'ai passé le week-end pour Angleterre, Norvège, le quart de finale. Je repars plein d'images en tête. Déjà l'ambiance des supporters anglais au stade, fantastique. Ils étaient 30 000, clairement c'est les meilleurs. Mais ça, on savait. Les supporters norvégiens aussi, très très cool. Ils avaient carrément privatisé une partie d'Ocean Drive sur Miami Beach pour leur fameuse célébration. Rameurs, ils vont nous manquer. Et puis Miami, quoi, le quartier cubain, Wynwood District, les robots, les voitures qui roulent toutes seules, Miami Beach, évidemment, même si c'était plein de sargasses et que ça donnait pas du tout envie de se baigner, tout ça, on valide malgré la chaleur terrible ici, et c'est pas dans le Texas évidemment que ça va s'arranger. Allez, je vais retrouver les Bleus, à demain.
0: Voilà, Nicolas Pironnet, que l'on retrouvera bien sûr demain au micro aux côtés de Jean-Pierre Blimeau pour nous faire vivre cette rencontre entre l'Espagne et la France avec Pierre Clément et aussi avec Charlotte Lorgeret. Vous pourrez suivre cette rencontre sur ici l'antenne, mais aussi sur ici notre chaîne YouTube. Et puis tiens, je vous conseille d'aller sur le site internet DC Men qui nous propose un très bel article sur un pâtissier qui s'est fait des éclairs avec tous les drapeaux de toutes les équipes du monde. Et franchement, le drapeau espagnol me donne très très envie d'aller croquer l'éclair du côté de DC Men. Il s'appelle Sébastien, se prénomme Sébastien, il est chef pâtissier à la Maison Légui. Vous pourrez retrouver cet article sur notre site internet. Voilà pour ce qu'on pouvait dire sur cette Coupe du Monde.
2: Merci Bruno Salomon, le journal du Mondial qui nous a bien ouvert l'appétit aujourd'hui. Et puis rendez-vous donc demain, 21h. Cette fois-ci, l'heure est plutôt favorable pour nous pour suivre ce match France-Espagne. C'est la fin de Ma France. Rendez-vous demain à la même heure. Très bon après-midi sur votre radio ici.
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11: Ascension d'école comme des fusées, sprint à plus de 70 km par heure et échappée solitaire de plus de 100 km. Est-ce que les performances du Tour de France sont si exceptionnelles que cela? Alors, pour faire court, oui, c'est hors norme. Alors, regardons d'abord les watts, la puissance développée en appuyant sur les pédales. Désormais, les coureurs ne peuvent plus se passer de leur capteur de puissance pour ne jamais franchir la ligne rouge qui engendrerait ensuite un retour de bâton. Pour faire des comparaisons, on ne va pas utiliser les watts simples, cela dépend trop du contexte et des morphologies des coureurs. Alors on prend le rapport poids-puissance, on divise les watts produits par le poids du coureur. Les coureurs professionnels vont avoir un rapport poids-puissance de plus de 6 watts par kilo. En comparaison, les cyclistes du dimanche, eux, vont plutôt plafonner vers 3,5 watts par kilo. Pas besoin de vous faire un dessin, ça ne suit pas le rythme. Autre unité de mesure, la VO2 max, c'est la quantité d'oxygène que le corps peut absorber à l'effort. Là aussi, c'est particulièrement important en cyclisme, notamment quand il s'agit de grimper ou de résister sur une longue étape. Pour vous et moi, on estime que cette VO2 max s'établit entre 30 et 50 millilitres d'oxygène par minute par kilo. Avec un entraînement régulier, tout le monde peut augmenter cette valeur de 15 à 20%, mais chez les sportifs de haut niveau, on va retrouver des VO2 max au moins supérieurs à 80 millilitres par minute par kilo. Et les cyclistes sur route, eux, font carrément partie des valeurs les plus élevées avec les skieurs de fond. On dépasse régulièrement les 90, comme pour le quadruple vainqueur du Tour Christopher Froome, proche des limites humaines selon les chercheurs. Et un troisième point, les cyclistes ont des fréquences cardiaques souvent bien plus faibles que le commun des mortels. Et oui, le cœur est un muscle, il s'entraîne. Alors au repos, on considère une fréquence cardiaque à moins de 60 battements par minute comme de la bradycardie. Il faut consulter. Mais pas chez les cyclistes, ça peut tomber entre 30 et 50 battements sans problème. Et ensuite, à l'effort, leur cœur s'emballe simplement moins vite que le nôtre. Bref, ils sont infiniment plus puissants et plus endurants que nous.

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1: Hop, on fait le plein d'idées sorties pour ce week-end. Samedi soir à La Fraîche, à Corneillan. Allez flâner au marché nocturne qui s'installe sur la place de la République à partir de 18h avec des artisans locaux. Vous y trouverez des bijoux, des habits, de la seconde main aussi. C'est le marché Adadja donc, qui se tient à place de la République à Corneillan samedi soir à partir de 18h. Et puis Fontès aussi. Fontès vous attend de pied ferme. Il y a une visite guidée du village, de l'église et du château qui est organisée ce samedi 18 juillet où vous pourrez voir donc l'église Saint-Hippolyte qui est pas du tout possible toute l'année, donc là en ce moment c'est possible, et après on va vous emmener promener à travers le village de Fontès et vous raconter des anecdotes historiques sur le village, et ensuite on visite le château. Il faut réserver pour pouvoir faire cette visite guidée qui est gratuite hein, auprès de la mairie de Fontès, la visite guidée qui a donc lieu ce samedi.
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C'est Fabien Emo. On va passer ce lundi après-midi ensemble au programme Info Locale, musique, bonne humeur. On s'occupe de tous les amis. Restez à l'écoute pour info. Tiens, tout l'été, vous pouvez également suivre l'actualité de vos régions sur notre site ici.fr. On a posté là une carte interactive avec les 14 villages préférés des Français. Cette année, la sélection vous emmène du village médiéval de Marcolès, dans le Cantal, aux ruelles fleuries de Bormes-les-Mimosas, dans le Var, en passant par Lokirec, en Bretagne. Bref, sur ici.fr, il y a des idées de visite pour tout votre été. Tout de suite de la musique avec la gagnante de la Starac, Marine, et sa chanson Escroc. Bel après-midi.

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1: Ici, ça marche de préserver l'eau. Et Romain Salza en est le parfait exemple.
2: Je suis docteur en biochimie et en microbiologie. Tous les processus biologiques qui permettent notamment d'épurer l'eau.
1: D'ailleurs, je vous ai proposé un verre d'eau et vous avez dit non.
2: Effectivement. L'eau, on en manque.
1: Après un doctorat en recherche fondamentale sur la maladie d'Alzheimer et les molécules dans l'eau qui peuvent déclencher certaines pathologies, vous vous êtes spécialisé dans la gestion de cette ressource et installé dans le bassin de Thau.
2: Mes locaux sont basés sur l'écocide de Mèze, premier écocide en France avec un cadre assez exceptionnel pour faire du traitement de l'eau, sachant que dans le sud de la France, on est au meilleur endroit pour expérimenter. On est les premiers à être touchés par les problématiques de traitement de l'eau, ici, par la sécheresse, par l'augmentation du tourisme. Donc on est les plus impactés en première ligne pour le changement climatique et la raréfaction des ressources.
1: Vous dites « on » car vous avez monté une entreprise.
2: C'est ça, j'ai créé une société donc, qui s'appelle Aquaécologie. Dans cette société, on est une dizaine actuellement.
1: Avec pour projet d'atteindre 50 personnes, car en plus de vos conseils, vous avez créé de vraies solutions.
2: Alors, j'ai fabriqué pas mal de choses. Déjà, j'ai déposé des brevets, notamment des chaînes de traitement qui permettent de recycler et réutiliser toutes les eaux usées directement sur place. Que ce soit les eaux grises, donc les eaux des douches, les eaux des éviers, les eaux même des toilettes, ou des effluents industriels. On est capable, avec les solutions que j'ai développées, de tout traiter, recycler et réutiliser directement chez soi. C'est-à-dire pour un industriel, pour une collectivité, mais même aussi pour une maison, un particulier chez lui, pour être autonome en eau, avec les solutions que j'ai développées.
1: C'est incroyable, hein, plus aucun gâchis.
2: Imaginez avoir un immeuble où vous récupérez toutes les eaux des douches et même des WC. Et derrière, l'eau, vous vous en resservez pour arroser les parties communes. Vous les réinjectez dans les WC. Donc rien que l'économie d'eau générée, en 3-4 ans, vous amortissez complètement l'installation.
1: Justement, ça coûte combien ?
2: Alors si vous faites une maison 100% autonome en eau, vous allez être entre 20 et 35 000 euros pour l'installation. Si jusqu'à maintenant, vous étiez sur une microstation ou une fosse septique, le coût est exactement le même qu'une installation concurrente, sauf que l'installation concurrente ne permettra pas de recycler l'eau. Donc on est rentable là-dessus.
1: Avec des installations en Guyane, Ukraine ou tout bonnement au port de Sète, Aquaécologie est en pleine expansion.
2: Mais il faut comprendre que l'eau, c'est l'enjeu majeur pour toute espèce vivante et c'est la grosse, grosse problématique à venir.
1: Et on sait la préserver ici, dans le département, chers politiques. À bon entendeur. Merci Romain Salza. L'exemple que de la recherche scientifique à la mise en œuvre sur le terrain, eh bien ici,
2: ça marche.

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1: C'était Stilto, faut que tu m'aimes, sur votre radio ici. Dans quelques minutes, les infos de 14h, mais avant on écoute Chagrin d'amour, car ici, on fait ce qui nous plaît.
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1: Merci pour votre fidélité à votre radio ici, il est 14h. 14h, c'est l'heure de retrouver toute l'info en France et dans le monde en 90 secondes avec Valentin Bertrand.
2: Tous les moyens sont mobilisés pour éteindre l'incendie de Fontainebleau. Déclaration d'Emmanuel Macron ce midi alors que la forêt brûle. Depuis hier soir, plus de 800 hectares de végétation sont déjà partis en fumée. C'est l'équivalent de 5% du massif forestier. Sur place, deux canadairs ont été déployés, deux Dash, trois hélicoptères et 500 pompiers. Le feu devrait être fixé dans la journée, mais il mettra encore plusieurs jours à s'éteindre. Avec 10 points de départ de flammes le long de l'A6, le ministre de l'Intérieur parle d'un potentiel acte volontaire. Une enquête est ouverte par le parquet de Fontainebleau. Depuis hier soir, 900 personnes ont été évacuées. Heureusement, aucune maison n'est touchée. Il n'y a pas non plus de blessés. Dans le Lot-et-Garonne, un autre incendie est en cours à une cinquantaine de kilomètres d'Agen. 193 hectares de forêt sont partis en fumée et sur l'ensemble du territoire, 32 000 hectares ont brûlé depuis le début de l'année. C'est déjà plus que sur toute la saison 2025. Dans ce contexte, et alors que la canicule assomme toujours une partie du territoire, plusieurs départements annulent leur feu d'artifice du 14 juillet. La Creuse, la Corrèze, la Haute-Vienne, celui de la Tour Eiffel est maintenu ce soir, pas demain pour ne pas empiéter sur les commémorations de l'attentat de Nice. En revanche, le concert du Champ de Mars prévu ce soir à 20h est décalé aux alentours de 21h45 en raison des fortes chaleurs.
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3: Si vous n'habitez pas en montagne, vous avez peut-être l'impression d'être oublié par le Tour de France. C'est vrai que tous les ans, les Pyrénées, les Alpes et dans une moindre mesure le Massif central, le Jura et les Vosges ont leur part du gâteau. C'est donc pas un hasard de retrouver les Hautes-Pyrénées, les Pyrénées-Atlantiques et la Haute-Garonne dans le top 3 des départements les plus visités par la Grande Boucle. Plus de 105 passages chacun en 113 éditions. Ailleurs, il faut bien souvent patienter pour voir passer le peloton. Quand on fait le bilan, il a fallu attendre les années 60 pour que la course commence à visiter les départements à l'intérieur du territoire. Et oui, jusque-là, le parcours faisait vraiment le tour de la France. Depuis, cela se rééquilibre lentement. L'Indre, qui n'avait jamais vu passer le peloton jusqu'à 1992, est toujours aujourd'hui le département le moins visité, 11 passages, mais on y vient maintenant en moyenne tous les 3 ans. En revanche, certains départements restent dans l'ombre malgré ce rééquilibrage. La Charente, par exemple, dans le top 10 des départements les moins visités, n'a plus vu passer les coureurs du Tour depuis 2007.
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5: La météo dans l'Hérault qui oscille aujourd'hui entre soleil et nuages bas dans une ambiance assez humide. Et demain, c'est parti pour être assez similaire avec ces nuages bas le matin sur le littoral, mais aussi en plaine, qui vont quand même se dissiper dans la matinée pour laisser place au soleil qui va refaire monter les températures. On attend demain jusqu'à 37 degrés dans le département. Ce sera pour Ganges et Olonzac. À Montpellier et Béziers, il fera environ 32 et à Lodève, 36. Mercredi, toujours pareil, nuages puis soleil. Avec cette chaleur qui s'intensifie, il fera entre 30 et 38 degrés dans l'Hérault. Bon courage à vous et surtout pensez bien à vous hydrater.
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0: C'était George Harrison sur votre radio ici. Bonjour, soyez les bienvenus. Voilà, si vous nous rejoignez, c'est Fabien Hémot. Je suis avec vous toute la journée au programme de ces prochaines minutes. Trois chansons françaises à la suite. Mais avant, mon top 3 de l'été. Sur ici.fr, on a réalisé un sondage. En fait, on vous a demandé ce qu'il devait avoir sur la table pour un apéro parfait. Alors, voici le résultat. Troisième position pour les chips. Ça, c'est la base. Deuxième place pour la bière. Oui, selon vous, cette boisson est indispensable pour un apéro parfait. Avec ça, on relâche la pression, avec modération bien évidemment. Et sur la première marche du podium, on retrouve du saucisson. Le saucisson arrive en tête avec 65% des votes. Et bien voilà. Et si vous souhaitez vraiment que tout soit parfait, et bien vous pouvez écouter trois chansons françaises à la suite. C'est ce qu'on vous propose maintenant avec Johnny Hallyday, Oria et Florent Pagny.
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C'était Johnny Hallyday avec Diego, libre dans sa tête, sur votre radio ici. Passez une belle après-midi, à suivre de la musique avec Juliette Armanet, Chris Isaac. Mais avant, c'est l'heure des infos pratiques près de chez vous.

0: Pour répondre, on décrypte quelques expressions que vous avez déjà entendues pendant le Tour de France. Mise en situation. Vous êtes sur votre première grande boucle. Votre directeur sportif vous demande de prendre l'échappée. Autrement dit, il va falloir accélérer pour sortir du peloton, le gros des coureurs, et faire la course en tête. Manque de peau, l'ordre arrive trop tard. Vous avez manqué le bon coup. Vous partez, mais zut, vous vous retrouvez intercalé entre ceux de devant et le peloton. Vous êtes
1: en chasse-patate.
0: C'est pas vraiment la meilleure des situations. Heureusement, vous avez la soquette légère et pédalez d'une facilité déconcertante. Bien joué, vous voilà dans l'échappée. Pour reprendre quelques forces, vous commencez à ratonner en bon marlou. Caché au fond du groupe, vous évitez tout simplement de prendre des relais. Ça veut dire pédaler en tête.
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3: Qu'est-ce qu'on fait ce week-end à Servian, à Sète, à La Roque? Trois idées sorties gratuites pour toute la famille. À Servian, au parc de la Treille, il y a une soirée guinguette ce samedi soir avec musique, de quoi manger, de quoi faire la fête toute la soirée de samedi, donc au parc de la Treille de Servian. À Sète, là c'est tout le week-end carrément, il y a la fête d'anniversaire du port de Sète, les 360 ans du port. Les grandes thématiques, ça va être le patrimoine maritime, les traditions et les grands acteurs du port. Donc vous pourrez pratiquer plein d'activités. Activités sportives, nautiques, gratuites. Il y a un tournoi de boules carrées aussi, des visites guidées du port en navette, des démonstrations de roulage de barriques, ce qui va réjouir, je pense, toutes les générations. Ça se passe tout le week-end à Sète, les 360 ans du port, l'anniversaire du port de Sète. Et puis une idée sortie pour dimanche aussi, pour les amateurs de Chine, de brocante. À La Roque, il y a un vide-grenier géant qui va s'installer toute la journée de dimanche, donc à La Roque.
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0: Excellent lundi à l'écoute de votre radio ici. Dans une dizaine de minutes, on retrouve les infos de 15h. Mais avant, de la musique pour rythmer votre journée avec entre autres Bernard Lavillier, l'hymne de la Coupe du Monde également, Shakira, Dai Dai, ça arrive dans quelques secondes. Mais avant, Louise attaque avec Je t'emmène au vent. Oh oui, tiens, un peu de vent, moi j'ai chaud là. Ouh, ah bah ça fait du bien.
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2: 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Moins de TGV circuleront sur la ligne historique, la ligne littorale.
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0: Merci d'avoir choisi votre radio ici. Il est 15h. C'est l'heure de retrouver toute l'info en France et dans le monde en 90 secondes. Avec vous, Valentin Bertrand.
1: L'incendie qui ravage la forêt de Fontainebleau pourrait être d'origine volontaire. Déclaration du ministre de l'Intérieur alors que le feu a déjà parcouru plus de 1000 hectares depuis hier soir. Une enquête a été ouverte ce matin car les pompiers ont découvert une dizaine de points de départ des flammes le long de l'autoroute A6. Dans le Lot-et-Garonne, un autre incendie est en cours à une cinquantaine de kilomètres d'Agen. Et puis dans l'Yonne également, un feu s'est déclaré au niveau de Sens aux abords de la ligne TGV. Tous les trains sont redirigés vers le réseau classique. Depuis le début de l'année en France, les incendies ont ravagé 32 000 hectares de végétation. C'est plus que sur toute la saison 2025. Laurent Nunez, ministre de l'Intérieur, sera l'invité du 20h de France 2 ce soir pour faire le point sur la situation. Le réarmement de la France est tenu. Déclaration du président de la République aux armées ce midi. C'était l'une des promesses d'Emmanuel Macron dès 2017. Augmenter de manière significative le budget de la France et sa va continuer puisque le président mentionne un effort supplémentaire de 36 milliards d'euros pour la période 2026-2030. Emmanuel Macron interpellé par les artistes au Festival d'Avignon, artiste qui lui demande d'annuler immédiatement les coupes dans le budget de la culture. Ne soyez pas, disent-ils, celui qui aura tout détruit. Enfin, les Bleus sont à l'entraînement aujourd'hui, le dernier avant le très attendu France-Espagne. C'est demain soir en demi-finale de la Coupe du Monde de football.
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3: Ces dernières années, les performances stratosphériques de Tadej Pogacar et Jonas Vingegaard ont relancé les soupçons de dopage qui planent sur le Tour de France. Pourtant, les instances n'ont jamais autant lutté contre ces pratiques. Alors comment ça marche les contrôles antidopage sur le Tour de France? Après l'arrivée de l'étape, le vainqueur du jour et le maillot jaune sont systématiquement soumis au contrôle antidopage. Quelques coureurs sont également tirés au sort chaque jour pour y passer aussi. S'ajoutent à cela des contrôles inopinés à n'importe quelle heure du jour et de la nuit. Pourquoi la nuit? Eh bien c'est important, au cas où des produits seraient consommés en fin de soirée et ne laisseraient déjà plus de traces dans les organismes au petit matin. Et il n'y a pas que le dopage des coureurs, l'UCI fait aussi la chasse à la fraude technologique. Inspection des vélos avant et après les étapes avec ces fameuses tablettes qui servent à scanner les vélos, mais aussi une machine à rayon X pour pouvoir fouiller les entrailles des machines et débusquer ces petits moteurs cachés dans les moyeux des roues ou dans les cadres. Sur la première semaine de ce Tour de France 2026, plus de 400 vélos ont ainsi été contrôlés. Aucune anomalie n'a été constaté.
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5: La météo dans l'Hérault qui oscille aujourd'hui entre soleil et nuages bas dans une ambiance assez humide. Et demain, c'est parti pour être assez similaire avec ces nuages bas le matin sur le littoral, mais aussi en plaine, qui vont quand même se dissiper dans la matinée pour laisser place au soleil qui va refaire monter les températures. On attend demain jusqu'à 37 degrés dans le département. Ce sera pour Ganges et Olonzac. À Montpellier et Béziers, il fera environ 32 et à Lodève, 36. Mercredi, toujours pareil, nuages puis soleil. Avec cette chaleur qui s'intensifie, il fera entre 30 et 38 degrés dans l'Hérault. Bon courage à vous et surtout pensez bien à vous hydrater.
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0: C'était Sofcel sur votre radio ici. Merci d'être avec nous. Merci de nous faire confiance. C'est Fabien Emo pour vous accompagner dans ce lundi après-midi. Dans un instant, on écoute trois chansons françaises à la suite. Mais avant, comme le 3, c'est mon chiffre préféré. Voici mon top 3 de l'été. J'ai avec moi le top 3 des destinations préférées des Français pendant les grandes vacances. Troisième place pour Carcassonne. En deuxième position, on retrouve Annecy. Et la destination préférée des Français l'été, c'est à votre avis, eh bien, c'est l'île de Ré. Comme quoi, pas besoin de faire des kilomètres et des kilomètres pour se relaxer pendant les vacances. En France, il y a tout ce qu'il faut. Voilà. Et sur votre radio aussi, il y a tout ce qu'il faut. C'est l'heure des trois chansons françaises à la suite. Avec entre autres Renaud, Zao de Sagazan et Étienne Dao. Bel après-midi.
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0: C'était Miss Maggie avec Renaud sur votre radio ici. Bel après-midi à l'écoute de votre grande radio de proximité. On est là tout l'été, on s'occupe de tout. La musique tiens, revient dans quelques minutes avec Vita et les Bee Gees. Mais avant, c'est l'heure des infos pratiques près de chez vous.
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2: Peut-être n'êtes-vous pas très branché vélo, mais vous vous rendez tout de même sur les routes du Tour de France tous les étés pour voir passer la caravane. Et connaissez-vous son histoire? La caravane publicitaire du Tour de France voit le jour en 1930. Henri Desgranges cherche des fonds pour financer la course. Il vient alors de supprimer les équipes de marque au profit d'équipes nationales. Le directeur du Tour va donc finalement accepter la présence de véhicules publicitaires à l'avant de la course contre un petit billet. Parmi les premières marques qui participent, on retrouvera la Vache qui rit. Dès les premières années, on distribue des centaines de milliers de tablettes de chocolat et bientôt des petits objets avec les noms et logos de marque font leur apparition. Ricard est pionnier en la matière et vient distribuer casquettes et cendriers. Sur la caravane bientôt, on va aussi retrouver des stars. Joséphine Baker vient promouvoir la banane française. Ricard toujours fait participer Tino Rossi, Charles Trenet, puis Annie Cordy. Là, on est dans les années 60. Et la caravane du Tour sera aussi la scène de l'icône Yvette Horner et de son accordéon. D'abord pour Calore, puis la Suze, installée sur le toit d'une de chevaux, elle anime la caravane tout au long de l'étape. Plus on avance dans le temps, plus cette caravane grossit. On dépasse la centaine de véhicules dans les années 70. De plus en plus, les marques se distinguent par des couleurs flashy, des chars de plus en plus impressionnants, comme le Stylo Bic, le Grand Lion du Crédit Lyonnais ou encore la Main Verte du PMU. On dépassera même les 200 véhicules au début des années 2000, avant de revenir aujourd'hui entre 150 et 170 pour des raisons de sécurité. La caravane reste un investissement publicitaire majeur pour certaines marques. Cela représente par exemple 50% du budget promotionnel des saucissons Cochonou et de leur mythique Bob à carreaux roses devenu tellement culte que certains le revendent sur internet. Pas de panique, si vous n'obtenez pas le précieux artefact, vous pourrez tenter d'attraper les éventails distribués par votre radio préférée. Et oui, cette année, ICI fait partie de la caravane du Tour.
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3: Plein d'idées de sortie pour ce week-end. À Frontignan, il y a le tournoi régional de joute, de la force, de l'adresse. À voir donc tout week-end à Frontignan avec ses joutes traditionnelles. Autre idée de sortie, autre ambiance, musique cette fois-ci à Saint-Chinian avec de nombreux concerts qui ont lieu dans des endroits charmants, le jardin du cloître, l'église, l'abbatiale de Saint-Chinian. Vous allez entendre du Bach, du Verdi, du Offenbach, Handel. Ça se passe donc jusqu'au 24 juillet dans différents lieux de Saint-Chinian. Et puis du cinéma à Montpellier, du cinéma en plein air, à la fraîche le soir. Il y a des projections de films dans le jardin de l'association Brandapart à Restanque. Samedi, le film projeté c'est Inception de Christopher Nolan. Alors attention, il sera projeté en version originale avec sous-titres en français, bien sûr. Ils organisent aussi d'ailleurs des ateliers cinéma gratuits pour les enfants entre 8 et 10 ans, puis d'autres pour les ados à partir de 11 ans. Il faut s'inscrire auprès de brandapart@gmail.com.
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0: Merci d'avoir choisi votre radio ici. On passe le lundi après-midi ensemble. Info locale, musique, bonne humeur. On s'occupe de tous les amis. Les infos de 16h, c'est dans quelques minutes. Mais avant, de la musique avec les voix de Rick Astley sur votre radio. Soprano, et tiens, petite info, Soprano sera en concert ce jeudi à Saverne dans le Bas-Rhin. Et dans quelques secondes, on écoute Vanessa Paradis avec Be My Baby. Bel après-midi.
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0: Merci d'être à l'écoute de votre radio ici. Il est 16h. C'est l'heure de retrouver toute l'info en France et dans le monde en 90 secondes avec Valentin Bertrand.
1: Un nouveau départ de feu en forêt de Fontainebleau. L'incendie continue de progresser de part et d'autre du massif. Les flammes ont déjà parcouru plus de 800 hectares en l'espace de 24 heures. C'est la pire des journées, déclare ce midi le maire de Vaudoué, l'une des communes les plus touchées. Tous les moyens sont mobilisés, assure à l'instant le préfet de Seine-et-Marne. 2 canadaires, 2 Dash, 3 hélicoptères et 500 pompiers. On a bon espoir de fixer le feu dans la journée, précisent les autorités, mais son traitement, c'est-à-dire son extinction, pourrait encore prendre plusieurs jours. Des renforts sont attendus de toute la France. Concernant les causes de l'incendie, le ministre de l'Intérieur parle d'une origine volontaire. Une enquête est ouverte par le parquet de Fontainebleau. 44 interpellations ont eu lieu ces derniers jours pour plusieurs départs de feu suspects en France. Laurent Nunez sera l'invité du 20h de France 2 pour faire le point sur la situation. Dans ce contexte, et alors que la canicule assomme toujours une grande partie du territoire, plusieurs départements annulent leur feu d'artifice du 14 juillet. C'est le cas de la Creuse, de la Corrèze, de la Haute-Vienne. Certains sont remplacés par des spectacles de drones. À Paris, le feu d'artifice de la Tour Eiffel est maintenu, tout comme le concert du Champ de Mars, mais il est décalé à 21h45 en raison de fortes chaleurs. Le feu d'artifice, vous pourrez le regarder sur France 2 à partir de 23h. D'ici là, c'est jour de repos sur le Tour de France. Pas d'étape aujourd'hui. Les coureurs font une pause dans le Cantal avant de reprendre la route demain 10h50. Au départ d'Aurillac.
2: Du Tour de France.
3: Même ceux qui ne suivent pas le Tour de France connaissent son incarnation, le maillot jaune. Pourtant, il n'a pas toujours existé. Il a fallu attendre 1919, 16 ans après la création du Tour de France, pour voir l'arrivée du maillot distinctif pour le leader. Pourquoi jaune? Eh bien, en référence à la couleur des pages de Lotto, le journal qui organise la course. C'est le Français Eugène Christophe qui l'endosse pour la première fois. Nous sommes le 19 juillet 1919, au départ de la 11e étape à Grenoble. Depuis, le maillot jaune est devenu un mythe. C'est le Belge Eddy Merckx, quintuple vainqueur de l'épreuve, qui cumule le plus de jours en jaune, 111. C'est un tel symbole, ce maillot jaune, qu'il a été adopté par une bonne dizaine d'autres courses en France, sur Paris-Nice et le Critérium du Dauphiné, mais aussi partout dans le monde, en Californie, en Pologne ou encore en Australie. Bref, le maillot jaune du Tour de France, c'est le Graal pour les coureurs, synonyme de gloire, qu'il soit remporté à Paris ou juste porté le temps d'une étape. Il suffit de le revêtir pour entrer dans l'histoire du cyclisme.
4: La météo dans l'Hérault avec le soleil qui fait des apparitions malgré des nuages bas qui ont du mal à nous quitter aujourd'hui. Demain, mardi, on reste dans cette ambiance-là avec des nuages bas aussi en début de journée sur le littoral, mais aussi en plaine. Rassurez-vous, il se dissipe dans la matinée et le soleil l'emporte et brille dans un ciel parfaitement dégagé. Bah, du coup, par contre, les problèmes, c'est que les températures repartent à la hausse. À Montpellier et Béziers, attendez-vous à 32 degrés, à Lunel 33 et à Ganges et au Lonzac, ça va jusqu'à 37. Sur les routes, cet après-midi, c'est plutôt calme. Attention tout de même entre Vias et Agde. Il y a un ralentissement dans la direction d'Agde sur la D612.
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4: Je sais pas pour vous, mais moi, la radio, elle m'accompagne tous les jours. Pas en voiture, parce que j'ai raté le permis deux fois, mais dans ma salle de bain, dans mes écouteurs et au travail, évidemment. Elle m'accompagne après une rupture, après un événement grave, mais aussi quand tout va bien, quand j'ai juste envie d'écouter Taylor Swift ou Madonna. La radio, c'est important, et c'est peut-être pour ça que Michel Polnareff en a fait une chanson. C'est Radio sur votre radio. Ici Hérault, très bon lundi avec nous.

0: Michel Polnareff, radio sur votre radio locale ici Héro.
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0: Vous pensiez vous rincer l'œil au bal des pompiers demain soir et vous avez appris qu'il était finalement annulé. Pas de problème, ici Héro est là pour vous donner plein d'autres idées de sortie. On est ensemble jusqu'à 19h, pile le temps qu'il me faut pour vous parler de festivals, d'escapades, de cinéma. Vous allez voir, vous aurez envie de sortir matin, midi et soir toute la semaine. Et pour rassasier votre besoin de danser avec les pompiers, on a aussi la playlist parfaite avec I Follow Rivers sur votre radio ici Héro. Bon après-midi.

0: Mars sur votre radio Ici Héro. Cet été, votre radio locale ne manque pas de piquant. Elle vous dévoile tous les secrets des animaux totémiques de l'Hérault. Et aujourd'hui, Léopoldine Dufour s'attaque aux hérissons.
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2: Savez-vous pourquoi l'animal totem de Rougen est un hérisson râleur? Parmi les nombreux animaux totémiques des communes de notre région, Rougen sait choisir un animal un peu timide, mais qui ne manque pas de piquant.
3: Oh, qu'est-ce qui pique ce hérisson?
2: C'est une légende qui remonte à bien loin. Lorsque Sainte-Marthe, accompagnée par une armée de hérissons, traquait la Tarasque, ce monstre des fleuves qui semait la terreur dans tout le sud de la France. Ne la trouvant pas dans la Peine, la sœur de Marie-Madeleine poursuivit sa battue plus loin, mais oublia à Rougen l'un de ses petits combattants. Le mignon hérisson fut recueilli par les villageois qui en firent leur mascotte et bien leur emprise. Quelque temps plus tard, vers, on va dire, le XIVe siècle, le consul de Rougen, en balade sur les bords d'un ruisseau, taille la bavette avec un sympathique étranger de passage et lui offre l'hospitalité. Or, voilà qu'au milieu de la nuit, le bandit, car c'était un bandit, se lève sur la pointe des pieds, prêt à aller ouvrir les portes de la ville à sa troupe de pillards. Dans le noir, il ne vit pas le hérisson qui dormait et lui marcha dessus. Le brigand se mordit les lèvres pour ne pas crier et fila dans l'obscurité, mais le hérisson, dérangé dans son sommeil, se mit à grogner, à couiner, à rouméguer, au point de réveiller le consul qui s'aperçut que son invité avait disparu. Vous imaginez le comité d'accueil qui attendait les gredins lorsqu'ils se pointèrent pour détrousser les rougeannés, ils filèrent sans demander leur reste. Voilà pourquoi depuis, le hérisson de Rougen est surnommé le Rouméguaïra.
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0: On ne passe pas du coq à l'âne, mais du hérisson à la chanson ce lundi. C'est Dave Stewart et Candy Dulfer sur votre radio Ici Héro. 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
18: On aime s'y prélasser l'été, mais la plage est-elle bonne pour la santé? En écoutant certaines conversations ensablées pour l'humour en tube, Fred Ballard en a déduit que l'activité plage n'était pas forcément toujours stimulante pour nos neurones.
19: Tu sais, comme disait Mère Teresa à Nelson Mandela, t'es en train de prendre des coups de soleil que tu pèles derrière les oreilles. Mère Teresa disait ça à Mandela?
20: Voilà, alors ça c'est typique hein, de la conversation de plage, ça part un peu dans tous les sens en général, et ça peut aboutir sur des légendes urbaines que l'histoire ne retiendra peut-être pas. La biographie de Mère Teresa en plein soleil, ça tape sur le ciboulot.
19: T'as foutu de la crème ?
21: Où ça ?
19: Derrière les oreilles. De Mandela ?
21: Oh, mais tu te fatigues avec ton Mandela !
19: Mais je m'en fiche pas mal des oreilles de Mandela !
21: Mais je te demande si t'as foutu de la crème derrière tes oreilles à toi !
22: Ouais, c'est bon, je viens d'en remettre.
19: Bah, dis donc, c'est efficace, c'est quoi ta crème là ?
22: Bah, c'est ça,
19: ça. Oh, saloperie, ça coûte la peau du cul, puis ça la protège même pas, tiens.
20: Ah oui, on a tous quelque chose de Maria et Christian Bodin. Hein, quand on s'installe les pieds dans le sable face à la mer, c'est comme si l'écran total éteignait la lumière de certaines pièces de notre cerveau. Hein. C'est pas sur une plage qu'on pond les meilleures thèses, mais c'est pas là qu'on glande le mieux non plus.
23: Et la plage, c'est plus pareil quand t'as des enfants. C'est plus un endroit de repos. Non, c'est fini. Tu passes 2 heures à les préparer eux et leurs affaires. Après, t'as 2 heures où t'es à la plage. Puis après, t'as 2 heures pour ramasser tout le sable qu'ils t'ont ramené. Tu vois ? Et mon fils, je ne sais pas pourquoi, mais pendant ses vacances, son régime alimentaire se composait principalement de sable. Il mangeait un château de sable par jour, tu vois.
20: Bon, bah, on misait tout sur les enfants, vu que le QI des adultes est à son plus bas niveau, mais visiblement, c'est pas celui de Jérémy Croza qui va faire remonter la moyenne. Donc, perdu pour perdu, enterrons nos neurones sur la plage, on les récupérera à la fin des vacances, et en attendant, bah, rions bêtement, cheveux au vent, poil aux dents.
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18: 3 ans après la sortie de son dernier album, voici la nouveauté de Zazie, peu importe sur votre radio Ici.

0: Zazie et sa nouveauté, peu importe sur votre radio ici, héros. Ce qui importe, en revanche, pour beaucoup d'entre nous à cette période, c'est le Tour de France. Enfin, ça nous importe, mais la sieste de devant à 15h30, elle est sympa aussi, elle. Demain, pas de sieste, à 8h45, l'invité d'ici, héros, c'est une Montpelliéraine qui participe à la caravane du Tour de France. Alors, elle conduit ni le melon, ni les poireaux, mais c'est sympa quand même, vous allez voir. Demain, c'est la 10e étape du Tour de France 2026. Elle emmène le peloton d'Aurillac au Lioran, une étape de haute montagne de 166,6 km. Pogacar en jaune, bah évidemment, hein, comme d'habitude, on a l'habitude maintenant. Aujourd'hui, c'est repos pour les coureurs. On fait quand même un petit point, parce que votre radio ici, elle est partenaire officielle du Tour.
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2: Si vous deviez tricher sur le Tour de France, comment feriez-vous ? Un moteur dans le vélo ? Trop évident. Le dopage ? Un peu trop classique ? Non, non. Pensez plus grand. Pourquoi pas saboter les vélos de vos adversaires ou bien abandonner votre bicyclette pour un moyen de transport plus rapide ? Petit tour d'horizon de la triche d'antan sur le Tour de France. Il n'aura pas fallu attendre longtemps avant que la grande boucle ne devienne victime de son succès et que la triche se multiplie. Dès la deuxième édition, nous sommes en 1904, des coquins tentent de berner l'organisation. À l'époque, le parcours n'est pas surveillé, les étapes partent le soir. Certains profitent donc de l'obscurité pour monter dans des voitures. C'est le cas de Maurice Garin, premier vainqueur du Tour de France, qui se cache sous la bâche de l'automobile de sa maison de cycle. D'autres vont encore plus loin et prennent le train. Les fiefés tricheurs sont pris par la patrouille et exclus. Lucien Potier, deuxième du premier Tour de France, est même radié à vie de l'épreuve. Niveau triche, les premiers Tours de France offrent aussi des affaires d'intimidation, d'agression par des supporters ou encore de sabotage. En 1937, le Français Roger Lapébie chute à l'échauffement. Son guidon avait été scié, une mésaventure qui ne l'empêchera pas de remporter le Tour quelques jours plus tard. Et puis, il y a les filous. Jean Robic, vainqueur du Tour 1947, est trop léger sur son vélo. Il perd du temps en descente face à ses adversaires. Qu'à cela ne tienne, il intervertit ses bidons en haut du col et récupère des gourdes lestées de plomb. Une triche bien mal préparée, son vélo n'a plus le même centre de gravité. Surpris, il va chuter au premier virage.
3: Aïe, aïe, aïe, attention, Philippe, le parapluie.
2: Mieux orchestrée et peut-être déterminante pour la victoire finale, en 1963, Jacques Anquetil contourne une règle, interdiction de changer de vélo au pied d'un col. Son mécano va couper un câble de frein. Cette fois, il faut impérativement changer de matériel. Voilà Anquetil reparti sur un vélo plus léger, de quoi gagner de précieuses secondes et empocher le quatrième de ses 5 Tours de France.
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0: Cet été, si vous vous sentez l'âme d'un aventurier, vous pouvez faire une jolie balade aux Arresquiers entre Étang et Pinède. C'est une boucle sans montée ni descente, et donc une promenade familiale adaptée à tout le monde. Le départ et l'arrivée se font à Vic-la-Gardiole. Et voilà, vous n'avez plus qu'à profiter, vous, les aventuriers. C'est Indochine, vous avez reconnu sur votre radio ici, héros. Très bon lundi à vous.

0: Uptown Girl sur votre radio ici, héros Billy Joel. Tout l'été, Frédéric Le Tornier sillonne le département pour vous parler des festivals. Aujourd'hui, elle est du côté de Sète. Salut Frédéric.
1: Salut. Dans quelques jours à peine s'ouvrira l'un des festivals les plus attendus de tout l'été dans notre département. Je vous en ai déjà parlé. C'est Jazz à Sète et qui, une fois de plus, va envoyer du lourd avec sa programmation. Cette semaine, on va donc prendre le temps de le détailler, ce programme. Alors, je vous ai déjà parlé de la soirée d'ouverture, qui est un hommage aux musiciens de Django Reinhardt. Donc, on va s'intéresser, cette fois, à la soirée du lendemain, celle du jeudi 16 juillet. Oui, c'est bientôt. À 21h, toujours dans le cadre enchanteur du Théâtre de la Mer, vous avez rendez-vous avec The Get Down, un collectif parisien. Et d'ailleurs, The Get Down, ça veut dire à New York, jouer de la musique et danser de manière inarrêtable et contagieuse. Jugez plutôt.

Sur scène, vous allez les retrouver avec orgue, piano et batterie pour une prestation qui a du rythme. En deuxième partie de soirée, ils laisseront la place à Samara Joy, une chanteuse qui a souvent été comparée à Ella Fitzgerald ou encore Nina Simone, ça vous laisse imaginer la voix. Elle a débuté dans la chorale gospel de son église dans le Bronx à New York et en 2023, elle a remporté le Grammy Award du meilleur nouvel artiste pour son album qui s'intitule tout simplement Samara Joy. C'est une récompense vraiment convoitée. Alors Portrait, son troisième disque, c'est le fruit de plusieurs collaborations avec des musiciens d'exception et c'est cet album qu'elle présentera sur la scène du Théâtre de la Mer.

0: On pourrait dire que Samara Joy, c'est vraiment la révélation jazz de ces dernières années. Et c'est vraiment une sacrée chance pour nous qu'elle passe lors de ce festival Jazz à 7. Alors si vous le pouvez, ne la ratez pas.
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Fontaine, Céline Dion sur votre radio, ici Héros, dansons. Et on se rafraîchit en partant 20 000 lieues sous les mers avec l'affaire Louis Trio et leur titre Mobilis in Mobile, inspiré de Jules Verne. Bon lundi sur ici Héros.

0: en détente cet après-midi sur votre radio ici Héros, c'est l'affaire Louis Trio. Là, dans moins d'une minute, Michael Jackson arrive et à 17h, c'est le retour de toute l'actu locale avec les infos. Passez un très bon après-midi avec nous.
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1: Un petit air de Manu Chao, cette chanson de Manon Lisa, elle fait bien plaisir. Bon, moi, toutes ces chansons d'été, ça me donne bien envie de sortir, mais après, c'est vrai qu'on ne sait pas toujours où aller, avec qui, pour combien d'argent aussi. C'est pour ça qu'Issiero a mis en place un système de vocaux sur WhatsApp. Ça marche comme pour vos groupes de famille, sauf que nous, on ne fait pas comme vos petits-enfants, on vous répond. Aujourd'hui, c'est Myriam qui nous informe de son événement.
2: Bonjour, Issiero. Le cercle des artistes plasticiens du pays, c'est toi, vous présente leur exposition de peinture du 13 au 19 juillet à la Maison de la Mer, ancien palais consulaire à Sète. Seront présents 6 artistes, avec chacun leur style, leur technique. Les horaires d'ouverture seront de 10h à 12h et de 16h à 19h. Vernissage le 15 juillet à 18h, en présence des artistes. Nous vous attendons nombreux.
1: Merci Myriam de nous avoir partagé cette idée de sortie. Vous pouvez faire comme elle et nous envoyer des vocaux sur WhatsApp au 04 67 58 6000.
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1: Vous écoutez Ici Hérault, on est lundi, il est 17h. Les infos avec vous, Guillaume Roulant, un épisode de pollution de l'air prévu demain dans l'Hérault.
4: Oui, c'est ce qu'indique l'association Atmo Occitanie qui surveille de près la qualité de l'air dans la région. L'Hérault fera partie demain de 5 départements de la région qui seront classés en orange à la pollution de particules en suspension. Les Pyrénées-Orientales, elles, seront classées rouges. L'Atmo qui, par ailleurs, vient de rendre publique une étude réalisée sur l'impact sur la pollution atmosphérique du méga-feu de l'été 2025 dans l'Aude. Un incendie qui avait parcouru 17 000 hectares. L'association avait placé des dispositifs pour mesurer la qualité de l'air au sol et à un mètre de hauteur, près de Carcassonne, et a donc relevé la présence de particules fines, voire de nanoparticules qui pénètrent très profondément dans les poumons. Les seuils autorisés n'ont pas été dépassés, mais pour la directrice générale d'Atmo Occitanie, Dominique Tillac, il faudrait une meilleure prise en compte de la pollution engendrée par les feux de forêt.
5: Les incendies ont un impact sur la qualité de l'air en direct avec des émissions de particules ultra fines, de composés aromatiques polycycliques et indirects parce que ces composés organiques polycycliques peuvent se combiner avec des oxydes d'azote qui eux proviennent du trafic routier et déclencher notamment des augmentations de concentration en ozone. Et on peut aussi pendant les incendies avoir une combinaison de concentration en ozone importante, de particules importantes qui viennent s'ajouter au problème de l'incendie et souvent à la canicule.
4: Et Dominique Tillac sera notre invité demain matin à 8h moins le quart. En région parisienne, l'incendie qui fait rage en ce moment en forêt de Fontainebleau non seulement se poursuit, mais les pompiers ont annoncé cet après-midi un deuxième départ de feu dans un secteur qui est pourtant interdit d'accès depuis l'année dernière, ce qui, pour le préfet de Seine-et-Marne, confirmerait l'idée d'un ou plusieurs incendiaires. Plus de 1000 hectares de forêt ont d'ores et déjà été parcourus. C'est le troisième plus gros incendie dans le nord de la France depuis le début des années 2000. On entendra le préfet de Seine-et-Marne tout à l'heure dans le journal de 18h. Attention, si vous devez prendre le TGV en direction de Paris ou si vous attendez quelqu'un qui en vient, de nombreuses perturbations affectent la ligne TGV Sud-Est cet après-midi en raison d'un autre incendie à l'est de Sens, dans le département de l'Yonne, entre Paris et Tonnerre et à proximité donc de la ligne à grande vitesse. Tous les TGV sont redirigés vers le réseau ferré classique, des retards pouvant aller jusqu'à plus de 3 heures pour les trains Inouï et les trains Ouigo. La métropole de Montpellier fait savoir aujourd'hui qu'en raison d'un incendie récent, la déchetterie de Castelnau-le-Lez n'accepte plus désormais un certain nombre de produits chimiques, peintures, solvants, huiles ou produits ménagers. Les personnes qui souhaitent se séparer de ces produits sont désormais invitées à se diriger vers la déchetterie du Cresse. Un couple de Belges d'une quarantaine d'années comparaît cet après-midi dans le tribunal correctionnel de Béziers après avoir été arrêté la semaine dernière en possession de nombreux produits stupéfiants. C'est le physionomiste d'un club libertin d'Agde qui avait prévenu la police après s'être aperçu qu'il transportait sur eux de petites fioles contenant des liquides de couleur bleue ou verte. Et en perquisitionnant leur location Airbnb à Agde, eh bien les policiers ont mis la main sur du cannabis, de l'ecstasy, de la cocaïne et surtout 800 millilitres de GHB, plus connu sous le nom de drogue du violeur. Ils ont déclaré aux policiers que tous ces produits étaient destinés à leur consommation personnelle. Mais compte tenu des quantités et de la nature des produits retrouvés, eh bien les policiers pensent plutôt pour un trafic organisé. Et puis football, Montpellier a annoncé cet après-midi l'arrivée d'une nouvelle recrue, Delam Meda, un jeune défenseur de 23 ans en provenance de Pau. Il est aussi passé par les équipes réserves du Havre et du SCO d'Angers.
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4: Maude Kérou-Rédan, quel est le temps prévu pour la soirée, la nuit et surtout demain ?
1: Eh bien, on a toujours du mal à apercevoir le soleil. Aujourd'hui, on avait de l'espoir en se levant le matin, mais finalement, l'espoir nous a quittés. Mais bon, demain mardi, normalement, le soleil réapparaît, malgré quelques nuages bas quand même le matin. On peut se rassurer, il se dissipe dans la matinée, le soleil l'emporte. Mais du coup, les températures repartent à la hausse. À Montpellier et Béziers, attendez-vous à 32 degrés. À Saint-Pons-de-Thomières, 34. Et à Ganges et au Lonzac, ça va jusqu'à 37 demain quand même. Sur les routes, cet après midi, ça se passe plutôt bien avec des petits ralentissements quand même du côté de Villeneuve-les-Béziers et sur la D612 de Vias à Agde. Sur les rails, on vient de vous le dire dans les infos, les TGV dont la provenance ou le terminus est Paris subissent d'importants retards. Attention, regardez bien l'application SNCF Connect.
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1: Les cigales chantent, il y a du monde en terrasse. Vous êtes obligés de rentrer dans les magasins climatisés pour vous rafraîchir. Il n'y a pas de doute, l'été est là. Alors imaginez-vous dans une petite guinguette avec vos amis, avec votre amoureux et profitez parce que sur votre radio locale, ici Héros, les négresses vertes sont là et voilà l'été.

0: l'été sur votre radio ici Héro. Bah voilà, tout est dit, hein, ça y est, c'est l'été.
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0: 15, 30, 50, peu importe, cet été sortez la crème solaire. Vous allez en avoir bien besoin parce que cet après-midi, votre radio locale vous propose tout un tas d'idées de sorties dans le département. Évidemment, il faut bien vous protéger. Le prochain conseil de balade, il arrive dans moins de 5 minutes sur votre radio locale. Et là, on reste dans le thème avec Benjamin Biolay et sa nouveauté, Écran Total, sur votre radio ici Héro. Passez un très bon après-midi avec nous.

0: 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Et aujourd'hui, on rejoint Naomi Lassus pour notre rendez-vous de l'été avec les sites d'exception en Languedoc. Cette fois, on vous fait découvrir une petite pépite d'architecture à 20 minutes de Narbonne.
1: C'est un lieu extraordinaire, l'une des abbayes les mieux conservées de France, l'abbaye de Fontfroide. On la visite aujourd'hui en compagnie de Roger Faculdé. Bonjour Roger.
2: Bonjour.
1: Vous êtes le responsable en communication de l'abbaye, mais d'abord posons le décor. On se situe au cœur du parc naturel régional de la Narbonnaise en Méditerranée, parc protégé Natura 2000, et en plein milieu, il y a l'abbaye de Fontfroide, flamboyante et dans un état clinique. Comment ça se fait qu'elle soit aussi bien conservée ?
2: En fait, c'est une abbaye qui n'a jamais été démantelée durant la Révolution française. Elle n'a pas servi, comme d'autres abbayes, d'hospices ou de prison. Et surtout, l'abbaye a été sauvée au début du XXe siècle par un richissime viticulteur de Béziers, qui s'appelait Gustave Fayet, mais qui a entamé une vaste restauration des lieux, qui non seulement l'a restaurée, mais également l'a redécorée. Et du coup, de nos jours, ça permet de visiter un site complet avec toutes les architectures qui se mêlent. On passe de l'art roman à l'art gothique, de la Renaissance au classicisme. Et vous avez également tout ce côté décoratif rajouté par Gustave Fayet. Mmh. Et là, on est plutôt dans l'art nouveau.
1: Et alors, je me demandais, pourquoi ce nom Fontfroide ?
2: Car à proximité de l'abbaye coulait une source, et cette source s'appelait en latin la Fons Frigidus. Et la traduction est la fontaine froide. Il a donc logiquement donné ce nom à l'abbaye.
1: Je comprends mieux. C'est une abbaye où règne le silence et le calme, mais elle reste quand même très vivante l'été. Et j'ai vu que vous ouvrez vos portes à un festival de musique et d'histoire du 13 au 16 juillet. Est-ce que vous pouvez nous en dire deux mots ?
2: C'est la 20e édition du festival de musique et histoire. Bon, c'est une programmation qui est exceptionnelle. On passe du classique au baroque. Vous avez des musiques du monde. Mm-hmm. Et nous organisons donc 7 concerts et une conférence sur 4 jours.
1: Mais l'événement de cet été, ça reste quand même le nouveau spectacle Son et Lumière.
2: Et tout à fait. Donc là, cet été, du 17 juillet au 21 août, on va ouvrir les portes de l'abbaye en soirée à partir de 19h avec sur place, vous aurez toute une restauration, guinguette, le restaurant de Fontfroide, de temps en temps un concert, des visites thématiques. On aura également des soirées gastronomiques et surtout à partir de 22h, franchement, un très très beau spectacle Son et Lumière autour justement de Gustave Fayet. Et franchement, c'est un parcours immersif qui est super. Et je conseille à toutes les personnes qui auront l'occasion de venir à Fontfroide à ce moment-là, de venir assister à ce Son et Lumière qui, franchement, mettra en lumière la vie de la façon la plus belle possible.
1: J'ai lu aussi que vous promettez avec ça des soirées épicures. En quoi ça consiste ?
2: Donc ce sont des soirées qui sont organisées par le restaurant de Fontfroide et ce sont des soirées un petit peu accord mes événements. Vous pouvez réserver en ligne sur notre site internet où nous avons également une billetterie sur place qui sera ouverte tous les jours.
1: Eh bien, si vous voulez vous offrir un moment de calme, un moment dans un lieu d'exception, l'abbaye de Fontfroide vous ouvre grand ses portes et vous accueille pour une expérience exceptionnelle. Merci Roger pour cette visite.
2: Merci à vous.
0: Moi, cette histoire d'abbaye, ça me fait un peu penser à un mariage dans un cadre bucolique. Et qui dit mariage dit Mamma Mia. Et donc, Abba, c'est Fernando sur votre radio Isiro. Très bon après-midi à vous avec nous.

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0: écoutez Louane sur votre radio ici, Hérault. Et bonjour Sophie.
1: Oui, bonjour Maude.
0: Bonjour, vous avez bien fait de nous appeler aujourd'hui parce que là, vous venez de gagner vos invitations au festival Jazz à 7 pour voir la star américaine du jazz, Samara Joy, ce jeudi soir. Est-ce que c'est la première fois que vous nous appelez, Sophie ?
1: Oui, tout à fait, c'est la première fois, mais je vous écoute souvent et du coup, j'ai tenté ma chance puisque j'adore le théâtre de 7, c'est vraiment un lieu merveilleux. Et voilà, je vous remercie, je suis vraiment très contente.
0: Ah bah super, vous allez y aller avec qui à ce concert ?
1: Écoutez, je pense avec mon compagnon, on va sur une petite soirée en amoureux, c'est parfait.
0: Ah bah très chouette, vous allez pouvoir rentrer soir à la maison, lui dire que vous avez remporté vos invitations, ça c'est incroyable. Ouais, est-ce que vous connaissiez Samara Joy ou alors ça va être une découverte ?
1: Alors ça va être une découverte, j'aime le jazz, mais je ne suis pas spécialiste et vraiment c'est une découverte, je suis très heureuse.
0: Eh ben génial, eh ben écoutez, vous allez pouvoir bien profiter de ce concert jeudi à 7. Quelle est votre radio locale préférée déjà, Sophie ? Ici, Hérault, j'espère.
1: Ah pardon, excusez-moi, ça a coupé. Oui, tout à fait.
0: Bon, bah parfait. Merci beaucoup, on va passer une très bonne soirée et passer un bon concert jeudi, Sophie.
1: Merci, moi aussi, gentil.
0: À bientôt. Dans moins de 15 minutes sur votre radio ici, Hérault, je donne rendez-vous à tous les gourmands cette fois, pas les fans de jazz, vraiment les gourmands, pour en savoir plus sur des soirées qui se déroulent dans notre département et qui pourraient vraiment, vraiment vous intéresser. Dans moins d'une minute, c'est Eric Clapton sur votre radio ici, Hérault. À tout de suite.
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0: Une petite ambiance feutrée cet après-midi sur votre radio ici Euro. C'était Leila par Eric Clapton. Ici Euro, c'est toute la journée des idées de sortie dans votre département. Ce soir, par exemple, vous allez pouvoir danser sur les rives de l'Orbe. Pour ça, rendez-vous au pont Georges Fontès à Béziers. C'est un événement qui est gratuit, qui commence à 19h et il ne vous reste plus qu'à choisir votre tenue. On vous donne des idées, mais vous aussi, vous pouvez nous informer de tous les événements que vous organisez en nous envoyant un vocal sur WhatsApp au 04 67 58 6000. Kegan l'a fait, par exemple.
1: Bonjour, ici Euro. C'est l'association J'aime mon casse d'armes. Rendez-vous les 30, 31 juillet et 1er août pour la 5e édition de Casse d'armes Beach. Pendant 3 jours, la plage s'invite vraiment à casse d'armes. Du sable, des cocktails, une décoration immersive et une ambiance de vacances. Au programme, une soirée cinéma en plein air le jeudi, une soirée pour des gars avec marché nocturne et paille la géante le vendredi, puis, le samedi, des jeux pour les enfants en fin d'après-midi, une mousse partie pour petits et grands, avant de terminer avec un show DJ. L'entrée est entièrement gratuite, avec buvette et restauration sur place. On vous dit à très vite à Casedin.
0: Bah nickel, voilà, ça y est, j'ai mon programme de la fin de semaine, là c'est parfait. Vous aussi, vous pouvez nous envoyer vos petits vocaux sur WhatsApp au 04 67 58 6000.
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0: Bon après-midi avec ici Héro, c'est le moment d'une mise au point sur votre radio, la mise au point de Jackie Quartz.

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2: Tout l'été, ici, Ciro vous fait découvrir le département grâce aux personnes et aux événements qui le font vivre. En l'occurrence, l'Office de tourisme de Saint-Guilhem-le-Désert organise tout juillet et août des soirées gourmandes en Vallée de l'Hérault. Ça m'intéresse. L'intérêt, c'est que c'est pas un village qui accueille ces soirées, mais plusieurs communes qui organisent chacune leur tour, leur petite soirée terroir. Fabienne Barrère-Ellul, directrice de l'Office de tourisme de Saint-Guilhem-Vallée de l'Hérault, est avec nous. Bonjour Fabienne.
3: Bonjour.
2: Alors, qu'est-ce qui se passe exactement à ces soirées Place au terroir?
3: Ah bah écoutez, Place au terroir, c'est vraiment le plaisir de célébrer les bons produits d'ici, dans des formats qui permettent de se poser en famille, de manger sur des grandes tables, et pour chaque village, de mettre en valeur son savoir-faire, ses spécialités, son originalité. Donc pour nous, c'est une célébration festive tout l'été autour de produits gourmands, toujours dans une ambiance qui est une ambiance de plaisir d'être ensemble et avec toujours un peu de musique, parce que ça fait du bien aussi de danser sous les étoiles, encore plus dans des températures comme celles que nous avons actuellement.
2: Ah bah ça c'est sûr. Et donc entre les villages, les différents villages de l'Hérault, il y a des différentes spécialités, c'est ça? Parce que moi je pensais qu'il y avait voilà des spécialités héraultaises, mais pas forcément des diversités aussi importantes quoi.
3: Oui, alors bien sûr, on a toujours le plaisir de déguster une bonne huître de Thau parce que les temps n'est pas loin. Mais quand on va à Saint-Pargoire, c'est l'escargot, par exemple, que l'on peut déguster en beignet. Et même si ces petits beignets aux escargots de Saint-Pargoire, on peut les trouver, on les a trouvés la semaine dernière à Saint-André-de-Sangonis, et donc on les retrouvera peut-être à Puy-Lachée, mais il y aura, je suis sûre, à Puy-Lachée, du très bon fromage de chèvre, parce que il y a un producteur qui va venir sur ce marché et qui travaille sur le village. Donc vous voyez, à chaque fois, c'est le plaisir de célébrer. Sur Agnane, par exemple, on a plus été sur le plaisir d'avoir la chapelle des pénitents ouverte. On attendait déjà que l'expo de Raymond Depardon, qui a lieu en ce moment, ouvre ses portes. Sur Puy-Lachée, je sais que ça va être ce soir, excusez-moi.
2: Ce jeudi.
3: Mais ce sera vraiment le plaisir de musiciens. Je pense que chaque année, ils sont presque une douzaine sur scène à chanter, à jouer. Et ça swing et on est au pied d'un château. Parce que bien entendu, au sein de ces soirées, il y a toujours la possibilité de mieux organiser ses vacances ou de mieux organiser son week-end, de se renseigner pour savoir quelle est la prochaine visite guidée que l'on pourra faire et d'apprécier ainsi, on va dire, toutes les expériences que notre office de tourisme se met au point pendant tout l'été.
2: Et donc, vous devez être peut-être un peu impartial en tant que directrice de l'office de tourisme. Est-ce que vous avez une destination préférée pour ces soirées terroirs?
3: Je dois reconnaître que Puy-Lachée, j'ai beaucoup de tendresse parce que la petite place est charmante. On est vraiment sur un temps que les locaux apprécient et le vin que l'on y déguste, ma foi, est fort sympathique. Vous le savez, nous sommes sur une destination, la destination Saint-Guilhem Vallée de l'Hérault, c'est 5 appellations d'origine protégée. Il y a au moins 4 IGP et surtout nous avons le plaisir cette année de célébrer un nouveau cru, le cru Montpérou, au sein de l'AOP Terrasse du Larzac. Donc chaque fois c'est le plaisir aussi de discuter avec un vigneron qui va vous expliquer comment il peut faire son vin. Donc c'est tout ça. Donc oui, une grosse tendresse, un gros coup de cœur sur cette soirée de Puy-Lachée, parce que les façades des maisons sont belles, on est au pied d'un château magnifique. Il y a une ambiance qui est totalement unique. Ensuite, il y aura Saint-Bosile-de-la-Sylve qui est aussi génial, faut être clair. faire. Je ne peux pas, après, je vais vous le dérouler, Montpérou, Plessant, Le Pouget, Campagnan, Tressan, Saint-Jean-de-Fosse, Vendémian, Gignac, Saint-Pargoire, Saint-Paul-et-Valmal.
2: Ah, mais il y a des spécialités partout, en fait. C'est là, c'est ça que vous êtes en train de me dire, là. Ben oui.
3: Il y a des spécialités partout. Et puis, alors, vraiment, ce qui est important aussi, c'est ici et ailleurs. C'est-à-dire que, bien entendu, c'est les spécialités de chez nous, mais on est ouvert aussi aux cuisines du monde, hein, de bons acras. Les beignets à l'oignon frit, on adore ça, bien entendu, mais voilà, on est aussi capable d'apprécier des acras de morue s'ils sont bien cuisinés. Donc voilà, il y a aussi une dimension qui est de dire, on vous présente des choses qui sont en circuit court, qui sont fabriquées ici par les gens qui vivent sur place, et bien entendu, on s'ouvre à tous les savoir-faire et aux recettes de cuisine du monde entier.
2: Merci beaucoup Fabienne. Alors le prochain rendez-vous c'est le 16 juillet, ce jeudi, rendez-vous à Puy-la-Chépile entre Béziers et Montpellier. Vous l'avez donc compris, l'Hérault n'a pas à rougir de son terroir, mais l'Espagne non plus. Le chorizo, les footballeurs arrogants et puis Jeannette sur votre radio ici Hérault avec ce succès de 1976. Bon après-midi avec nous sur votre radio ici Hérault.

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0: 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Bon, enfin voilà, appelez-nous au 04 67 58 6000 et passez un bon après-midi avec nous.

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1: Victor nous a appelé pour remporter ses deux places de cinéma et Victor a bien fait. Bonjour Victor.
2: Bonjour, bonjour, vous allez bien?
1: C'est vous qui faites l'émission, c'est vous qui posez les questions, ça me va. Je vais très bien. Ça va super. Première émission. Vous, c'est la première fois que vous appelez aussi, c'est ça?
2: C'est ça, c'est ma première fois aussi. J'ai tenté,
1: Bien. Comme quoi, c'est une bien bonne journée.
2: Ah, c'est magnifique. Avec un temps comme ça, on peut pas rêver mieux.
1: Ouais. Et vous avez, un temps comme ça, mais vous allez vous enfermer aussi, Noche, du coup, là, avec vos deux places?
2: Ouais, mais bon, ça en vaut la peine pour l'Odyssée quand même, je veux bien quand même.
1: Ah, donc c'est ça que vous allez voir?
2: Eh oui, je pense ça, j'espère.
1: Vous avez raison, moi aussi, je pense que le week-end prochain, là, c'est ça que je vais aller voir. Parfait, Victor, est-ce que vous pouvez juste me rappeler quelle est votre radio locale préférée?
2: Ma radio préférée, c'est Ici Héros.
1: Trop cool! Merci Victor, profitez bien de vos deux places. Vous allez juste aller voir avec qui ce petit film?
2: Je sais pas encore, je pense avec ma copine.
1: Ah ouais, je pense que ça me semble être un bon choix. Je sais pas si vous avez beaucoup de prétendantes, mais votre me semble être le choix numéro un, en effet, pas mal.
2: C'est super, je vous remercie beaucoup pour ça.
1: Merci beaucoup Victor, passe une très bonne journée. De notre côté, les infos de 18h arrivent sur votre radio Ici Héros, et Alain Souchon aussi, dans moins d'une minute.
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1: Merci d'écouter Ici Hérault, il est 18h. Les infos avec vous, Guillaume Roulant. C'est le troisième plus gros feu dans le nord de la France depuis le début des années 2000.
2: Le feu qui fait rage depuis hier après-midi dans la forêt de Fontainebleau, déjà près de 1000 hectares parcourus, 800 pompiers mobilisés, 2 Canadair en action et 2 autres qui arrivent en renfort. Ce soir, un nouveau départ a d'ailleurs été constaté cet après-midi dans un secteur pourtant interdit d'accès, ce qui renforcerait l'hypothèse d'un ou plusieurs incendiaires. Pierre Horry, le préfet de Seine-et-Marne, a fait le point cet après-midi.
3: Il continue à progresser modérément. Nous avons, avec l'aide des maires évidemment, procédé à l'évacuation d'environ 700 à 800, peut-être 900 personnes. Le chiffre n'est pas facile à stabiliser exactement. Un feu d'une nature et d'une ampleur complètement exceptionnelle. Des moyens qui le sont tout autant, totalement inhabituels, vous le voyez vous-même. Des Dash, des Canadair au-dessus de la forêt de Fontainebleau, ça ne s'était évidemment jamais vu. Pas de victimes, pas de dommages aux biens pour l'instant, de maisons atteintes par le feu, par l'incendie. Donc un bilan qui, sur le plan humain et matériel, est totalement maîtrisé. En revanche, encore une fois, les pompiers continuent à travailler à pied d'œuvre parce que à marche forcée parce que le feu, je vous le disais, n'est pas fixé.
2: Le préfet de Seine-et-Marne, où se trouve la forêt de Fontainebleau. L'Atmo Occitanie, l'association qui surveille de près la qualité de l'air dans la région, vient quant à elle de rendre publique une étude réalisée sur les conséquences sur la pollution atmosphérique du méga-feu de l'été 2025 dans l'Aude, un incendie qui avait donc parcouru 17 000 hectares l'année dernière. L'association avait placé des dispositifs pour mesurer la qualité de l'air au sol et à 1 mètre de hauteur, près de Carcassonne, et elle a donc relevé la présence de particules fines, voire des nanoparticules qui pénètrent très profondément dans les poumons. Les seuils autorisés n'ont toutefois pas été dépassés. La directrice générale d'Atmo, Dominique Tilla, qui sera d'ailleurs notre invitée demain matin à 8h moins le quart, demande, cela dit, une meilleure prise en compte de la pollution engendrée par les feux de forêt. Et puis l'Hérault fera partie demain, d'ailleurs, de 5 départements d'Occitanie qui seront classés en orange à la pollution de particules en suspension, pollution due à la chaleur et à la circulation automobile. Cette fois, les Pyrénées-Orientales, quant à elles, seront classées en rouge. Attention, si vous devez prendre le TGV en direction de Paris ou si vous attendez quelqu'un qui en vient, de nombreuses perturbations affectent depuis ce midi la ligne TGV Sud-Est en raison d'un autre incendie à l'est de Sens, dans le département de l'Yonne, entre Paris et Tonnerre et à proximité de la ligne à grande vitesse. Tous les TGV sont donc redirigés vers le réseau ferré classique, des retards pouvant aller jusqu'à plus de 3 heures pour les trains Inouï et les trains Ouigo.
1: Et après le feu, c'est l'eau qui peut être aussi source de danger.
2: Surtout quand il fait très chaud et qu'on se baigne. 131 morts par noyade en France depuis le 19 juin. Un chiffre alarmant qui vient d'être annoncé par la ministre des Sports. Un très grand nombre de noyades concerne les moins de 18 ans. Alors pour lutter contre ce fléau, une association héraultaise organise des stages de sauvetage en mer cet été. À Carnon, sur la plage des Roquilles, des enfants de 7 à 14 ans apprennent les premiers gestes de secours, utilisation des bouées, découverte de la planche de sauvetage et des techniques d'assistance à une victime. Objectif, transmettre une véritable culture de la prévention. Des stages de plus en plus prisés par les familles, car le nombre de noyades est toujours en augmentation. Aurélien Dupin est le directeur de l'association OSA qui organise ces stages.
4: On comptait 500 noyades en moyenne par an depuis plusieurs années. Ça fait 2 ans qu'on est en train de faire péter ces chiffres. Malheureusement, c'est des records qui ne sont pas terribles à avoir. Et sachant que l'Hérault est fortement concerné, puisque toute la zone littorale est une zone de baignade. Avec la canicule, beaucoup de personnes viennent à la mer, donc on a une plus grosse fréquentation, donc plus grosse fréquentation, plus gros risque de se retrouver confronté à des noyades. Généralement, très souvent, ce que l'on se rend compte, c'est dès qu'on a un petit vent de terre, on a les enfants qui vont être sur des pneumatiques, qui vont être entraînés au large. Des fois, il suffit juste de 2 minutes, même pas 1 ou 2 minutes d'inattention des parents pour que l'embarcation parte. Et le problème, c'est que les parents, avec le stress, se mettent à partir à la nage, s'épuisent, crampent, et finalement c'est eux qui se noient, alors que les enfants sont récupérés par les sauveteurs, toujours sains et saufs sur le bateau, et les parents récupérés, mal en point, quoi.
2: Et reportage grand format demain matin sur ces stages de sauvetage en mer dans l'info d'ici à 7h30. Un couple de Belges d'une quarantaine d'années comparaissait cet après-midi devant le tribunal correctionnel de Béziers après avoir été arrêté la semaine dernière en possession de nombreux produits de stupéfiants. On n'a pas encore le résultat de l'audience. C'est le physionomiste d'un club libertin d'Agde qui avait prévenu la police après s'être aperçu qu'il transportait sur eux de petites fioles contenant des liquides de couleur bleue ou verte. Et en perquisitionnant leur location Airbnb à Agde, eh bien les policiers ont mis la main sur du cannabis, de l'ecstasy, de la cocaïne et surtout 800 millilitres de GHB, plus connu sous le nom de drogue du violeur. Ils ont déclaré aux policiers que tous ces produits étaient destinés à leur consommation personnelle. Mais compte tenu des quantités et de la nature des produits retrouvés, les policiers penchent plutôt pour un trafic organisé. Et puis un mot de football pour vous dire que Montpellier a annoncé cet après-midi l'arrivée d'une nouvelle recrue, Delam Meda, un jeune défenseur de 23 ans qui arrive de Pau. Il est aussi passé auparavant par les équipes réserves du Havre et du SCO d'Angers.
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2: Maud, j'ai cru comprendre que le temps pour demain, c'est un peu comme aujourd'hui, c'est-à-dire des nuages en fait.
1: Ouais, des nuages, même si là le soleil est finalement apparu, hein, malgré ces nuages bas qui ont eu du mal à nous quitter aujourd'hui. Demain, mardi en effet, on reste dans la même ambiance avec ces nuages bas en début de journée sur le littoral, mais aussi en plaine. Rassurez-vous, ils se dissipent dans la matinée et le soleil l'emporte, brille même dans un ciel parfaitement dégagé l'après-midi. Mais du coup, les températures repartent à la hausse. À Montpellier et Béziers, vous pouvez vous attendre à 32 degrés quand même. À Saint-Pons-de-Thomières, 34 et à Ganges et Olonzac, ça grimpe jusqu'à 37. Sur les routes, en cette fin d'après-midi, ça roule plutôt bien. Il y a quand même ce ralentissement toujours sur la D612 entre Vias et Agde dans la direction d'Agde. Du côté des trains, méfiez-vous aussi si vous devez prendre le TGV qu'il doit passer par la région parisienne. On vient de vous le dire, de nombreux retards sont à prévoir en raison d'un incendie.
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1: Je vous souhaite de passer une très bonne fin d'après-midi à l'écoute d'Ici Héros. France Gall est là pour débuter cette nouvelle heure. Débranche.

0: Gall sur votre radio, ici Héro. Je ne vais pas répéter le titre, hein, elle l'a dit 8000 fois. Bonne fin de journée avec nous.
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0: On est ensemble jusqu'à 19h avec de la musique et des idées de sortie, parfois sportives, parfois culturelles. Et dans 5 minutes, c'est la culture qui prend le dessus. Notre invité est déjà là dans les starting blocks, prêt à tout vous dire sur ce qui se passe dans l'Hérault dans les prochains jours. Mais pour le moment, c'est la nouveauté d'Alex Warren sur votre radio locale, ici Hérault, Fever Dream. Bon lundi.

0: nouveauté d'Alex Warren sur votre radio Ici Héro. Rien de mieux pour finir la journée de bonne humeur.
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0: Je vous parlais d'une idée de sortie culturelle et Résurgence, c'est le festival de la semaine à l'Odève. Du cirque, du théâtre de rue, des concerts de jeudi à dimanche, le festival d'Avignon n'a qu'à bien se tenir. D'autant qu'après les spectacles de l'après-midi, vous terminez la soirée dans une ambiance guinguette, franchement c'est super sympa. Bonjour Franck Loya.
3: Bonjour.
0: Vous êtes le directeur artistique du festival Résurgence, dont on va parler dans un instant, mais d'abord c'est quoi être directeur artistique d'un festival ?
3: Ah ben c'est voir beaucoup de spectacles et en sélectionner pour essayer de bâtir la programmation la plus riche, la plus diverse et faire surtout découvrir au public, puisque nous c'est vraiment un festival basé sur la découverte de la création artistique, donc faire découvrir des spectacles qu'on a aimés et qu'on a envie de partager.
0: Et dans ce festival, le théâtre de rue occupe une place importante dans la programmation. C'est quoi la différence entre le théâtre de rue et le théâtre normal, si je puis dire ?
3: Ben, c'est surtout que le théâtre de rue propose une proximité au public, un accès beaucoup plus direct. On peut bien sûr venir par choix, mais on peut aussi être attrapé par un spectacle en passant dans la rue. Et souvent, c'est des spectacles qui jouent avec l'espace public, jouent avec les lieux dans lesquels ils s'inscrivent. Et on dit que le théâtre de rue fait tomber ce fameux quatrième mur dont on part au théâtre. Et donc, les artistes et le spectacle se fait en communication beaucoup plus directe avec le public.
0: Alors moi, la pièce que j'ai repérée qui me dirait bien, c'est Le mariage forcé avec Sganarelle qui veut faire annuler son mariage. Mais est-ce que du coup, c'est quoi le genre de pièce auquel on peut assister au festival de l'Odève ? Est-ce que c'est des pièces qui sont familiales en fait ? Est-ce que je peux y aller avec ma petite sœur à ce mariage forcé ?
3: Oui, alors c'est vrai qu'on a une programmation essentiellement familiale. En fait, quand on dit familial, ça veut dire que c'est des spectacles faits pour toutes les générations, qu'on soit en famille, entre amis, avec ses enfants ou petits-enfants. Tous les spectacles d'ailleurs ont des recommandations données d'ailleurs par les artistes eux-mêmes, hein, sur l'âge auquel on peut apprécier le plus le spectacle. Évidemment, un spectacle comme Le mariage forcé repose quand même beaucoup sur le texte de Molière, même s'il y a le jeu très énergique, très visuel des comédiens, eh ben, il faut être en âge de quand même apprécier et de pouvoir suivre cette histoire.
0: Oui, d'accord, ok, je comprends. Ouais, ça fait un peu l'effet des classiques abrégés, ces livres, par exemple, des Misérables, qu'on peut lire quand même en sixième, parce qu'il y a certains passages qui sont coupés, voilà, des termes qui sont simplifiés. Ok, ça peut être très intéressant. Mais alors, ça va nous coûter combien d'assister à cette pièce en famille ?
3: Alors, cette pièce en famille, en l'occurrence, ne va rien vous coûter, puisque le spectacle est gratuit. On a en gros 60% des spectacles qui sont proposés gratuitement dans l'espace public, et le reste est payant. Et pour ce qui est payant, on fait attention à conserver une politique tarifaire assez accessible, puisqu'on est à entre 6 et 10 euros.
0: Et il y a aussi d'autres événements gratuits, comme par exemple des ateliers pour fabriquer des petits accessoires fleuris. Est-ce que là, il faut s'inscrire pour participer ou on se présente comme ça ?
3: Non, ces ateliers dont l'idée, vous l'avez dit, c'est avec une chapelière de l'Odève, c'est de coudre, de fabriquer son petit accessoire fleuri pour venir tous avec cette touche fleurie au concert du dimanche soir de Cornelius est totalement accessible à tous. Il sera à côté de la Halle d'Ardée. Il n'y a pas besoin de s'inscrire. On passe, on fait son petit accessoire en une demi-heure et c'est gagné.
0: Très bien. Franck Loya, directeur artistique du festival Résurgence qui se déroule de jeudi à dimanche à l'Odève. Vous restez avec nous. Et en fait, parce que vous revenez juste après, Aretha Franklin, Think, sur votre radio Ici Héros.

Merci d'écouter Ici Héro. Notre mission, nous l'avons acceptée, c'est de vous donner des idées de sortie dans le département pour cet été. Là, ce que je vous propose, c'est de vous rendre au festival Résurgence. Il se tient de jeudi à dimanche à l'Odève. Pour en parler, Franck Loya est là et c'est le directeur artistique du festival. Franck, en ce moment, l'actualité cinématographique, c'est le film L'Odyssée qui sort ce mercredi. Et vous êtes dans le coup à l'Odève avec la compagnie Bravage qui présente l'Iliade et l'Odyssée. L'objectif, c'est de nous faire revivre la vraie histoire de la guerre de Troie, mais avec une contrainte, un chronomètre qui va être lancé au début de la représentation et l'histoire qui doit impérativement être terminée à la seconde près à la fin du spectacle. Alors, est-ce que ça veut dire que les représentations sont toutes différentes?

0: compagnies, il y a une quarantaine de spectacles et de concerts qui sont prévus, avec des ambiances très très différentes, des moments festifs, des moments plus intimes. Je crois que le rendez-vous du dimanche matin avec la compagnie Qui Roule, qui propose son spectacle qui s'appelle Jour autour de la joie, va être un moment à la fois très très très beau, très enthousiasmant, très joyeux, et puis aussi avec un côté absurde important. Donc ce sera sûrement un rendez-vous marqueur de ce festival.
1: Le festival Résurgence se déroule de jeudi à dimanche à l'ODEV et c'est un festival accessible notamment aux personnes en situation de handicap. Elle se traduit comment cette accessibilité? Qu'est-ce que vous avez pu mettre en place?
0: Alors on met en place plusieurs choses. D'une part des petits pictos sur le programme et dans notre site internet qui guident un peu les personnes déficientes visuellement ou sourdes. On a également, on travaille sur une des guinguettes à faire en sorte qu'il y ait un bar signé, un bar où des serveurs maîtrisent la langue des signes pour pouvoir communiquer avec ce public. Et puis évidemment tous nos spectacles sont accessibles aux personnes qui sont en fauteuil ou qui ont du mal à se mouvoir. Donc c'est vrai qu'on essaye de prendre en compte au mieux pour que chacun puisse profiter du festival.
1: Eh bien, merci beaucoup Franck d'être venu nous parler du festival Résurgence à l'ODEV. C'est du 16 au 19 juillet, ça s'annonce parfait, contrairement à cette chanson d'Amir, à l'imparfaite, qui arrive dans moins d'une minute sur votre radio ici, Héros.
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1: Alain Parfaite, Amir sur votre radio ici Héros. Ils sont au repos aujourd'hui, les coureurs du Tour de France. Mais votre radio, elle, ne se repose jamais. Nous sommes la radio partenaire du Tour. Et pour fêter ça, vous pourrez retrouver demain à 8h45 une Montpelliéraine qui participe à la caravane du Tour. Demain aussi, c'est une étape de 166 km qui attend Pogacar et ses copains, qu'il pourra encore une fois regarder dans le rétroviseur. En attendant, il est 18h30, l'heure d'un journal.
2: Un nouveau départ de feu en forêt de Fontainebleau. L'incendie continue de progresser de part et d'autre du massif. Les flammes ont déjà parcouru près de 1000 hectares en l'espace de 24 heures. C'est la pire des journées, déclare cet après-midi le maire du Vaudouet, l'une des communes les plus touchées. Tous les moyens sont mobilisés, assure le préfet de Seine-et-Marne, de Canadair, de Dash 3 hélicoptères et 500 pompiers. On a bon espoir de fixer le feu dans la soirée, précisent les autorités, mais son traitement, c'est-à-dire son extinction, pourrait encore prendre plusieurs jours. Des renforts sont attendus de toute la France. Pourtant, les incendies sont partout, dans le Gard, dans le Vaucluse et même en Bretagne, du côté du Cap Fréhel. 35 hectares de landes ont brûlé hier soir. 200 personnes ont été évacuées. C'est le cas de Bernard qui habite la ville de Meunier.
3: Ce matin, en fin de matinée, j'étais en train d'aider à faire des sandwichs. On nous a dit qu'il faut évacuer la ville de Meunier. On nous a expliqué que c'était les fumées toxiques. C'est que normalement, l'incendie ne va pas revenir sur les villages. C'est juste les fumées. J'espère qu'on va pouvoir rentrer ce soir. Et puis comme là, comme je suis dans le comité des fêtes, j'aide en même temps. Sandwich, jambon, pâté, déjà pour les pompiers, les agriculteurs qui sont venus aider aussi. Et puis on verra ce soir si on fait à manger pour les campeurs et puis les gens des villages.
2: Heureusement, ce soir, l'incendie ne progresse plus, mais les fumées sont encore importantes. Il va falloir attendre un peu encore avant de rentrer chez soi. Depuis le début de l'année, en France, les incendies ont ravagé 32 000 hectares de végétation. C'est plus que sur toute la saison 2025. Laurent Nunez, ministre de l'Intérieur, sera l'invité du 20h de France 2 ce soir pour faire le point sur la situation. Jusqu'à 3h30 de retard cet après-midi pour les trains au départ et à l'arrivée de la gare de Lyon à Paris. Ça concerne tous les trains qui partent vers le sud-est. La faute, ici encore, un départ de feu en début d'après-midi entre Paris et Tonnerre dans l'Yonne. La voie à grande vitesse a dû être coupée. Les TGV détournés par la voie classique. Résultat, Thomas Pinaroli, nouvel après-midi de pagaille pour les voyageurs.
4: Oui, il y a des gens assis partout dans la gare, directement par terre, car le temps commence à être long, en particulier pour les familles comme celle de Véronique qui rentre en Suisse après un week-end à Paris.
5: Pour l'instant, c'est une heure, ouais. On verra. Pas le choix, ouais. On attend. Tant que le train est là, c'est bon. Tant qu'on peut rentrer chez nous, c'est bon.
4: Direction Genève aussi pour Jean-Louis qui agite son éventail car il souffre de la chaleur dans les couloirs bondés de la gare.
6: Je suis resté ici en fait parce que on est en sous-sol, donc on n'est pas exposé au soleil de la verrière du hall principal.
4: Cette pagaille ne fait évidemment plaisir à personne, mais Jean-Louis comprend la situation.
6: La situation, elle est ce qu'elle est. Il y a les départs de feu et la France, visiblement, souffre pas mal. Même par rapport aux autres pays européens, la France en a pris pas mal.
4: Effectivement, c'est la deuxième fois en deux jours que la gare de Lyon est paralysée par un incendie. Ça fait réfléchir Franck, qui lui part à Nice pour le travail, avec au moins 2 heures de retard.
7: Oui, on va réfléchir entre le train et l'avion, franchement. Là, je prends le train par effort écologique, on va dire, mais c'est un effort, en fait.
4: Situation de déjà-vu aussi pour les agents de la SNCF, une nouvelle fois très sollicité cet après-midi.
2: Le reportage Thomas Pinaroli. Les préfets priaient de renforcer la sécurité des lieux fréquentés par la communauté juive. C'est une demande adressée par le ministre de l'Intérieur après la découverte d'une voiture contenant des armes à Sarcelles. 300 personnes ont dû être évacuées. Les services de renseignement soupçonnent un projet attentat contre les Juifs. Une enquête a été ouverte par le parquet national antiterroriste. Jour de repos sur le Tour de France. Alors que la chaleur pèse lourd sur la grande boucle cette année, les coureurs font une pause dans le Cantal. Un moment crucial, rappelle le directeur du Tour, Christian Prudhomme, à la fois pour les têtes et pour les jambes.
8: Les journées de repos sont toujours très importantes pour les coureurs. D'une part, pour en effet recharger les batteries, et aussi parce qu'il faut faire très attention. C'est-à-dire que certains coureurs, la journée de repos leur casse le rythme et certains sont en difficulté le lendemain. Ça arrivait d'ailleurs régulièrement à Raymond Poulidor. Au lendemain du jeûne de repos, Raymond était toujours en difficulté. Et donc on verra ce que ça donnera demain. Quoi qu'il en soit, sur cette journée, elle sera par ailleurs bien occupée puisqu'il y aura notamment dans la fontaine de Juniac, un petit village au sud d'Aurillac, un hommage à Charlie Gaulle, vainqueur du Tour 58. Insolation sur la Tour 59, il arrive dans le petit village de Juniac et il se jette dans la fontaine. Et bien il y aura donc, avec l'épouse de Charlie Gaulle, donc vainqueur du Tour 58, et avec sa fille Fabienne, un rendez-vous avec les élus. Nous serons à Juniac pour rendre hommage au grand champion luxembourgeois.
2: Reprise demain matin, 10h50 au départ d'Aurillac. Enfin, les Bleus étaient à l'entraînement aujourd'hui, le dernier, avant le très attendu France-Espagne. Demain soir, en demi-finale de la Coupe du Monde de football, le match sera bien sûr à suivre sur votre radio et sur ici.fr.
1: Sortez le calepin et le crayon à papier, je vous donne deux idées de sortie. La première, c'est demain mardi, un concert en hommage à ABBA, ça se passe à Valras-Plage, demain à 23h. Et c'est un concert qui est complètement gratuit et surtout immersif, comme si vous étiez en Suède, sauf au niveau de la température, là on ne peut pas faire grand chose pour vous. La deuxième idée, c'est Sylvie qui vous la donne, elle a envoyé un message vocal sur WhatsApp au 04 67 58 6000.
0: Bonjour, ici Héro, c'est Sylvie de la commune de Pézennes-les-Mines. Je vous appelle par rapport au vide-grenier que nous organisons le 26 juillet. Nous avons encore quelques places de disponibles. Les emplacements sont gratuits. Et ça serait super sympa de nous faire une petite pub pour inviter les personnes soit à venir en tant qu'exposants et puis bien sûr au public de venir découvrir notre joli village de Pézennes-les-Mines. Merci beaucoup. Une belle journée à vous.
1: Et voilà, vous avez toutes les infos. Vous n'avez plus qu'à choisir l'escapade qui vous tente le plus.
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1: Profitez de cette relative fraîcheur aujourd'hui parce que cette semaine la chaleur va repartir et l'humidité aussi, un peu comme en Asie finalement. China Girl sur votre radio ici Héro.

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1: Ici Héro vous fait gagner vos invitations pour Planète Océan à Montpellier. Et c'est Nadine la chanceuse aujourd'hui. Salut Nadine.
2: Bonjour Mad.
1: Comment vous allez aujourd'hui Nadine?
2: Très bien, merci.
1: Alors vous êtes doublement chanceuse il me semble, parce que non seulement vous avez gagné les places pour aller voir les poissons, mais en plus vous êtes en vacances.
2: Oui, c'est ça.
1: Mais est-ce que c'est vraiment reposant les vacances quand il fait aussi chaud? Est-ce que vous avez la clim chez vous?
2: Ben, je l'ai, mais je la mets le moins possible. Après, c'est vrai qu'il faut ça oblige à se reposer plus que ce qu'on voudrait, quoi.
1: Ouais, c'est sûr.
2: On peut moins bouger.
1: Dites-moi.
2: Ben, en arrivant à me lever tôt le matin, j'arrive à profiter de la fraîcheur et puis de la soirée. Pendant les heures chaudes, je lis et je fais la sieste.
1: Ah bah clairement, c'est les meilleures techniques. Bon, quand on se réveille de la sieste, après on a le cou un peu humide, mais bon, c'est pas grave, on file à la douche et ça va mieux. Est-ce que vous savez avec qui vous allez aller à Planète Océan, Nadine?
2: Eh oui, j'ai une copine qui arrive mercredi avec sa fille, qui a 9 ans, et donc je vais aller avec
1: lui. Ah bah super, vous allez vous régaler, vous allez vous régaler. Quelle est votre radio locale préférée, Nadine?
2: Ah ben,
1: ici, Héro. Ah bah bien sûr. Très bonne journée. Profitez bien de Planète Océan avec votre amie et sa fille. À bientôt, Nadine.
2: Merci infiniment, madame. Au revoir.
1: Au revoir. Vous êtes VIP, cher auditeur d'ici, Héro, cet après-midi sur votre radio, parce que dans moins de 5 minutes, vous allez pouvoir rentrer dans les coulisses de la télé. Et ça, c'est pas donné à tout le monde. Juste avant ça, c'est Jennifer sur votre radio locale dans un instant.
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0: Alors c'était bien Mourir sur scène, mais pas la version de Jennifer, vous l'avez compris, c'était Dalida sur votre radio Ici Héro.
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0: Tous les jours, Ici Héro vous emmène dans les coulisses de la télé. Aujourd'hui, Joanne Roch, vous nous parlez de la série documentaire Sale temps pour la planète, diffusée ce soir sur France 5.
3: 19e saison cet été pour cette série qui filme les conséquences du dérèglement climatique à travers le monde. Ce soir, cap sur les sommets des Pyrénées.
4: Ces mêmes glaciers qui sont ultra puissants sont aussi ultra sensibles parce qu'en modifiant de quelques dixièmes de degrés le thermostat atmosphérique, eh bien, ça fond très très vite.
3: Dans les Pyrénées, les glaciers disparaissent. C'est de cette réalité dont traite l'épisode de ce soir. On y voit des paysages magnifiques, d'une nature en souffrance, dont il y a fort à parier que dans quelques années, il ne restera plus grand-chose, comme en témoigne le réalisateur et producteur de la série, Morad Aitabouche.
5: Il y a quelque chose qui est très émouvant, parce que souvent, on humanise les glaciers. Et effectivement, nos images seront des archives pour les années futures. Il y a un enfant de 7 ans dans le documentaire, Pierre René, le glaciologue, lui dit en souriant, ben voilà, lui dans 20 ans il dira, ben voilà, moi j'ai vu le glacier et regardez aujourd'hui il n'y a plus que des palmiers, mais c'est terrible quoi.
3: Depuis 20 ans maintenant, le réalisateur de Sale temps pour la planète traîne sa caméra aux quatre coins du globe. Et s'il constate que le réchauffement climatique nous concerne tous, il a observé aussi que l'impact sur les populations est différent en fonction des régions du monde.
5: Aujourd'hui en France par exemple, lorsque sa maison est menacée parce que la falaise s'effrite et que la maison menace de sombrer, on est indemnisé. Donc ça, c'est plutôt une chance. En revanche, quand vous êtes au Bangladesh, vous perdez tout. L'État ne vous indemnise pas et vous n'avez malheureusement que les yeux pour pleurer. Le changement climatique, c'est vraiment discriminatoire. Mais je dis aussi que les plus pauvres, les plus démunis sont ceux aussi qui ont une capacité à s'adapter beaucoup plus forte que nous qui sommes un peu trop installés dans le confort peut-être.
3: Le journaliste qui, avant de produire cette série sur l'environnement, était reporter de guerre. Et j'en ai profité pour lui demander s'il établissait un parallèle entre conflits internationaux et des règlements climatiques.
5: Le parallèle, c'est les statistiques. Aujourd'hui, 25% des guerres sont liées à la sécheresse, à la raréfaction des points d'eau. On rentre dans une année El Niño qui va être terrible. Je pense à toutes ces populations qui, de toute façon, au Kenya, dans la région du Turkana, j'avais commencé le documentaire en disant « Mais comment peut-on vivre dans une région aussi hostile ?»
3: Sale temps pour la planète consacrée aux Pyrénées. C'est à voir ce soir, 21h, sur France 5.
0: Après la télé, les festivals. L'été dans l'Hérault, il y a environ 1 milliard de festivals. Alors pour s'y retrouver, Ici Hérault vous compile le meilleur du meilleur. Ça arrive dans moins de 2 minutes sur votre radio.
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0: Tout l'été, Frédéric Le Ternier sillonne le département pour vous parler des festivals. Aujourd'hui, elle est du côté de Sète. Salut Frédéric.
8: Salut. Dans quelques jours à peine s'ouvrira l'un des festivals les plus attendus de tout l'été dans notre département. Je vous en ai déjà parlé. C'est Jazz à Sète et qui, une fois de plus, va envoyer du lourd avec sa programmation. Cette semaine, on va donc prendre le temps de le détailler, ce programme. Alors, je vous ai déjà parlé de la soirée d'ouverture, qui est un hommage au musicien Django Reinhardt. Donc, on va s'intéresser cette fois à la soirée du lendemain, celle du jeudi 16 juillet. Oui, c'est bientôt. À 21h, toujours dans le cadre enchanteur du Théâtre de la Mer, vous avez rendez-vous avec The Get Down, un collectif parisien. Et d'ailleurs, The Get Down, ça veut dire à New York, jouer de la musique et danser de manière inarrêtable et contagieuse. Jugez plutôt.

Sur scène, vous allez les retrouver avec orgue, piano et batterie pour une prestation qui a du rythme. En deuxième partie de soirée, ils laisseront la place à Samara Joy. C'est une chanteuse qui a souvent été comparée à Ella Fitzgerald ou encore Nina Simone. Ça vous laisse imaginer la voix. Elle a débuté dans la chorale gospel de son église dans le Bronx à New York. Et en 2023, elle a remporté le Grammy Award du meilleur nouvel artiste pour son album qui s'intitule tout simplement Samara Joy. C'est une récompense vraiment convoitée. Alors Portrait, son troisième disque, c'est le fruit de plusieurs collaborations avec des musiciens d'exception. Et c'est cet album qu'elle présentera sur la scène du Théâtre de la Mer.

0: On pourrait dire que Samara Joy, c'est vraiment la révélation jazz de ces dernières années. Et c'est vraiment une sacrée chance pour nous qu'elle passe lors de ce festival Jazz à 7. Alors si vous le pouvez, ne la ratez pas.
1: Merci beaucoup Frédéric. Pour le moment, c'est Vivo Perley sur votre radio ici Héros. Bon lundi.

0: Vive au Ferlay sur votre radio ici Hérault. Très bonne fin de journée avec nous.
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0: Bon début de soirée avec Ici Hérault, il est 19h. L'heure du journal avec Manon Cariou.
2: Tous les moyens sont mobilisés pour éteindre l'incendie de Fontainebleau. Déclaration d'Emmanuel Macron aujourd'hui, alors que la forêt brûle depuis hier soir. Plus de 1000 hectares de végétation sont déjà partis en fumée. Sur place, 2 canadairs ont été déployés, 2 Dash, 3 hélicoptères et 500 pompiers. Le feu devrait être fixé dans la soirée, mais il mettra encore plusieurs jours, voire plusieurs semaines à s'éteindre. Heureusement, il n'y a aucune victime, aucune maison touchée pour l'instant. 900 personnes ont été évacuées. Mais certaines refusent de partir. Magali Homo, vous êtes chez Madeleine, 103 ans, qui n'a pas voulu évacuer.
3: 50 ans que Madeleine Vieux-Janton habite la commune, pas question de partir.
4: J'ai des amis qui sont venus pour me faire partir, j'ai pas voulu m'en aller. Parce que je suis bien à la maison et puis où aller ? Que là, bah, je suis tranquille, je ne vois pas le flamme, je ne vois pas rien du tout. Enfin, je verrai ça plus tard.
3: Les canadaires survolent sa maison, il y a énormément de fumée, mais elle n'a pas peur. Madeleine est bien chez elle, au frais.
4: Ça va bien, vous voyez, je reste à la maison, j'ai mon petit sac qui est préparé. Mes petits chats qui sont là, je fais attention qu'ils ne s'en aillent pas pour pas... Ça va, je ne panique pas trop pour l'instant. Si mon heure est arrivée, ça sera la bonne heure.
3: Pour l'instant, les autorités la laissent chez elle. Sa valise est prête, au cas où. Elle a reçu toutes les consignes.
4: Ferme bien tes volets, reste à la maison, mets de l'eau.
3: En attendant, elle reste dans son fauteuil. Elle pense à toutes les randonnées qu'elle a pu faire dans cette forêt.
4: Bah oui, surtout dans le temps. Dans le temps, j'étais une bonne marcheuse. Je connaissais à peu près tous les endroits qui a brûlé. À présent, bien sûr, je sors beaucoup moins.
3: Madeleine est très croyante. Elle promet de prier ce soir pour tous les sinistrés.
2: Reportage Magali Homo. Avec 11 points de départ de feu, le ministre de l'Intérieur parle d'un potentiel acte volontaire. Une enquête est ouverte par le parquet de Fontainebleau. Et dans ce contexte, alors que la canicule assomme toujours une grande partie du territoire, plusieurs départements annulent leurs feux d'artifice. La Creuse, la Corrèze, la Haute-Vienne, celui de la Tour Eiffel est maintenu ce soir, hein, pas demain, pour ne pas empiéter sur les commémorations de l'attentat de Nice. En revanche, le concert du Champ de Mars qui devait débuter dans une petite heure est décalé à 21h45 en raison des fortes chaleurs. J-1 avant la demi-finale de la Coupe du Monde de football. Les Bleus étaient à l'entraînement aujourd'hui, le dernier avant le très attendu France-Espagne demain soir. Très attendu car les Français font une compétition parfaite depuis plusieurs semaines. Alors où est-ce que vous comptez regarder le match demain ? Est-ce que c'est chez vous ? Est-ce que c'est dans un bar ? En tout cas, difficile de se rassembler entre supporters car les fan zones se font de plus en plus rares, Marine Clette.
5: À Paris, Marseille ou Lyon, aucun endroit précis n'a été mis en place pour suivre les Bleus. Certaines autres grandes villes attendent une possible finale. À Bordeaux, à Rennes, où cela va dépendre de la météo et de la chaleur, la ville de Tours, elle, annule sa fan zone prévue dans un parc. Le risque d'incendie est trop important, selon la municipalité. À Bergerac, dans le sud-ouest, la fan zone est une victime collatérale de la canicule. Plusieurs feux d'artifice dans le département ont été annulés, donc bon nombre d'habitantes et d'habitants vont se rabattre sur celui de Bergerac. Le maire, Fabien Rué, explique qu'il n'a tout simplement pas les moyens de sécuriser en plus une fan zone.
6: On ne peut pas être partout, entre la police municipale, la police nationale, et là, entre le bal des pompiers à sécuriser la zone du feu d'artifice, le fait qu'on ait énormément de communes pour lesquelles le feu d'artifice est annulé, on va avoir beaucoup de monde sur la commune centre. On manque d'effectifs pour pouvoir sécuriser convenablement l'événement.
5: Ce manque de moyens de sécurité, ça reste la principale raison à l'absence de fan zone. Surtout lorsque la demi-finale tombe un 14 juillet, jour de fête nationale.
2: Effectivement, la plupart des forces de l'ordre seront plutôt sur le Champ de Mars. 2000 pompiers, 4000 policiers sont mobilisés ce soir et demain pour encadrer les festivités, notamment le défilé militaire. Et finalement, tout le monde pourra y assister puisque le QR code censé être obligatoire pour y assister vient d'être annulé par la justice administrative. Enfin, vous l'avez constaté, cet après-midi, pas de Tour de France. Les coureurs ont pu profiter d'une journée de pause bien méritée après des jours à pédaler sous le soleil. En plus, c'était dans le Cantal, une région que le directeur du Tour, Christian Prudhomme, aime tout particulièrement.
7: J'ai découvert le Cantal grâce au cours cycliste, grâce au Tour de France notamment, et nous aurons un passage par le charmant petit village de Payrolles. Payrolles, c'est la première côte répertoriée demain, 14 juillet, dans l'étape, et ce sera la toute première fois que le Tour de France passe dans ce village, et il y a une ferveur, un enthousiasme, une envie. Les banderoles dans Payrolles sont déjà en place depuis plusieurs semaines, et il y a une vraie fierté à accueillir le Tour, et à entendre à la radio, sur les antennes de Radio France, dans tout le réseau ici, le nom de Payrolles, à le lire dans les journaux, dans la presse quotidienne régionale, à le voir sur les réseaux sociaux et à l'entendre bien évidemment dans la retransmission du direct à la télévision.
2: Reprise demain matin, 10h50, et ce sera au départ d'Aurillac.
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0: La météo dans l'Hérault qui oscille aujourd'hui entre soleil et nuages bas dans une ambiance assez humide. Et demain, c'est parti pour être assez similaire avec ces nuages bas le matin sur le littoral, mais aussi en plaine, qui vont quand même se dissiper dans la matinée pour laisser place au soleil qui va refaire monter les températures. On attend demain jusqu'à 37 degrés dans le département. Ce sera pour Ganges et Olonzac. À Montpellier et Béziers, il fera environ 32 et à Lodève, 36. Mercredi, toujours pareil, nuages puis soleil. Avec cette chaleur qui s'intensifie, il fera entre 30 et 38 degrés dans l'Hérault. Bon courage à vous et surtout pensez bien à vous hydrater.
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8: Bonsoir à tous. Allez, ce soir jusqu'à 20h, c'est un feu d'artifice avant l'heure, de tubes de toutes les couleurs, de tout style. Un seul point en commun, ils sont tous nés dans les années 80 et ça commence comme ça.

0: Laura Branigan, c'était Self Control.
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0: Encore une chanson qui a eu plusieurs vies. À l'origine, c'est un chanteur italien, Raff, qui la compose et l'interprète. On est en 84. La même année, l'américaine Laura Branigan l'enregistre aussi. Résultat, l'italien est numéro 1 en Italie, l'américaine est numéro 1 dans des dizaines de pays, dont la France. Ensuite, ce même titre a connu de nombreuses reprises. Ricky Martin, Sheila, même Sheila. Et maintenant, on va reculer d'une année. 1983. Police rajoute un succès à son palmarès, Every Breath You Take.

0: Bill Baxter, Embrasse-moi idiot. Tiens, si vous organisez le bal national ce soir ou demain, bah ça c'est le tube qui met tout le monde d'accord. Petite dédicace au passage aux pompiers qui nous font danser chaque année à cette même époque. Et pour la suite de 100% années 80, dans un instant, un des plus gros vendeurs de disques pendant cette fameuse décennie, une vraie star 80. François Feldman arrive avec Rien que pour toi.
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2: À la demi, toutes les après-midi, on fait le plein d'idées sorties, familiales, gratuites, sympas pour profiter de l'été. À Fougères, par exemple, c'est la fête du ciel. Ce dimanche, vous pourrez observer le soleil au télescope. Vous aurez aussi plein d'explications astronomiques, via notamment des maquettes, une exposition sur le système solaire, un quiz sur l'astronomie et des ateliers de fabrication pour les enfants. Il y a aussi une exposition sur les fusées et la conquête spatiale à voir. Et s'il n'y a pas de vent, des tirs de fusées à eau. À partir de 22h30, quand le soleil est bien couché, vous pourrez observer le ciel à l'œil nu, aux jumelles et au télescope. C'est gratuit, il faut réserver quand même sur internet. Ça se passe dimanche à Fougères, la fête du ciel. À Bédarieux, du cinéma cette fois-ci lundi prochain, le soir, au centre de loisirs La Ferme des Enfants. Vous pouvez aller voir les Schtroumpfs. N'hésitez pas bien sûr à apporter votre serviette, votre transat ou votre chaise pour aller voir donc les Schtroumpfs à 21h30 à La Ferme des Enfants à Bédarieux.
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0: Diana Ross, c'était Upside Down.
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0: Et après la diva de la soul music, j'ai choisi le boss, le patron, l'idole nationale, Johnny Hallyday, bien sûr. En 89, sort l'album Cadillac. Toutes les chansons sont écrites par le fidèle Étienne Rodagil et certaines mélodies par David, le fils prodige. C'est le cas du titre Mirador, sur un thème cher à Johnny, hein, l'univers carcéral, la privation de liberté. Le clip est d'ailleurs enregistré dans une prison désaffectée à Coulommiers. Enfin, ce titre est la première collaboration père et fils. La famille Hallyday, bah, c'est tout de suite.
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0: Michael Field. France. Même si ce n'est pas un hommage au pays de la Révolution, c'est un immense succès en France pour Michael Field. Plus de 200 045 tours s'envolent en quelques semaines. À 20h, vous avez rendez-vous avec Émilie Mazoyer et les essentiels de Décibel. Mais avant cela, toujours dans les années 80, George Harrison arrive avec Got My Mind Set On You. Et si vous faites la fête ce soir, je vous la souhaite belle.
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2: Hello.
3: Bonjour, bienvenue dans Décibels. Et bonjour à votre traducteur aussi, Pierre-Édouard Bélanca. Bonsoir Pierre-Édouard.
2: Bonsoir Émilie.
3: C'est Pierre-Édouard qui va nous faire la voix de Stephen Triffitt. Alors avant de parler, Stephen, je propose qu'on écoute l'étendue de vos talents. Voici Sinatra.
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3: Et voici Stephen Triffitt.

0: tout rond. Bravo, bravo Steven. Steven qui depuis des années donc parcourt le monde en chantant le répertoire de Frank Sinatra. Vous n'êtes pas américain comme Sinatra, vous êtes anglais Steven. Racontez-moi comment vous êtes arrivé à la musique de Frank Sinatra.
1: Well, I first sang a Sinatra song.
2: La première fois que j'ai chanté une chanson de Sinatra, c'était dans un karaoké. Il y a de très nombreuses années à Tenerife.
1: A friend of mine opened a karaoke bar.
2: A ouvert un bar à karaoké et j'y suis allé pour le soutenir et j'ai bu quelques verres et c'était terminé. Voilà, en karaoké, j'ai chanté New York, New York et les gens ont dit « Wow, tu sonnes comme Frank Sinatra !» Donc je me suis dit « Ok ». Donc je suis fan de Frank depuis 15 ans.
1: I was working in Tenerife, but when
2: je travaillais à Tenerife, mais quand je suis rentré en Angleterre, j'ai décidé que comme les gens pensaient que j'avais une voix, je me suis dit que je chanterais dans quelques pubs et quelques clubs. Et j'ai fait beaucoup d'artistes, donc Frank Sinatra, Elton John, Billy Joel. Tout ce que je chante, les gens me disent « Ah, mais ça sonne comme Frank !» Donc je me suis concentré sur Frank Sinatra. Et puis j'étais dans un programme télé en Angleterre qui s'appelait Star in Their Eyes, où les participants font semblant d'être des gens qu'ils ne sont pas. Et j'ai gagné vraiment la finale, mais j'ai perdu la finale. Et puis après, j'ai été invité à aller aux États-Unis pour jouer le rôle de Frank Sinatra dans un spectacle américain, dans la salle Copa.
0: Oui, au Sands.
2: Au Sands,
0: le Sands Hotel, qui est l'hôtel mythique de Las Vegas.
2: À Atlantic City.
0: À Atlantic City. Alors, ce qui est fou, c'est que non seulement votre voix ressemble à celle de Frank Sinatra, mais également votre attitude, et puis vos grands yeux bleus, ne me dites pas. Ce sont des lentilles, Steven, ou ce sont vos vrais yeux bleus comme Sinatra?
1: These are my own eyes.
2: C'est mes vrais yeux.
0: Non, c'est incroyable. Et voilà, et ce look évidemment très chic qu'on adorait chez Frank Sinatra et qu'on retrouve chez vous. Évidemment, aux États-Unis, en Angleterre, j'allais dire dans le monde anglophone, Sinatra, c'est une religion. Comment trouvez-vous le public français par rapport au répertoire de Sinatra?
1: I find the French audience very, very good.
2: Je trouve que le public français est très bon, même s'ils ne comprennent pas ce que je dis entre les chansons. Ils comprennent la musique.
1: Et
2: puisque la musique est internationale, Frank Sinatra, comme vous l'avez dit, est international. Donc, tout le monde a sa chanson préférée. Chaque pays a sa chanson préférée. Et en Europe, une des chansons favorites, c'est Strangers in the Night.
1: Everybody loves Strangers in the Night.
2: Tout le monde aime Strangers in the Night ici.
1: Frank Sinatra hated that.
2: Frank Sinatra détestait cette chanson.
0: Et vous l'aimez? You like it?
2: Il détestait. Ouais, moi je l'aime bien.
1: He also hated My Way.
2: Il détestait également My Way.
1: Or Comme d'habitude, as you call it.
2: Comme d'habitude, comme vous l'appelez ici.
0: Comme d'habitude. Bienvenue en France, Steven.
1: That's the one, yeah.
0: Alors Sinatra, les amis, c'est pas compliqué, évidemment, c'est une légende américaine. 150 millions de disques vendus, 2000 chansons enregistrées sur 59 albums studio. Enfin, c'est absolument incroyable la carrière de cet artiste. Et donc avec nous ce soir, il y a Steven Triffitt, un artiste anglais qui chante partout dans le monde depuis des années les chansons de Frank Sinatra. Je crois que le premier album que vous ayez acheté de toute votre vie, hein, quand vous aviez 13 ans, Steven, c'était Frank Sinatra.
1: Yes, it was.
2: Oui, c'était le cas.
1: Everybody else was listening to punk.
2: Tout le monde écoutait du punk.
1: And I bought my first Frank Sinatra.
2: J'ai acheté mon premier album de Frank Sinatra.
1: Of different songs of his.
2: Un mélange, une compilation de différentes chansons.
1: Yeah, I was the nerd.
2: Oui, j'étais un nerd en quelque sorte.
0: Ah, c'est génial. Alors, ça vous a emmené très loin quand même cette histoire de Sinatra. Vous le racontiez tout à l'heure à la télé, puis aux États-Unis, qui est quand même le pays de Sinatra. Ça les énerve pas les Américains que ce soit un Anglais qui chante mieux qu'eux-mêmes les chansons de leur idole?
1: They didn't know I was English.
2: Ils savaient pas que j'étais anglais.
1: The director of the show,
2: le réalisateur, le metteur en scène du spectacle et les gens qui étaient avec moi dans le spectacle savaient que j'étais anglais, mais le public ne le savait pas jusqu'à ce que ce soit annoncé. Bien plus tard, pendant la tournée, et surtout à Las Vegas d'ailleurs.
1: J'étais
2: interviewé, comme maintenant. Et je parlais comme cela,
0: avec un petit accent,
2: avec un petit accent américain.
1: And then by the end of the interview, I was like, "Yes, it's awfully nice."
2: Je parlais plutôt avec cet accent très anglais.
1: Yeah, translate that one.
0: Il a réussi à traduire ça, Pierre-Edouard. Pas de problème. Et en même temps, c'est drôle parce que ça fait comme une British Invasion. Vous savez, comme dans les années 60, où les Beatles et les Rolling Stones sont allés envahir le marché du rock américain. Bah là, voilà, c'est Stephen Triffitt de Londres qui débarque aux États-Unis, mais aussi d'ailleurs partout en Europe, partout dans le monde, hein, vous chantez Sinatra. C'est un spectacle qui tourne absolument partout, Stephen.
1: Yes, I've done shows all over the world.
2: Oui, on a fait des concerts un peu partout dans le monde. If people invite me, I will. Si les gens m'invitent, j'y vais. C'est aussi simple que ça.
1: Sometimes with massive bands.
2: Parfois avec des groupes gigantesques, et même dans des endroits comme la Turquie, où on se dirait que Franck n'aurait pas été très très grand. À Istanbul, par exemple, j'ai fait des shows, des concerts gigantesques, à l'époque où je pouvais aller à Moscou encore, d'ailleurs. Ça fait quelques années que je n'y suis pas allé maintenant. Mais on faisait le music hall à Moscou, qui est gigantesque, et le public russe adore cette musique, donc... Évidemment, c'est un phénomène mondial.
0: Et il paraît, Stephen, que vous avez chanté avec Mick Jagger à l'anniversaire de Bob Geldof. C'est vrai, ça?
1: That is true.
2: C'est vrai.
0: Wow. Yes. Mais quelle vie! What a life!
1: Bob Geldof, Brian
2: Bob
1: May,
2: Geldof,
1: Jules Holland.
0: Il y avait Brian May aussi, de Queen.
2: Brian May, ouais. Jules Holland également.
0: Yeah. Oh là là, incroyable. Yeah,
1: on his 50th birthday.
2: Pour son 50e anniversaire. Bob a maintenant peut-être 70 ans, quelque chose comme ça, donc ça fait une vingtaine d'années.
0: Alors, il y a un truc qui est quand même assez fou chez Frank Sinatra, c'est qu'il fumait comme un pompier, il buvait comme un trou, il enchaînait les nuits blanches et pourtant il gardait sa voix de crooner. Quel est votre régime, Stephen? Est-ce que comme Frank, vous fumez et vous buvez beaucoup, ou est-ce que vous êtes obligé de faire attention à votre voix?
1: I used to smoke.
2: Avant, je fumais.
1: Now I don't.
2: C'est plus le cas aujourd'hui.
1: Mais boire,
2: un petit peu. Ouais.
1: But I don't like Jack Daniels.
2: Mais j'aime pas le Jack Daniels.
0: C'était ça l'alcool de choix de Frank Sinatra? C'était du Jack?
1: Jack Daniels and also
2: Jack
1: Chivas Regal.
2: Daniels et le Chivas Regal également.
1: Yeah, yeah. And a bit of vodka.
2: Et un petit peu de vodka.
0: Le petit déj des champions.
1: Yeah, yeah.
2: Oui, exactement.
0: Ça, c'est terrible. Avec modération, les amis, vous le savez. Mais c'est une vraie question. Comment entretenir cette voix qui, finalement, est votre outil de travail, Stephen?
1: Because I was in the West End in London.
2: Comme j'étais au West End à Londres pendant 4 ans et demi à faire 8 concerts par semaine, j'ai dû trouver une manière de garder ma voix.
1: And I've never been taught how to sing.
2: Et on m'a jamais appris comment chanter, donc c'est une technique que j'ai apprise au fur et à mesure des années et en faisant beaucoup de concerts. Que le pire que vous puissiez faire, c'est de trop parler.
1: And even whispering is not good.
2: Même murmurer, c'est mauvais.
1: I hum.
2: Mais je hum beaucoup. Je fais ça au fur et à mesure de la journée. Je fais ça en permanence. Et c'est comme ça que j'échauffe ma voix et que je la garde chaude. Je ne fais pas les échauffements comme beaucoup de gens font comme ça. Je ne suis pas d'accord avec ça. Donc je hum au fur et à mesure de la journée. Ça garde ma voix fraîche et lâchée. Ça marche pour moi. Et beaucoup, beaucoup d'eau surtout.
0: Chanter Frank Sinatra, ça n'est pas juste chanter, c'est interpréter. Écoutons 3 chansons cultes de Sinatra qui demandent, il me semble, des talents un peu différents. Quand il chante « It was a very good year », là c'est carrément un acteur qui est en train de jouer. Ouais.

0: titre de Sinatra, préférez-vous chanter, jouer, Steven?
1: Well, it's difficult because some
2: c'est difficile parce que
1: songs that everybody
2: certaines
1: knows,
2: des chansons que tout le monde connaît, il a enregistré tard dans sa vie.
1: But some of,
2: mais certaines des favorites chansons ont été enregistrées so plus tôt dans sa vie. Donc, dans mes concerts, il y a un petit peu toutes les airs.
1: Now, ever since
2: les
1: I gave up smoking,
2: donc, depuis que j'ai arrêté de fumer, mon amplitude de voix s'est agrandie. Donc, ça me permet de faire le jeune Sinatra et le vieux Sinatra. Et en fonction de l'époque, j'essaie de reproduire ce style en particulier. Quand Frank était très vieux, il ne tenait plus ses notes aussi longues. Elles étaient beaucoup plus courtes. Donc, ce que j'essaie de faire, c'est utiliser le style du jeune Sinatra pour les chansons du plus vieux Sinatra. Donc, j'espère que vous avez un peu le meilleur des deux mondes.
1: Nobody seems to have complained so far.
2: Personne ne se plaint. On n'a pas reçu de plainte encore. Au contraire, ils disent, j'ai entendu Frank enregistrer 4 différentes versions de My Way et maintenant j'ai entendu une 5e grâce à vous. Donc, je prends ça comme un compliment.
0: Alors, vous pouvez prendre ça comme un compliment puisque le fils de Frank Sinatra, un de ses enfants, Frank Sinatra Jr., qui a dit « Stephen Triffitt is the best, the greatest, because he captures the soul of my father. Stephen Triffitt est le meilleur, le plus grand, parce qu'il a capturé l'âme de mon père. » Quand on reçoit un tel compliment, waouh, ça doit donner des ailes de la part de la famille de Sinatra.
1: Yes.
2: Oui.
1: It's one of those things that now stays with me.
2: C'est une de ces choses qui reste avec moi en permanence maintenant, parce que dans ce milieu, ce métier, il y a des moments merveilleux et des moments plus bas. Donc les moments merveilleux sont vraiment extraordinaires et les moments difficiles sont vraiment très difficiles. Tout le monde traverse ça. Donc quand j'ai un moment difficile, je me rappelle des choses comme Frank Jr. qui dit ça à propos de moi. J'ai rencontré aussi Tina Sinatra, sa plus jeune fille, qui est venue voir un de mes concerts à Los Angeles. Donc je me rappelle de choses comme ça qui aident
1: boost me.
2: Et qui me boostent.
0: Stephen Triffitt, c'est la voix, c'est The Voice. Écoutez-le chanter Fly Me to the Moon. C'est sur son album de 2014, The Definitive Rat Pack.
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La Voix est de retour. C'est donc Stephen Triffitt, notre invité de ce soir, qui est sur scène et qui interprète le répertoire de Sinatra d'une manière sublime. Écoutez Stephen chanter Strangers in the Night. Strangers.

0: C'est génial de se dire qu'en 2025 et 2026, puisque les dates sont déjà annoncées, on peut aller à un concert et profiter avec un orchestre de tout ce répertoire de Sinatra qui nous a quittés donc en 1998. Vous vous souvenez, Steven, quand Sinatra est mort?
1: I do. I was working on a cruise ship.
2: Oui, je travaillais sur un bateau de croisière à l'époque.
1: Being a guest artist.
2: En tant que artiste invité.
1: I had all of a sudden.
2: Et tout d'un coup, beaucoup de gens sont venus me voir pour me dire, oh, on est tellement désolé. Et je dis quoi? Qu'est-ce qui s'est passé?
1: You know, Frank is dead.
2: Ils me disent, oh, tu sais, Frank est mort.
1: Oh, okay.
2: Wow. D'accord.
1: I didn't know.
2: Je savais pas.
1: We're so sorry.
2: Et on me disait, wow, je suis désolé. Yeah. Comme s'il faisait partie de ma famille. On me disait, on est tellement désolé.
1: Ok.
0: Il a bien vécu, Frank Sinatra. Il est mort après 82 années d'une vie quand même assez folle. En première partie de votre spectacle, il y a un ami à vous qui s'appelle Mark Adams et qui lui chante du Dean Martin. Dean Martin était un des meilleurs amis de Sinatra. Ils étaient ensemble donc dans le Rat Pack. C'était cette bande de voyous, disons, de voyous showbiz hein, et de chanteurs. Il y avait aussi Sammy Davis Jr., etc. Vous avez recréé votre Rat Pack alors, c'est ça Steven?
1: Yeah, we do have a Rat Pack show.
2: Oui, oui, on a un spectacle Rat Pack également. On était dans West End à Londres ensemble, c'est comme ça qu'on s'est rencontrés dans un spectacle qui s'appelait le Rat Pack Live de Las Vegas. C'était au Théâtre Savoy à Londres et dans beaucoup d'autres théâtres à Londres d'ailleurs. Et c'est là que j'ai rencontré Mark pour la première fois. Et on travaille ensemble maintenant depuis 23-24 ans. Donc moi je fais mes spectacles tout seul, il fait ses spectacles tout seul et puis on se retrouve pour faire des trucs ensemble et puis on fait aussi des spectacles du Rat Pack. Donc c'est un peu comme les vrais gars à l'époque.
0: Incroyable de pouvoir vivre ça de nos jours. Est-ce que Steven Triffitt chante New York, New York? Vous vous demandez depuis tout à l'heure. Bien sûr que oui.
1: Start

0: New York. Tiens, d'ailleurs, je ne vous ai pas demandé quel est votre préféré, votre chanson préférée de Sinatra, bien sûr.
1: I can quote Frank Sinatra.
2: Je peux citer Frank Sinatra. Là, il a dit qu'on lui demandait toujours quelle était sa chanson préférée, et il répondait, c'est comme vous demander quelle est votre nourriture préférée. Est-ce que c'est du steak ou est-ce que c'est des la glace? Mais on aime les deux, mais pas en même temps. Donc ça dépend de l'humeur, en quelque sorte. Donc je pense que parfois ça peut être une chanson comme All the Way.
1: And other times, All My Tomorrows.
2: I bet All My Tomorrows.
1: Don't You Go Away Mad, that's another one you
2: don't hear. Don't You Go Away Mad, c'est une chanson qu'on n'entend pas assez, et je la chantais quand on était à Las Vegas. Ça, c'est vraiment de très, très bonnes chansons. Très émotives, de plein de manières différentes. Et surtout, All The Way, ça fait pleurer les gens, vraiment.
0: J'imagine évidemment qu'avec toutes ces années... à étudier, Frank Sinatra a chanté. Vous avez dû vraiment regarder toutes les vidéos disponibles, les concerts filmés, les interviews filmées, justement. D'après vous, c'était quel genre d'homme alors ? Il a une réputation un peu sulfureuse.
2: Sa réputation dépend d'à qui vous demandez.
0: Si on demande aux filles, c'est pas terrible, hein ?
2: Quelques-unes de ces femmes. Dans ma vie, elles ont des choses très différentes à dire à son sujet. Certaines dont on ne pourrait pas les dire à la radio. Très généreux envers ses amis. Mais par contre, il était impitoyable si vous le trahissiez de quelque manière que ce soit. La relation très célèbre qui a fini avant qu'ils se remettent et qu'ils redeviennent amis après 20 ans de rupture amicale, c'était Sammy Davis Jr. Sammy l'avait énervé, il avait dit quelque chose dans la presse et Frank ne l'a pas pardonné avant de très nombreuses années. Je crois que c'était l'événement ultime, c'est ce qui les a rapprochés au final. Mais comme je disais, oui, il était très généreux, c'était un père très aimant. Oui, il avait ses relations.
0: Et le côté alors un peu bandit, bon, je suis sicilienne comme lui, donc je sais bien qu'on a très vite fait de nous cataloguer de mafieux, mais il y a des histoires de Sinatra. Était-il ou pas en cheville avec la mafia? Est-ce que le FBI le surveillait vraiment? C'est quand même des histoires légendaires. Vous avez étudié ça ou pas?
1: Well, he was from Hoboken.
2: Eh bien, il était de Hoboken.
0: Dans le New Jersey.
2: Et Hoboken, c'est de là que viennent c'est là qu'on envoyait les immigrants italiens. Et on les laissait là. Et le gouvernement américain ne faisait pas attention à eux. Donc il fallait qu'eux-mêmes fassent attention à eux. Donc les familles siciliennes, comme la mafia ou comme vous voulez les appeler, les gens allaient voir ces familles pour les aider, pour de l'argent, pour du travail, pour tout ça. Bien sûr, la manière dont ça fonctionnait, c'est qu'ils vous faisaient une faveur et vous leur deviez une faveur. Et donc la mère de Frank Sinatra était la mère de Hoboken pendant un petit moment, avec l'aide de la famille, bien sûr. Donc c'est comme ça que les rumeurs sont arrivées. Il connaissait ces gens, bien sûr. C'était le résultat de sa propre famille. Et de son enfance. Il a probablement rendu quelques services pour eux. Le fait de faire élire Kennedy président, c'était Frank qui a fait une faveur au Kennedy, qui parlait à tous ces gens de famille, et ces voyous, comme vous disiez. Et puis ça s'est mal passé, et puis ils ont voulu le tuer, et puis ils ont voulu voir un concert, et puis ils l'ont aimé à nouveau. Donc oui, il y avait une relation bizarre, mais c'était à cause de l'époque dans laquelle il est né, de où il vivait, de où il a été élevé. Je ne crois pas qu'il ait fait vraiment quoi que ce soit d'illégal pour la mafia. Mais oui, il avait ses connexions, tout simplement, à cause de son éducation et de là où il a grandi. Tout le monde, c'était le cas de tout le monde là-bas.
0: Merci beaucoup d'être venu nous voir, Stephen Triffitt. Sinatra, le 110e anniversaire, la tournée The Voice is Back. Merci à notre invité Stephen Triffitt et à Pierre-Édouard Bellanca qui a

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4: Alors, on peut passer une petite demi-heure ensemble, Didier Varro.
5: Oui.
4: C'est toujours un bonheur.
5: Merci de me recevoir.
4: Ah, mais alors, avec joie, parce que vous sortez donc jeudi prochain la chanson française, un peu, beaucoup, passionnément, aux éditions Le Robert. En fait, ils ont cette collection qui s'appelle Un peu, beaucoup, passionnément, qui s'essaye de décliner dans plein de thèmes. Et vous, évidemment, votre thème, c'est la chanson française. Vous mettre du chanson, c'est vous attendrir le cœur.
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0: en tant que journaliste, qu'animateur, mais aussi dans les maisons de disques. Vous avez toujours travaillé autour de la musique, Didier Varro. Est-ce que vous aimez la chanson française ou est-ce que vous aimez, comme Véronique Sanson dans cette chanson, les musiciens?
1: C'est une bonne question parce que je crois quand même que j'aime avant tout la chanson française. Parce que la chanson française, c'est difficile à définir,
0: ah oui.
1: Mais c'est une musique et un texte. Alors les musiciens accompagnent, portent cette émotion, cette intention plumitive, mais c'est vrai que moi je suis en plus particulièrement touché par les auteurs. Donc
0: ouais.
1: Voilà, je pense que j'aime les musiciens parce que c'est eux qui sont au service de la chanson française, mais vraiment c'est le cœur de ma passion.
0: Alors au tout début du livre, moi j'aime toujours voir à qui les auteurs dédient leurs ouvrages. À mes parents adorés, à Antoine Nombrini, l'amour de ma vie, à Véronique Sanson, à qui je dois cet amour intact et passionné pour la chanson. C'est pas une pause, donc vous avez écrit sur elle, vous avez raconté beaucoup de choses sur elle, vous l'avez interviewée, vous l'avez filmée, vous êtes auteur de documentaires autour de Véronique Sanson, je pense que votre aventure avec elle n'est pas terminée. À quel point elle est déterminante dans votre parcours qui finalement amène à ce livre, la chanson française?
1: J'ai voulu lui dédier ce livre, qu'elle ne lira pas, sûrement. Mais parce que c'était important pour moi de rappeler qu'il y a eu un avant et un après Véronique Sanson dans mon existence. Et probablement que l'homme que je suis, comme vous l'avez un peu décrit, c'est-à-dire à la fois à la radio, mais parfois derrière les artistes lorsque je travaillais en maison de disques ou programmateur de festival, mon parcours et mes choix éditoriaux, musicaux, n'auraient pas été les mêmes si en 72 l'album de Véronique Sanson n'était pas entré dans mes oreilles. Je pense que j'avais une culture musicale très radiophonique avant 1972, puisque j'écoutais enfant beaucoup la radio, je zappais d'une radio à une autre, mais je n'avais pas encore compris, saisi ce que pouvait être l'exigence artistique quand Véronique Sanson est arrivée. D'ailleurs, c'est marrant parce que je suis pas le seul, hein. Oui. Françoise Hardy raconte toujours que le jour où cet album Amoureuse est arrivé, elle s'est dit, bon, bah là, on est au chômage, quoi. Les chanteuses des années 60, on est complètement dépassées. Voilà ce qu'il faut faire aujourd'hui pour à la fois faire une chanson populaire,
0: oui,
1: mais exigeante.
0: C'est
1: ça. Et voilà. À partir de là, c'est vrai que mes goûts musicaux se sont orientés vers ce qu'on a appelé la nouvelle chanson française et que les Alain Souchon, Laurent Voulzy, Yves Simon, William Scheller, Catherine Nara, enfin tous ceux qui ont construit cette belle autoroute dans les années 70 de la chanson française, on fait partie de ce que je suis aujourd'hui. Peut-être que sinon je serais resté avec Claude François, avec Sheila, Dalida.
0: C'est vrai.
1: Et ce qui fait.
0: Et on aurait monté une revue des Claudettes. Allez savoir. Vous feriez Clo-Clo, moi je danserais derrière.
1: Mais en revanche, ce qui est intéressant, c'est que je ne renie pas ses premières amours.
0: Ah non.
1: Et que je les fais aimablement cohabiter avec évidemment ces artistes qui sont issus des années 70 et ceux qui sont aujourd'hui les artistes d'aujourd'hui, les Juliette Armanet, les Clara Luciani, les Eddie de Preto, les Ao, oui, de Sagazan. Ce sont des filles spirituelles de Véronique Sanson.

0: bon pour moi, même si elles n'ont pas stylistiquement des choses très très communes.
1: Alors ce livre, ce beau livre qui sort donc aux éditions Le Robert, jeudi prochain, la chanson française un peu, beaucoup, passionnément, Didier Varro, part d'une idée. Ça fait des années qu'on vous demande de faire des bouquins sur la chanson française.
0: Oui, je confirme.
1: Des années que vous dites, bah non, je sais pas, l'axe, etc. Et là, en fait, vous avez trouvé l'idée, la bonne idée, hein, je me permets de vous le dire parce que je trouve que c'est dément. Vous avez choisi 21 moments, pas pour nous raconter 21 anecdotes, parce que là, bah, ça serait une énième collection d'anecdotes. Non, 21 moments qui vont vous permettre de tirer à chaque fois un fil, un thème, et finalement de faire un tour complet de la chanson française de Charles Trenet à Booba. Mmh. C'est quand même assez dingue. Et pour ce faire, vous avez eu un dialogue constant avec quelqu'un qui s'appelle Martin Soudan. Qui est-il ?
0: C'est un jeune auteur de cinéma. Et il a eu une importance phénoménale, comme vous le disiez, des livres sur la chanson française, on me l'a proposé. J'ai souvent dit non pour les raisons que vous avez exposées. Et là, j'ai d'abord, dans un premier temps, j'ai dit non parce que j'ai un peu un travail à plein temps.
1: Il n'a pas le temps.
0: À Radio France. Oui. Et donc, je peux pas. Et puis, quand j'ai déroulé quand même cette idée en disant, si un jour j'ai le temps, voilà comment je pourrais aborder le sujet, ils m'ont dit, mais non, mais il faut le faire maintenant. Et j'ai dit, bah alors, trouvez-moi un partenaire pour travailler. Je n'ai jamais fait ça. C'est-à-dire que j'ai toujours écrit mes livres. Donc là, c'est un travail de collaboration. C'est un ping-pong plumitif. Et ce qui m'a intéressé chez cette personne, ce jeune auteur de cinéma, c'est qu'il est aussi construit sur la consommation, entre guillemets, des séries, de choses plutôt cinématographiques ou plutôt télévisuelles, mais séquencées. Et donc, il m'a vraiment aidé et porté à trouver la vraie dramaturgie à l'intérieur de ces 21 chapitres. Donc, c'était important. Et puis, en fait, c'est vachement bien de travailler en accompagné.
1: Équipe,
0: ouais. Moi, j'adore ça. Ouais. Et donc, c'était un petit rituel pendant plus de 6 mois de se retrouver, de s'enfermer, de fermer les portables. Et il m'écoutait. Et parfois, il me relançait. Et puis après, de toute cette matière première, il en faisait un scénario qui était presque un scénario de série. Effectivement.
1: Alors, ouais, une série ou même carrément, moi j'étais dans un film en lisant le premier chapitre qui se passe le 17 juillet 2004 à La Rochelle, au Francofolie. C'est les dernières franco de Jean-Louis Foulquier. Vous le vivez de l'intérieur, vous le racontez divinement. Samson est là, tiens, comme
0: tiens
1: c'est
0: donc.
1: Incroyable. Je ne vais pas dévoiler les anecdotes du livre parce que c'est pas le but du jeu. C'est pas un bouquin à anecdotes, mais c'est un bouquin dans lequel vous allez apprendre plein d'histoires géniales et notamment en coulisses, que s'est-il passé ce soir-là pour faire des adieux à Jean-Louis Foulquier. Juste dire quand même que vous êtes gonflé parce que vous démarrez votre livre, votre déclaration d'amour à la chanson française avec une petite baffe que vous vous êtes prise parce qu'en fait vous étiez censé être le successeur de Jean-Louis Foulquier à la tête des Franco et en fait bah, ce soir-là...
0: J'ai compris que je ne le serais pas.
1: Vous avez compris que vous ne le seriez pas. Donc vous démarrez par j'allais pas dire un échec, mais une déconvenue.
0: Une déconvenue, ou ouais. Même peut-être un échec, en tout cas une énorme déception.
1: Déception, ouais.
0: Voilà. Et qu'il a fallu digérer, il m'a fallu du temps. Mais la vie professionnelle, c'est ça, hein, on n'est pas toujours au sommet de l'Everest, hein. Il y a des moments un peu compliqués. Et moi, Dieu sait que j'en ai eu des moments compliqués. Il y a plein de gens qui disent, ah bon, mais ça a toujours roulé pour toi. Eh bien non. Et c'était aussi peut-être l'occasion de commencer par quelque chose qui intimement signifiait beaucoup de choses pour moi, mais aussi qui, avec le recul, raconte autre chose que je n'avais pas perçu le soir où j'ai vécu tout ça, ou même dans les mois qui ont suivi. Et en fait, je me suis aperçu que ce soir-là se jouait la fin d'un monde. On était en train de tourner une page et que le monde de la chanson française ne serait plus jamais le même après le départ de Jean-Louis Foulquier.
1: Et vous nous dévoilez quelle était sa chanson préférée. Alors je vous propose qu'on l'écoute ensemble. C'est Henri Salvador.

0: la chanson d'Henri Salvador, Syracuse, qui est évoquée dans le beau livre que sort Didier Varro la semaine prochaine, jeudi prochain très exactement, la chanson française un peu, beaucoup, passionnément aux éditions Le Robert. Alors on le disait, mon cher Didier, 21 dates, 21 événements qui vont ensuite vous permettre de tirer le fil d'un thème, voire même parfois plusieurs thèmes dans le même chapitre, parce qu'en fait il y a énormément à dire sur la chanson française. Exemple, le 10 août 1963, Charles Trenet sort de prison.
1: C'est un jardin extraordinaire. Il y a des canards qui parlent anglais. Je leur donne du pain, ils remuent leur derrière en disant « Thank you very much, Monsieur Trenet ».
0: Et c'est le prétexte, évidemment, à parler de la chanson française qui sort du placard, la chanson homosexuelle, qui est au départ par allusion, comme des jardins extraordinaires.
2: Ouais. Et encore, il y a des gens qui contestent cette version que Charles Trenet, qui était quand même un poète surréaliste, ouais. il prend une métaphore, une allégorie, puis derrière ça lui permet d'ouvrir l'imaginaire avec des... Moi j'adore les chansons qui ont plusieurs lectures, quoi. Et donc, ça, le jardin, il est extraordinaire. Ça peut être le jardin des Tuileries où les garçons se draguaient allègrement dans les années 50, 60, 70, 80. Maintenant, je crois que c'est terminé.
0: Ouais.
2: C'était des lieux de rencontre, les jardins publics pour les homosexuels, parce que l'homosexualité était pénalisée, se vivait clandestinement, plutôt la nuit, et dans des endroits qui étaient à peu près tranquilles la nuit, quoi. Mais du coup, quand on écoute la chanson de Charles Trenet, et qu'on voit finalement une version presque Walt Disney de ces lieux clandestins, c'est génial, c'est réjouissant même.
0: Et donc vous parlez de Trenet et de sa sortie de prison le 10 août 1963.
2: Parce qu'il y a des gens qui... Mais non, mais Charles Trenet n'a jamais fait de prison. Si, il a fait quelques mois de prison, puisqu'il avait été dénoncé par quelqu'un de son entourage, en disant que dans sa maison, près d'Aix en Provence, qui faisait des soirées coquines avec des jeunes garçons qui avaient tous entre 18 et 20 ans. À l'époque, la majorité sexuelle pour les homosexuels était à 21 ans.
0: Pas pour les hétéros.
2: Voilà, ouais. C'était 15 ans.
0: Ouais.
2: Et donc, c'est Robert Badinter, d'ailleurs, qui a mis fin à cette pénalisation de l'homosexualité. Et du coup, prison. Voilà, il était condamné. Et puis, il en est sorti à l'air libre, en pleine journée. Il a pas voulu sortir de manière clandestine. Et il a jamais fait son coming out après. Mais il a continué à brandir avec beaucoup d'humour et cette dose de surréalisme permanent en disant « je suis gay », mais G-A-I, hein,
0: ouais.
2: Pas G-A-I grec. Mais voilà, c'était une manière aussi de... C'est un homme d'une autre époque, mais qui a ouvert, mine de rien, une histoire de la chanson qui est sortie du placard progressivement entre la fin des années 50 et aujourd'hui, on a beaucoup d'artistes qui enfin revendiquent à ciel ouvert leur homosexualité, leur statut queer, comme on dit, et c'est tant mieux.
0: Bonsoir Marguerite. Et moi je...

0: beaucoup ce chapitre, je l'ai trouvé extrêmement réjouissant. On va pas se mentir, c'est pas le cas de tous, parce que la chanson française n'a pas forcément fait le chemin dont on rêvait.
1: Ouais.
0: Mais en ce qui concerne ça, l'acceptation, la revendication de qui on est, et dans la joie, alors parfois dans la douleur, dans des chansons d'Eddie De Pretto par exemple, mais là dans la chanson de Marguerite, on se dit le monde, la société,
1: bouge.
0: La chanson, tout le monde est allé dans le bon sens.
1: Ouais, ouais, ça bouge avec le sourire.
0: Oui, hein.
1: Et même si, encore une fois, sur les réseaux sociaux, ces prises de position, parfois joyeuses et parfois un peu plus dramatiques, sont en réponse, il y a beaucoup de harcèlement, de cyberharcèlement.
0: Et
1: Oshi en est une des victimes, mais Eddie De Pretto, Bilal Hassani, enfin, tous ont vécu ça. Mais en même temps, il faut quand même se réjouir de cette poussée. Et aujourd'hui, il y a beaucoup de filles qui revendiquent leur queer attitude.
0: Oui, vous parlez d'Angèle, vous parlez de Pomme. Enfin, voilà, c'est un chapitre qui est très, très chouette et qui s'appelle donc joliment La chanson française
1: oui,
0: sort du placard.
1: Avec cette petite anecdote, pour le coup, que je vais délivrer.
0: Allez,
1: vous êtes
0: anecdote,
1: la première à parler
0: anecdote.
1: Du livre. Et on finit avec Marguerite, effectivement, qui va sur le plateau de C'est à vous. Vous pouvez la raconter si
0: allez-y,
1: vous voulez.
0: Allez-y, allez-y. Non,
1: et Anne-Elisabeth Lemoine qui la reçoit, qui lui dit c'est quoi votre film culte, comédie musicale, puisque Marguerite disait qu'elle adorait les comédies musicales. Elle dit c'est La La Land. Et Anne-Elisabeth, spontanément et joyeusement, dit oui, à cause de Ryan.
0: Non,
1: à cause de...
0: Je ne sais plus comment elle s'appelle. Emma Stone.
1: Oui.
0: Ah, trop mignon.
1: C'est trop mignon, parce que ça raconte aussi assez bien, à la fois la chanson de Marguerite, mais assez bien encore le petit travail falloir faire pour arriver à l'acceptation totale.
0: Ça me fait penser à la question de Michel Denisot à Catherine Lara dans Mon Zénith à moi. Qu'est-ce que vous regardez en premier chez un homme ?
1: Sa femme.
0: Génial. Donc voilà, ça c'est le côté réjouissant. J'ai trouvé un autre chapitre extrêmement réjouissant. La date que vous avez retenue pour en parler, c'est novembre 1994, quand MC Solar reçoit un prix à la SACEM pour ses talents d'auteur.

0: 1994, c'est vos années maison de disque.
1: Oui, je travaille chez Polydor, la direction artistique. On appelait ça la direction de la production à l'époque, voilà.
0: Et vous voyez débarquer les rappeurs.
1: Ouais, je vois débarquer MC Solar qui avait été signé avant que je n'arrive en 91 et qui avait sorti un seul 45 tours qui était Bouge de là, qui avait très bien fonctionné, mais qui avait eu une sorte de faux plat dans un deuxième temps. Donc la maison de disque
0: était,
1: on se disait qu'est-ce que ça va donner, est-ce que c'est une chanson ou un style musical qui pourra concerner le grand public. Donc MC Solar, lui, a eu droit à enregistrer un album, mais il y avait quand même beaucoup de questionnements autour de cette musique.
0: Ouais, mais vous racontez dans le livre qu'en fait l'idée c'était que MC Solar aille faire les mêmes plateaux télé, les mêmes événements, les mêmes interviews que les chanteurs, que Vanessa Paradis par exemple, prenons son exemple.
1: Exactement.
0: Et que
1: lui était OK.
0: Lui, il était OK pour
1: donc
0: jouer.
1: Donc ça,
0: le jeu.
1: C'était déjà une première victoire. Et en fait, ça s'est extrêmement bien passé. C'est-à-dire que la cohabitation était joyeuse et beaucoup d'artistes exprimaient aussi leur grande admiration pour la plume de MC Solar, que ce soit Cabrel, Michel Berger,
0: qui
1: m'avait sollicité pour inviter MC Solar dans un show qui était entièrement consacré à l'album de duo entre France et Michel. Donc voilà, il était Juliette Gréco, Aznavour, tout le monde appelait Polydor pour essayer de rencontrer MC Solar, ce nouveau prodige de la plume. Et c'était génial.
0: 30 ans plus tard, le rap, on dit que c'est la nouvelle variété française, les plus gros vendeurs de disques, alors même si on ne vend plus vraiment de disques physiques, les plus gros streamers, en tout cas, sont les rappeurs, les tournées sont complètes, certains font le Stade de France, comme Booba. Ça vous inspire quoi, vous, l'amoureux de la chanson française?
1: Et pour moi, c'est une chanson. C'est un style de chanson et c'est réjouissant, ça a fait bouger les lignes, ça a donné aussi à toute une jeune génération qui aurait pu être tentée par écouter uniquement de la musique anglo-saxonne après l'arrivée des années 80, après la culture MTV, après la culture du clip avec l'explosion de Michael Jackson, Madonna, Prince et consorts. Donc tout d'un coup, il y a un rap français qui arrive, qui prend cette place-là un peu, et qui permet à des générations successives de s'éduquer à la langue française, d'aller voir un peu dans les dicots ce que signifie telle rime, et ça c'est génial. Mais ce que raconte aussi ce chapitre, c'est un peu comme pour finalement la chanson qui sort du placard, c'est que le combat n'est jamais gagné. Effectivement, en 94, quand Solar reçoit le prix Raoul Breton, qui est quand même un prix de la SACEM, très honorifique et qui s'inscrit dans une lignée de grands auteurs comme Aznavour, Charles Trenet et autres. Tout d'un coup, Pierre Delanoë, qui est le président d'honneur de la SACEM, lui, il n'est pas d'accord. Et il dit, le rap, c'est pas de la musique, c'est pas de la chanson. Donc, vous voyez, j'ai été un acteur de ce conflit dans cette institution de la SACEM. Et je suis allé recevoir le prix à la place de Solar, qui était en tournée ce jour-là. Et il a fallu que je réponde avec un peu une punchline empruntée à Solar pour lui dire peut-être qu'il vaut mieux... Avant, il y avait des vols de mobilettes, maintenant, il y a des vols de dico, c'est quand même toujours ça de gagner.
0: Didier Varro, la chanson française un peu, beaucoup, passionnément, aux éditions Le Robert. Il y raconte 60 ans d'émotion avec les plus grands artistes, les plus grandes chanteuses, autrices, compositrices. C'est un bonheur. 21 dates donc. Je ne vous dis pas ce qui se cache derrière celle du 12 avril 2000. Mais juste, ne ratez pas ce chapitre.

0: la déclaration.
1: Qu'est-ce que j'aime cette chanson.
0: Elle est sublime. Wow, hein.
1: Ouais. 1974.
0: Oh, j'aime bien. Il connaît toutes les dates par cœur. Je suis sûre que même si je gratte un peu, Didier Varro vous dira le nom du studio où ça a été enregistré, l'ingénieur du son, ce genre de choses. Alors, ceci dit, je tiens à dire que dans cette chanson française, un peu beaucoup passionnément, on n'a pas comme ça un empilement de dates. Non.
1: C'est pas une encyclopédie.
0: C'est très raconté.
1: C'est pas une encyclopédie ni un dictionnaire. Pourtant, c'est chez Laurobert. Donc, voilà, c'est un peu étonnant. Non.
0: Vous nous racontez des histoires.
1: Oui,
0: quoi.
1: Voilà, c'est ce que j'ai toujours aimé faire.
0: Bah, ce
1: soir,
0: vous faites super bien.
1: À la radio, dans une programmation de festival, j'essaye de raconter une histoire. Quand j'étais en maison de disques, je disais aux artistes, il faut que ton album raconte une histoire. C'est important. Des gens qui n'ont pas d'univers ou qui n'ont pas d'histoire n'embarquent pas. Sur un one shot, mais pas sur la longueur.
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0: Rose avec On jettera nos montres.
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8: L'endroit est pittoresque. Voyage au centre d'un Paris méconnu. Il suffit de franchir une porte, rue du Faubourg Saint-Denis, toute proche de la cave épicerie Jules, se faufiler dans une longue arrière-cour et entrer dans un hangar d'un autre temps. À l'intérieur, un alambic à la Jules Verne. On pensait que fabriquer de l'alcool en plein Paris était proscrit depuis 1925. C'était sans compter sur la dextérité et l'obstination du Al Capone de Paname, Nicolas Jules.
9: J'ai voulu créer une distillerie à Paris parce que Paris, justement, c'était une sorte d'anti-terroir. On avait une terre vierge pour aller créer et tout l'écosystème d'influence, d'énergie créative qu'il y avait à Paris, de cette beauté comme ça qu'on pouvait exploiter. Alors c'est un très bel alambic Holstein qui vient du sud de l'Allemagne, près de la frontière suisse, et avec une partie qui est ce qu'on appelle un pot still, un petit alambic de pot qui donne quelque chose de généreux, de puissant. Et à droite, on a une colonne qui ressemble plutôt à un saxophone de distillation et qui peut prendre différentes tonalités en fonction des réglages qu'on lui soumet.
8: Nicolas Jules distille Mar de Bourgogne, Armagnac, gin et vodka. En 2024, il est approché par une bande d'amis de Montmartre. Ensemble, ils décident, en partant du Mar, des fameuses vignes de la Butte, d'élaborer un alcool qui titre à 25 degrés. La Montmartroise est née dans un flacon au joli design, en 70 centilitres 49 euros ou en mini 20 centilitres 22 euros. Entre finesse et puissance, on est séduit par les notes citronnées et de framboise de la liqueur. Au même titre que le Sacré-Cœur ou le Moulin Rouge, la Montmartroise devient le symbole de la Butte. Delphine Socha, présidente de l'entreprise.
10: Mon mari et moi, on s'est dit qu'il manquait quelque chose à Montmartre, un produit qui pouvait être l'identité du quartier. On vit au pied des vignes et ça faisait longtemps qu'on trouvait que c'était dommage qu'on jette le Mar, et puis on s'est dit qu'on pouvait en faire quelque chose de chouette, quelque chose de convivial. Et avec Nicolas, on a élaboré une recette, Nicolas et puis d'autres Montmartrois, une recette à partir de l'ADN des vignes.
8: Comment vous conseillez de boire la Montmartroise ?
10: Eh bien, vous pouvez la boire pure, avec de la glace ou avec du Schweppes pour en faire un spritz.
8: Que dire d'autre de la Montmartroise ? Rafraîchissante, peu sucrée, la puissance aromatique est là, c'est vraiment bon. Où trouver cette liqueur ? Sur la Butte Montmartre, bien sûr, et dans nos bistrots de Paris préférés.
9: Alors par exemple, il y a l'iconique Bar à Bulles, hein, le bar du Moulin Rouge à Montmartre. On a aussi le Nazir et le Saint-Jean qui sont vraiment des brasseries aussi pareilles de Le Pic où on retrouve cette vibration montmartroise. Et puis on a aussi des fans absolus comme le Guersan ou Bacave qui sont, où là, leurs clientèles sont devenues des Montmartrois de cœur, hein, puisqu'ils ont vraiment, c'est des endroits où la Montmartroise est consommée vraiment de manière assez systématique, quoi.
8: Et la Montmartroise est en vente également dans les caves Épicerie Fine Jules, dont le navire amiral se trouve au 54 rue du Faubourg Saint-Denis, dans le 10e arrondissement. Et là, c'est le paradis des gourmands.
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11: Empathique, sociable, chiante.
12: Moi, je suis la rancard à ceux qui n'ont plus rien.
11: On m'a dit, les restos ont besoin de bénévoles. Si tu veux y aller, je te fais rentrer. Et puis voilà, j'ai mis les pieds. On m'a dit, une demi-journée, deux demi-journées par semaine, c'est très bien. Et pour finalement arriver à pratiquement 5, 6, 7 jours, des fois, 7 jours sur 7. Il y a des semaines, c'est très lourd. Mais bon, on le fait volontiers et vraiment avec passion. Et puis ben voilà, j'y suis allée, j'ai poussé la porte. Et puis depuis, ben, la porte s'est jamais refermée.
13: Finalement, vous n'êtes pas à la retraite. Clairement, dans le rythme du quotidien, Dominique, vous êtes à plus qu'à temps plein.
11: Oui, et c'est d'ailleurs ce que les enfants me reprochent.
5: Là, je suis partie une semaine à Paris, là, en formation pour les restos, et ensuite pour aller voir ma petite fille et ma fille. Mais j'avais l'ordinateur, il a fallu que je repasse des trucs. Oui, tu es là et tu fais encore. Ben non, mais ça va vite, hein, t'inquiète.
10: J'imagine qu'il y a quand même un peu de fierté.
5: Oui, bien sûr, ils ne me verraient pas rester à la maison. Non, parce qu'ils savent, bon, c'est pas mon caractère de rester là, à ne rien faire ou rester planté devant la télé. Bien sûr, ils sont très contents de ce que je fais. Hein. Ils voient que ça me permet de continuer d'avoir une vie active.
10: Au-delà d'une occupation, qu'est-ce que vous en retirez de ce bénévolat au Resto du Cœur, Dominique ?
5: C'est toujours le contact avec les personnes, hein, surtout de voir un petit peu cette population qui a vraiment besoin de nous, et on se sent vraiment utile. De les aider, on fait un maximum pour les aider, donc pour essayer de vraiment d'améliorer le quotidien de toutes ces personnes.
10: Est-ce que vous créez aussi un peu du lien avec certaines de ces familles? Il y en a que vous accompagnez depuis un petit moment?
5: Oui, bien sûr. On ne devrait pas dire, mais des fois, de temps en temps, on a nos petits préférés, c'est sûr. Hein. On en a qui, à chaque fois, chaque distribution, nous disent merci. Et un merci, ça soulage énormément. Ça vaut vraiment deux ou trois critiques.
10: Je peux vous demander quel âge vous avez, Dominique?
5: 76 ans.
10: Vous avez réfléchi?
5: On ne s'en rend pas toujours compte. Il faut faire le calcul, hein, depuis un certain temps, de bouger de calcul.
10: Et vous voyez continuer jusqu'à quand?
5: Je ne sais pas. Peut-être un petit peu lever le pied. Complètement lâcher, non. Mais un petit peu lever le pied, avoir retiré certaines casquettes quand même. Les années passent, hein, et tant que je suis encore un petit peu valide, j'aimerais bien pouvoir en profiter.
10: Vous diriez que ça vous maintient en forme aussi, cette activité?
5: Ah oui, bien sûr, on est obligé de réagir, on est obligé d'être là. Oui, ça vous booste automatiquement, parce que sinon, si vous restez à rien faire, vous faites quoi, moi, hein? Vous avachissez, vous faites là, vous réagissez plus. Ça nous permet de réagir, d'être en contact avec des gens, de discuter, d'échanger, pas toujours être d'accord, bien sûr.
10: Est-ce que ça vous a appris des choses, et si oui, quoi?
5: Je voulais dire d'être patiente, non. Si, l'empathie, oui, c'est sûr, encore plus qu'avant, ça fait du bien. Et ça se passe ici, ici et aujourd'hui. Venez, franchement, il y a une bonne ambiance, ça fait du bien d'aider les autres. C'est très prenant, mais c'est très intéressant et c'est très positif.
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13: Avaler des légumes aux ados, c'est souvent mission impossible.
14: Parce que c'est pas bon.
13: Et si en plus les légumes sont moches, bah là c'est carrément la guerre.
15: Oh, toi, file dans ta chambre, avec ça saute. Dépêche-toi, allez, ouste.
13: Carottes tordues, navets craquelés, patates trop grosses ou trop petites, difficile de leur faire avaler tout ce qui sort des standards parfaits des supermarchés.
16: Non, j'ai pas faim.
13: Du coup, les légumes moches finissent à la poubelle. Pourtant, ces légumes-là ont autant de goût, voire plus de caractère. Mais non, non, non, ils ne rentrent pas dans le moule. Comme dans la vie, ce qui n'est pas dans la norme est souvent mal perçu. Et dans l'alimentation, bah, carrément jeté.
17: Je me rappelle dans le temps que, quand j'étais petite, qu'on ne gaspillait rien.
13: Au lycée d'Avier à Joigny, on a décidé de casser les codes et de ne rien gaspiller avec une soupe un peu spéciale.
18: Tiens, ça c'est de la soupe au chou.
13: Alors, elle n'est pas forcément au chou, mais tous les mercredis, entre 10h-10 et 10h10, c'est l'effervescence dans la cafétéria. Des centaines d'ados, des cuillères qui s'agitent, des verres de soupe qui disparaissent en un clin d'œil, 150 portions englouties avec le sourire. Le secret? Une soupe préparée avec des légumes moches. C'est tellement bon. Bah oui, des carottes difformes, des pommes de terre irrégulières transformées en un délice réconfortant.
19: Avant, j'étais moche. Ma vie était un enfer.
13: Et puis l'équipe choc de l'association Lycévasion, née en 2025, est arrivée et elle a tout changé. Avec cette idée choc, et si on montrait que moche ne veut pas dire mauvais? Et ça marche, les élèves adorent, tout se passe comme sur des roulettes au lycée Louis Davier. Voilà un geste d'éducation de bon goût, doublé d'un geste solidaire et anti-gaspi, qui met dans le mille. Du coup, j'ai envie de m'y mettre aussi. Allez, sauvons les légumes moches.
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1: Quand il baffe, remet le thé au lapin, il faudrait pas qu'il se sauve.
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1: Un thé, c'est un toit, un abri, où qu'on renferme les bestiaux pour qu'ils soient à l'abri de la pluie, des renards, et puis dans le temps des loups. Allez donc savoir pourquoi qu'on parle du thé au lapin, du thé au chef, du thé au cochon, puis quasiment jamais du thé aux ouailles, aux poules, aux vaches ou aux chevaux. Une histoire de thé qui se raconte dans le pays fort. Avant que je vous la raconte, faut juste savoir que quand ils boivent une tisane, ils disent pas, par exemple, boire du tilleul, mais boire sur le tilleul. Logique, on boit l'eau qu'a passé sur les plantes. Alors c'est l'histoire d'un pourvieux qui avait mal au ventre. Il s'en va voir la guérisseuse, elle la regarde, puis elle y dit « Va avec 40 chez vous, puis boire sur le thé. » Il connaissait pas ça, le thé. Ça fait qu'il retourne chez eux, puis le v'là qui dioche sur le thé au cochon en qu'une chopine de jus de poume. Adam, il a attrapé la fouère, mais il avait plus mal au ventre. Comme quoi, y a que la fouée qui saute. Quand on était jeune, le samedi soir, on allait chez les uns ou chez les autres pour fêter les anniversaires. Chez nous, il y avait deux autos. Une 404 puis une camionnette. Oh mon pas, il voulait bien nous prêter la grosse auto quand que c'est qu'il en avait pas besoin. Sinon, on prenait la camionnette ou que c'est qu'on s'entassait. Et puis dame, on rigolait. Sauf une drôlière qu'elle appelait ça le thé au chieuve. Puis qu'elle voulait pas y monter. Ça fait qu'une fois, elle était à la fête en vélo. À 15 km. Adam, quand elle est arrivée, on avait fini de manger le gâteau. Puis c'était quasiment l'heure de repartir. Eh ben, vous me créerez si vous voulez, mais pour le retour, à la bas, vous voulez qu'on les ramène et les pisse en vélo dans le thé à chieuve.
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3: Dans Toujours à la page, je vous emmène dans une forêt extraordinaire. Extraordinaire et inquiétante à la fois. Celle de Chimère tropicale, dernier livre de Corinne Morel d'Arleux, paru chez Dalva. Femme politique repentie, écologiste convaincue, Corinne Morel d'Arleux a d'abord écrit des essais pour transmettre ses convictions, mais depuis quelques années, c'est aussi à travers le roman que cette dromoise a choisi d'exprimer sa fascination pour la nature. Et c'est en Inde du Sud, lors d'une résidence d'écriture, que l'autrice a imaginé cette histoire, l'histoire d'Ariane, infirmière en psychiatrie qui n'a jamais quitté ses montagnes, mais rêve de jungle. Alors le jour où un double accident d'avion improbable se produit dans une forêt tropicale éloignée, Ariane trouve l'occasion de rejoindre cet univers fantasmé. Un univers de moiteurs, de crocs, de mystères, de magie, où elle croisera un homme jaguar, des chamans, des morts inaccomplis et l'inquiétant Cadillac qui la poursuit comme une ombre. Vous l'aurez compris, la place de l'imaginaire dans le livre de Corinne Morel d'Arleux est centrale. Alors je lui ai demandé quelle était pour elle la place de l'imaginaire, son importance dans la vie.
4: Ouais, j'ai l'impression que c'est un sujet d'une actualité brûlante, cette question de la place de l'imaginaire. D'abord parce que j'ai l'impression qu'on est nombreuses et nombreux à avoir de plus en plus besoin de se réfugier dans l'imaginaire pour de temps en temps échapper au réel qui semble de plus en plus dystopique et difficile à affronter. Et ensuite, parce que l'imaginaire, c'est aussi ce qui nous permet éventuellement d'imaginer autre chose. Comment le monde pourrait être de manière différente, de cultiver une forme d'empathie aussi, de pouvoir se mettre à la place de l'autre, d'envisager qu'il puisse y avoir des réalités multiples et pas une seule manière d'aborder la vie, d'aborder les événements, les faits. Toute ma question, moi, c'est de savoir comment on nourrit nos imaginaires, qu'est-ce que ça nous permet de produire qui n'est pas encore là, qu'est-ce que ça peut faire advenir dans nos vies.
3: Alors dans ce que vous nous racontez, il y a de l'extraordinaire, il y a du magique, il y a cette jungle qui est presque hantée.
4: Oui, cette forêt tropicale, elle est à l'image de la symbolique de la forêt qui est à la fois dans l'imaginaire collectif, un endroit, un milieu qui attire et en même temps qui a souvent provoqué aussi la peur, la crainte, parce que c'est un lieu mystérieux, étrange, sombre. Parce que finalement, je trouve que c'est beaucoup à l'image de notre époque, de nos vies, d'apprendre à cheminer sur cette ligne de crête entre émerveillement et inquiétude. Et donc, donc c'est finalement assez logique que ça se soit retrouvé dans mon écriture et dans l'histoire de Chimère tropicale.
3: Chimère tropicale, c'est un objet littéraire étrange, un roman organique qui nous enlace, nous emporte, sans laisser voir ce qui relève de la réalité ou de l'illusion. C'est sûrement pour cela qu'il est présélectionné pour le prix Ouest France Étonnant Voyageur, verdict attendu le 24 mai 2026. En attendant, à vous de vous plonger dans ces chimères tropicales parues chez Dalva.
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5: Alicia Maglio a 33 ans, elle est employée dans les ressources humaines au Luxembourg. Elle a remporté en octobre dernier un concours qui vise à valoriser des femmes aux formes généreuses, le concours de Miss Curvrie. Bonjour Alicia.
6: Bonjour Jérémy.
5: Que vous a apporté cette participation finalement à ce concours de Miss Curvrie ?
6: Cette participation était très importante pour moi. J'ai longtemps eu du mal à accepter mes formes. Pendant des années, je voulais absolument perdre du poids pour m'accepter, être plus heureuse. Et cette aventure a vraiment permis de changer mon regard et d'oser m'accepter telle que je suis aujourd'hui.
5: S'accepter et faire de ces complexes une force, c'est vraiment le but de cette participation ?
6: Exactement. C'est bien plus qu'un concours de beauté finalement. C'est vraiment une aventure humaine à travers laquelle on évolue, on se développe. Il y a beaucoup d'ateliers de développement personnel qui sont mis en place par les bénévoles de l'association, parce que je tiens aussi à souligner que c'est une association qui met tout ceci en place, et tout ça permet de faire un vrai travail sur le regard qu'on porte sur soi.
5: Vous parlez beaucoup d'acceptation de soi. À quel moment de votre vie le sujet est devenu un peu central ?
6: Je pense qu'après être devenue maman, ça a été central, puisque c'était aussi l'exemple que je voulais montrer à mon fils, de pouvoir s'accepter tel qu'on est, et qu'importe les diversités qu'on peut avoir, s'accepter tous les jours à différents niveaux de sa vie, c'est vraiment quelque chose d'important, et c'est vraiment quelque chose que je voulais montrer en exemple à mon fils, et je pense que la maternité a été un peu un déclic pour moi.
5: De nombreuses personnes sont victimes de grossophobie sur les réseaux sociaux, ça touche aussi bien les anonymes que les célébrités. Pour vous, c'est un facteur de pression, ces réseaux sociaux, ou plutôt un allié pour participer à ce concours ?
6: Je pense que les réseaux sociaux, aujourd'hui, on y trouve beaucoup de choses, mais on y trouve aussi une façon et une forme de visibilité. Ça permet de porter ces messages un peu plus haut, un peu plus fort, et de toucher des gens qui peut-être aussi ont du mal à s'accepter. Et donc pour moi, c'est vraiment un vecteur de partager des messages d'acceptation de soi et de confiance.
5: Quel message vous aimeriez justement transmettre aux femmes qui n'osent pas encore s'assumer pleinement ?
6: J'aimerais vraiment qu'on puisse en tout cas se voir tel qu'on est vraiment, au-delà d'un chiffre, d'une taille. On est tellement beaucoup de choses, on a énormément de valeurs, et c'est vraiment de se regarder avec beaucoup plus de douceur et de bienveillance, et qu'on mérite toutes, chacune, toutes et tous aussi, puisque ça peut toucher aussi plus largement, de se voir autrement et de porter un regard vraiment bienveillant et respectueux envers son corps.
5: La finale de Miss Curvy France se déroule dans les Landes le 11 avril prochain. Vous y allez avec l'envie de remporter le titre. Quelles sont les différences finalement avec un concours classique comme Miss France ?
6: Les différences, c'est vraiment un concours qui va porter sur la beauté des cours. Donc déjà, on se retrouve ici sur une différence. Mais c'est aussi vraiment, comme je le disais, un chemin d'acceptation. Et donc, c'est un peu la concrétisation de pouvoir aller porter ces belles valeurs sur une scène nationale, et aussi de pouvoir faire briller la région par la même occasion. Et c'est en tout cas avec tout ça que je vais porter les couleurs de la Lorraine en France, avec l'envie de pouvoir faire évoluer les regards justement sur les courbes et sur l'acceptation de soi d'une façon générale.
5: Merci Alicia, à bientôt.
6: Avec plaisir, merci beaucoup Jérémy.
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7: Moi, le plus dur à écrire en mots, c'est concessionnellement.
8: J'ai pas compris. Tu peux m'expliquer ? On a tous rien compris.
7: Concessionnellement.
9: Moi, c'est aucun mot, sauf ceux où il y a trois, deux lettres qui sont pareilles. Mais sinon, j'ai aucune difficulté sur les mots.
10: Moi aussi, je suis d'accord. Je dirais anticonstitutionnellement, parce que c'est le mot le plus long de la langue française. Et puis, en plus, c'est plus difficile que intergouvernementalisation.
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5: Raymond Coppa, il évolue au Stade de Reims entre 1951 et 1956, des années qui ont marqué l'histoire du foot rémois et aussi l'histoire du foot français. Dès son arrivée, il se distingue par sa technique, son flair et sa vision du jeu. Sous la direction d'Albert Batteux, il devient la pièce maîtresse d'une équipe rémoise qui domine le foot français. Il remporte plusieurs titres de champion de France et la Coupe de France. Mais c'est en Europe que Reims, avec Coppa, va se faire un nom. En 1956, l'équipe atteint la finale de la Coupe d'Europe des clubs champions, où elle s'incline face au Real Madrid, mais s'impose comme une équipe de classe mondiale. Coppa devient une star, non seulement en France, mais aussi à l'international, grâce à ses performances exceptionnelles en compétition européenne. Son départ pour le Real Madrid marque la fin d'une époque dorée à Reims, même si Coppa veut revenir au Stade de Reims entre 1959 et 1968. Il est né Raymond Kopaszewski en 1931, Neuilly-les-Mines, dans le Pas-de-Calais, dans une famille de mineurs polonais. Milieu offensif, au talent précoce, petit par la taille mais immense par la vision du jeu, il débute sa carrière pro à Angers avant d'exploser au Stade de Reims. Sa technique fine, sa vitesse et son sens du collectif séduisent bien au-delà des frontières. Le Real Madrid le recrute, aux côtés d'Alfredo Di Stefano et de Ferenc Puskás. Coppa participe à l'âge d'or du club espagnol. Il remporte 3 Coupes d'Europe consécutives. En 1958, il décroche le Ballon d'Or. C'est le premier Français à recevoir cette distinction. En équipe de France, Coppa brille lors de la Coupe du Monde 58 en Suède. Les Bleus terminent 3e, portés notamment par le duo Coppa-Just Fontaine, autre légende rémoise. À la fin de sa carrière, Coppa s'engage pour la reconnaissance des droits des joueurs professionnels. Il devient aussi consultant pour la radio et la télévision. Raymond Coppa s'éteint le 3 mars 2017. Son héritage perdure dans le cœur des passionnés de foot et pas seulement dans celui des supporters du Stade de Reims. Et c'est l'un des trésors de Champagne-Ardennes.
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3: La Côte de Lumière en Vendée, Côte de Jade au sud de l'estuaire. Pourquoi ces jolis noms pour parler de nos côtes? La réponse avec Lucie Miossec et son pourquoi des choses.
11: Et oui, on connaît la Côte d'Azur dans le sud, qu'on appelle comme ça pour le bleu azur de ses eaux. On connaît la Côte de Granit Rose, qu'on appelle comme ça... Je vous fais pas de dessin parce qu'il y a du granit rose, voilà. Mais alors, la Côte de Jade, vu qu'on n'y trouve pas de jade, d'où peut venir ce nom? Eh bien, apparemment, d'une paire de chaussettes. Je vous explique ça juste après. Mais déjà, il faut savoir pourquoi on donne des noms aux côtes. Pour ça, retour au début des années 1900.
3: Les lignes de chemin de fer se développent en France, Lucie, et avec elles arrive

0: Et là, à ce moment-là, il aurait demandé à sa femme « Mais de quelle couleur sont mes chaussettes ?» Et là, sa femme aurait répondu « Bah, c'est couleur jade !» Bim, bam, boum, voilà comment la côte de jade est née. Jade, parce que l'eau de cette côte est caractérisée par ses nuances de vert. Vert clair, vert foncé, selon le temps, selon les saisons. C'est quand même très joli comme nom. Alors on peut se réjouir que le maire de la Bernerie ait eu des chaussettes vertes ce jour-là.
1: Oui, vous avez raison Lucie Messec, et des fois voilà, ça tient pas à grand-chose.
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1: Des circuits courts, je privilégie ça. Je me dis qu'on de la richesse, il y en a partout, mais il y en a chez nous aussi.
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3: Il travaille le chêne ou le frêne pour redonner vie, notamment au jeu des staminets dans son atelier. Il s'appelle Damien, et avant de parler de vos créations, de l'amour du bois, d'ailleurs cet amour, il est rentré comment dans votre vie ?
1: Difficile à dire comment c'est rentré dans ma vie, en tout cas je suis quelqu'un curieux de nature. Et le travail du bois, je trouve que c'est assez noble en fait, c'est une activité assez noble. Et puis il y a l'amour du jeu aussi là-dedans. Et finalement, en étant curieux, en s'intéressant aux choses, j'ai vu ces jeux en bois, hein, ces jeux d'estaminets qui existent depuis très très longtemps. Et puis, ben, j'ai eu envie de les faire moi-même. Donc, il y a l'envie de créer, et une fois que c'est créé, il y a aussi l'envie de partager.
3: Bon, il faut le dire, entre l'envie, la réalisation, il y a quand même un pas, Damien. Il faut être sacrément bricoleur pour transformer une pièce brute en un jeu fonctionnel, non ?
1: Clairement, oui. Curieux déjà, oui, bricoleur beaucoup, mais j'aime toucher à tout. Ça fait longtemps que je bricole un peu tout et n'importe quoi. Et puis, on voit un jeu, on le teste, on l'essaye, ça nous plaît. Donc, voilà, la curiosité, ça anime cette flamme de la curiosité. Et du coup, bah, je cherche à comprendre comment il a été conçu. Et je me penche sur la question, et puis de fil en aiguille, bah, on fait des essais. Ça marche pas forcément du premier coup, hein. Ça, c'est normal, c'est le jeu aussi. Et puis, bah, au bout du compte, on arrive à créer quelque chose, on teste ce jeu. Finalement, il marche, ça donne envie d'en créer d'autres, de s'intéresser à ce qui a été créé, ce qui existe déjà. Et puis, par là aussi, on a des idées sur des choses qui n'existaient pas. Alors on a envie d'apporter sa petite touche, sa petite patte personnelle, et puis ben, de fil en aiguille, on produit, on continue, et puis je pense qu'il y a une certaine addiction là-dedans, mais c'est une bonne addiction en fait.
3: Vous travaillez surtout en circuit court avec du bois local, des produits naturels. Est-ce que c'est essentiel pour vous que le jeu reste un objet sain ?
1: La démarche, elle est complètement... on est vraiment là-dedans. Enfin, je suis là-dedans parce que je suis seul dans cette aventure. Mais le bois, oui, est local aussi bien sur les éléments de jeu que je vais créer aussi. Enfin, les plateaux de jeu, on va dire. Mais aussi les éléments, voilà, comme je disais tout à l'heure, que je vais faire autour à bois. Mais des circuits courts, je privilégie ça. Je me dis qu'on de la richesse, il y en a partout, mais il y en a chez nous aussi. Donc, ça serait dommage d'aller chercher trop loin ce qui existe déjà chez nous. Donc, oui, je reste local. Et puis, en dehors de ça, il y a aussi une volonté de rester sur quelque chose de naturel. Le bois est un élément naturel. En transformant le bois, en le travaillant, on peut faire des choses magnifiques. Moi, je crois beaucoup en ça, mais je crois aussi en tout ce qui va sublimer le bois. Ce que je vais utiliser pour teindre le bois, pour cirer le bois, pour le huiler. Je vais vraiment rester sur des produits naturels parce que pour moi, ça fait sens.
3: Damien Lefèvre, créateur de jeux en bois, à retrouver sur les réseaux sous le nom Il était un petit atelier. 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
5: Dimanche matin, levé avant le soleil, vers 9h, vous descendez prendre un café que vous pensez amplement mérité. 8 heures de sommeil, franchement, on mérite une pause café. Et devant la cafetière, votre cousin regarde attentivement le café couler. Ça s'appelle une sentinelle de cafetière. Et là, il se retourne et dit « Bon !» T'es déjà debout ? Il fait corps noir, t'as qu'est ta lit ou quoi ? Ne paniquez pas, Wikizef est là pour vous aider. T'as qu'est ta lit. C'est une réflexion semi-désagréable, parce qu'il y a plusieurs niveaux de réflexion désagréable. Ça dépend de l'heure qu'il est, du temps qu'il fait. Admettons, il fait 27 degrés à l'ombre, et ben c'est l'heure de fais pas chier. Ou alors il est 3 grammes à quart. Et ben c'est pas la peine de se demander pourquoi il est désagréable d'un seul coup, c'est parce qu'il n'y a plus de canette.
4: Exemple.
5: Vous avez la réflexion désagréable qui serait « T'es déjà debout ? Ah, retourne te coucher, c'est pas le jour à me faire quiller du côté de la cafetière. Hein. » La réflexion pas désagréable ? T'es déjà debout ? Oh, bah alors ! J'ai fait du café pour un régiment de soldats, t'inquiète, assis-toi, je te ramène un jatte. Réflexion semi-désagréable ? Bah, t'inquiète, t'as lit ou quoi ? Petite phrase qui présuppose que pour que vous parvinciez à vous lever tôt, il faille forcément que vous fûtes tombé du lit. Vu que vous n'êtes pas totalement du Nord, que forcément tout ce qui est au sud du péage d'Arras possède un degré de fainéantise qui augmente au fur et à mesure qu'on s'approche de la Côte d'Azur. Ou là-bas, pour se lever tôt, faut pas qu'ils quittent leur lit, mais qu'ils descendent en rappel. Allez, au revoir, et Anne Bessa Marraine.
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6: Quand la guerre des armes semblait être finie, c'est la guerre des arts qui a commencé. 1940, Paris est occupé. Pour éviter que des chefs-d'œuvre comme la Joconde ou la Victoire de Samothrace soient confisqués par Hitler, le directeur des musées nationaux Jacques Jaujard fait transférer en lieu sûr toutes les œuvres du Louvre en province. Les nazis s'attaquent alors aux biens des familles juives et centralisent leurs actions au musée du Jeu de Paume. C'est dans ce musée que se trouve la dernière ressource de Jacques Jaujard pour contrecarrer les plans allemands, une jeune iséroise originaire de Saint-Étienne de Saint-Joire, Rose Valland.
7: Tu as choisi judicieusement.
6: Rose est issue d'un milieu modeste. Grâce à des bourses que sa mère l'a aidée à obtenir, elle a un parcours scolaire remarquable. L'école normale d'institutrice de Grenoble, puis l'école nationale des beaux-arts de Lyon. Rose est douée pour le dessin. Et après l'obtention de nombreux prix, elle entre à l'école nationale supérieure des beaux-arts à Paris, tout en se formant parallèlement à l'archéologie.
7: Mais respect à Toutankhamon, du con.
6: Spécialisée en histoire de l'art moderne, en archéologie médiévale et en archéologie grecque, elle voyage durant ses études et en profite pour apprendre l'allemand en autodidacte.
7: On finit en farandole, en hurlant des tyroliennes ou en vomissant partout. On ne regrette pas sa soirée.
6: En 1932, elle devient attachée bénévole au sein de la structure du musée du Jeu de Paume. Et c'est de ce poste et de ses capacités dont Jacques Jaujard va avoir besoin en 1940. Il lui demande de rester en activité au musée pour surveiller les actions des Allemands, de la spoliation au stockage des œuvres des familles juives.
8: Tout ça est si déplorable, si inutile.
6: Rose Valland effectue un travail incroyable. Pendant plus de 4 ans, en toute discrétion, elle note tout. Le nom des victimes spoliées, les informations sur les œuvres, leurs mouvements, déchiffrage de papier carbone, écoute des conversations, fouille des poubelles. Rose Valland ne recule devant rien. Dans le musée même, Rose cache sous le nez des nazis plus de 500 peintures et sculptures qu'ils ne découvriront jamais.
9: En voilà une surprise, Hans.
6: Elle officie malgré la pression et le danger qui pèse sur elle. Elle côtoie par exemple, lors de leur passage, des hauts dignitaires nazis, comme Hermann Göring ou Alfred Rosenberg. Ses actions et les infos qu'elle transmet permettent d'éviter pendant la guerre que les œuvres volées soient détruites. Les sabotages de trains ou les destructions de dépôts sont scrupuleusement évités par les alliés grâce à ces messages.
10: Victoriae mundis et mundis lacrima. Ça veut absolument rien dire, mais je trouve que c'est assez dans le ton.
6: Son action, combinée à celle des cheminots résistants, permettra d'empêcher le départ d'un train dans lequel se trouvaient les plus grands chefs-d'œuvre de l'art français. 967 peintures, parmi lesquelles des Gauguin, des Cézanne, Degas, Modigliani ou encore Picasso.
11: Monsieur le Président, ce tournant décisif de la guerre est aussi le plus dangereux pour tous ces trésors qui sont le patrimoine de l'humanité.
6: À partir de 1944 et après la guerre, Rose Valland devient le pilier de la recherche de toutes ses œuvres. Elle travaille avec les fameux Monuments Men américains pour interroger les hauts dignitaires nazis aux commandes des pillages. Elle arpente l'Europe en zone alliée, en zone soviétique. Son action permet de rapatrier plus de 60 000 biens culturels qui ont été volés aux institutions publiques et aux familles juives.
12: Et maintenant, j'ai l'intime conviction que je suis précisément là où je dois être.
6: En 1952, elle deviendra d'ailleurs chef du service de protection des œuvres d'art qui a été créé pour elle et continuera d'œuvrer dans ce domaine jusqu'à sa retraite qu'elle prendra à 70 ans. Rose Valland décède à 81 ans en 1980. Médaillée par la France, les États-Unis, l'Allemagne, la Lettonie, celle que l'on surnommait Capitaine Beaux-Arts est l'une des femmes les plus décorées de l'histoire de France. Rose Valland est une iséroise, une illustre iséroise.

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1: Sur Dijon, pas de chichi chez Duclos Maillard. On pense vite quartier et vin de Bourgogne. Un amour du terroir partagé par la clientèle. En voici la preuve avec Jeff, client fidèle chez Duclos Maillard.
2: Ça fait un an que je vais régulièrement ici. J'ai aménagé dans le quartier déjà. Et puis c'est vrai qu'ici, on est bien accueillis. Et on trouve des vins à des prix corrects, notamment parce qu'ils mettent quand même plus l'accent sur le produit que sur le marketing pour la boutique, par exemple. Moi et ma compagne, on est amateur de vins. Et puis ici, on achète essentiellement des vins de Bourgogne.
1: Qu'est-ce que vous avez bu récemment ici qui vous a bien plu, qui vous avait été conseillé alors?
3: Le Bourgogne Chardonnay bio.
1: Oui.
3: Voilà, le château de Chemilly, ouais.
1: Qu'est-ce qui vous a plu dans ce vin?
2: Il est vraiment bien rond, puis il se rapproche d'un vin de très grande qualité de vin blanc de Bourgogne, quoi. Et puis il est à 25 euros.
1: Ah oui. Effectivement.
2: Oui.
1: Bonjour messieurs, dames.
4: C'est pas mal, c'est assez élégant. Pour les fêtes, ça irait bien avec tout ce qui est viande blanche et tout, puis le chapeau. Mais il y a aussi le Montclis. J'aime bien le Montclis rouge 2022. Alors, c'est dans les 25 euros.
2: Je pense que je vais faire un mix
4: ouais,
2: de quelques-unes des bouteilles que vous avez évoquées.
4: Donc,
2: le Côte de Nuit Village,
4: deux comme ça,
2: deux Chaurey-les-Bonnes et,
4: ouais,
2: et deux Montélis rouge 2022, s'il vous plaît.
4: Le Chaurey, faudra bien le placer parce que c'est un 2023 et les deux autres, c'est des 2022. Donc le Chaurey, vous le mettrez avant ces deux vins-là.
2: Ah oui.
4: Il faut savoir aussi les placer parce que si on met les vins trop prononcés devant les vins qui sont un petit peu plus légers et qui ouvrent le tiroir, la bouche, quoi, et ben les autres on peut pas les savourer.
1: S'ouvrir le tiroir, ça c'est vrai que j'avais jamais entendu, hein, et c'est l'expression qui sent le terroir à la cave Duclos Maillard rue Tsenov à Dijon.
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5: Je vous emmène dans les locaux d'un transporteur mayennais, ceux de Brégé, entreprise de plus de 1000 collaborateurs. Il y a 12 agences en France, une présence également en Espagne et au Portugal. Le siège est à Saint-Berthevin, où il y a les bureaux, des entrepôts et aussi un garage, un atelier de réparation et d'entretien des véhicules. Je démarre la visite avec Sébastien Bluteau, c'est le chef d'atelier, dans une partie de ce garage que je trouve un peu trop calme.
6: Oui, en effet, là on se situe dans le magasin, donc le magasin des pièces détachées dans lesquelles on va retrouver les composants nécessaires soit pour la carrosserie, soit pour les entretiens des véhicules.
5: Bon, moi je veux entendre du bruit et voir du monde. Je pense qu'il faut s'avancer par là.
6: Oui, en effet, en allant par ici, je pense qu'on va trouver plus d'activité.
5: Voilà, on rentre dans l'atelier où il y a plein de pneus, alors des pneus de camions évidemment. Là on est sur du format, du volume XXL.
6: Ouais, tout à fait, donc là on va retrouver les pneus à la fois pour les remorques et pour les tracteurs, les véhicules moteurs. On travaille tous nos pneumatiques ici en local, sauf bien sûr les véhicules qui crèvent sur la route, pour lesquels on fait des dépannages à l'extérieur.
5: Vous êtes combien à travailler dans cet atelier en tout, Sébastien?
6: Les pneumatiques, c'est deux personnes, et si on élargit à l'ensemble de l'atelier des activités de l'atelier, on est en tout 20 personnes. On va inclure dans ces 20 personnes toute la partie aussi administrative qui fait le planning et qui contribue aussi à piloter les activités, qu'elles soient ici en interne ou qu'elles soient en externe.
5: Et justement, on se rapproche de vos mécaniciens. Oh là là, il y a de l'étincelle là devant nous.
6: Ouais, donc là on est sur des opérations de carrosserie, donc qui vont consister à remettre et maintenir en état les remorques pour que les opérations de chargement puissent se faire en sécurité pour le conducteur et puissent se faire de façon efficace au moment des passages chez les clients.
5: Alors au sein de l'entreprise, un camion va faire jusqu'à 800 000 km. Pendant notre conversation avec Sébastien, nous sommes interrompus par un gros bruit.
6: Donc là, on est sur le démontage de roues sur un véhicule moteur, donc justement pour pouvoir effectuer les opérations sur les pneumatiques.
5: Alors, Alors, il y a environ 350 véhicules moteurs, donc les cabines. Pour le nombre de remorques, c'est le double. Alors, il y a des diesels, une partie qui roule au gaz, une nouvelle génération de véhicules électriques. Dans l'atelier, je rejoins Steven. C'est l'un des salariés mécaniciens chez Breger. Il est en train d'intervenir sur l'un des poids lourds.
7: Mon collègue est en train de démonter la face avant parce qu'il a tapé un sanglier.
5: C'est pas votre collègue qui a tapé, c'est le camion, le poids lourd.
7: Oui. Quand même, on fait aussi des entretiens. On va basculer pour voir s'il n'y a pas une fuite. On va faire un peu de tout ça, un peu de préventif.
5: Et vous, apparemment, vous êtes le chef d'équipe, Steven, vous confirmez ?
7: Oui, je gère deux gars avec moi. On est soit de matin, soit d'après-midi. Le garage, il est ouvert de 5h30 à 21h.
5: Et donc là, aujourd'hui, vous êtes de l'équipe du matin, ce qui veut dire que vous êtes réveillé à quelle heure ? Hyper tôt ?
7: Eh bah, bien, 4h30, on est debout pour être là à 5h30.
5: Qu'est-ce qui vous plaît dans votre métier ?
7: On aime bien travailler sur la mécanique, on aime bien avoir un peu les mains sales, un peu toucher à tout.
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8: Vous êtes dans un club de quelque chose, vous ? Genre vous faites du foot le dimanche matin ou du tennis le mardi soir ? À moins que vous attendiez impatiemment le mercredi après-midi pour aller vous éclater au club des cheveux d'argent. Cathy, elle, son club à Bois-Guillaume, il s'appelle In Vigno Meritas. Bon, je vous le dis, Cathy, dans son club, on cultive du raisin. Par contre, j'ai du mal à la trouver.
9: Ah, si on se carre pas au même endroit aussi, hein ?
8: Bah oui.
9: Comment tu vas ?
10: Bien, et toi ?
9: T'as vu le soleil ?
10: Bah écoute, regarde, l'exposition, ouais. Il est
9: magnifique, hein ?
8: On est au pied du conservatoire de musique de Bois-Guillaume.
10: Oui !
8: Et ici, Cathy et ses copains ont planté des vignes pour faire du vin.
10: Bah oui, le vin de Il Vigno Meritas.
9: Tu me les montres de plus près, là ?
10: Allez, on y va.
8: Il y en a pas mal des vignes dans l'agglo rouennaise.
10: Il y en a à Bois-Guillaume, il y en a à Biorel, il y en a à Mont-Saint-Aignan.
8: Et les copains d'In Vigno Meritas n'en ont pas qu'au conservatoire de Bois-Guillaume.
10: Deux arts sur le Mont-Fortin, avec 1431 pieds. Ouais. Et tu peux voir les vignes de Rouen. Quand tu es en bas de la rue Jeanne d'Arc, tu lèves le nez au-dessus de la gare, tu vois les vignes.
9: Alors qu'est-ce que vous avez appris de monter cette association-là de viticulteurs amateurs ?
10: Une idée folle de Philippe Rivals, qui est d'une famille de vignerons dans le Tarn. Ouais. Et il habite à Bois-Guillaume, en face d'un terrain. Et il ça serait bien de mettre des vignes sur ce terrain. Et avec le propriétaire du terrain, Monsieur Human, il nous a mis à disposition gracieusement son terrain. Et puis, courageusement, les vignerons de Bois-Guillaume ont planté différents cépages. Ça fait 10 ans.
8: Elle n'est pas toute jeune, l'association.
10: Ça fait 10 ans que l'association existe. On apprend sur le tas.
9: Tu connaissais rien avant, toi ?
10: Rien du tout.
8: Rien du tout.
10: Rien du tout.
9: Et là, tu es venu avec ton sécateur et tout.
10: Je peux te montrer comment on taille une vigne maintenant.
9: C'est la période, en fait.
10: Hein ? On va le faire, là, ça y est, on commence. Ouais. On attend un petit peu parce qu'on ne voudrait pas se taper des petites gelées le mois prochain.
9: Quand tu étais gamine, tu gaulais les pommiers ?
10: Oui, plutôt les pommiers que les vignes.
9: Aujourd'hui, tu tailles les vignes.
10: C'est ça.
9: Il a fallu prendre des cours ou quoi, alors ? Comment vous avez appris ?
10: On fait des cours ouverts à tout public. On a eu la semaine dernière une session de taille.
9: Ah, vous en donnez en plus ?
10: À Bois-Guillaume, ouais, les gens viennent.
8: Il y avait du monde à la dernière session de taille.
10: On était une quinzaine de personnes quand même.
9: C'était une session de taille.
10: Tu veux essayer ?
9: Vas-y, mais il ne faut pas trop couper alors. Mars, ce n'est pas encore trop le moment. Là.
10: On peut commencer là. Sur le dessus, tu vois, tu as des départs comme ça. Ouais. Et à partir de là, tu comptes 1, 2 bourgeons et tu coupes.
9: Tout simplement.
10: Voilà.
9: Tu mets tout par terre.
10: Tout ce qui est mort, hop, tu coupes.
9: Combien il y a de pieds en tout à...
8: Elle te l'a dit tout à l'heure.
10: 1431. Et tu sais pourquoi ?
9: 1431.
10: Ça te rappelle pas une date ?
9: C'est pas Waterloo.
10: Non.
9: C'est pas...
10: C'est chez nous quand même, Rouen.
9: Ah, Jeanne d'Arc.
10: Eh ben oui.
8: C'est en 1431.
9: Quelle était... est-ce que vous avez une cuvée Jeanne d'Arc au moins ?
10: Pas encore.
8: Mais c'est une idée.
10: Bien vu, Fred.
8: Et il est comment ce vin ?
10: Il est bon.
8: Il est bon.
10: Très très bon.
8: Il leur reste des bouteilles des premières cuvées.
10: Oui, plein. Ouais.
8: Il était pas aussi bon.
9: Vous les gardez pour la postérité. Quoi.
10: Exactement.
9: Pour la collection.
10: Pour les gens qu'on n'aime pas.
9: Ouais. Tiens.
8: Vous savez ce qu'ils font avec les feuilles de vigne ?
10: On fait des feuilles de vigne farcies.
8: Rien ne se perd.
10: C'est très très bon.
8: Tapez In Vigno Meritas sur un moteur de recherche, vous aurez toutes les infos.

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2: Aujourd'hui, je me trouve à Châteauroux. Je suis devant un gîte de France, plus connu sous le nom de Porte de la Vieille Prison. Mais alors, pourquoi ce nom? Eh bien, vous allez le savoir tout de suite.
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2: Je suis avec Amélie Bourmeau-Binard, guide conférencière à l'Office de tourisme de Châteauroux. Bonjour Amélie.
4: Bonjour.
2: Bon alors on s'en doute un petit peu hein, de ce que c'était avant.
4: Oui c'est ça. Alors entre le nom et l'apparence, alors on est vraiment avec un gîte de France aujourd'hui, hein, mais il n'y a pas de doute, hein, autrefois c'était une porte. Mais pourquoi porte de la vieille prison et porte de quoi aussi? En fait c'était la seule et unique porte d'entrée pour entrer dans la cour du château Raoul. Et oui, hein, quand on passe cette porte, on arrive au niveau du château Raoul, qui est encore là aujourd'hui. Et cette porte de la vieille prison, à la base, s'appelait la porte Saint-Martin. Et c'était la seule porte d'entrée. Donc on voit encore aujourd'hui, au niveau de cette porte, déjà on a l'arcade de la porte, mais au niveau de l'arcade, on voit une sorte de rigole qui est l'emplacement de l'ancienne herse. Ces grilles qui étaient souvent en métal ou en bois et qui permettaient de protéger. On voit aussi encore les gonds. Alors quand on voit la taille, hein, vous voyez, ils sont imposants, ce qui montre la taille de la porte en bois. Et puis quand on passe cette porte, on est dans un petit chemin très étroit qui était aussi un des systèmes de défense pour arriver dans le château.
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4: Et donc pourquoi porte de la vieille prison ? Dans les années 18e, 19e siècle, petit à petit les remparts sont détruits. Parce qu'on avait des remparts qui entouraient le château, mais aussi la ville. Donc la plupart des parties des remparts ont été complètement détruites. Il n'en reste plus grand chose aujourd'hui. Mais cette porte, elle a été préservée parce que la salle des gardes, qui se trouve donc dans la partie haute au-dessus de l'arcade, eh bien elle a servi temporairement de prison. Donc on l'appelait la porte de la prison. Mmh. Et puis quand il y a une autre prison qui a été construite, eh bien c'est devenu...
2: Il faut différencier.
4: Exactement. Mmh. La porte de la vieille prison. Et aujourd'hui, cette ancienne salle des gardes, cette ancienne prison, c'est tout simplement un gîte de France.
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